0: extrait de l'album Hauteur de France de Sierra Marios. 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
1: Mort à la guerre.
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3: Comme ils sont susceptibles d'entendre ce petit cours, je vais faire attention, je vais être sympa avec nos chers petits anges aujourd'hui.
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3: Pote Péplard, garçon ou fille, c'est la question que tous les futurs parents entendent évidemment dans tous les pays du monde. Quand on attend un heureux événement, l'entourage demande souvent « Anéhé, alors, pote Péplard, hein, garçon ou fille ?» Ça permet de choisir, de bien choisir le cadeau de naissance évidemment. Pote, c'est un gars, heur pote, en breton ça fonctionne à tout âge. Heur pote, un gars ou un garçon. Et plard, heur plard, c'est une fille ou une femme d'ailleurs. Pote, péplard, gars ou fille. Mais on peut préciser, si on veut être sûr, pour les jeunes enfants, heur potric, un petit gars, un jeune garçon, potredigou au pluriel, un peu plus dur à retenir, hein. Potredigou. Et plaric, c'est pour une jeune fille, une petite fille, plarigou au pluriel. Voilà, c'est simple, mais comme toujours, c'est simple quand on connaît. C'est sûr, c'est plus facile après. Donc, pour les gars, pote, potric, potredigou. Pour les filles, plar, plaric, plarigou au pluriel.
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3: Et maintenant, un nom de bateau. Ça change et on en voit souvent dans les ports avec le mot avel, en mot composé. Avel, c'est le vent. Bon, c'est sûr que du vent, ça aide quand on est en mer. Donc les marins choisissent souvent des noms en rapport avec le vent. Avelvour, par exemple, du vent de mer. Avelvour, mais on entend aussi, on peut lire Aveldro, le tourbillon, ça c'est le vent qui tourne, Aveldro. Autre possibilité toujours, Avelpen ou Avelaben, expression moins appréciée car ça indique où ça parle du vent de tête, Avelaben, le vent de face qui n'aide pas beaucoup en mer, et sinon Aveldré ou Aveladré. Ben là, c'est pour ceux qui veulent du vent arrière. Mais voilà, ce sont de très beaux noms qu'il faut préserver, évidemment, comme les noms-lieux, comme les noms de famille, comme notre belle langue, en fait. Mais ça se fera que si l'on fait tous un petit effort. Je vous laisse et je vous dis à demain, même heure, d'Ahenta, et bon vent.
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6: Bonjour à toutes et tous, bienvenue dans Affaires classées, le podcast. On vous parle beaucoup de Notre-Dame de Bétarame actuellement. Figurez-vous qu'en 1840, il y a de cela bientôt deux siècles, un enseignant de l'établissement qui se destinait à une vie au service de Dieu va soudain passer à la rubrique des faits divers. Vincent Elisabide, officiellement enseignant dans le vénérable collège, va assassiner une jeune mère de famille et ses deux enfants. Comment ce trentenaire émérite a-t-il soudain vendu son âme au diable ? Réponse dans un instant.
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6: Vincent Elisabide vient au monde le 15 juin 1810 à Mauléon, capitale de la Soule. Son père, bien que modeste, est si fier de ce fils aîné qu'il ne recule devant aucun sacrifice pour lui offrir la meilleure éducation. Premier de sa classe, le garçon fait l'admiration des enseignants qui le décrivent précoce et fort intelligent. Vincent affiche très tôt une vocation pour le sacerdoce. Le dimanche, il sert la messe et ne rate jamais une occasion d'échanger avec le curé du village de Gautin.

0: tôt. À 2 mois d'intervalle, usant d'un mode opératoire strictement identique, l'ex-séminariste de Bétharram a assassiné le fils, la mère et la jeune sœur. Élisabide dissimule les deux corps avant de s'enfuir. Plus tard, des passants feront la macabre découverte. L'annonce du double crime se répand le soir même à Bordeaux. Un aubergiste signale à la police qu'un étrange client porte des vêtements tachés de sang. Élisabide est démasqué et aussitôt interpellé. Il doit maintenant livrer les clés de l'énigme.
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0: Comment un séminariste respecté est-il devenu un triple assassin ? Plusieurs témoins brossent le portrait d'un Élisabide au tempérament brillant. Son caractère était sombre, peu communicatif, mais était-il violent ? Plusieurs le décrivent parfois sévère avec ses élèves, n'hésitant pas d'ailleurs à les châtier physiquement. En chœur, plusieurs témoins pointent un orgueil démesuré qui l'a déterminé à abandonner Bétharram pour le rêve d'une brillante carrière à Paris. De vilains mensonges jaillissent lorsque Vincent dissimule à l'élu de son cœur qu'il vit dans une profonde misère, lui qui affirme mener grand train. Pourquoi alors faire venir le garçonnet à ses côtés alors qu'il n'a même pas de quoi se nourrir ? Pour lui dérober les quelques 100 francs que Joseph avait dans sa poche, selon certains. Mais pourquoi alors ensuite assassiner la mère et la fillette ? Pour éviter que Marie ne lève le voile de ses mensonges, lui, l'enseignant brillant, qu'elle plaçait sur un piédestal. En septembre 1840, une impressionnante foule se presse au palais de justice de Bordeaux. Le triple assassin sous le teint s'affiche tantôt sarcastique, tantôt angoissé. « Je ne demande aucune grâce, ma mort sera bien méritée. » L'accusé confirme qu'il n'est pas fou, mais un autre homme en proie à des idées sombres. À la barre, le banc et l'arrière-banc de l'évêché de Bayonne et de Notre-Dame de Bétharram défilent. Chacun souligne la piété, la bonté de l'accusé qui a pourtant tué une mère et ses deux enfants. Selon ses proches, une puissance maléfique s'est emparée de son âme. Le diable, voilà une explication qui n'enchante guère l'avocat général. L'accusateur public réclame la tête de l'assassin. Sans surprise, la cour prononce la peine capitale. Le président lui lance un commentaire. Élisabide, vos crimes étaient trop grands pour que vous échappiez à la justice des hommes. Le jeune sultan finira en enfer après un crochet par la guillotine.
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0: Vendu au diable, c'était ce nouvel épisode des affaires classées. Je vous retrouve dans un prochain numéro à la découverte d'un fait divers qui fit couler beaucoup d'encre il y a 2 siècles, en 1827. C'était entre Oloron et Barcus. Le 1er mai était longtemps ce que l'on appelle un jour de foire dans la capitale du Haut-Béarn. Que s'est-il passé en l'an 1827 ? Réponse dans un prochain numéro. À bientôt.
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4: Vous chantez ça, Michel Rivérol, parce que vous chantiez des chansons polissonnes sur les scènes il y a quelques années.
5: Pendant très longtemps, effectivement, avec un pianiste, c'était un spectacle piano-voix. Et j'ai par ailleurs payé mes études en chantant et j'étais CPE.
4: Ah oui, voilà, parce que ça, on va en parler. Vous étiez CPE à quel endroit ?
5: Au collège de l'Onaguet, puis quand un poste s'est libéré au lycée Saint-Sernin, je l'ai demandé, j'ai eu la chance de l'avoir et d'y rencontrer des élèves en option musique.
4: Et deux garçons célèbres.
5: Big Flo et Oli, effectivement, j'ai eu cette chance. France pendant mes 17 années passées dans ce lycée. Oui.
4: Vous faisiez tampon parfois, c'est-à-dire ?
5: Un enseignant, il doit faire passer un programme et quand ses élèves sont trop souvent absents, là, ça passe plus du tout. Et je me souviens de moments d'échange avec un professeur de mathématiques qui me disait « Non, mais là, ça suffit, il faut les coller maintenant, il faut les punir, moi, j'en peux plus, ils sont jamais là. » Mais je t'assure qu'ils sont malades, je me disais. En fait, je savais qu'ils faisaient une première partie à l'Olympia, donc bon, ils étaient déjà très vite, ils ont atteint une sacrée notoriété et mener les choses de front devenait difficile à ce moment-là.
4: Et vous aviez des contacts avec la maman aussi?
5: Ah oui, ben la maman aussi. La maman voulait qu'ils aient le bac. Et elle a réussi. Elle disait, sans le bac, non, je ne les lâche pas. Bon, après, elle était bien obligée de lâcher quand même, une fois qu'ils sont majeurs. Elle aussi, elle s'est retrouvée dans mon bureau à examiner les absences. Et vraiment, ils peuvent remercier Patricia, leur maman, qui m'a dit déjà, mais voyons, ça, ce n'est pas justifié, ça, ce n'est pas justifié. Ça, non, là, je compte sur vous, vous les punissez, ce n'est pas possible. Bon. Elle veillait au grain et elle avait bien raison.
4: Alors, il y avait de la complicité avec eux, au point d'ailleurs qu'ils vous ont demandé de tourner dans un clip.
5: Ils m'ont demandé de tourner dans un clip qui s'appelle Pourquoi pas nous. Et pour dire deux malheureuses phrases, il a fallu, alors je pensais moi, du premier coup avec mon expérience, pas du tout. Il a fallu recommencer et à un moment, c'est Florian qui me regarde complètement désappointé. Il me dit, mais vous l'entendez pas, madame? Et là, c'était le renversement, quoi. Habituellement, c'est plus les adultes qui apportent aux élèves, effectivement. Et là, je les mettais dans l'embarras et je ne comprenais pas ce qui ne collait pas. Enfin, c'est une anecdote que je n'ai jamais racontée et je la raconte pour la première fois, là. Peut-être que j'avais ça au fond de moi, j'osais pas trop m'en vanter, entre guillemets. Enfin, j'ai fini à la troisième fois, on m'a fait signe que c'était OK, j'ai été applaudie, la scène était dans la boîte, voilà. Mais ils m'ont fait douter de mes capacités.
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1: On sait qu'on est lorrain parce que quoi, Nicolas Turon?
2: Parce qu'on est tuyau rouge ou tuyau bleu.
1: Je connaissais le fil rouge sur le fil rouge, le fil bleu sur le fil bleu.
2: Oui.
1: Je ne connaissais pas le tuyau rouge.
2: Vous êtes jamais allé à la piscine d'Amnéville?
1: Si, non, piscine d'Amnéville, je ne crois pas. Thermapolis.
2: Sinon, vous auriez tilté tout de suite. Ah, Thermapolis, monsieur a les moyens.
1: Oui,
2: monsieur,
1: tu parles.
2: Chez Radio France.
1: Tu parles.
2: Laissez-nous entre prolétaires.
1: Alors,
2: aujourd'hui.
1: Au chaud, d'eau froide?
2: Ah, on y est presque. Aujourd'hui, à cause du coût de l'énergie, les piscines municipales ou communautaires n'ont plus que l'eau froide. Hein. Ouais. Elles sont de moins en moins chauffées. Il y a une ambiance de morgue là-dedans. L'eau est si fraîche que t'as juste envie d'y ajouter un peu de pastis pour l'apéro. Tu rentres dans le grand bassin comme dans un bocal de fluide glacial. Et le pire, pour les hommes, c'est le fameux PDC.
1: C'est quoi
2: le passage des couilles? C'est le moment... Ah, t'es là, tu restes un quart d'heure entre deux eaux, avec la ligne de flottaison qui te chatouille et qui te transforme les mistiflettes en rotouflons. Les gamins, eux, ils s'en foutent, ils vont à la baille, et deux minutes après, ils sont bleus, ils claquent des dents.
1: C'est vrai.
2: Tu sais, ils ont les lèvres violettes, comme celles des Bob l'éponge à la fin du Beaujolais nouveau. Mais jadis, quand l'énergie n'était pas une question et qu'on cramait du charbon en forfait illimité, on avait un vrai climat tropical à la Quadrome ou à la piscine d'Amnéville. N'importe quel Mosellan a passé au moins une journée dans la zone de loisirs du Stahlheim, connue pour son zoo, son golf, en Thermapolis pour les plus riches, et sa piscine,
1: bête.
2: Et ses fameux toboggans rouges et bleus.
1: Ah.
2: Rouge-bleu, deux parcours, deux ambiances, le rouge et le bleu, un Stendhal pour daltonien. C'est aussi les couleurs de l'eau chaude et de l'eau froide, vous l'avez dit, qui correspondent parfaitement au caractère de ceux qui fréquentent l'un ou l'autre parcours. Le tuyau bleu, c'est pour les tempéraments frileux.
1: Les
2: placides, oui, c'est pas très dur.
1: C'est très bien pour moi, ça.
2: Il y a une petite promenade de 4-5 virages,
1: voilà.
2: Une descente douce,
1: les
2: pas d'avant l'heure. Des fois, ça glisse si peu que tu restes coincé, en mode occlusion intestinale. Vous m'en parliez hors antenne. Faut que t'attendes que le descendeur suivant vienne te dégager à coups de talon. C'est le tuyau de ceux qui respectent les limitations de vitesse, qui sont vaccinés contre le Covid et qui votent modem. Tuyau rouge, en revanche, Jean-Michel Cliché. Tuyau rouge, en revanche, c'est le feu. C'est pour les têtes brûlées. Ça commence par un bec de pélican qui fait guili-guili dans le ventre et que je plonge la tête en avant assez vite pour m'arracher le maillot. C'est les tuyaux de ceux qui font de la moto sans casque, qui écoutent de la musique trop fort et qui mangent épicé. Et alors, vous qui nous écoutez, vous êtes plutôt tuyau rouge ou tuyau bleu?
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3: Taureau, je crois que c'est du 21... Ah non, je sais plus.
4: Savez-vous ce que c'est que l'astrologie?
5: C'est les astronautes qui vont dans l'espace.
3: C'est l'espace et les constellations, le placement des étoiles.
4: Vous êtes de quel signe?
5: Verseau. Moi, je crois que je suis taureau.
6: Moi, je suis taureau.
7: Ah si, je suis taureau.
4: Comment on a découvert que vous étiez de ce signe-là? C'est grâce à quoi?
3: Au mois de l'année, par exemple, le taureau, je crois que c'est du 21 mars jusqu'au 20... Ah non, je sais plus.
8: Moi, j'avais un petit carnet de jeux et il y avait un jeu. Si on réussit le jeu, on savait on était de quel signe.
9: C'est quand même magique, hein?
10: Waouh, c'est fabuleux! Et pourquoi on fait ça?
8: Je suis un peu Verseau. C'est de quel temps à quel temps? C'est de la fin de janvier au début de février. Et moi, vu que je suis née le 31 janvier, je suis Verseau, du coup. Ça s'appelle des signes astrologiques. Et l'astrologie, du coup, c'est des signes astrologiques.
4: T'es taureau, ça veut dire que tu rentres, t'as besoin d'une étable?
3: Non, c'est sur les qualités. C'est quand on est, par exemple, taureau, dans le mois où on est taureau, on n'est pas comme d'habitude.
4: Et vous êtes comment, messieurs les taureaux?
3: J'en sais rien.
11: Il possède certainement des qualités, mais voilà. Lesquelles?
8: Je sais pas, moi, je pense de l'émotion. Beaucoup, beaucoup d'émotions. Après, je sais pas.
12: Comment je peux te montrer que je peux être fort et sensible, noble et affectueux?
8: Les taureaux, par exemple, ce sont des personnes qui sont nées pendant les mois de taureau.
13: C'est logique.
3: Quand on est taureau, on se contrarie plus, on est plus vexé, alors que d'habitude, non.
8: Taureau, vu que les taureaux, c'est costaud, je pense que les taureaux, ils sont costauds. Enfin, ceux qui ont les signes astrologiques taureaux, ils sont peut-être très forts.
4: Et les balances, alors?
8: Quand
6: en été, le signe astrologique balance, c'est dire que quand il y a quelqu'un qui nous dit quelque chose, on va le balancer.
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7: Je rêvais d'avoir une maison à la campagne. Cette maison, c'est comme si j'y étais née. C'est ma maison de famille.
13: Ma maison s'appelle l'Ostao de la Mar.
14: C'est une maison un peu envoûtante.
15: Eh bien, vous voyez, des livres et trois fenêtres qui me donnent le paysage du pays, comme si c'était trois tableaux.
16: Ils ont vécu ici.
17: Thibaut Gaudry.
18: Alain Delon, vous l'aviez rencontré sur un tournage ?
19: Non, je l'ai rencontré dans la rue. Mais on a fait un film ensemble qui était Jeff et qui était un film qu'Alain désirait faire avec moi, donc ça a été aussi une rencontre.
16: En 1968, deux stars du cinéma français sont réunies pour la première fois à l'affiche de Jeff, un film qui ne restera pas dans les mémoires, contrairement à la grande histoire d'amour qui est en train de naître depuis quelques semaines. Mireille Darc et Alain Delon ne se quittent plus.
20: Alain Delon enchaîne les films, dont Jeff et Madly, sur lesquels il a comme partenaire l'égérie de Georges Lautner, Mireille Darc. Ils tourneront 8 films ensemble. Nouveau coup de foudre qui scellera une histoire d'amour qui le marquera à jamais. Il dira de Mireille, près de 40 ans plus tard, lors de sa disparition, « Elle était la femme de ma vie, ma moitié ».
16: 2 ans plus tard, alors que Delon est à Marseille pour tourner Borsalino et que le couple cherche un coin de soleil et de tranquillité, l'ami et agent de l'acteur, Georges Baume, leur fait découvrir Aix-en-Provence où il habite. Ils sont sous le charme et ne tardent pas à s'installer dans un hôtel particulier du quartier Mazarin, le plus ancien de la ville.
21: Pourquoi tu t'en vas ?
22: Parce qu'on est deux.
21: Je comprends pas.
22: Facile à comprendre. Un jour ou l'autre, il n'en restera plus qu'un de nous deux.
21: Faut mieux que je m'en aille avant. On finira par se tirer dessus.
16: Dans l'hôtel de Boisgelin, aux belles pierres ocre, construit en 1650 et classé monument historique, ils louent le vaste rez-de-chaussée qui leur permet de profiter de l'adorable jardin avec son imposante fontaine à vasque. Ils y font même percer une porte dans l'un des murs afin de pouvoir sortir discrètement et éviter les éventuels groupies ou paparazzi. Et flâner dans les rues ou aller déjeuner aux Deux Garçons, la plus célèbre brasserie de la ville.
23: Tu sais où tu m'aimes ?
21: Sûr.
23: Même après que tu m'auras fait l'amour.
21: Ça dépend de toi.
16: Ils y mènent une vie paisible, en famille, dans cette ville qui est encore une belle endormie, qu'une polémique va réveiller un peu. Alain et Mireille aimeraient bien pouvoir se baigner au saut du lit et faire construire une piscine. Une faute de goût majeure pour les habitants du quartier et les défenseurs du patrimoine. Une polémique qui en créera une autre. Mireille Darc aime bronzer au bord de sa nouvelle piscine en tenue d'Ève, conduisant un voisin, dont la vue donne sur le jardin, à déposer une main courante pour offense aux bonnes mœurs. Une protestation qui n'empêche pas l'actrice de continuer à lézarder nue sous le soleil aixois.
23: Il faudra encore un peu de champagne.
21: Sommelier ?
23: Parce que vous avez besoin du sommelier pour me servir. Et doucement, le champagne c'est fragile. C'est mon père qui m'a appris ça.
21: Ah oui ?
23: Vous n'avez pas besoin du sommelier pour me tenir la main ? Vous ne voulez pas coucher avec moi en plus, là, tout de suite sur la banquette ?
16: Ils passeront 5 ans dans ce lieu dont la beauté laisse interdit, comme le dit Mireille. Et aujourd'hui, il n'y a aucune plaque pour rappeler aux nombreux touristes qui se baladent sur la jolie place des Quatre Dauphins que cet hôtel particulier a abrité l'une des plus fameuses idylles.
24: C'est un mot qu'elle m'a écrit, il doit y avoir 40 ou 35 ans, ou 35 ou 40, peu importe, qui résume à lui seul tout ce qu'est Mireille. Et c'est un mot que j'ai toujours avec moi depuis ces 40 ans et qui m'aide à vivre. Mon amour, il est 3 heures du matin et je n'arrive pas à dormir. Je pense à toi qui as tellement de mal à vivre. Je t'ai donné tout. Et j'ai simplement besoin d'un peu de calme et de tendresse et d'un sourire le matin parce que la vie est là et qu'il faut remercier le ciel d'être l'un en face de l'autre et de s'aimer.
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1: Le principe des petits bonheurs, c'est d'aller au petit bonheur, donc au hasard, faire des rencontres avec le micro ici à la main, le tout à l'improviste, sans rendez-vous, sans se présenter. Alors, je vous en ai trouvé un en Savoie. Nous sommes au pied du massif de la Chartreuse.
2: Oui.
1: C'est à vous cette maison ?
2: Oui.
1: On est à Saint-Jean-de-Coux ici, c'est
2: oui,
1: ça ?
2: Oui, le hameau de Côte-Barrier.
1: Côte-Barrier.
2: Oui.
1: Et alors, cette maison, je l'ai déjà repérée.
2: Ah bon ?
1: Parce que derrière les vitres, on voit plein de coupes, de trophées divers et variés.
2: Bah oui, parce que je suis un ancien motard, champion de France de la montagne en 1983. Et là, actuellement, je roule en moto ancienne. Je fais des démonstrations avec une demi TZ de 86.
1: Et donc, je suis passé plein de fois, il n'y avait personne. Et là, vous êtes en train de sortir une moto du garage.
2: Voilà. Donc, c'est de la moto d'une copine que je vais passer au contrôle technique. C'est pour ça que je n'ai pas trop le temps, mais j'ai 5 minutes.
1: Oui, parce que là, pour le coup, ce n'est pas une moto de compétition, celle-là.
2: Non, ce n'est pas une moto de compétition. C'est une moto classique, une 125 Suzuki. Voilà. Donc, je m'appelle M. Gomez Manuel. J'ai été motociste pendant 45 ans. Et j'ai fait de la compétition pendant 12 ans en championnat de France la montagne. Et donc, j'ai eu le titre en 1983.
1: Motociste, ça veut dire quoi ?
2: Ben, j'ai un magasin de moto.
1: Une passion depuis toujours ?
2: Ah ben oui, depuis l'âge de 15-16 ans, dans la moto, et j'ai toujours fait que ça.
1: Bon, maintenant, vous n'êtes plus un perdreau de l'année ?
2: Non, parce que je suis retraité depuis 3 ans.
1: Voilà. Et vous roulez encore à moto ?
2: Ah ben bien sûr, oui. Je roule en moto dès que j'ai l'occasion, quoi. Et là, j'ai fait un mécanicien au Bol d'Or pour un équipage. Et j'ai fait les 24 heures de Barcelone aussi, en tant que mécanicien.
1: D'accord.
2: Voilà.
1: Et là, des motos, il y en a plein le garage ?
2: Non, j'ai plus rien. J'ai que mes deux motos de course, mais je peux pas vous les faire voir. Elles sont dans la remorque du camping-car, et du coup, il faut que je sorte.
1: Et parce que vous tournez toujours ?
2: Bien sûr, je fais des démonstrations. J'étais au Sunderice Classic en 2024, 2025. C'est au circuit Paul Ricard. J'ai roulé avec des grands champions, c'est le Christian Saron, Giacomo Agostini, puis tous ceux que j'oublie, quoi.
1: Des démonstrations de quoi ?
2: De vitesse, sur le circuit du Paul Ricard, au Castellet.
1: Sinon, là, aujourd'hui, vous faites plus de moto au quotidien ?
2: Si, j'ai une moto pour rouler tous les jours, hein, mais bon, je dois faire 500 km par an parce qu'on n'a pas le temps. On est retraité, on n'a pas le temps.
1: Ah oui, c'est ça. Bon, et sur la route, vous astiquez un peu ?
2: Oh, ça m'arrive, mais en faisant attention au radar comme celui qui est là.
1: Oui, alors on a la nationale, celle qui amène de la route des échelles là jusqu'à
2: Chambéry. Voilà.
1: Et donc là, il y a un radar tourelle, là, on le voit bien depuis chez vous.
2: Ouais, bien sûr. Donc là, avec des trucs comme ça, on fait attention. Voilà.
1: Bon, ben merci de m'avoir accordé un petit peu ce temps. Eh ben, juste cette question, parce que finalement, c'est ça qui m'amène.
2: Oui.
1: C'est quoi le dernier petit bonheur de Manuel ?
2: Ben là, ça va être encore au Bol d'Or là, cette année, faire le Bol d'Or en tant que mécanicien, puis avoir des amis de partout. Voilà. Et ça, il n'y a pas de souci. Parce qu'on m'appelle encore tous les jours, ben, tiens, j'ai un renseignement de demande.
1: Ouais, ben d'ailleurs, ça sonne, on vous entend à la radio.
2: Ouais, voilà, ça sonne.
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3: Et pour ce nouveau reportage, je vous propose de me suivre. On part à Vouneuil-sous-Biard, retrouver Badr, il gère la société Black Sheep. Bonjour.
4: Bonjour.
3: Alors vous, votre spécialité, c'est les vannes aménagées.
4: Ouais, c'est ça, vannes aménagées. On fait de la location de vannes aménagées et de la vente également.
3: Alors, c'est quoi aujourd'hui les vannes aménagées ? Parce que depuis le Covid, le confinement, il y a énormément de gens qui ont acheté de vannes aménagées. Ça a la cote et il y a de plus en plus de nouveautés, de petites choses qui simplifient la vie.
4: Ouais, bah en fait, depuis le Covid, on a une très grosse demande parce que les gens veulent chercher la nature. Le van aménagé, c'est vraiment le bon produit puisqu'il est à la fois compact et à la fois spacieux à l'intérieur. Et en plus, bah, comme on peut le voir, il a un toit relevable, donc du coup c'est un produit qui marche pour 4 voire 5 personnes. Donc on a pas mal de familles, de couples ou d'amis qui viennent nous voir pour des week-ends, des semaines, etc. Donc et puis dedans, bah ouais, il y a tout ce qu'il faut pour cuisiner, pour se restaurer. Donc c'est ça qui plaît.
3: Génial. Voilà, donc là je viens de récupérer le van aménagé et on va donc pouvoir partir et profiter de ce van aménagé direction le lac de Saint-Cyr. Allez hop, me v'la garer au lac de Saint-Cyr. On éteint le moteur. Première chose à faire, il m'a dit, si je veux bien dormir, fermer les espèces de stores en les mettant comme ça. Nickel. J'ai plus qu'à déplier le lit. Et normalement, tac. Hop, ça c'est fait. On n'a plus qu'à mettre un peu de chauffage. Hop, l'écran tactile. Chauffage stationnement. Chauffage permanent activé. Franchement, je vais bien dormir. J'ai plus qu'à dormir et à vous souhaiter une bonne nuit. À demain.
5: 5h45. Bon, que dire? J'ai bien dormi. Je pensais avoir froid. J'ai eu chaud. J'ai même dû baisser le chauffage dans la nuit. Mais rien à dire. Un van, c'est vachement bien foutu. On dort bien. On a de la place. Franchement, rien à dire. Bon, je vais vous épargner ma morning routine de aller se doucher dehors avec le tuyau et tout et tout. Mais pour le reste, franchement, nickel. Je me prépare et je retourne au travail. Bon, ben voilà, c'est validé.
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6: Je suis sûr qu'il vous arrive dans la vie de ne pas être en forme et même d'être carrément chafouin, sans raison précise. Et là, ma grand-mère vous aurait dit « Je sais pas ce que j'ai, mais je bats qui roue comme nombre ». Ça veut dire que je suis tellement de mauvaise humeur que je me disputerai avec mon reflet. J'ai pas toujours tout expliqué non plus, hein, c'est vrai. Hein, et puis c'est pas le jour, je vous préviens, je suis pas d'humeur. Et puis ça m'énerve et je sais pas ce que j'ai, de toute façon tout m'énerve. Ah, il n'y a jamais rien qui va. Vous voyez, c'est ça. Et pour illustrer mon propos, là vous êtes dans un estaminet, tranquille, en famille, et la serveuse n'est pas des plus aimables. Ça arrive. Et avant de partir, vous entendez le patron lui dire « Tu vas faire fuir les clients en force de faire un nez comme une bottine !» Ne paniquez pas, Wikizef est là pour vous aider. Le sens profond de cette phrase est évident, c'est la forme qui est troublante. Parce qu'une bottine, c'est fait pour aller sur les pieds. Et quelquefois, des précautions olfactives vous empêchent de les approcher de votre nez. Alors, comment est-ce possible ?
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6: Eh bien, prenons notre serveuse, ce joli estaminet des Flandres, voyez, avec des assiettes pendues aux poutres et des fleurs de houblon qui pendoulent. Imaginez à cette serveuse son visage que si elle sourit, elle serait plus jolie. Sourire de mai, rendez-moi ma jeunesse, comme on dit. Ensuite, vous prenez une bottine à bourron, comme au temps où la mode était de mettre des Rangers de GI. Vous pliez la bottine, ça fait quoi? Des fronces. Bah faites pareil avec votre nez. Voyez, ça fait des fronces, et vous avez un nez comme une bottine. Et on dirait que vous faites la gueule. Enfin, moi je dis ça. Je dis rien. D'ailleurs, j'arrête.
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1: L'auteur du livre que je vous présente aujourd'hui dans Toujours à la page les a tous interrogés. Ce père de famille qui, après avoir tué femme et enfant, s'inquiète du sort de sa chienne. Ce japonais cannibale interpellé au bois de Boulogne ou encore ce membre de la Société de protection des oiseaux soupçonné d'être un tueur en série. Jacques Poinaz fut commissaire de police, chef adjoint de la brigade criminelle de la police judiciaire de Paris, également chef de l'unité de coordination de lutte antiterroriste. Cet Ardéchois de naissance témoigne de sa carrière dans « Le temps des aveux, le réfrigérateur du japonais cannibale et autres récits de la brigade criminelle », un livre paru chez Mareuil Éditions. Le retour sur 13 des enquêtes les plus marquantes de sa carrière avec, en ligne de mire, à une époque où l'ADN n'était pas encore la reine des preuves, l'obtention des sacro-saints aveux. Des aveux qui viennent ou non, et qui dissimule parfois une partie de la réalité, qui laisse aussi souvent l'enquêteur avec un sentiment de frustration. Jacques Poinaz.
2: Oui, de la frustration, parce que les aveux ne sont pas toujours totalement sincères, ou complets, ou indiscutables. Il y a souvent une fragilité de l'aveu, puisque lorsque les aveux, on se projette déjà dans le procès et la preuve devant les assises pour les homicides. Mais ces histoires, c'est aussi ce basculement de la personne qui avoue, et souvent, même si le policier avant tout est content d'avoir résolu une affaire, parce qu'une affaire criminelle est toujours un poids pour les policiers, mais il y a également parfois un peu de, sinon de pitié, du moins de tristesse de voir un homme qui parfois avait une vie jusque-là normale et qui bascule dans le monde de la prison pour une longue peine.
1: Mais quelle perception vous avez de ça quand vous êtes face à quelqu'un qui n'est pas un criminel aguerri et qui bascule pour des raisons qui paraissent en fait futiles, si on y pense bien?
2: Alors, je crois que ça reste un mystère de l'homme, un mystère de l'humanité. Comment comprendre que quelqu'un qui a jusque-là eu une vie parfaitement banale, d'un seul coup, pour des raisons difficiles à imaginer, passe à des actes terribles.
1: On voit la grande diversité des affaires que vous avez traitées. C'est d'autant plus agréable à lire qu'effectivement, on ne sait jamais où vous allez nous emmener à chacune des histoires. Comment vous avez fait la sélection?
2: J'ai pris celles qui sont restées dans ma mémoire, je dirais, qui m'ont laissé un sentiment, soit de satisfaction, soit d'échec, ou comme celles qui se passent en Ardèche, où je reviens pratiquement dans mon village natal pour enquêter sur une affaire d'explosifs dans la communauté de l'ex-tueur de l'Ardèche, Pierre Conti. Et souvent aussi parce que ce sont des affaires qui ont quelque chose de particulier, parfois de presque burlesque, parfois de troublant, comme ces adolescents qui, pour donner un alibi à leur ami, inventent un stratagème un peu diabolique. J'ai essayé de montrer que la réalité est souvent plus surprenante que la fiction même.
1: Et c'est sans doute ce qui est le plus fascinant dans chacune des histoires que nous confie Jacques Poinaz. Et ce qui est captivant, c'est ce récit au plus proche du travail de l'enquête et les impressions, les réflexions que partage l'auteur avec nous au fil de chacune. Alors si vous êtes fan de faits divers, jetez-vous sur Le temps des aveux de Jacques Poinaz, paru aux éditions Mareuil.
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6: Kaikaouzout le mot cluc, ça veut dire lunettes. Ken er mainat, kem dizem toustem den liba la miège cluc. Quand j'étais petit, on me disait toujours d'enlever mes lunettes avant de faire le sport. Et un jour, Udi n'est pas tirat la miège cluc. Je les ai pas enlevées. Et Balou qui aimait se y arrivait en cap. Et Masclu qui s'est son copate. Il y a eu un ballon qui arrivait dans ma tête et.

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2: Pierre Donoré, on le fait.
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2: Auteur, compositeur, interprète, l'annécien Pierre Donoré, avec son optimisme militant, se définit comme un troubadour accroche-cœur. Amoureux des mots, de la vie, de l'amour, son nouveau single est une invitation à suivre ses envies et à passer à l'action.

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0: Folie raconte tout dans La Droguerie du Sourire qui vient de paraître aux éditions Stock. Et elle est ce soir l'invitée de Décibel. Préparez-vous à la rencontrer de nouveau.
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0: Et au programme de l'actu musicale du jour, il y a aussi la toute nouvelle chanson de Deep Purple. Oui, je sais. Ils sont âgés, plus de 50 ans de carrière, et ils ont roulé leur boss, mais il se trouve qu'ils viennent de sortir un album absolument magnifique. Donc je vous parlerai du nouveau Deep Purple tout à l'heure. On célébrera aussi l'anniversaire de Fabienne Thibault. Et puis on va jouer au Blind Test tout à l'heure. Si vous avez envie de jouer avec nous et... Les amis, c'est très important de gagner le livre de Liane Folie, puisque c'est ce livre qui nous réunit ce soir. Alors, il faut appeler maintenant Sadika. Elle est au standard d'ici, le numéro 0810 055 056 0810 055 056. On vous attend au standard pour jouer au Blind Test tout à l'heure. Et puis, puisqu'il est 20h01, je file retrouver Liane Folie. Bonsoir Liane.
3: Bonsoir Émilie.
0: Comment ça va?
3: Très bien, je suis ravie en tout cas de... Alors comment on fait? Parce que dans la vie on se tutoie.
0: Dans la vie on se tutoie.
3: Et bon, on va se tutoyer, tu sais quoi, on va bousculer un peu les codes. Parce Allez. Que moi ça me dérange de vous voyer.
0: Si alors tu... on se tutoie.
3: Voilà, c'est mieux.
0: Alors
3: voilà.
0: On se tutoie.
3: On
0: alors,
3: décide.
0: Je te félicite
3: oui,
0: pour ce livre.
3: Merci.
0: La Droguerie du Sourire qui vient de sortir aux éditions Stock. Parce qu'il est émouvant et surprenant. Ce livre, vraiment, on a l'impression de te redécouvrir. Tu expliques au tout début, d'ailleurs, pourquoi est-ce que tu as hésité avant de te raconter. Et finalement, c'est un choix très réfléchi. C'est pour le public.
3: Absolument, et puis surtout, je dis que je fais mon métier comme mes parents ouvraient la Droguerie du Sourire. Ce qui explique aussi, je fais un métier que j'aime, mais surtout qui m'ont inculqué.
0: Ouais.
3: Ils ont tout fait, mes parents, pour me pousser vers l'artistique. Et c'est un livre aussi, c'est un hommage, et je voulais vraiment leur donner beaucoup d'amour encore, évidemment, à travers ce livre. Et puis, j'ai quand même un parcours assez atypique, quand même.
0: Ah, c'est vrai, mais eux aussi, oui. Et ce livre, c'est vraiment une déclaration d'amour à tes parents. Tu choisis de démarrer ce bouquin à l'année 2015, assez unanimement reconnu comme vraiment une année de merde. C'est-à-dire qu'il commence avec les attentats de Charlie Hebdo, on termine avec le
3: Exactement.
0: Bataclan. Et toi, au milieu, en quelques semaines, tu perds tes deux parents. Le livre commence comme ça, on est désolé pour toi. Et en fait, plus on tourne les pages et plus nos cœurs se brisent, parce qu'en fait, on se rend compte que tes parents, c'était des gens merveilleux qui
3: oui.
0: t'ont donné une enfance tellement pleine d'amour, tellement pleine de joie.
3: Oui, et puis eux avaient connu la guerre, parce que moi, j'ai été conçu finalement pendant la guerre d'Algérie en avril 62. Ils se sont même séparés, enfin c'est tout un c'est romanesque hein.
0: Ah bah c'est un film déjà, c'est l'histoire de tes parents c'est un film et ton histoire aussi, on a déjà deux films.
3: Et donc en fait mais bah, oui c'est ça et donc dans un camp de pieds noirs pour ma maman qui est enceinte de moi etc. Donc quand j'arrive, moi j'arrive quand même avec des parents qui sont détruits en quelque sorte et dans la misère et il faut se reconstruire, il faut la force de ça, alors il l'a avait. Et puis, alors moi, j'arrive, je suis une petite fille, au contraire, qui a plein de joie de vivre.
0: Ouais.
3: C'est complètement paradoxal, en fait. Et puis, je salue leur courage, voilà, ils m'ont appris énormément de vertus, et c'était des gens travailleurs, courageux, et surtout, ils aimaient les autres. Ils
0: oui.
3: étaient altruistes et modernes, ce qui n'est pas toujours évident. Voilà, oui, en quelque sorte, ce qui n'exempte pas non plus des carences existentielles, hein.
0: Évidemment.
3: Et la barre très haute, tu sais, quand tu es avec un couple qui s'aime autant,
0: oui.
3: t'aimerais bien les imiter et puis tu n'y arrives pas. Et là, toujours pas.
0: Bon.
3: Et voilà, tu n'en de j'y arriverais pas, mais bah, 60 ans de vie commune, d'amour, de, tu vois ce que je veux dire
0: ouais.
3: Et c'est aussi ce truc-là, je crois, qui était un petit challenge quelque part et que je n'ai pas réussi, mais j'ai réussi d'autres choses.
0: Quand on lit ce livre... parfois on te reconnaît, parfois je le disais tout à l'heure, on te redécouvre, on te re-rencontre. Il y a une phrase qui m'a marquée, tu dis « je n'ai pas d'ennemis », par exemple.
3: Ouais.
0: Ça c'est quelque chose que tes parents t'ont inculqué,
3: oui.
0: puis c'est toi, c'est ta personnalité, t'es comme ça. Tu n'as pas d'ennemis.
3: Ah bah moi-même non, peut-être que
0: Oui,
3: les
0: il y a
3: autres,
0: peut-être des gens qui ne peuvent pas t'encadrer.
3: L'ennemi,
0: oui,
3: ah
0: oui.
3: mais il y en a beaucoup évidemment,
0: mais,
3: c'est ce qui est tout à fait normal.
0: Mais toi, ton cerveau, ton cœur
3: oui,
0: est foutu
3: non.
0: d'une telle façon
3: oui.
0: que tu ne détestes pas.
3: Ah non, je ne peux pas. Je ne peux pas dénigrer quelqu'un. Je ne peux pas. Je veux dire, quand je sens que ça ne va pas et que ce n'est pas fluide, ouais. Eh bien, je m'en vais. Mais je veux dire, je ne peux pas garder. Je suis quelqu'un de très fidèle, de loyal, donc je ne peux pas. Je passe à autre chose très rapidement. Mais dans l'amour, en amitié, ouais. Dans tous les oui, oui, dans tous les domaines.
0: Alors ça, tu l'as souvent dit, hein, que t'étais artiste et que t'avais jamais envisagé de faire autre chose de ta vie. Et là, dans le livre, on apprend que il y a pas mal de gens, hein, qui pensaient la même chose, notamment le docteur Canova, oui. Voilà, qui était l'obstétricien le oui. jour de ta naissance et qui a dit à ta maman, votre fille a des cordes vocales en acier, je vous le dis, elle sera chanteuse. Oui. Et puis quelques pages plus loin, c'est ta grand-mère, Mémé, qui dit, quand tu seras grande, tu seras chanteuse comme Sheila.
3: Exactement, elle adorait cette chanteuse. Et elle avait des photos dans sa chambre, elle écoutait les 10 du matin au soir et c'est vrai, elle adorait. Et puis elle a eu raison, parce que quelle carrière magnifique Sheila a
0: oui,
3: fait plus tard.
0: Oui, tu le dis, quoi. Parce que t'es sympa. Oui. Tu...
3: Non, c'est pas être sympa, c'est de se reconnaître les choses. Ça a été une artiste exceptionnelle. En France, elle a marqué des générations et je trouve ça fabuleux. Voilà, de 80 ans, je suis encore être sur scène, avoir la pêche qu'elle a, etc. Je trouve ça formidable. Voilà.
0: Oui, non, mais quand je dis que t'es sympa, c'est que dans le livre, en fait, donc, tu racontes ta vie, mais en fait, tu parles beaucoup des autres,
3: oui.
0: des autres artistes et voilà, dans tout les mémoires d'artistes, c'est pas forcément le cas. Donc voilà,
3: oui,
0: je relevais ça, Liane, que voilà, il y avait quand même.
3: Bien sûr, il y a toujours le remerciement qui arrive parce que je pense que en étant une fille de commerçant, c'est le premier mot que j'ai appris.
0: Merci. Hein,
3: donc ah oui, bonjour, merci, être poli. Ouais. Quand on est fille de commerçant, on a quand même une on a tout à l'avenir. On a. Mais c'est vrai que quand je parle de cocon, la gentillesse, la bienveillance, l'amour. Bon ben, j'ai eu ces armes-là, ce qui n'est pas mal. Mais ensuite, pour entrer dans la jungle qui est la vraie vie, c'est pour ça que je dis à un moment donné, je parle de notre naissance et je dis, c'est un peu après que tout se gâte. Ouais. C'est la vérité. Et quand moi j'ai eu l'impression, en tout cas, quand je suis rentrée dans le vrai monde, c'est-à-dire l'école, et on le sent parce que je ouais. raconte des choses qui m'ont marquée et traumatisée.
0: Ah oui, oui. Il y a voilà, des passages durs pour des enfants. Hein,
3: oui, ouais. Non, mais de l'école, qui marque vraiment. Et tout d'un coup se dire waouh, ah bah c'est tout le monde ne m'aime pas alors finalement. et de réagir ça, même de réaliser ça, pardon, même quand on est une petite fille ou une adolescente, mais quand on a quand même ce socle qui est capital, qui est essentiel pour se construire, eh bien, c'est évidemment que c'est mieux.
0: Et on sent que cette famille, c'est un socle hyper important, parce qu'en fait, quel que soit l'épisode de ta vie que tu racontes dans ce livre, ils sont jamais très loin, ton frère, non. tes parents,
3: oui,
0: etc. Voilà, ils sont là du début à la fin. Et juste les remerciements, ça me fait penser qu'il y a même un moment dans le livre où tu t'arrêtes et tu dis, vous allez peut-être penser, vous qui lisez, parce que vous adressez à nous, c'est très drôle, tu t'adresses à nous, tu t'adresses au lecteur, vous allez peut-être penser que je remercie beaucoup. Alors, je vous explique.
3: Mais parce que c'est vrai.
0: Oui, je remercie. Voilà, c'était vraiment rigolo, ça.
3: Oui, oui, parce que j'aime bien aussi ce côté-là. Et il est vrai que je l'ai construit, ce livre, d'une façon très cinématographique.
0: Oui.
3: Je voulais qu'on ait les images de tout ça. Parce que moi, elles sont encore très présentes. Moi, il suffit de fermer les yeux, la drogue riche, la vois, je suis encore dedans, en fait.
0: Elle est sur la quatrième de couverture.
3: Ouais.
0: Donc, c'était vraiment le magasin de tes parents,
3: oui,
0: Droguerie
3: oui.
0: du sourire.
3: Exactement.
0: C'est vrai.
3: Oui, oui, ouais. C'est une histoire vraie.
0: C'est fou.
3: Et donc, et puis, ce cheminement incroyable, mais je crois que j'ai été comme une... alors, je dis pas mission, ça fait très Star Wars, mais ce que je veux dire, c'est que j'ai été consciente d'avoir des parents qui avaient énormément de chagrin, qui avaient été détruits, hein, donc de la guerre, tout ça. Et moi, je voulais un peu sauver tout le monde, je voulais être un peu Zorro, quoi. Et le fait d'avoir réussi, entre guillemets, cette carrière d'artiste, je savais qu'il y avait que ça qui pouvait vraiment les combler. Et quand je l'ai fait, ben c'est ouf, ça y est,
0: ouais.
3: Je l'ai fait. Puis après, de toute façon, au moment où ça a démarré, j'ai pas arrêté de les gâter. Je n'ai aucun regret de ce côté-là, parce que mes parents, ils ont tout eu. C'était le roi et la reine.
0: Ouais,
3: je leur ai tout offert, parce que c'était pour moi une façon de les remercier.
0: En tout cas, tout le début du livre leur est consacré à eux, à leur histoire.
3: Oui, leur rencontre aussi.
0: Leur rencontre, la première, puis deuxième demande en mariage, parce que...
3: Oui. Elle était jeune, ils sont rentrés, elle avait 14 ans.
0: C'est ça, voilà.
3: Donc mon père en avait 19, et puis bon, il s'est fait un peu virer par mon grand-père. Et puis il est revenu 2 ans après en ayant fait le service militaire. Mais c'est vrai aussi qu'il avait, ça y est, il avait une droguerie aussi, hein, à Oran, à la cité Gambetta. Il avait une droguerie et donc c'était, il adorait ça, c'était son métier.
0: Voilà. Alors la carrière de Liane Folly, du crousti sur André Manoukian, vous voulez tout ça, hein. Eh bien, il va falloir être un petit peu patient. Pour le moment, nous allons écouter Liane Folly chanter, car c'est comme ça qu'on l'a découverte, avec sa voix de velours, au fur et à mesure.

0: fur et à mesure. Liane Folly est l'invitée de Décibel à l'occasion de la sortie de ce livre qui est une merveille, vraiment, La droguerie du sourire aux éditions Stock. Liane, t'as écrit tes mémoires. T'aurais pu ne pas les écrire. On apprend dans le livre qu'en fait, le biographe de Nougaro t'avait proposé de les écrire pour toi.
1: Bien sûr, c'est Alain Vaudrasca. Ouais. On est devenus très amis tous les deux. Et bon, on s'est vus, on a commencé à faire le travail. Et puis, je me suis rendu compte que, voilà, on discutait ensemble, etc. Ensuite, il écrivait des choses, il me les envoyait. J'ai dit, non, je veux pas,
0: C'était pas ta voix,
1: en fait. Non, c'était pas mon histoire, c'était pas. Ouais. Et puis, comme j'ai toujours aussi tout écrit, même si on l'a rarement dit, oui. Parce que il y a des femmes qui sont, il est vrai, des chanteuses, bon, autrices, tout ça, moi, c'est marrant, on n'a jamais parlé.
0: C'est drôle, j'ai eu cette conversation avec Lara Fabian qui a écrit aussi de très bonnes chansons.
1: Eh ben, pareil.
0: Mais mais en fait, je pense que vous êtes victime de deux choses. Alors, le patriarcat, qui fait que de toute façon, les gonzesses ne savent pas écrire, qu'est-ce qu'on s'en fiche de ce qu'elles écrivent. Et deuxièmement, vos voix sont trop belles. Donc, en fait, vos voix sont les stars et prennent toute la place.
1: C'est cela.
0: Enfin, je pense. Mais donc, c'est bien de le dire qu'effectivement, oui, Liane Folly écrit.
1: En plus, on a les mêmes initiales avec Lara.
0: Ah oui, c'est vrai.
1: C'est exactement.
0: Il faut monter le club des meufs qui savent écrire, mais personne ne le sait.
1: C'est ça. Non, mais de toute façon, le temps fait les choses. Moi, je crois beaucoup au temps.
0: Mais oui.
1: Le temps, c'est. Il y a une jolie citation qui dit le temps remet chacun à sa place, chaque roi et reine sur son trône et chaque clown dans son cirque.
0: J'aime beaucoup.
1: C'est ma préférée.
0: Ah non, c'est pas ta préférée, tu mens.
1: Non, c'est pas. C'est
0: ta
1: une de mes préférées. Ma préférée, c'est Bruce Lee.
0: C'est Bruce Lee, qui page dit, 287. Voilà. Bruce. Non, mais c'est génial. Non, mais Liane Folly. Évidemment que le biographe de Nougaro, il aurait pas pu écrire ça. Elle dit de toutes les citations, ma préférée est celle de Bruce Lee, dont la traduction française est.
1: Ouais.
0: Quand c'est pas facile, ce n'est pas par là. Choisis toujours le chemin de la moindre résistance.
1: Ouais.
0: Quelle sagesse.
1: Non, c'est parce qu'avec l'âge, je me suis rendu compte qu'il fallait jamais forcer les choses, les gens, les situations, les sentiments encore moins, parce qu'on se plante tout le temps.
0: Oui.
1: Donc, quand on veut forcer, ou alors pour faire plaisir, ou alors pour pas faire de la peine, enfin, il y a toujours une excuse. Et finalement, moi souvent, enfin maintenant, aujourd'hui, je suis soignée depuis à la cinquantaine, je pense que j'ai vraiment fait une vraie bascule. Quand on a 50 ans, donc on se dit, voilà, on a besoin de changer.
0: Ouais.
1: De plein de choses, en soi. Et puis ça passe par là aussi, arrêter de perdre son temps, son énergie, et puis de croire être dans l'illusion. Voilà, ça c'est quelque chose que j'ai terminé à la mort de mes parents. Au décès de mes parents, je me suis dit, j'ai été longtemps dans l'illusion. Très longtemps. Et parce que je me racontais des histoires, j'adorais les histoires à l'eau de rose, les contes de fées. Moi, je crois en tout, aux cloches de Pâques, à la petite souris. Mais oui. Non, mais moi, je crois en tout et au magicien d'Oz et voilà. Et qu'à un moment donné, je pense qu'il faut. Il faut mettre l'église au milieu du village. Absolument.
0: Alors, on a écouté au fur et à mesure, et c'est vrai que dès la sortie de ce disque, toi, tu as eu envie de dire que tu le partageais, notamment avec André Manoukian, donc, qui était aussi ton compagnon à l'époque,
1: et Philippe Viennet, oui.
0: Dans le livre, voilà.
1: Mais on était une équipe à Lyon.
0: Une équipe.
1: On n'a jamais parlé de cette équipe-là, d'ailleurs. Et c'est pour ça que je l'ai fait dans le livre. Mais oui, parce que Rêve Orange, on dit, Liane Folly, c'est André Manoukian. Non, c'est pas André Manoukian seul.
0: Ouais.
1: C'est André Manoukian, entouré de super musiciens qui travaillaient au studio, Jean-Yves Cassès, Christophe Butin. C'est aussi un super producteur. Rêve Orange, c'est un producteur anglais qui a fait ce disque, qui venait de faire l'album magnifique avec Tina Turner à Londres. Et que c'est lui qui a mis cette patte jazzy. Au fur et à mesure qu'on vient d'entendre, on entend des arrangements d'Éric Serra, qui à l'époque vient de faire un carton avec Le Grand Bleu.
0: Ouais.
1: Enfin voilà, c'est toujours et on nous a enfermés dans un espèce de truc, le couple, et Pygmalion, alors que c'est pas du tout, jamais il a été Pygmalion, puisque c'est moi-même qui ai trouvé les rendez-vous dans les maisons disques, j'ai toujours fait la locomotive.
0: Ça c'est un passage génial, vraiment, où tu dis au téléphone, je suis Madame Folly, j'ai rendez-vous, et en
1: Madame
0: fait on t'a pris pour une autre
1: ans.
0: Folie.
1: Oui.
0: Qui, elle, était pour le coup
1: journaliste.
0: Et donc, les mecs de la maison de disques ont dit oui, bien sûr, venez.
1: Ouais.
0: Et voilà, il y a plein de scènes comme
1: ça. Quiproquo sur un homonyme.
0: C'est super.
1: Ça, c'est le hasard. Dans la vie, c'était un petit miracle.
0: C'est le hasard, c'est le destin. Tu crois au destin?
1: Oui. Oui. Ah bah oui.
2: Oui, parce que tu racontes que l'obstétricien a dit que tu allais devenir chanteuse. Donc tu crois un petit peu.
1: Oui, mais si tu veux, tout n'est pas écrit. Ça, je ne crois pas ça.
2: D'accord.
1: Je crois qu'on peut tout écrire soi-même, qu'on peut même recommencer les histoires, écrire son scénario, mais qu'on est... tu vois, je pense qu'on est...
2: Oui, c'est pas la tragédie grecque où tout est joué d'avance.
1: Ah non, non. Oh, bah heureusement, non. Sinon ça serait d'une tristesse et d'une injustice totale, déjà qu'on est dans un monde assez injuste. Donc non, non, là c'est vraiment que qu'on crée soi-même son propre bonheur, son propre malheur finalement. Moi je pense que les choix dans la vie sont importants.
2: Ouais.
1: Et comme je le dis, le seul moteur que j'ai réellement, c'est l'envie. L'envie, c'est ça qui mène le monde. Hein. Donc, l'envie, c'est quand on a envie, bah, tout est possible et c'est merveilleux. Alors après, évidemment que c'est difficile de partir d'un orchestre de bal
2: et de se lancer
1: à Lyon, Perrache, fille de droguiste, et tout d'un coup faire une carrière, etc. Mais on passe par des étapes complètement différentes et à chaque fois, chaque décennie en tout cas, bah, on avance aussi, on évolue, on s'améliore. Et on a d'autres projets. Moi, j'ai toujours des projets. Et on a tendance, en France, d'ailleurs, bon, tu le sais très bien, en étant femme animatrice, que ça y est, la vie s'arrête. À 50 ans, ça s'arrête. Hein.
2: C'est bientôt.
1: Non, mais on a l'impression de ça. Moi, je l'ai ressenti terriblement. J'en parle dans mon livre de ça.
2: Bah oui, mais tu parles du patriarcat, tu parles du sexisme. Et c'est vrai que pour une certaine partie de la société, à partir du moment où tu peux plus faire d'enfant, tu sers plus à rien.
1: Alors, je sais pas si ça vient de là. Oui, par rapport à la ménopause, oui, je pense.
2: Ouais, je pense quand même, il y a un truc, on devient un peu invisible.
1: Oui, alors moi, imagine, c'est encore plus difficile, j'ai pas eu d'enfant.
2: Tu n'as pas fait d'enfant. Ouais.
1: Donc, ce que je veux dire, c'est que non, moi je pense, alors dans d'autres pays, en Asie, aux États-Unis d'ailleurs, au Canada, etc., on voit des femmes de 70, de 75 ans qui présentent des émissions à la télé, qui font enfin, tout ça. Le théâtre en Chine, au Japon, des actrices qui ont 80 ans, qui sont sur scène. Donc, enfin, et dans notre pays, bah, c'est moins commun et qu'on range un peu trop rapidement dans le milieu artistique, en tout cas les femmes et les hommes aussi d'ailleurs. Hein.
2: Mais en tout cas, il y a de beaux moments là-dessus, sur ce thème-là, dans ton livre, sur ton militantisme qui est pourtant apolitique, sur ton engagement, sur les droits des femmes. Oui, la ménopause, les règles aussi, tes premières règles, t'expliques, voilà, mais tu vis ça, mais c'est un cataclysme.
1: Oui.
2: Le désir féminin aussi, le désir qui change. Enfin, tout ça, effectivement, il fallait que ça soit toi qui l'écrive.
1: Ah bah oui, et puis de toute façon, moi j'ai pris le confinement, ça a été quand même, tout le monde s'est arrêté dans le milieu du spectacle, et moi je me disais, ça se trouve on recommencera pas, mais quand on se retrouve au tout début, on se dit waouh, qu'est-ce qui se passe.
2: T'as cru ça, toi?
1: Oui, le monde s'est arrêté, et donc tout d'un coup on se dit waouh, comment on va faire. Alors moi c'était pas un problème, enfin je veux dire, je l'aurais bien pris aussi, hein, c'était pas, mais de vivre comme ça chaque jour, d'avoir l'habitude d'avoir une vie à 100 à l'heure, à 1000 à l'heure, de voir des gens, de ça, et tout d'un coup le truc s'arrête, quoi. Et là, je l'ai bien vécu.
2: Ouais.
1: Parce que j'ai recommencé, je le raconte d'ailleurs, ce confinement, à retrouver des plaisirs simples, plein de choses que j'avais oubliées, que j'avais pas le temps de faire, et j'ai trouvé ça formidable, dont commencer l'écriture de mon livre.
2: Exactement. Il s'appelle La Droguerie du Sourire. Il y a plein d'anecdotes.
1: Oui.
2: Parce qu'à partir du moment, évidemment, où ta carrière a démarré, t'as croisé tout un tas de gens absolument fascinants. Et puis même avant, d'ailleurs, t'en as croisé. Puisqu'on va t'écouter chanter La vie ne m'apprend rien. Est-ce que tu veux me dire deux mots de Daniel Balavoine?
1: Alors moi, Daniel Balavoine, je l'ai pas vraiment connu. J'étais avec mes copines. Je raconte d'ailleurs qu'on l'aimait en tant que chanteur.
2: Ouais.
1: Parce qu'il avait du talent. Parce que sa voix, en fait, nous parlait. Une voix assez au perché. À cette époque-là, on écoute Genesis, on écoute Peter Gabriel, David Bowie, des gens comme ça, qui vraiment ont cette consonance comme ça. D'ailleurs, au moment où il décède, je raconte d'ailleurs dans le livre qu'il avait envie de partir à Londres travailler avec Peter Gabriel. Et ce moment est incroyable aussi, quand je me retrouve à Londres et que je parle au téléphone avec Peter Gabriel.
2: Qui te parle?
1: Je parle de Balavoine. Et en fait, Peter Gabriel, finalement, c'est le premier chanteur que j'ai vu. J'ai 12 ans et je viens de rentrer dans l'orchestre, et les grands de l'orchestre m'emmènent au Palais des Sports à Lyon pour voir Genesis. Alors moi, je sais pas du tout ce que c'est. Voilà. Et je raconte tout ça parce que c'est impressionnant comme il y a des gens comme ça qui vont suivre ma vie, que je vais rencontrer ensuite, puisque je rencontre Peter Gabriel aussi chez Virgin, à une fête, etc. Et donc, c'est ça que je trouve étrange. Moi, les synchronicités qui sont arrivées, les signes, Et quelque part, comme des prémonitions, comme si les choses devaient se faire comme ça. Et parallèlement, il y a des choses aussi qui ont mis très longtemps, qui ont été très douloureuses et où il fallait passer. Donc, ça s'appelle l'expérience, je crois.
2: Exactement. La vie ne m'apprend rien. On écoute Liane Folly. Elle est, ce soir, l'invitée de Décibel.

0: Quelle reprise incroyable, la vie ne m'apprend rien. Liane Folie est ce soir l'invité de Décibel. Je vous le disais, hein, dans son livre, il y a des rencontres folles et il y a des rockstars. Vous croiserez
1: ça, c'est vrai.
0: Mick Jagger en jogging et David Bowie au marché.
1: Oui, c'est vrai, marché nocturne. Alors, j'ai revu ensuite David Bowie. Je l'ai pas écrit dans le livre.
0: Bah, c'est quoi la suite?
1: Deux fois, je l'ai revu. En fait, la première fois.
0: Donc, tu le croises au marché, c'est drôle.
1: Bah, ouais. Le marché de nuit, le marché de Montmartre.
0: Oui, de Montmartre. Mais pardon, voilà. C'est chic. Oui, c'était pas au Lidl. Pas...
1: Je veux dire, c'est pas le marché, voilà. Alors, d'abord, il y avait le jour où j'ai signé Besoin de toi, le premier 45 tours. Il y a une petite fête au cinquième étage de chez Sony. Et on me dit, c'est les Rolling Stones qui sortent leur nouvel album. Donc, on m'a carrément présenté en disant, voilà, c'est une jeune Sony signature, voilà. Et il était magnifique et très, très gentil, Mick Jagger. Donc, et après, je l'ai vu en concert aussi. Ben oui. Moi, j'ai vu des tonnes de concerts. J'ai vu tout le monde sur scène. Même Michael Jackson, je l'ai vu deux fois en concert. Et donc, en fait, et puis en ce qui concerne Bowie, je l'ai revu sur ce qui s'appelle l'île des milliardaires, où il habitait, ça s'appelle l'île des milliardaires, je crois.
0: C'est à Moustique.
1: L'île Moustique, merci. Ouais. Et là, je suis sur la plage et je vois seule personne sur la plage. J'allais me reposer dans un lieu où on dit bon là, on aura la paix. Et arrive de loin un couple comme ça et je les vois avancer petit à petit. Et plus avant, je dis waouh, le mec, il est blond, il était habillé en blanc. Je m'en rappelle toute ma vie. Et assise une black magnifique et je dis putain, c'est David Bowie.
0: David Bowie et Iman. Voilà.
1: Et j'ai dit deux fois, je rencontre ce mec-là. Il y a un truc quoi. Ouais. Et donc il s'était approché comme ça. Hello, il m'avait parlé. Genre, ça va bien, vous êtes. Je lui dis oui, je suis française. Ah oui. Alors, qu'est-ce que vous faites dans la vie? Rien. Il vaut mieux.
0: C'est ce qu'on préfère.
1: Non, mais moi, je suis pas du tout groupie. Alors là, je l'ai jamais été. J'ai aimé les artistes pour ce qu'ils étaient. Cet état d'esprit, tu sais, dans le fanatisme un peu trop débordant, ça me plaît pas du tout.
0: C'est pas ça.
1: Non. Ouais. Bah non. Parce que alors là, c'est de l'illusion.
0: Oui, un peu à trop dose.
1: Oui, nous. Oui. Ouais. Et puis.
0: Et c'est destructeur un peu aussi.
1: Oui, je pense. Et puis, c'est. Mais bon, voilà, il y a des personnes qui ont besoin chaque jour pour vivre. Et on le voit sur les réseaux d'ailleurs, les gens qui regardent, qui suivent. Ça, je peux le comprendre. Mais en tout cas, moi, je ne l'ai jamais été. Mais j'ai très, très admirative en revanche de tous les talents. Et j'ai vu beaucoup de monde sur scène. Ouais. Pour après les rencontrer dans ma vie. C'est ça qui est dingue. Moi, au-dessus de mon lit, il y avait Robert Hossein quand même, sur son bateau avec Angélique. Ouais. Et c'est lui qui m'ouvre les portes de Marigny plus tard. Et voilà, donc c'est...
0: Toujours ces rencontres, ces synchronicités.
1: Oui, c'est ça.
0: Et c'est ce qui fait aussi le sel de cette droguerie du sourire, édition Stock. Liane Folie, à tout de suite.
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0: ma chère Liane. Dans ce livre, on se balade avec toi, petite fille, donc à qui on dit que tu vas devenir chanteuse comme Sheila, puis ado dans une boîte à bac, genre les Soudoués.
1: Exactement.
0: Voilà. Ensuite, chanteuse de bal, et Dieu sait que c'est pas facile, mais t'y vas donc dans l'orchestre de ton père. Et puis ensuite, la signature. Ah oui, ça, c'est une anecdote incroyable quand même du livre. Alors, je vais pas toutes vous les raconter, parce qu'il faut quand même que vous ayez des surprises en lisant, mais quand tu pars à Paris en te disant il faut que ça marche, il faut que je signe en maison de disque et tout, ta mère te dit.
1: Elle me décrit exactement.
0: Elle te décrit physiquement l'homme.
1: La personne qui va me signer, ouais. Oui, ouais, parce que ma mère était médium. Elle n'en faisait pas son métier, hein. Donc, mais ouais. Elle était très douée.
0: Mais elle te l'a dit, il a des petites boucles.
1: Ah non, elle m'a tout dit. Bouclés. Elle est venue m'accompagner à la gare jusqu'au train. Ouais. Et donc, on est partis, André et Philippe et moi, l'équipe.
0: De Lyon à Paris.
1: Exactement, ouais. De Lyon à Paris. Et en m'embrassant, me disant au revoir. Alors, elle avait très peur. Et mon père aussi. Elle avait très, très peur. Elle pensait que ça y est, j'allais partir à Paris, qu'elle allait plus me voir. Je sais pas ce qu'elle s'imaginait. Et quand je suis partie, elle m'a dit, tu verras, l'homme qui va te signer en maison de disque, il est grand, il a des boucles châtains, il a des grandes lunettes en écaille et il a un nom à consonance juive. Et voilà, donc voilà. Et en fait, c'était Fabrice Nataf. Ouais. Et lui, quand je le vois arriver chez Virgin, ouvrir la porte et je le vois, je fais.
0: C'est lui. Est-ce que tu as hérité du côté médium de ta maman?
1: Certainement, puisque c'était quelque chose qui était dans la famille. Alors, au niveau, toujours rester très humble par rapport à ça. Et puis, c'est pas toujours bon de parler de dons qu'on peut avoir dans ce côté-là. Mais en tout cas, c'est une certaine. Ils m'ont transmis également. Je dis les deux parents, le genre humain. Franchement, je connais bien les gens et puis l'intuition. L'intuition qui sont les vibrations et en même temps. Oui, j'ai des prémonitions, j'ai des flashs souvent. Enfin, mais ça vient aussi de si on le cultive ou pas. Faut savoir le cultiver aussi.
0: Alors, si vous avez envie,
1: oui,
0: de gratter dans les souvenirs de Liane, ah oui, Folie pour trouver des méchancetés sur son ex André Manoukian, vous allez être déçu. J'ai cherché moi-même, connaissant bien Dédé, je me suis dit, est-ce qu'il y a une picounette où à un moment tu dis, donc une fois que vous êtes séparés et que du coup tu travailles avec d'autres gens, tu dis c'était des gens qui étaient très agréables avec moi en studio, ça m'a changé.
1: Oui, dans ça, ce
0: voilà,
1: genre-là, oui.
0: Voilà, mais donc ça reste vraiment très calme, tu ne règles pas tes comptes, bien au contraire.
1: Non.
0: Tu dis que même à un moment, t'as voulu que cette brouille qui fait que deux personnes qui ont été amoureuses puis qui le sont plus, qui sont séparées, sont vaguement fâchées. Toi, tu voulais que la fâcherie elle s'arrête et t'as activement travaillé pour vous rabibocher.
1: Alors en fait, c'est très simple. Nous avons ensemble réalisé trop de belles choses pour que ça finisse en eau de boudin et que tout d'un coup, et c'est le public aussi. On a le respect, c'est ce que je lui ai dit. Il faut avoir le respect du public. Ils ont aimé notre travail ensemble. Il y a trois albums magnifiques qui existent qu'on a fait ensemble. Et eux,
0: c'est
1: ils
0: vos
1: ont
0: trois
1: envie.
0: Gosses.
1: Voilà, c'est nos trois enfants.
0: Bah ouais.
1: Et il faut que qu'ils soient. Donc personnellement, c'est moi qui ai fait le premier pas parce qu'il est vrai que j'ai été un peu rangée comme ça dans la vie d'André. En décembre dernier. Je l'ai vu dans une émission de télé, La Boîte à Secrets, où on parle des gens. Et il faut le faire quand même, hein, ça c'est énorme. Bravo à la production, formidable, pour mettre 10 ans de vie avec Liane Folie, 3 albums comme ça et ne pas en parler.
0: C'est-à-dire, c'est nul.
1: Moi j'ai trouvé ça un peu parce que je l'ai vu cette émission et je me suis dit
0: ça t'a fait de la peine ou pas?
1: Non, j'en suis plus là, hein, non.
0: Ouais.
1: Non, le métier me fait plus de peine du tout. Au contraire, ça me fait rire.
0: Et tu fais,
1: je me suis dit, mais bravo, quoi. Ouais. Comment les mecs, ils peuvent passer à côté qui a été le plus grand succès de sa vie. Il n'a plus jamais eu un tel succès avec une chanteuse.
0: Non.
1: Donc c'est pour ça, pour toutes ces choses-là. Et donc, il y a un an, le jour de son anniversaire d'ailleurs. Mais il est très heureux, hein, ça se passe bien. On a encore passé une journée ensemble la semaine dernière. Il est très heureux qu'on se revoie. On a des bons liens. Et puis peut-être, va savoir, comme dit ma très belle chanson. Peut-être qu'un jour nous collaborerons ensemble.
0: Mais je vous le souhaite.
1: Si sa femme est d'accord.
0: Ah oui, c'est ça. Attention, hein, on va pas semer la zizanie. C'est un bonheur de t'entendre, Liane.
1: Beaucoup.
0: C'est un bonheur de te lire La Droguerie du Sourire, donc aux éditions Stock.
1: Oui.
0: Et moi, je trouve que c'est un film. Tu fais ce que tu veux de cette remarque.
1: Mais quelque part, voilà, on va dire que c'est dans le
0: voilà
1: dans l'atmosphère.
0: J'en ferais même deux si j'avais un budget illimité à l'eau Hollywood, parce que je ferais le film de la rencontre de tes parents, etc. En Algérie, leur arrivée en France et tout. Et puis ensuite, deuxième partie, ta vie à toi.
1: Tu veux dire un biopic télévisuel,
0: ouais.
1: Une fiction.
0: Ouais, ce serait bien, non?
1: Ce serait pas mal. Ou on alors un grand film, ça grand dépend. Film.
0: Bon, ben on se revoit pour ça, Liane.
1: Mais absolument.
0: Merci beaucoup d'être
1: merci beaucoup, Émilie. C'était un bonheur pour moi d'être avec toi ce soir et j'embrasse tous les auditeurs, évidemment.
0: Merci. Merci, Liane. À bientôt.
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0: Un petit madness maintenant dans vos oreilles, puisque leur guitariste qui avait été arrêté, empêché et qui avait fait peur à tout le monde avec un cancer agressif et fulgurant a annoncé qu'il était rétabli et qu'il serait sur scène avec Madness sur les prochaines dates de concert et notamment en France. Je vous donne les dates une fois qu'on aura écouté Our House.

0: Madness et Our House. Chrissy Boy, Chris de Madness, donc remis en rémission totale de son cancer, qui sera donc sur scène avec Madness pour les dates françaises à venir. Il y a le festival des Nuits Secrètes à Aulnoy-Aymeries dans le nord de la France. Ce sera le vendredi 10 juillet. C'est d'ailleurs un très joli festival, les Nuits Secrètes, qui accueillera le même jour que Madness, Big Flo et Oli, ou encore Sam Sauvage. Madness également au festival Décibule à Neuve-Église le 12 juillet. Et puis en Belgique, au Cactus Festival, ne les ratez pas.
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0: La lettre Z, c'est le Z qui veut dire Zorro dans la série de notre enfance, mais c'est aussi le thème du blind test. Ce soir, nous allons jouer avec Nathalie et Ouria. Bonsoir à toutes les deux.
2: Bonsoir.
0: Oui. Bonsoir, bienvenue. Alors le cadeau du soir, c'est le livre, les mémoires de Liane Folly. Il est trop bien. Il est trop bien. Vous allez vous régaler. Et je vous en offre à chacune un exemplaire. Déjà, on commence par ça.
2: Merci.
0: Voilà, chacune un bouquin. En plus, c'est très bien. C'est parfait pour la plage. Vous allez adorer ça pour cet été, pour les vacances. Suivre les aventures de Liane Folly. Et donc Ouria et Nathalie. Maintenant que vous avez les cadeaux, on peut commencer à jouer. Donc, toutes les chansons de ce soir sont interprétées par des artistes dont le nom commence, ou le prénom commence par la lettre Z. Oui, on est comme ça. On est comme ça, on aime les défis. Voilà, Nathalie et Ouria, on cherche donc le nom de ces interprètes et on vous demande, pour savoir laquelle de vous deux est la plus rapide, on vous demande de donner votre prénom avant de donner la réponse, d'accord ?
2: D'accord.
0: Ok, c'est parti. Elles me disent d'accord pile en même temps. J'ai l'impression qu'elles vont être très très synchro. C'est pas grave, de toute façon c'est l'avantage. Vu que tout le monde gagne, on n'a pas de pression pour les points.
2: Super.
0: Allez, c'est parti. Premier titre, premier artiste à trouver. Dites-moi, qui chante ça ?
2: Ouria.
0: Ouria.
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0: chemise. Bravo, bravo mesdames. Ça commence très bien ce blind test. Ça va très très vite. Les points vont tomber rapidement. Zebda est tombée, la chemise. On continue.
1: Gaz, Ria.
0: Oui,

0: cœur.
1: Hey, mais on chante avec de jolies voix dans cette équipe.
0: Ouais, exacto.
1: Bravo. Nathalie a dit son prénom avant, Ouria a dit la réponse avant, mais de toute façon, tout le monde...
0: Non, oui,
1: mais
0: c'est pas grave, voilà. Je vous laisse.
1: Pour moi, vous êtes à deux partout.
0: Oui. D'accord.
1: Voilà, moi, c'est comme ça que je compte. Même à tout moment, allez, hop, j'en rajoute. Vous êtes à trois partout. Oui, c'est comme ça que ça se passe. Ah, c'est dommage, c'est pas moi qui corrige le bac, hein, les jeunes. Mais non, désolé.
0: Non, moi, c'est pas jeune, bien.
1: Désolé pour les lycéens qui nous écoutent. Courage, force et courage, tout. Et tout. Oui. Et chance. Chance, parce qu'à tout moment, c'est pas, voilà, ça peut, vous pouvez tomber sur un correcteur qui dit allez, je rajoute des points. Enfin, si c'est des gens comme moi, ils rajouteront des points. Courage. On a eu Zebda, on a eu Zaz, il nous reste une troisième artiste. Ouais, on y va.
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1: Ouria.
0: Ah oui, je sais. Non, de Sagadon, je sais pas.
1: Zao, de Sagazan, oui.

0: symphonie des éclairs, Zao de Sagazan. Mais c'est vrai, j'aurais pu mettre Zao tout court. C'est chelou.
1: Il y a Zao, oui, mais j'ai pensé à Zao juste avant que vous m'ayez
0: C'est vrai. Eh ben, en tout cas, ça s'est très bien passé, ce blind test. Bravo, Ouria. Bravo, Nathalie. Vous avez été parfaite.
1: Bravo, Nathalie. Bravo à toi. Ouais. Bravo, Ouria.
0: Parfaite. Je vous embrasse et je vous envoie le livre de Liane Folie, La droguerie du sourire, parce que vous allez vous régaler. Et puis, on écoute le Z qui manquait, évidemment, dans ce blind test. Et chez vous, vous dites, mais comment ça, elle n'a pas mis Zazie? Mais si, elle a mis Zazie. La toute nouvelle chanson, en plus.
2: Peu importe.

0: Zazie, vous avez manqué. Eh bien, les amis, elle est de retour. Son nouvel album arrivera dans quelques semaines. Et elle vient d'annoncer une trentaine de dates de concerts, une grande tournée partout en France qui démarrera au mois de mars 2027.
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0: Alors évidemment, si je vous dis Deep Purple, premier réflexe, c'est

Comme the Water, c'est un Himalaya du rock'n'roll et c'est dingue de se dire que en 2026, mais Deep Purple est encore là et bien là même. J'ai eu la chance d'écouter leur nouvel album, car oui, il y a un nouvel album de Deep Purple qui va sortir le 3 juillet prochain. Il s'appelle Splat. Il y a tous les mecs qui ont 80 ans, donc Ian Gillan qui chante, Roger Glover à la basse, Ian Paice à la batterie, Don Airey au clavier, le guitariste. C'est un petit jeune, lui, né au début des années 80, il s'appelle Simon McBride. Et ensemble, ils viennent de sortir un extrait de ce nouvel album. J'ai tellement adoré, je me dis, il faut que vous voyez, il faut que vous entendiez ce que Deep Purple peut donner en 2026. Ça s'appelle Diablo et ça rappelle les grandes heures de Deep Purple. Ouais, Smoke on the Water et aussi Highway Star. Attention, ça s'écoute très fort.

0: Le nouvel album de Deep Purple va être canon. Il arrive le 3 juillet.
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0: C'est l'anniversaire de Fabienne Thibault. Aujourd'hui, elle a 74 ans. Une grande, grande voix du Québec qui a fait évidemment le bonheur de celles et ceux qui ont écouté Starmania en 1979. Fabienne Thibault, bah, elle a les meilleures chansons de Starmania. C'est elle qui chante qu'elle est amoureuse de Ziggy, mais qu'il n'est pas comme les autres. C'est elle qui chante Le Monde est Stone ou encore Les Uns contre les Autres. Et puis, il y a une chanson qui est très belle, je trouve, et elle passe jamais à la radio. Peut-être parce qu'elle est trop triste, mais je sens que vous avez les épaules, les amis. Écoutons ensemble La Complainte de la Serveuse Automate. Et bon anniversaire à Fabienne Thibault.

0: magnifique, la serveuse automate. Bon anniversaire à Fabienne Thibault et merci à vous d'avoir écouté Décibel. C'est terminé pour ce soir.
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5: Bonjour la France, j'espère que tu vas bien la France. Tu vas commencer à chauffer la France là. Hein. Ça va être de pire en pire. Hein. Les petits amis, on fait attention aux enfants, aux chiens et c'est très chaud dehors. Hein. Ça va Éric Bastien, tu souffres pas trop?
6: Non, je me suis acheté un petit ventilateur portable là, toute la journée, histoire de, voilà, un petit peu de frais.
5: Bah ouais, je comprends.
6: Ouais, c'est important. Pour les personnes âgées comme moi.
5: Ouais, d'accord. Alors, je vous rappelle que toute la semaine, vous allez vous affronter à main nue dans l'octogone du kiff pour vous qualifier pour la finale de vendredi. Le premier prix, c'est très, très, très sympa, oui. C'est 2 jours en famille ou entre amis, en fait pour 4, hein, au Festival des Grandes Marées à Julauville, au cœur de la baie du Mont-Saint-Michel, avec énormément d'artistes. Donc, il y aura Kenji. Hoppa, ça, c'est une chanson pour moi, ça. Voilà. On aura Christophe Maé. Et puis, on est quand même international, hein, on aura les Cooks. Oui.

0: Donc vous aurez deux jours sur place, une nuit avec petit-déj à l'hôtel du musée de Granville pour 4 et 100 euros de carburant pour rejoindre la baie du Mont-Saint-Michel.
1: Wow.
0: Si on gagne pas ça, on gagne quoi?
1: Bah évidemment, on gagne la machine Nespresso. Tout au long de l'année, depuis maintenant 2 ans, Malango se plie en 27 pour vous. Je dirais même en 32 dosettes. Siver en verre, la machine Malango, éco-responsable et fabriquée à Nice, elle est peut-être pour vous.
0: Allez, on accueille nos deux candidats du jour, Julien et Aurélie. Salut.
2: Bonjour.
0: Les amis.
3: Bonjour.
1: Bonjour.
2: Bonjour. Bonjour.
0: Julien, tu joues avec ici Normandie, tu m'as l'air beaucoup trop sérieux.
1: Ça va être gay, là.
3: C'est vrai? Ah non, je suis pas sérieux.
0: Ah bon, ça va. Alors tu me dis un autre bonjour que bonjour. J'avais l'impression d'être avec...
3: Bonjour Valérie, bonjour Eric.
0: Voilà,
3: bonjour.
0: Merci mon chat. J'avais l'impression d'être avec Roger Jiquel, la France a peur. Alors, tu vis à Rouen, tu as 37 ans. Jusqu'ici, j'ai bon, ok. Tu vis avec Raphaël et tu as une fille, Angela, qui a 5 ans.
3: Exactement.
0: T'as vu tout ce que je sais? Ouais, t'as vu, je suis bien enseignée. Hein. Et alors, il paraît que tout le monde t'appelle comme lui.
1: Oulala.
0: Rulio. Alors, pourquoi on t'appelle Rulio? Parce que tu es un séducteur? Parce que tu as des origines espagnoles? Qu'est-ce que c'est? Pourquoi?
3: Non, mes origines les plus lointaines sont irlandaises. Je vais partir moi d'ailleurs, mais non, c'est un vieux copain espagnol il y a une vingtaine d'années qui a décidé que ce serait Rulio pour un petit groupe d'amis qui s'est devenu pour tous les autres groupes d'amis. Et c'est resté un peu parce qu'il y avait beaucoup de Julien dans ma génération.
0: Oui, bah oui.
3: Voilà.
0: Surtout, donc, c'est mieux Rulio que Juju, hein. On est d'accord?
3: Ouais, oui. On est d'accord.
0: Voilà. Alors, tu es coordinateur pédagogique dans une école.
3: Oui, c'est ça.
0: Tu fais le lien avec les élèves, les formateurs, tu t'occupes de faire fonctionner le campus, c'est pas mal ça?
3: Oui, c'est pas mal, ouais. Oui, ça rejoint ce que j'ai fait avant dans ma vie professionnelle, donc oui, ça me plaît bien, et puis de travailler avec des jeunes, bah, ça permet peut-être de le rester un petit peu.
0: Ouais, enfin, ta vie professionnelle, t'as été prof, ok, mais t'as eu un resto, t'as vendu des saucissons corse, et puis...
3: Ouais,
0: et surtout, petit, tu voulais être cascadeur.
3: Ouais.
0: Alors, tu voulais être cascadeur de quoi? De voiture, de moto, de quoi?
3: Bah, je voulais être cascadeur de manière générale dans le cinéma. J'avais pas forcément de... Moi, j'étais petit en même temps. Et puis, je me suis rendu compte que j'étais claustrophobe et qu'il y avait plein de choses à faire dans ce métier-là qui n'étaient pas corrélées.
0: C'est pas trop compatible. Bon, mon chat, va essayer de marquer tout de suite le premier point avec la première question à un point, la question vrai ou faux. Là, je te mets une petite ambiance. Bastien, quand on lui met le grand Jojo, il est comme un
1: dingue.
0: Voilà. Alors, écoute bien. Jules César est né par césarienne. Est-ce que c'est vrai ou faux? Top chrono.
3: C'est faux.
0: C'est faux. Oui, on sent le prof. Mais oui, c'est faux, bien sûr. Évidemment, c'est pas parce qu'il est né par césarienne qu'on a appelé ça une césarienne. Hein. C'est autre chose. Donc, bien vu. Un point pour Julien.
1: Comment ça va, Aurélie, à Saint-Étienne?
2: Bah, très très bien.
1: Voilà, Saint-Étienne, bien sûr.
0: Ah ouais, donc juste. Ouais.
1: Oula. Ah oui.
0: Ouais, c'est les mers. Et on rappelle que la France a marqué 3 buts hier.
1: 3 buts à 0.
0: Bravo, mon petit Kylian Mbappé.
1: Et oui. Saint-Étienne, les Verts, le Chaudron. Est-ce que tu es heureuse, Aurélie? Qu'est-ce que tu fais dans la vie? Où est-ce que tu habites? Je veux tout savoir.
2: Alors, moi, je suis coiffeuse et je suis de Riorges.
1: D'accord, Riorges, c'est dans la Loire. Les habitants, c'est les Riorgeois, les Riorgeoises.
2: C'est ça.
0: Pour une fois, t'es tombé bien.
1: Bah, écoute,
0: c'est dingue ça, qu'est-ce qui se passe?
1: Il fallait attendre la fin de saison et 2 ans.
0: C'est
1: fou.
0: Pas mal.
1: La petite quarantaine, Aurélie, tranquille, qui est en couple avec Thierry.
2: Oui, c'est ça.
1: De mémoire, la Saint-Thierry, c'est le 1er juillet, dans quelques jours.
2: Tout à fait, j'avais oublié. Mais oui,
1: voilà.
2: Mais...
0: T'es contente qu'on te l'ait rappelé ou pas?
1: Pas oublié. Thierry.
2: Wow.
1: 1er juillet. Et alors, vous avez 2 enfants ensemble ou comment ça s'est passé?
2: Oui, j'ai 2 enfants.
1: Ok, Mathias et Chloé, quel âge ils ont?
2: 15 et 14.
1: Ah, t'es bien là. Ah, là, t'es.
0: Ah,
1: alors là.
0: Là, t'es la bonne ligne droite de l'embrouille.
1: Oh, tu y vas là.
2: Ah, oui.
1: Ouh, l'adolescence. Bon
0: attends,
1: courage.
0: Ça craint quoi.
1: Ouais. Tu fais bien l'ado, hein.
0: J'adore les ados, mais moi, c'est.
2: Pas mal.
0: J'adore les ados.
1: Non, mais qu'est-ce qu'ils font? C'est quoi les ados d'aujourd'hui, Aurélie? Qu'est-ce qui te fait marrer, par exemple, chez ton fils ou ta fille? Le langage, la façon de se fringuer, c'est quoi?
2: La façon de se fringuer, le pantalon en dessous des fesses.
0: Ouais, mais ça en a une aussi.
2: Ouais.
0: Mais est-ce qu'ils t'appellent le sang?
2: Non, il m'appelle la daronne.
0: Ah bah oui, mais attends, moi j'ai des potes, leurs ados les appellent ça va le sang.
1: C'est pas fixe ou
0: ah,
1: non,
0: par si. Non, ça va le sang.
1: Évidemment. Lily pour la famille. Alors coiffeuse, ça c'est ton pseudo. Coiffeuse, tu l'as dit. Bah tiens, coiffeuse, hein, allons-y, les cheveux. Je veux mon petit sèche-cheveux.
0: Ah, il veut son sèche-cheveux. Alors lui, il a des exigences.
1: Moi, j'ai un sèche-cheveux, j'ai toujours un sèche-cheveux à la radio. Non, mais c'est bon.
0: Oui, on le sait.
1: C'est une réalité.
0: Tu sais que ça fait 2 ans que je travaille avec toi, donc je le sais tout ça.
1: Ouais, je suis un livre ouvert.
0: Ouais.
1: Et petite, tu voulais être coiffeuse, et aujourd'hui, t'es coiffeuse. Qu'est-ce que ça fait d'avoir réalisé ses rêves? Vous avez 2 heures.
2: Tout va bien.
0: Allez, la philo.
1: Aurélie, allons-y. Bac philo, là, c'est pour bientôt.
0: Non, c'est pas ça déjà.
1: Ouais, non, mais 14-15 ans, là, pour les ados, je disais.
0: Ah oui, c'est dans le longtemps. Ça.
1: On attend nos résultats avec Valérie. On espère qu'on va avoir le bac cette année.
0: Mais moi, je l'ai eu le bac, hein, avec mention. Ouais. Allez, bonne soirée à toi, pose ta question.
1: Allez, voici un extrait.
0: Ah, ça, c'est Eric Lanuit, ça. C'est
1: Valérie au réveil.
0: Ah non, c'est Eric Lanuit.
1: On se connaît tellement. En Islande, la chasse à la baleine, puisque c'est une baleine qu'on vient d'entendre, la chasse à la baleine est toujours légale. En Islande, la chasse à la baleine est toujours légale. Est-ce que c'est vrai ou faux? Top chrono, 5 secondes.
2: Non, faux. Faux.
1: Et malheureusement, moi qui étais en Islande, je peux te dire que sur le port de Reykjavik, il y a des baleiniers. Et oui, c'est encore vrai. En décembre 2024, l'Islande a autorisé la chasse à la baleine pour 5 ans, donc c'est-à-dire jusqu'en 2029.
0: Voilà.
1: Libre à vous d'en penser ce que vous voulez, mais voilà l'info.
0: Libre à vous de dire que c'est vraiment dégueulasse. Alors, Julien 1, Aurélie, pas de points. Et là, tout de suite, vous écoutez ici. Et on va partir. Tiens, ça va te plaire, Julio, tes origines irlandaises. Tourne les violons, Jean-Jacques Goldman, vous écoutez ici. On vous aime, à tout de suite.

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3: Oh mon Dieu. Alors, Julien, un point. Aurélie n'a pas de point. Julien Jouec, ici, Normandie, il habite à Rouen. Et alors, il paraît comme ça qu'on touche sa bille en bricolage.
4: En bricolage ?
3: Ouais, il paraît que tu bricoles vachement.
4: Ah non, pas trop, non. Non, je me débrouille. Je suis débrouillard.
3: Ah bah, tu quand même.
4: Je suis pas un grand bricoleur, c'est vrai, je fais un peu de tout.
3: Ouais, mais tu te débrouilles.
4: Je me débrouille, ouais. Je me débrouille.
3: Bah, ça
4: c'est, pas, c'est pas mon truc préféré, tu vois, mais bon, j'ai toujours appris à me débrouiller, j'ai pas eu trop le choix des fois. Et bah, du coup, bah, maintenant, je commence à avoir quelques skills.
3: Ok, mais avec tes skills, par contre, en revanche, t'as plein de skills sur la cuisine. Ça, par contre, j'ai bon, tu cuisines.
4: Ouais, je cuisine un petit peu.
3: Ah, alors, c'est quoi ? Qu'est-ce que t'aimes faire à manger ?
4: J'aime bien réinventer des grands standards, mais j'aime bien faire des beaux dressages, essayer de mettre des couleurs dans l'assiette. On dit que les vitamines, souvent, sont colorées, tu vois.
3: Et oui.
4: J'aime bien. Et j'aime alors, là-dessus.
3: Et alors, tu veux pas faire Top Chef ?
4: Non, pas plus que ça. Pas plus que ça.
3: Pourtant, c'est tellement sympa.
4: Non, je pense que. Non, il y a trop de niveaux chez Top Chef. Non, je leur laisse.
3: Tu leur laisses. Ok, d'accord.
4: Ouais.
3: Alors, tu fais beaucoup, beaucoup de courses à pied. Tu marches énormément. Hein. C'est. T'y vas, quoi.
4: Je marche un peu plus que je cours en ce moment, mais ouais, je fais toujours à peu près 20-25 000 pas par jour.
3: Oh
1: ah ouais, quand même.
3: Mais tu marches.
4: Mal, ouais.
3: C'est-à-dire, tu marches où, par exemple? Parce que. Tu vas dans la forêt? Qu'est-ce que tu
4: justement,
3: fais?
4: Je marche pas mal sur place, tu vois. Parce que, par exemple, je te prends un exemple assez simple. Quand je passe la même journée que ma copine du matin au soir, en passant par le midi, l'après-midi, à la fin de la journée, quand on constate nos pas, elle en a fait 10-12 000 et moi 25, alors qu'on a traversé la même journée. Donc, je pense que je fais pas mal de sur place.
3: Ah ouais, d'accord. T'es hyper actif, quoi. Hein, voilà.
4: Ouais, un petit peu.
3: Voilà. T'es toujours à balle, quoi. T'as toujours. Mais par contre, tu dors pas beaucoup.
4: Je dors pas énormément, non. 6 heures par nuit, c'est pas mal. 7 heures, c'est vraiment bien.
3: Ah, bah c'est beaucoup, ça. Dis donc, il y a des nuits où je dors 5 heures.
1: Oui, hein, ouais.
4: Oui, il y a quand même pas mal de nuits où je dors 4-5 heures.
3: Voilà. Bon, alors, on va marquer un deuxième point parce que je te sens, mais alors.
1: Oui, il est au taquet.
3: Il est au taquet.
4: Ah ouais.
3: Allez, tiens, je te mets un petit.

0: Mais alors, où ça?
1: Écoute bien la question. J'affirme que 10% des Français n'utilisent pas la totalité de leurs congés payés. C'est vrai ou faux? Top chrono, 5 secondes.
2: 10%, ouais, je dis que c'est vrai. Moi, je dis que c'est vrai.
1: Tu dis que c'est vrai?
3: Ah oui.
2: Ouais, c'est vrai.
1: Eh ben non, c'est faux. C'est beaucoup plus. 20%. C'est-à-dire qu'il y a trop de travail, difficulté à s'absenter, ils reportent les jours. Il y en a 20% qui ne prennent pas la totalité de leur congé payé. Voilà.
0: Aurélie, tu prends tous tes congés payés à Saint-Etienne?
4: Ah oui, je prends tout.
0: Bah oui, t'es coiffeuse, toi, on le rappelle, t'as toujours voulu être coiffeuse. Il y a une coupe un peu tendance, je sais pas, pour les hommes, pour les femmes, là pour...
1: Pas la tienne, en
0: oui,
1: tout
0: bien
1: cas.
0: Sûr. Pour cet été, qu'est-ce que tu proposes, toi, comme coupe en ce moment?
4: Il y a le taper, le dégradé espagnol pour les hommes, il y a vraiment, vraiment beaucoup de coupes.
0: Mais c'est quoi le dégradé espagnol? Tu vois?
4: Bah, en fait, c'est un peu rasé sur les côtés et dans la nuque, un peu de longueur, un peu comme mulet, mais plus joli.
1: Mulet footballeur.
4: Ouais, et mulet aussi, ça revient, ouais.
0: Mmh. Un peu comme Yamine Lamal, en fait. Le joueur de foot, Yamine Lamal.
1: Ouais, ouais. C'est ça, c'est ce que je te dis, mulet footballeur. Ouais,
0: qui joue au Barça. Ok, Aurélie, tu fais de la course à pied, de la randonnée, donc t'es une sportive, logique.
4: Oui, ça va, je me débrouille.
0: Tu t'entretiens, c'est normal. Tu ne bricoles pas, tu ne jardines pas. Ah.
4: Non.
0: Mais que fais-tu alors?
1: Bah, c'est pas obligatoire, hein.
0: Eh ben, fais de la cuisine.
4: Oui, c'est ça.
1: Eh ben oui, ben voilà, c'est
0: problème,
1: bien.
0: Problème, c'est qu'elle fait de la cuisine, mais par obligation.
1: Ah.
0: Et ça, c'est moche, Aurélie.
4: Non, après, ça m'arrive de le faire plaisir, mais c'est pas non plus...
0: Ah oui, mais tes enfants te réclament, notamment tes fameuses pâtes à la carbo.
4: Oui.
0: Ah oui, mais t'as pas l'air sûr de toi.
1: Attends, ils ont 15 et 14, ils peuvent pas apprendre à manger, ces petits?
4: Ouais, ils faut manger.
0: Ah bah, micro-ondes. Oui, ils ouvrent la porte du micro-ondes, appuient sur play, puis voilà, quoi.
4: Et pourtant... Ça va, ils débrouillent.
0: Ah d'accord,
1: ah, pareil. Oui, attends, mes enfants, ils savaient cuisiner à cet âge-là, ils se démerdaient bien.
0: Alors, tu réussis les gratins dauphinois, c'est pas rien, ça, c'est pas facile à faire. Gratin dauphinois.
4: Oh, ça va, c'est simple.
0: Ok. Tiramisu au spéculoos aussi. Les tartes
4: c'est bien bon. La bonne période.
0: Ah là là. Et puis, alors, comme il fait chaud, t'as un petit rituel. Quand tu te douches, voilà, par exemple, on est à la salle de bain, il y a un truc qu'il faut absolument pas faire quand tu te douches.
4: Ah bon?
0: Ah bah écoute, moi j'ai une fiche, on me dit qu'il faut absolument pas, dès qu'elle se lève, tu te douches, et qu'il faut pas te parler. Absolument pas t'adresser la parole.
4: Oui, j'étais pas, c'est vrai.
0: On peut pas t'adresser la parole, c'est pas possible.
4: Tu sors, voilà, c'est au café.
0: Ah, ce n'est que quand on est dans la cuisine au café, d'accord, ok. Bon.
4: C'est ça.
0: Aurélie, la douche est prise, le café est avalé, on va pouvoir jouer immédiatement pour t'offrir un point de plus avec une chanson.
1: Un point tout court.
0: Oh, ça va. De France Gall.

0: en Suisse. On peut visiter une exposition consacrée au peintre Paul Cézanne en maillot de bain. Est-ce que c'est vrai ou faux? Top chrono, 5 secondes en Suisse.
1: Ah, je dirais faux.
0: Une expo consacrée au peintre en maillot de bain? Eh ben, c'est vrai. C'est la fondation Baylor, près de Bâle, donc c'est bien en Suisse, qui a organisé une journée des baigneurs durant son exposition qui était consacrée à Paul Cézanne. Et tous les visiteurs, ceux qui en étaient partis, tu pouvais venir en maillot de bain, en clin d'œil à la célèbre série qui s'appelle Les baigneurs de Cézanne.
2: Et ceux qui venaient en maillot, d'ailleurs, ils...
0: Ouais, c'était gratuit.
2: Et voilà. Enfin,
0: j'aurais pu y aller. Tout ce qui est pas cher.
2: Ah bah ça c'est sûr. Bon allez, ça fait un point pour Julien, pas de point pour Aurélie. Et là tout de suite vous dites mais où va-t-on?
0: Mais oui, où va-t-on?
2: Sur ici, qu'est-ce qu'on va écouter?
0: S'il
2: là
0: vous plaît.
2: Je vous dis, on est en 1986.
0: Ah, je suis pas né.
2: T'es totalement né. On est en 1986. Oh, j'ai 20 ans.
0: Ouais.
2: Et là c'est...
0: Vous avez vos Tiag?
2: C'est la Isla Bonita. Bah non, c'est l'été, je suis pieds nus sur le sable. Madonna, la Isla Bonita. Vous vous écoutez ici, on bouge son body. À tout de suite, on vous aime.

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1: T'as raison, j'ai 20
0: Valérie,
1: ans.
0: Oui. Qu'est-ce que j'ai dit?
1: À 7 ans.
0: Oui. 7 ans? Parce que j'ai pas 8 ans à jeûner.
1: Ah oui, c'est ça.
0: Isla Bonita, Madonna.
1: Ah,
0: Valérie, allez. 40 ans à peine, Valérie.
1: Ouais, tu parles à 61.
0: Ah oui, quand même.
2: Ouais. Ici, à midi, on est au taquet.
1: On est au taquet avec Julien qui a un point et Aurélie. Alors, Julien, il a une très jolie manie que j'adore. Tiens, écoute ça, ça. Tiens.
3: On ne dit jamais assez aux gens qu'on aime.
0: Eh oui.
3: Par peur de les gêner.
1: Qu'on les aime. Mais toi, tu dis toujours aux gens que tu aimes que tu les aimes.
3: On leur dit jamais.
4: J'essaie de le dire un peu plus que de coutume ou de moyenne. Voilà.
1: Eh ben,
4: c'est important.
1: Eh ben, t'as bien raison, mon chat. Je trouve que c'est une très très jolie. J'adore. Moi aussi, je le fais. Je le dis tout le temps à mes amis que je les aime. C'est très important de dire aux gens qu'on aime qu'on les aime.
0: Ah, oh, tu me l'as jamais dit. Hein.
1: Voilà. Alors, mon petit Julien, c'est le quiz musical. Je t'explique. Je vais te faire écouter deux artistes et l'un après l'autre, c'est pas du tout enchaîné. Et à chaque artiste trouvé, tu marques un point. Ok.
4: Ok.
1: Allez, écoute bien le premier.

0: On se donne du soleil dans la nuit qui chante top chrono.
1: C'est pas facile, j'ai 5 secondes.
0: 10, mais vas-y.
1: je vais dire Franck Michael.
0: Non, c'est celui qui chantait une autre histoire, Gérard Blanc. Son autre tube, je sais pas si tu te rappelles, ça ressemble un peu, c'était une autre
2: histoire.
0: Voilà,
2: et bon. On se donnait, c'est ça.
0: Alors écoute bien, le deuxième groupe artiste.

0: Bruxelles.
1: Qui c'est qui chante Bruxelles? Top chrono 10 secondes.
2: Est-ce que c'est Gaëtan Roussel de Louise Attaque?
3: Bien sûr. Gaëtan Roussel de Louise Attaque.
2: Ben oui.
3: Bruxelles. Valérie, voyons.
1: C'est Boulevard Désert.
0: Je suis le seul qui reste en cours, je sais qu'on devait rire.
1: Bon, chaton, tu n'as pas trouvé. Mais tu as toujours.
2: Là, j'ai pas les points.
1: Ah, t'as pas les points.
3: Ah, Aurélie, peut-être l'occasion là, de s'envoler un peu, parce que pour l'instant, on est encore à zéro. On va peut-être profiter de la chute prématurée de Julien.
1: Quelle chute? Il a un point.
3: Je suis parti trop tôt.
1: Mais tu vas fermer ton bec, petit oiseau de mauvaise augure.
3: Exactement. Aurélie qui adore les activités à sensation. Raconte-moi ce vol en hélicoptère au-dessus de Chambord, le château. C'était bien ça.
4: Ah, c'était génial. C'était pour les 10 ans de mon fils. C'était une super belle expérience.
3: Oh bah, tu
4: m'étonnes. On a vu le jardin, les allées. C'était super beau.
3: Ouais, puis t'es un peu. T'as peur de rien parce que t'as aussi fait du parachute.
4: Ouais, j'aime bien les sensations fortes.
3: Ouais. Mmh. Et du parapente. La totale.
4: Ouais. Ouais.
3: Bah, écoute, kamikaze, mais aujourd'hui t'as arrêté parce que t'as un petit peu mal au cou. Donc voilà, on fait attention.
4: Ouais.
3: Bah oui, on prend soin de soi. Allons-y pour ton quiz musical de Tige.

0: Il est parti vite celui-là. Est-ce que tu as reconnu de qui il s'agit? On envoie le chrono.
1: Alors je pense que c'est Jean-Pierre François, Je te survivrai.
0: Je te survivrai, Jean-Pierre François.
2: Avec le ventilateur dans les cheveux.
0: Survivrai. Mais oui, oui, bien sûr.
2: C'est le premier point pour Aurélie.
0: C'est bien Aurélie, bravo. Allez, on a un autre artiste, un groupe qui arrive, un petit peu comme finalement notre ami Julien, à toi de reconnaître.

0: d'entre nous qui chante?
1: Alors, je crois que c'est Trois Cafés Gourmands à nous souvenir.
0: Écoute, ouais. On va pas patienter. Oui, c'est une bonne réponse.
2: Eh ben, ça fait
0: Trois Cafés Gourmands. Ça fait deux points.

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2: Et nous jouons avec Julien qui a un point, Aurélie qui a deux points. Je vous rappelle que vendredi pour la finale, le premier prix, c'est deux jours en famille ou entre amis, un séjour pour quatre personnes au Festival des Grandes Marées à Julouville, au cœur de la baie du Mont-Saint-Michel. Vous pourrez écouter Kenji, Julien Clerc, Benabar, Christophe Maé, Zaz, The Cooks. Vous aurez une nuit avec Petit Déj à l'hôtel du musée de Granville, 100 euros de carburant pour y aller. Si vous ne gagnez pas ça, vous gagnez la machine expresso de Malongo avec 32 dosettes et 6 verres en verre. On reprend la compète, jingle. Alors, Julien, il paraît que tu as écrit un livre sur le rap.
3: C'est sympa d'en parler.
2: Alors, raconte-moi ce livre sur le rap.
3: C'est très sympa d'en parler, Valérie, merci beaucoup. Moi, je vais essayer d'être bref, je pourrais en parler longtemps, mais l'idée, c'est d'avoir... J'ai écrit un essai culturel depuis septembre dernier, que je sors là le 27 juin, qui est en auto-édition. Donc, j'attends de pouvoir me faire éditer. C'est un peu comme une maquette pour les éditeurs et puis finalement, une première version pour les lecteurs. C'est un livre qui traite de la masculinité abusive, c'est le titre aussi, et la violence dans les musiques populaires contemporaines, en faisant un peu le focus sur le rap, parce que c'est important. C'est un art vibrant, moi, qui m'a beaucoup plu, mais qui me plaît encore, mais beaucoup moins, en tout cas dans ce qui sort des fois de très populaire. Et je questionne un peu les écoutes des gens. J'invite à réfléchir, à conscientiser ces écoutes, quand des fois on se pose pas forcément la question, parce que la musique ambiance, et je crois que dans une société où les violences faites aux femmes et les violences tout court semblent être un combat, j'ai l'impression que des fois le rap le fait reculer. Voilà.
2: C'est pas mal. Alors il faut combien d'exemplaires pour que tu sois édité?
3: Alors ma stratégie là, c'est d'en avoir imprimé 150 grâce à une cagnotte en ligne et pas mal de copains qui ont participé à ça. Le but, c'est d'écouler les 150, pour en garder peut-être une dizaine pour envoyer à des maisons d'édition. Il y en a quelques-unes que j'ai dans le viseur.
2: Et ça s'achète où?
3: Et voilà.
2: Tu les vas les vendre?
3: Pour l'instant, ça va s'acheter mano à mano. Je vais faire des séances de dédicaces dans la ville de Rouen.
2: Ok, génial.
3: Et puis le soir de l'événement de la sortie, pour les gens qui ont participé à la cagnotte, qui ont mis 30 euros, ça déclenche l'achat du livre.
2: J'ai
3: presque une trentaine de précommandes sur les 150.
2: Voilà. C'est magnifique, bravo. Tu fais aussi partie d'une asso qui s'appelle Soul of Freedom. Pour promouvoir la culture en zone rurale, tu organises des événements, des concerts. Tu organises quelque chose là, très bientôt ou pas?
3: Alors, normalement, on avait une édition pour cet été et on va la reporter à l'année prochaine, pour l'été prochain, pour avoir un peu plus de moyens et un peu plus de... peut-être un endroit un peu plus grand que ce qu'on a depuis une dizaine d'années maintenant. Et donc, le but, c'est de faire venir dans la ruralité une forme de culture, mais par la musique,
2: génial,
3: par le dessin, l'art, etc. Et à but caritatif et associatif, sans subvention, j'insiste, on y tient presque.
2: Bravo, mon chat. Alors, écoute... Tu vas marquer 3 points. C'est bien ce que tu fais. Moi, je t'aime. Je veux que tu marques. Alors, tiens.
3: Moi aussi, je t'aime, Valérie. C'est très gentil de me le dire comme ça.
2: Ah, voilà, t'as vu.
4: Allez. Elle me l'a jamais dit, quoi.
2: Allez, écoute bien ça.
5: Mon ami, c'est moi.
4: Bah, je suis pas son ami, moi.
2: Mais non, c'est Charles et les coutures qui chantent. Tous les Toy Story, j'ai eu le... Aujourd'hui, sur les écrans, il y a Toy Story 5 qui sort. Je l'ai vu, c'est magnifique. Moi, j'adore. Alors, c'est pour célébrer les 30 ans de la saga. Mais est-ce que tu sais pourquoi le premier Toy Story est entré dans l'histoire du cinéma? Alors, écoute bien les propositions. Écoute bien les propositions, t'auras 10 secondes pour me donner ton choix. Pourquoi le premier Toy Story est entré dans l'histoire du cinéma? En sachant que c'est les 30 ans de la saga. Écoute bien. C'était le premier film en 3D relief. C'était le premier film d'animation entièrement réalisé par ordinateur. Il a fallu fabriquer plus de 10 000 jouets pour le tourner. Où les jouets avaient tous la tête d'Éric Bastien. Donc pourquoi il est rentré dans l'histoire du cinéma? Premier film en 3D relief. Premier film d'animation réalisé par ordinateur. Il a fallu fabriquer 10 000 jouets pour le tourner, où ils avaient tous la tête de Éric Bastien. Top chrono, 10 secondes.
3: Je dirais que c'était le premier film en 3D relief.
2: Et malheureusement, non. Le 3D relief, c'est bien plus vieux. Et oui, c'est le premier film d'animation entièrement réalisé par ordinateur, sorti en 1995. Ça a révolutionné le cinéma. C'est le tout premier film 100% image de synthèse. Bravo Pixar, mais pas bravo Juju.
4: Bon Aurélie, on a deux points. On va pas se laisser déstabiliser. Oui. On va continuer comme ça jusqu'à 13h. À Riorges, dans la Loire, en couple avec Thierry, Mathias et Chloé, tes deux adolescentes te soutiennent. Elles sont peut-être à l'école à cette heure-ci. Exactement. Alors, tu as de la force, parce que j'ai vu que si tu étais un animal, tu aimerais être...
6: Un guépard.
4: Ah ouais, je crois que c'est celui qui court le plus vite en plus, hein, le guépard.
6: Ouais, c'est ça.
4: Pourquoi le guépard ? C'est quoi ? C'est le film ? C'est l'animal ? Qu'est-ce qui t'attire dans le guépard ?
6: Le film, et ouais. C'est vrai qu'il court tellement vite, la liberté, la sensation.
4: Exactement. Avec Delon qui est magnifique, hein, dans ce film. Tu avais un porte-bonheur et ça m'a donné envie de réécouter ça.
7: Un petit Indien, Nagawika, Nagawika, chantait gaiement sur le chemin. Nagawika,
4: génial, ça pour les nostalgiques, ça vous parle forcément. Et toi, t'avais un petit Indien que tu mettais dans ta trousse à l'école, c'était ton porte-bonheur.
6: Oui, c'est ça, mais que je n'ai plus parce que malheureusement, j'ai été cambriolée et on me l'a pris.
4: Mais c'est pas vrai, ils sont partis avec ton petit Indien et cambrioleur.
6: Ah, je crois qu'il est en or alors que pas du tout.
4: Ouais, c'est pas gentil, il faut le rendre.
6: Voilà.
4: Oh, tu t'es rabattu sur quoi d'ailleurs maintenant qu'il porte chance?
6: Ah,
4: t'as le trèfle à quatre
2: feuilles. Ah là là.
4: Ah, donc t'en as un, ça c'est plutôt bon pour nous. Et puis, t'as plusieurs objets d'ailleurs, porte-bonheur, ce qui, moi, me rassure. Aurélie, voici ta question à choix multiples. Petit extrait encore une fois. Aujourd'hui, on se fait plaisir.

0: appelle-t-on? Et voici la question, hein, pour 3 points. Comment appelle-t-on en français le nom exact du petit embout au bout d'un lacet? Le petit embout au bout d'un lacet. Comment on appelle ça? Est-ce que c'est un rivet? Un capuchon? Un ferré? On s'en fout. Top chrono, 10 secondes.
1: Alors, comme ça, je dirais les ferrés.
0: On s'en fout. Et pourtant, ouais, ça porte un nom. Le petit embout au bout d'un lacet. Bien vu, c'est un ferré.
1: Ouais, c'est ça.
0: Ouais, c'est ça. C'est le nom précis de l'embout métallique ou plastique au bout d'un lacet qui sert à éviter qu'il s'effiloche et nous faire perdre patience, hein, voilà, quand il manque. Bravo, Aurélie.
2: Bien sûr. Bah, ça fait 5 pour Aurélie, 1 ouais, pour Julien.
0: Et
2: là, tout de suite, on va partir à la maison.
0: Ah oui?
2: Près de la fontaine.
0: Elle est toujours là.
2: Elle est près de la fontaine. Elle est avec Nino Ferrer. Vous écoutez ici. On vous aime. À tout de suite.

0: La maison près de la fontaine à Nino Ferrer sur ICI Paris, Le France à 12h42.
1: Voilà.
0: Ça, c'est précis.
1: Jungle.
0: Bonne journée.
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0: C'est j'ai encore dit ICI Paris, Le France, il paraît. Ah, c'est pas vrai. Je sais pas ce qui m'arrive.
1: Je sais pas.
0: Non, mais je veux dire aux auditeurs, on est à Paris et je travaille aussi pour la locale de Paris. Et voilà. Pardonnez-moi, on s'adresse à toute la France. Pardon ici, pardon.
1: Bah ouais, c'est bizarre ce que tu fais. Enfin, bon,
0: excusez-moi.
1: Alors, Julien, 1 point. Aurélie, 5 points. Julien. Julien, il lui est arrivé des misères. Eh oui. Il s'incruste au Festival de Cannes. Il est sur la croisette. Il voit une super actrice très très belle. Et tu te retournes, et qu'est-ce qui s'est passé?
3: Eh ben alors là, j'étais vraiment devant le midem, il y avait énormément de gens, et je me suis pris les pieds dans le caniveau, je me suis fait une double entorse aggravée des ligaments postérieurs et antérieurs de la cheville.
1: Voilà.
3: Et devant 2000 personnes.
1: Ah bah, hein.
3: Et voilà. Et j'ai dû remonter jusqu'à Rouen, en voiture, bien sûr.
1: Eh ben bien sûr, voilà. Avec la cheville qui ressemblait à rien, quoi. Énorme.
3: Exactement.
1: Tout énorme. Ça parce que t'as regardé une... Et voilà, tout ça parce que t'as trouvé une meuf jolie, quoi. Bravo. Bravo.
3: Oui, bon, bah oui, voilà, oui, c'est vrai, oui. Non, mais je l'assume au moins.
1: Ouais, c'est bien. Non, mais c'est bien, c'est bien.
3: J'étais subjugué.
1: Oui, bah écoutez, bien sûr. Alors, c'est pas tout, hein, parce que bon, ok, tu te casses la gueule parce que tu vois une nana super mignonne, mais un jour, t'es sur un marché en Angleterre, t'essayes de vendre tes saucissons corses dont on a parlé au début de l'émission, tu vendais ça sur les marchés en Angleterre, et tu faisais des dégustations avec une trancheuse. Et qu'est-ce qui s'est passé?
3: Alors, ce qui s'est passé, un truc qui aurait pu être hésité finalement, je prêtais pas beaucoup d'attention à mes gestes parce qu'on était dans le speed. Et puis, je coupais un tout petit morceau de saucisson au canard avec forcément plus de graisse que dans les autres. Le petit morceau s'est évadé, s'est envolé. Et mon doigt a traversé la trancheuse dans la longueur, mon pouce.
1: Ah.
3: Je me suis fait une belle entaille de un bon centimètre de profondeur. Oh. Et puis, bon, on avait que de l'alcool à 90, on a désinfecté la plaie. Voilà, donc on a fait ça avec une espèce de petite poupée en coton qui s'est avérée.
0: T'as un guerrier, le gars.
1: Mais tu montes dans le bateau hein, pour rentrer chez toi. Et avec ton petit.
3: Ouais, alors je monte dans le bateau.
1: Voilà, avec ton petit doigt coupé. Et qu'est-ce qui se passe? Tellement t'as de la chance.
3: Parce que l'anecdote s'arrête pas là. Ouais. C'est
1: bah vrai, oui.
3: En fait, je monte dans le bateau, du coup, à New Haven pour rentrer à Dieppe. Et en fait, au moment où le bateau démarre, au bout d'un quart d'heure, les stabilisateurs tombent en panne. C'est un système qui permet au bateau d'être le plus stable possible quand ça tangue. Et donc là, tout le monde à la cantine fait voler les petits pois, les plateaux, le bar s'écroule à moitié. Enfin, il y a du verre cassé partout, c'est un scandale. Et moi, je suis avec mon doigt, comme ça, en train d'essayer de pas saigner au milieu des gens. Mmh. Et je vais enlever cette espèce de pansement de fortune aux toilettes. Et là, le sang gifle partout. Enfin bon, c'est une catastrophe. Voilà.
1: Et ça va aujourd'hui, ton pouce, ou comment ça se passe?
3: Ben non, mais justement, il va très bien, ce pouce. C'était une belle coupe longue et fine. Voilà.
0: Je crois que Claude Zidi et Alain Chabat sont en train de préparer un biopic, là, sur Julien.
1: Bah oui, bien sûr. J'adore. Bon, alors écoute.
3: C'était pas beau.
1: Tu as un seul point, mon petit chou. Alors, un seul point, ça va pas. Il faut que tu marques 5 maintenant. C'est la question cash. Tiens, je te mets Carlos.
4: Je préfère manger à la cantine.
0: Bagada.
4: Les copains et les copines.
0: Les épinards aujourd'hui à cantine, la radio.
1: Ah ouais, c'est bien. Écoute bien. Quelle marque française est célèbre pour ses verres avec des numéros que l'on retrouve dans les cantines scolaires depuis des générations? Quelle marque française est célèbre pour avoir des verres avec des numéros et que ces verres, on les retrouve dans toutes les cantines scolaires depuis des générations? Top chrono, 10 secondes.
3: Bon, je vais enfin avoir 5 points du coup, c'est-à-dire Duralex.
1: Duralex, Sedlex, oui, 5 points, c'est Duralex évidemment. On était extrêmement contents parce qu'on avait toujours des âges qui n'étaient pas les nôtres.
0: Voilà. Ah, tiens, j'ai 4 ans aujourd'hui, j'ai 14 ans.
1: Oui, voilà, et bien 6 pour Julien.
0: Aurélie, alors, jusque-là, c'était pas mal puisque tu as les 5. Là, il a pris le dessus, mais tu as la possibilité, tu l'as compris. Non, mais attends, t'as pas encore joué. Donc là, si tu réponds bien, tu prends 5 points, donc tu garderas la tête. Faudrait pas chuter parce que là, voilà, Aurélie, c'est là que ça se joue. Un petit mot quand même pour dire que t'es totalement nul en orientation.
1: Ah.
0: C'était l'épreuve de l'orientation et semaine dernière sur Koh-Lanta. Tu te perds tout le temps.
5: Régulièrement.
0: Non, j'ai du dossier, je vais les ouvrir. Aurélie, on balade en forêt, elle part avec sa fille pour chercher du muguet, classique. Tu te perds, pas de réseau, t'as tourné pendant une heure quand même.
1: Oh là là.
5: Oui, un peu paniqué sur la fin, on se dit, oui alors, la nuit va tomber. Mais finalement, ça s'est bien passé. On a réussi à sortir des arbres, trouver un peu de ciel bleu, et on est passé dans un pré, et on est arrivé à trouver une route.
0: Oui, enfin,
5: et
0: bon.
5: Après, on a appelé mon ami pour qu'il vienne nous chercher.
0: Bien sûr, t'as trouvé la clairière, mais enfin, t'étais loin de la civilisation, hein. Pas de réseau, le chéri qui est venu te chercher, tu viens de le dire. Mais c'est pas fini! Non! Elle part avec une copine de Saint-Étienne où elle habite vers Rouen. Elles ont tellement papoté les deux là. Elles ont loupé la sortie. Hein?
5: Oui.
0: Elles se sont retrouvées à 1h30 du lieu où elles voulaient aller.
5: Non, mais c'est ça, on est arrivé. C'est pas du tout là. Et la prochaine sortie était beaucoup plus loin que prévu.
0: Bah ouais. Alors, est-ce que tu t'es perdue quand tu as rencontré ton chéri Thierry en boîte de nuit? Hein?
5: Non, ça a été. J'étais sur un lieu que je connaissais un petit peu, ça va.
0: Bon, il est venu te draguer, il t'a invité à danser, et c'est là que vous avez échangé les numéros ?
5: C'est ça.
0: Oh. Vous êtes revus le lendemain ?
5: Oui, tout à fait.
0: Ça a matché tout de suite ?
5: Oui, après on s'est vu pendant plusieurs jours, et après, bah voilà, ça fait 18 ans que ça dure.
0: Bah 18 ans, non, mais c'est une belle histoire, hein, parce que t'as, je disais, à peine une petite quarantaine, donc voilà, vous êtes rencontrés, vous étiez assez jeune, hein, vous avez tout juste 20 ans, quoi, quelque chose comme ça.
5: 23.
0: Ouais, c'est ça, et deux beaux enfants, Mathias, 15 ans, et Chloé, 13 ans, c'est une belle histoire qui continue encore aujourd'hui, tant mieux. Voici la question à 5 points, et nous allons écouter Laurent Voulzy. Jeanne, c'est signé Laurent Voulzy. On va parler de Jeanne. Dans quelle ville Jeanne d'Arc fut-elle brûlée vive en 1431?
5: Orléans.
0: 10 secondes.
5: Orléans.
0: La ville où Jeanne d'Arc fut brûlée vive en 1431. Celle qu'on a aussi appelée la pucelle d'Orléans.
1: Mais c'est la pucelle d'Orléans, mais elle n'a pas été brûlée.
0: Et non, c'est à Rouen.
5: C'est ah putain, mince.
0: Et ouais.
5: Ah, mais c'est qu'à voir.
0: Mais oui, elle était capturée.
1: C'est pour ça qu'il faut attendre les 10 secondes
0: bien
1: pour bien
0: sûr
1: réfléchir.
0: Elle est capturée par les bourguignons. Elle a été livrée aux Anglais. Elle a été condamnée et brûlée vive sur la place du Vieux Marché. Elle avait 19 ans et c'était à Rouen.
1: Bon, 6 pour Julien, 5 pour Aurélie. Et attention, il y aura le bingo. Mais d'abord, on va écouter une nouveauté. Soirée mondaine, Oria. Vous écoutez ici. À tout de suite, mes petits canards.

0: Soirée mondaine. Oriane nous vient du sud de la France, elle cartonne sur les réseaux sociaux et du coup, vous l'écoutez sur ICI.
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2: Nous sommes au taquet avec nos camarades Julien et Aurélie. Julien à 6, Aurélie à 5. Il va y avoir le bingo pour les départager. Mais avant ça, je voulais raconter une dernière anecdote.
0: Oui, je vous en prie.
2: Julien, il a participé à Tout le monde veut prendre sa place, hein, il y a, en 2008. Alors pour le tournage, on lui avait dit bon bah faut prendre plein de chemises hein, parce que comme il y aura sûrement, tu vas gagner, tu vas faire plein de parties, prends des chemises. Et puis quand il est arrivé sur le plateau, la styliste elle lui dit ah non ça va pas, c'est moche. Et du coup qu'est-ce qu'elle t'a fait mettre? Un magnifique t-shirt.
3: Alors elle m'a, oui c'est exactement ça qui s'est passé. En effet comme il y avait des chances de rester, j'avais repassé préalablement 7-8 chemises.
2: Oui bah oui bah
3: du tournage. Et en fait, quand elle est arrivée, l'habilleuse, la styliste, elle m'a dit « Ah non, mais ça va pas, les carreaux, pas à la télé, pas cette couleur, celle-ci non plus, etc. » Donc elle me dit à 5 minutes de rentrer sur le plateau « Viens avec moi. » Et donc on est allé dans les loges. Elle a ouvert un immense placard avec plein de tenues. Et il y avait plein de trucs super sympas. Et elle a sorti un petit t-shirt en XS aux couleurs de l'automne qui me boutinait à souhait. Et donc après, je suis rentré, j'avais rendez-vous avec Nagui 2 minutes plus tard. Et elle m'a dit « Oh, c'est merveilleux. » Ça te va comme un gant, c'est parti. Et voilà, j'ai traversé l'émission avec un t-shirt horrible.
2: On déteste ça. Bravo, bah bravo à toi, t'as quand même accepté de faire l'émission. Je trouve ça très courageux.
3: Ouais.
2: Allez, on va essayer de t'encourager avec ça. Alors, écoute bien mon petit bingo. Le bingo, il est simple. À mon top chrono. Tu auras 10 secondes pour me donner un maximum de prénoms de filles qui commencent par la lettre L, comme Laval, Lautrec, Lance, enfin bon, ce genre de choses. Un maximum de prénoms de filles qui commencent par la lettre L comme Laval. Allez, top chrono, 10 secondes.
3: Alors, Laura, Laure, Lorraine, Laurie, Laurine, Lana, Lara, Lila. Lydie, Lynn, Lisa, Lisette.
2: Ouais, Louis, bah, ouais, ça fait 13, ça fait 13, 13, 13, 13, 13. C'est très bien, tu m'as tout donné. Il y avait Lucie, Lara, Leïla, tout va bien. Tu m'en as donné 13.
0: Comment te dire, Aurélie, que ça nous met un bon petit coup de pression, ça.
4: Oui, oui, oui.
0: Ah, tu sais que tout peut être lancé. Il a 6, t'as 5, on est au cœur du bingo, ça vaut 10 points. Celui qui prend 10 points. C'est celui qui fera le plus de points. Donc
2: ah mais non, c'est bien ça, c'est bien expliqué ça.
0: Ça
2: va la palisse.
0: Bah il faut que tu fasses 14 quoi. Voilà, si tu donnes 14 bonnes réponses, t'encaisses les 10 points du bingo et tu reviens vendredi. C'est clair comme ça. Voilà, tu reviens vendredi et il s'en va, Julien. Tout le monde voudra prendre sa place, tu l'auras pris.
4: C'est clair. Croise les doigts.
2: Ouais, voilà, allez, encourage-la.
0: Bah, bien sûr, avec deux titres. Déjà le premier, un artiste avec qui elle aimerait déjeuner. David Guetta qui a cartonné au Stade de France ce week-end, tu adores David Guetta.
4: Il fait quand même des belles chansons. Ouais.
0: Ah bah bien sûr. Et puis Kinvé aussi. Alors ça tombe bien parce que tu rêves d'aller justement avec à Tahiti en Polynésie.
4: C'est pour ça que j'adore.
0: Ouais. Ouais, bah ouais, c'est pour ça que t'adores évidemment. Kinvé et David Guetta pour t'encourager. Voici donc ton bingo. On reste sur les prénoms. Je vais te demander en 10 secondes de battre le score de Julien, à savoir 14 bonnes réponses en citant un maximum de prénoms féminins, prénoms de filles, commençant par la lettre M. M comme maison ou manivelle. Ok, maison ou manivelle. Top chrono, 10 secondes.
4: Marie, Monique, Martine, Michel, Manon, Madeleine, Mathilde, Marion, Marine, Marisa, Marisol, Marjolaine, Martha, Mathilde, Maud, Maya,
0: J'en ai compté 16, 12, 13, 14, 15, j'en ai 16. Oh les profs, bravo.
2: Alors là, bravo.
0: Chapeau,
2: j'ai envie de te dire bravo Aurélie.
0: Ah, oui.
2: Hein.
0: Oui,
2: alors
0: oui.
2: Là, Rolio, je suis désolée, mais là quand même, vous êtes tous les deux très très forts. Hein. Ah, bravo.
0: Comment elle a fait surtout?
2: Mais comment?
4: Ouais, parce que du coup le M, c'est vraiment un prénom que j'adore.
2: Ah bah voilà.
4: Donc
2: ah,
4: ouais. Du coup, j'ai toutes mes copines, j'ai beaucoup de copines commençant par M, j'ai mes tantes. Enfin ouais. Bon,
0: parce que on avait utilisé le L, il restait quand même 25 lettres possibles dans l'alphabet.
2: Eh ben voilà. Bah bravo. Dis donc, Julien, on peut dire quand même que Aurélie, elle a déchiré.
0: Ah hein. Oui, donc là.
3: Ah oui, non, mais là, j'étais pas prête.
2: Ah ouais, moi, j'étais pas prête non plus. Hein. C'est la première fois.
4: J'ai mon cœur qui palpite.
2: Écoute bien, Aurélie, c'est la première fois en deux ans d'émission
3: Du gingembre, du curcuma le matin.
2: Ah ouais, non, mais franchement, c'est la première fois qu'il y a autant.
0: On y est, hein, sur le.
2: Allez, bah, Aurélie, rendez-vous vendredi pour la finale. Julien, bravo d'avoir joué. Tu as été formidable aussi. Je vous rappelle que vous gagnerez peut-être deux places pour le Festival des Grandes Marées à Jouville ou la machine à café Malongo. Merci Céline à la Réal, Maître Coupez au savoir, Alex au standard, Justin Bieber à la technique et Joe Malongo Bastien à l'animation.
0: J'ai deux candidats et nous ne sommes que mercredi.
2: Allez, à demain, je vous aime. Bisous. Dis donc, il n'est pas un peu l'heure d'aller se coucher ?
0: Oui, parce que là, on vient de passer un bon moment avec le best-of d'Otake. Faut quand même qu'on récupère pour tout à l'heure, là.
2: Et puis surtout, c'est l'heure que Johan Guérin nous informe.
0: Il est là, Johan Guérin ?
2: Mais oui !
0: Le grand Johan Guérin ?
2: Bien sûr !
0: Il arrive tout de suite avec Ici, dès 5h.

0: Sister Sledge, pour vous souhaiter un très très bon réveil avec nous sur votre radio ici. Eh ben écoutez, il y a un petit coup de chaud, Cyril.
1: Bonjour Yoann Guérin, bonjour à tous.
2: Finalement, les machines sont comme nous, elles ont chaud, elles veulent pas travailler. Ça se passe comme ça.
0: Bah oui, elles souffrent de la chaleur aussi, les machines. On est comme ça, on est dans votre quotidien, vous voyez aussi à la radio. En tout cas, c'est un plaisir de vous accompagner, de bon matin, de vous tirer du lit. Avec l'équipe ici des 5h, on a une grande pensée pour vous qui avez peut-être des métiers pénibles avec la canicule qui se poursuit ce mercredi. L'équipe des Leftos, vous l'avez entendu, Cyril Ardo, il y a aussi Emeline et Loris Veria et Mélodie. Ce matin, tiens, on va filer au jardin, trouver un peu d'ombre.
2: Valère bonne
0: Correa,
2: idée, ça.
0: Oui, très bonne idée. Valère Correa vous livre ses astuces pour économiser de l'eau. 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Vous l'entendez, le petit tapis?
2: Oui.
0: C'est que tout est revenu dans l'ordre, c'est formidable. On est parti.
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0: Mercredi 24 juin, bon courage les Leftos avec la chaleur, on pense à vous, 5h. -43°C à Cazaux en Gironde, 42°C à Niort dans les Deux-Sèvres, encore 42°C à Bordeaux. La France a connu la journée la plus chaude de son histoire hier.
2: 58 départements en vigilance rouge canicule aujourd'hui, dont l'Aisne, la Somme, le Nord et le Pas-de-Calais qui rejoignent la liste dès midi. C'est une véritable chape de plomb au-dessus du pays. Et Guillaume Fariol, c'est donc un record qui a été franchi hier.
4: Dans presque trois quarts des stations de Météo France, les températures ont atteint ou dépassé les 35 degrés. Des pics à plus de 44 dans le centre-ouest. La journée d'hier est la plus chaude depuis le début des relevés en 1947. Température moyenne sur la France, calculée avec les minimales de la nuit et maximales de l'après-midi, 29,8 degrés, plus que le précédent record du 25 juillet 2019 et du 5 août 2003. Corentin Perrault de Météo France est stupéfait.
5: Même en tant que prévisionniste, c'est effrayant, voilà, de voir des températures pareilles. C'était inimaginable il y a 15 ans.
4: Cette canicule est historique, confirme le prévisionniste.
5: Parce qu'elle est aussi étendue. Voilà, on a une sévérité qui est extrêmement forte. On a du plus 43, plus 44 degrés, ce qui est absolument énorme. La canicule est en effet généralisée et elle est extrême.
4: Comme le sera ce mercredi, qui devrait aussi devenir l'une des journées les plus chaudes jamais mesurées.
5: C'est-à-dire qu'on attend toujours de nombreuses zones à 40, 42, voire localement 43 degrés des Pays de la Loire au centre-Val de Loire pour redescendre jusqu'en Garonne.
4: Il faudra attendre après-demain pour voir un début de baisse des températures par l'ouest. Prévision qui reste à confirmer.
2: Explication de Guillaume Fariol sur votre radio ici. Et outre les alertes canicules, 35 départements du sud, de l'ouest et du centre du pays sont aujourd'hui en vigilance orange pour risque élevé de feux de forêt. 100 hectares de forêt parcourus par les flammes dans le Maine-et-Loire hier. Même chose dans le Lot-et-Garonne, 35 hectares partis en fumée dans l'Aveyron.
0: Aux grands hommes, la patrie reconnaissante.
2: 82 ans après son assassinat par la Gestapo, l'historien et résistant Marc Bloch est entré au Panthéon hier soir aux côtés de son épouse Simone. Il a été fusillé en 1944. Une heure et demie de cérémonie présidée par Emmanuel Macron avec un discours aux allures de mise en garde de la part du chef de l'État qui, Paul Barcelone, dans son discours, s'en est pris aux extrêmes.
6: Les enseignements

0: De Marc Bloch nous oblige encore. Emmanuel Macron fustige ici l'esprit de défaite.
1: Poison lent de notre vie publique et qu'il faut combattre inlassablement.
0: Et alors que les dirigeants du Rassemblement National, favoris pour lui succéder à l'Élysée, devaient être exclus de cette cérémonie selon la famille de Marc Bloch, le président s'en prend sans les nommer aux tenants de l'extrême droite.
1: Ceux qui se proclament plus français que vous, ce sont toujours les premiers à sacrifier la France aux intérêts de puissances hostiles. Les premiers à la trahir, premiers à sacrifier à leurs intérêts un peuple libre, peuple qu'au plus profond d'eux-mêmes, ils n'aiment pas.
0: Mais la mise en garde vaut aussi à l'heure de la résurgence de l'antisémitisme.
1: Le cas de Marc Bloch montre que dès qu'il faut s'en prendre à un juif, il se trouve toujours un préfet pour réquisitionner, un policier pour perquisitionner, un juge pour condamner. Et s'est mise en place une mécanique idéologique de haine conjuguée à une épidémie de lâcheté.
0: L'histoire en miroir, fil rouge de cette probable dernière panthéonisation, même si le nom de Samuel Paty, professeur assassiné par un terroriste islamiste, circule pour rentrer à son tour et pourrait ainsi permettre à Emmanuel Macron de livrer ses derniers messages politiques.
2: Paul Barcelone. Une première étape importante, dit le Premier ministre Sébastien Lecornu. Un fait politique majeur pour Gilles Simeoni, le conseiller exécutif corse chargé de l'autonomie. Hier, l'Assemblée nationale a approuvé la réforme constitutionnelle visant à accorder à Lille une autonomie au sein de la République. Le texte doit à présent être examiné par le Sénat.
3: Didier Deschamps ne sera pas sur le banc vendredi pour France-Norvège.
2: Le sélectionneur de l'équipe de France de foot a quitté la Coupe du Monde le temps d'assister aux obsèques de sa maman. Hier, à l'entraînement, les joueurs ont observé une minute de silence en son hommage. C'est donc Guy Stéphan, l'adjoint de toujours de Didier Deschamps, qui est aux manettes pour les prochains jours, Julien Froment.
4: Difficile de dissocier Didier Deschamps de son adjoint Guy Stéphan. Leur collaboration devenue amitié a pris racine au début des années 2000 à l'Euro. Deschamps est alors capitaine des Bleus. Stéphan, lui déjà adjoint du sélectionneur en poste Roger Lemaire. C'est là que les deux hommes connectent. Quelques années plus tard, quand Dédé prend les rênes de l'Olympique de Marseille, il pense à Guy Stéphan, comme il l'explique lors du festival du journalisme de sport en février dernier.
5: Moi, quand je l'ai pris, voilà, je savais que j'avais besoin, parce que j'étais plus jeune aussi, d'avoir son vécu en tant que numéro 1 en club, en sélection. On s'est rencontrés puisqu'il était dans le staff quand moi j'étais joueur en 2000. Évidemment, la complicité s'est développée. Aujourd'hui, on se regarde, on n'a pas besoin de se parler. Hein. On sait ce qu'on pense.
4: Un lien indéfectible noué au fil des 180 matchs partagés. Vendredi, Guy Stéphan sera sur le banc face à la Norvège pour suppléer Didier Deschamps. Ce cas de figure s'est déjà produit en 2022 quand le sélectionneur avait eu la douleur de perdre son père.
2: Explication de Julien Froment. Un mot de météo après ce message.
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3: Et l'épisode caniculaire qui atteint cette semaine un plateau de sévérité avec un niveau de chaleur exceptionnel. Cette nuit a été probablement la nuit la plus chaude jamais connue en France. Dès ce matin, un soleil de plomb s'impose sur tout le pays. À la mi-journée, des nuages se développent sur les Alpes du Sud ainsi que sur la montagne Corse avec des orages qui éclatent. Ils peuvent s'accompagner de pluies intenses localement. Assez vite, les averses orageuses vont s'étendre à une bonne partie de la région PACA et au sud-est du Rhône-Alpes avant de gagner le sud du Massif central. À des orages qui se retrouve aussi sur les sommets des Pyrénées. En attendant ce matin, le mercure à Strasbourg et Clermont-Ferrand, 21 degrés. À Rennes, Montpellier et Limoges, 22. On a relevé 23 à Lille et à Caen, 24 à Paris, Toulouse et Orléans, 25 à Bordeaux, 26 à Marseille et à Nantes. Et pour les maximales, tenez-vous bien, toujours très élevées, avec le plus souvent 35 à 39 degrés. Elles vont atteindre ces maximales à nouveau 39 à 41 degrés. Du sud de la Bretagne à l'Île-de-France jusqu'à la Nouvelle-Aquitaine, l'ouest de l'Occitanie, au nord Auvergne et l'ouest de la Bourgogne, voire localement 43 degrés du Val-de-Loire à l'Aquitaine.
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3: Et forcément, ce matin, on a une pensée pour vous qui devez travailler à l'extérieur ou peut-être loin de la clim. Pour vous accompagner ce matin à l'heure du réveil à 5h07, c'est avec Alain Souchon. Voici le baiser.
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0: Le baiser, Alain Souchon, parfait pour bien démarrer la journée. 5h11, bon réveil.
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0: Bon, alors que la France étouffe sous une canicule historique avec un thermomètre qui affichera aujourd'hui par endroit plus de 40 degrés, vous avez l'impression de cuire à l'étouffée. Et c'est là que le grand mystère de la météo entre en jeu, la différence entre température relevée et température ressentie. C'est vrai qu'on en parle d'ailleurs
3: absolument
0: beaucoup à la radio. Je vous explique tout ce matin. La température relevée, c'est celle de la science. Par exemple, 37 degrés mesurés bien à l'ombre, à l'abri du vent, sous abri météo. Ça, c'est le score officiel qu'on donne donc dans les bulletins météo. Mais la température ressenti, c'est en fait la météo de votre corps. Aujourd'hui, avec l'air très sec, votre transpiration s'évapore bien, ce qui aide votre corps à se refroidir un peu, entre guillemets. Mais si l'air devient humide, cette moiteur bloquerait votre sueur et les 37 degrés officiels se transformeraient en un véritable enfer ressenti de plus de 45 degrés. En fait, le thermomètre donne la température de l'air, votre corps donne celle du vécu. Alors pendant cette vague de chaleur, on va rappeler les bons gestes, restez au frais, hydratez-vous et écoutez donc votre peau. Et Cyril, c'est vrai que c'est aussi difficile en ce moment quand on travaille.
3: Reportage à venir dans quelques minutes sur les chantiers navals à Cherbourg où les ouvriers vivent carrément l'enfer.
0: On pense à vous en tout cas les leftos. Côté musique, rien de mieux que Michael Jackson. Bad, un plaisir qu'on se fait de bon matin, mais avant Paris, c'est les économies.
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0: Bonjour Valère Coréard.
5: Bonjour Johan.
0: Chaque jour avec vous, un bon plan pour notre pouvoir d'achat. Aujourd'hui, vous vouliez nous parler d'un poste de dépense qui peut vite grimper quand on a un jardin.
5: Oui, et surtout avec les épisodes de chaleur qu'on connaît de plus en plus souvent, arroser son jardin peut représenter plusieurs dizaines d'euros facile sur la facture d'eau pendant l'été. Et on parle d'une ressource de plus en plus rare, donc évidemment à économiser. Alors la première solution, c'est de récupérer l'eau de pluie. Un simple récupérateur relié à une gouttière permet de stocker gratuitement plusieurs centaines de litres d'eau. C'est idéal pour les massifs, les fleurs, le potager. Renseignez-vous auprès de votre mairie parce que parfois, ils en donnent gratuitement ou ils en vendent à prix coûtant. Deuxième réflexe, arroser au bon moment. Il vaut mieux arroser tôt le matin ou en soirée, vous utiliserez moins d'eau pour le même résultat, voire même encore mieux.
0: Et il y a aussi une technique toute simple que beaucoup de jardiniers utilisent.
5: Le paillage, c'est vrai, il consiste à recouvrir le sol avec de la paille, des copeaux de bois, des feuilles mortes ou même des tontes de gazon séchées. Ça limite fortement l'évaporation de l'eau en fait et ça permet donc de conserver l'humidité plusieurs jours de plus, dans le meilleur des cas. Selon les conditions, on peut réduire les besoins en eau quand même de 30 à 50%. Autre piste, privilégier les plantes adaptées au climat local. Certaines espèces méditerranéennes ou vivaces résistent très bien à la sécheresse et demandent beaucoup moins d'arrosage que des plantes plus gourmandes. Enfin, si vous avez un potager, pensez à l'arrosage goutte à goutte. L'eau arrive directement au pied des plantes sans gaspillage. C'est plus efficace qu'un arrosage au tuyau. Et puis au fond, l'idée est simple, stocker l'eau quand elle tombe du ciel, éviter qu'elle s'évapore une fois au jardin. C'est bon pour le portefeuille et pour la ressource en eau. Si vous avez des astuces pour économiser l'eau au jardin, pensez à m'écrire par ici les économies @radiofrance.com.
0: Merci Valère, par ici les économies, le rendez-vous à votre service chaque matin, retrouvez également sur ici.fr.
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0: 5h15, vous avez sans doute, comme tout le monde, eu très chaud hier.
3: Avec des records de température battus par endroits, la France a connu hier la journée la plus chaude de son histoire. 58 départements sont aujourd'hui en alerte rouge, 31 en orange. C'est extrêmement pénible pour tout le monde, encore plus pour certaines professions. À l'image, Antoine Van Dedrich, de ceux qui travaillent sur les chantiers navals à Cherbourg.
6: Joris a son casque bien vissé sur la tête, mais en dessous, la sueur perle sur son front, ses joues. Il a passé toute la matinée sur un chantier de sous-marin nucléaire.
7: Dans le bateau, c'est déjà plus chaud, il fait quand même 10-15 degrés de plus.
6: Cette chaleur, il l'a tout de suite ressentie. Après seulement quelques heures de travail, l'organisme est déjà bien entamé.
7: C'est une chaleur pesante, c'est sec. Vraiment, dans le bateau, sous coque, c'est vraiment atroce. En plus, c'est des endroits très confinés, donc pas beaucoup d'espace non plus pour respirer. Je crois qu'il n'y a pas de point frais. On est sous la tôle, Il n'y a pas de point frais, je pense.
6: À cela, il faut ajouter l'effort. Joris ne sent plus ses bras. La fatigue arrive de plus en plus vite.
7: Nous, on est chemineurs, donc on tire du câble. Donc déjà, certains câbles sont plus lourds que l'autre. On en a un qui est vraiment assez compliqué à tirer. Donc sous cette chaleur, ouais, ça devient plus compliqué, mais c'est le boulot, quoi.
6: Il sera attentif aux prochains jours, car la canicule va durer. Lors du dernier épisode, en mai dernier, la chaleur s'était accumulée dans le bateau et le thermomètre avait tout simplement explosé.
7: La dernière fois, il y a eu une prise de température, on était à 52, je crois.
6: 52 sous la tôle ?
7: Oui. Vraiment, dans le haut du bateau, avec les soudures et tout ça, on était monté à 52.
6: Pour réduire les effets de la chaleur, Joris a changé son rythme de travail.
7: On va adapter les pauses. Vraiment, on essaie d'aller à une petite pause, 10 minutes, 5 minutes, toutes les heures, 2 heures. Vraiment, au lieu de faire une pause de 30 minutes, on en fait une au moins toutes les heures.
6: À ses côtés, Salomé est dans un bureau à l'atelier, et même avec un ventilateur, ça ne suffit pas.
8: On nous balance de l'air chaud, quoi. Puis en statique, en fait, on prend vite chaud. Mais après, j'ai l'avantage, je peux sortir, j'ai plus d'eau. Donc nous, je pense qu'on est mieux lotis dans les bureaux.
6: Mais certains ne sont pas dérangés du tout par cette chaleur. Nicolas vient d'arriver dans le Cotentin pour travailler sur un chantier. Après, mission en Vendée sous 40 degrés. Il n'est pas mécontent d'être à Cherbourg.
9: Ah bah j'ai cru que dans le Cotentin, ils avaient mis la clim. On a trouvé une différence en venant ici. Ouais. Pour nous, c'est respirable encore. Et surtout qu'on est en bord de mer, donc avec le vent, on a le vent marin qui rafraîchit quand même un peu les côtes. Pour ça, c'est quand même pas mal.
6: En cette alerte rouge canicule, Naval Group a décidé d'aménager les horaires des salariés les plus exposés, qui doivent s'arrêter de travailler à partir de 15h.
3: Un reportage d'Antoine Van Dendrich, ici Cotentin, à retrouver sur ici.fr. Et de la même façon, les chantiers de toutes sortes doivent être arrêtés à la mi-journée dans plusieurs départements, comme en Haute-Garonne, dans le Puy-de-Dôme, en Seine-Saint-Denis, dans le Val-de-Marne ou dans les Hauts-de-Seine, suite à des arrêtés préfectoraux. Et puis dans ce contexte, la CGT du site Stellantis de Mulhouse a déposé un préavis de grève jusqu'à dimanche. Le syndicat de l'usine automobile réclame une baisse des cadences et une augmentation du nombre de pauses en raison des fortes chaleurs.
0: À 5h18, tiens, ce soir, c'est un avant-goût de vacances qui vous attend sur France 3 avec le documentaire Le Camping, un siècle de bonheur français. C'est vrai que les Français adore le camping avec près de 7000 sites et 30 millions d'adeptes. La France s'impose comme la championne d'Europe en la matière. Portée par les voix de Franck Dubosc et de Karine Viard, ce docu retrace l'histoire méconnue de cette pratique, de ses origines à sa popularité actuelle. On en parle dans les coulisses télé, le temps de planter la tente au son de Michael Jackson. Voici Bad, bon réveil.

0: Michael Jackson est bad à 5h21, l'éphéméride de ce 24 juin. Tiens, c'est la Saint-Jean aujourd'hui. Bon anniversaire à Lionel Messi, 39 ans, 53 ans pour Jonathan Lambert et 87 ans pour Brigitte Fontaine. 1985, le 24 juin 1985. C'est le Radmare Money for Nothing de Dire Straits, ce morceau légendaire avec Sting au cœur. Ça aussi, c'est légendaire.
1: C'est lui.
0: Ouais, ouais. Il est sorti en single, donc à cette date-là. Il a propulsé l'album Brothers in Arms vers des sommets historiques et a marqué l'histoire avec son clip en image de synthèse. Le tout premier, d'ailleurs, diffusé sur MTV Europe.
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0: On retrouve Patrice Gascon avec ses coulisses télé. Aujourd'hui, Patrice, vous nous parlez d'un hébergement qui sent bon les vacances d'été, le camping. France 3 nous raconte ce soir la folle et drôle histoire donc du camping.
3: Est-ce que vous saviez que la France compte 7000 campings et parmi les 30 millions de campeurs présents chaque année sous la tente dans nos régions, il y en a forcément un qui va vous dire
4: « Alors, on n'attend pas Patrick ?»
3: La réplique culte de Franck Dubosc dans la comédie tout aussi culte Camping, film de Fabien Antoniente sorti en 2006, 20 ans déjà. Eh bien, ce même Franck Dubosc avec Karine Viard, les deux posent leur voix, incarnent aussi ce documentaire qui va vous plaire parce que ce film sent bon les vacances, les parties de boules, l'apéro de fin de journée avec modération, mais aussi avec Gégé, le voisin de caravane. Le titre du documentaire, Le Camping, un siècle de bonheur français à voir ce soir sur France 3. Alors qu'il soit à la mer, à la campagne ou à la montagne, que ce soit en famille, entre copains ou en colonie de vacances, le camping est vécu comme un retour à la nature, une vraie rupture avec le quotidien, l'occasion aussi pour certains de retrouver le sourire. Écoutez la touchante confidence que fait Franck Dubosc à Karine Viard dans le talk de ce soir.
5: T'as connu mon père, c'est pas forcément la joie. Et au moment des vacances, il accrochait son sourire avec la caravane et le décrochait en décrochant la caravane. Mais vraiment, c'était net.
6: Ouais, parce que ton père, il était
5: plein de soucis, donc c'était 3 semaines sans soucis. Je le revois dans sa chaise longue, tu sais, après avoir roulé toute la nuit, on arrivait le matin vers 7h du matin, il voulait pas se coucher, il se mettait dans sa chaise longue comme ça. Je le voyais joyeux que 3 semaines. Donc ça participe au fait que pour moi le camping c'est une image de joie, de gaieté, de bonheur, de liberté. Parce que tout à coup en le voyant sourire, ça me permettait moi de m'en aller jouer ailleurs, heureux de jouer, sûr. Draguer, faire du badminton.
6: Moi j'ai fait 2 ans de camping, c'était les meilleures vacances de ma vie. Ma grand-mère passait 2 heures le soir à me nettoyer parce qu'il y avait tous les décalcomanies de Malabar. Je m'en mettais mais sur tout le corps, tous les soirs. Comme ça.
3: Je suis sûr que comme moi, vous avez eu des images, des souvenirs en tête en écoutant cet attendrissant échange entre Franck Dubosc et Karine Viard. Le camping, un siècle de bonheur français, c'est à voir ce soir sur France 3. Et comme moi, j'ai planté la tente ici. Je serai là demain pour de nouvelles coulisses télé.
0: Merci Patrice Gascoigne. 5h24, nouveau voyage dans le temps ce matin. Stéphane Bern revient sur l'invention du béton armé. On replonge à l'époque de Napoléon III. Mais avant, peu importe, c'est le dernier Zazie. Bon réveil.

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1: Le dernier Zazie, peu importe, 5h28, un peu d'histoire avant l'actu. Stéphane Bern, ce matin, on voyage au temps de la France de Napoléon III. Moustache impériale, grand boulevard et début du Paris moderne.
2: Au 19e siècle, certains cultivent des orangers et d'autres inventent presque par accident l'un des matériaux les plus utilisés au monde. Un peu comme si en bricolant un arrosoir, on inventait la station spatiale. En 1867, à Paris, Joseph Meunier, né à Saint-Quentin-la-Poterie dans le Gard, travaille comme jardinier aux Tuileries et dans les grandes propriétés de la capitale. Son problème est très concret, les bacs à oranger. Ces grands pots doivent être solides pour supporter la terre, l'eau et les racines. Mais la terre cuite se fissure et le ciment seul casse facilement. Et qui c'est qui doit tout nettoyer, replanter à chaque fois? Eh ben c'est mon Joseph. Meunier tente alors une idée simple, renforcer le ciment avec une armature en fer. Le résultat est étonnamment résistant. En 1867, il réalise que ce super ciment pourrait lui rapporter du super argent. Il protège donc son invention en la faisant super breveter. En revanche, pour en déplacer un, c'est minimum 4 déménageurs super costauds. Très vite, le procédé est appliqué à des réservoirs, des dalles, des escaliers, puis à des ponts. Le mélange du béton et du fer, qui deviendra l'acier, donne naissance au béton armé. Un matériau capable de supporter d'énormes charges tout en restant relativement souple. On a dit relativement, alors on évite quand même de taper dedans à main nue, d'accord ?
3: Laisse béton !
2: En 1875, il construit dans la ferme du château de Chazelet en Indre ce qui est considéré comme le premier pont en béton armé de France. Du pot, il passe au pont. Une seule lettre de différence. Mais quelques centaines de tonnes en plus. Comme quoi les oranges ne donnent pas que de la vitamine C, elles donnent aussi des idées en béton armé.
1: Merci Stéphane Bern. 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Nous sommes le mercredi 24 juin, il est 5h30. Toute l'actualité en France et dans le monde, c'est le 90 secondes avec vous Cyril Ardo.
4: Le pays transformé en fournaise, 58 départements en vigilance rouge canicule aujourd'hui, 31 en orange. Le Premier ministre a activé le plan Orsan au niveau 2/4 qui permet notamment de mobiliser les personnels nécessaires au fonctionnement des hôpitaux. Aux chaleurs extrêmes s'ajoutent les risques de feux de forêt. 35 départements du sud, de l'ouest et du centre du pays concernés aujourd'hui par une vigilance orange. Hier, 100 hectares de forêt dévastés par les flammes dans le Maine-et-Loire, idem dans le Lot-et-Garonne, 35 hectares parti en fumée dans l'Aveyron. Face à la chaleur et à la pollution, des restrictions de circulation en place dans plusieurs départements. Les vignettes critères 4 et 5 interdites à Avignon. Dans le centre-ville de Marseille, seuls les critères 0, 1 et 2 peuvent rouler. Dans le Bas-Rhin, les limites de vitesse sont abaissées de 20 km/h. La chaîne de boulangerie La Micaline, condamnée à verser une amende de 200 000 euros. L'entreprise avait été épinglée par la répression des fraudes sur l'origine de ses œufs, dont la moitié vient de l'étranger, contrairement à ce qui était indiqué sur le site internet. L'occasion peut-être de faire des bonnes affaires en boutique ou en ligne. C'est le début des soldes d'été aujourd'hui dans la majorité des départements. Période qui doit durer 4 semaines jusqu'au 21 juillet. Et puis en basket, Monaco sacré champion de France pour la 3e fois de son histoire après avoir battu Paris 101 à 92 lors du 5e et dernier match de la finale hier soir. L'ASM qui réalise un quadruplé cette saison après avoir remporté la Supercoupe, la Leaders Cup et la Coupe de France.
1: À l'info du jour, une question. Osez-vous sortir pour affronter ces températures à peine supportables?
4: 42,1 degrés par exemple à Bordeaux hier, c'est un record absolu. 43,3 à Cazaux, non loin de là, également en Gironde. Jade Péchira, ce sont des températures tout simplement infernales. Et aux heures les plus chaudes, les Bordelais font tout pour tenter d'éviter cette chaleur.
5: Les quelques courageux qui bravent la fournaise se promènent avec des ombrelles, avec des gourdes sous le bras. Cette dame, elle, a opté pour un mini ventilateur portable.
6: C'est très chaud.
5: Marie n'avait jamais vu ça à Bordeaux.
7: J'ai pas souvenir, non. C'est asphyxiant.
5: Les enfants, eux, sont fatigués.
8: Ouais, c'est trop difficile pour eux et pour moi-même.
5: Frédéric, elle, a sorti la capeline. Pas sûr que ça suffise.
9: Je viens juste de sortir, donc ça allait, mais là, je me sens... Il faudrait pas que ça dure trop longtemps.
5: Au 4e jour de vigilance rouge, les organismes fatiguent.
10: Il y a des gens, ça se voit, qu'ils ont des coups de chaleur.
5: Héloïse est pharmacienne.
10: Des maux de tête, vertiges. Après, ils sont souvent très rouges aussi.
0: aussi. Voilà.
5: Le service de régulation médicale de l'hôpital a observé une hausse de 25% des appels à cause de la chaleur.
3: On va vous envoyer quelqu'un, madame, il n'y a pas de souci. Hein,
5: le docteur Thomas Meignier est le chef du pôle urgence au CHU de Bordeaux.
6: Tout le monde, évidemment, en souffre, mais on a quelques populations un peu plus cibles qui font l'objet d'appels. Les jeunes enfants qui peuvent souffrir plus vite de la chaleur, des adolescents qui sont peut-être un peu plus insouciants. On a aussi des sportifs qui, pour le coup, continuent leur pratique. Et enfin, des personnes âgées qui souffrent au domicile. Et c'est toute l'importance de bien rappeler de rester à l'abri, de s'hydrater et de prendre soin de ses seniors proches.
5: Pour le moment, les urgences de l'hôpital restent sous contrôle. Les soignants s'attendent à un afflux de patients en fin de semaine avec l'accumulation de la fatigue et de la chaleur.
7: Les familles, bonjour.
4: Reportage d'ici Gironde de Jade Péchira. Un coup d'œil justement sur notre ciel pour aujourd'hui, Johan, et de nombreux records de température qui ont été battus hier.
1: Ouais, c'est vrai, hier a été la journée la plus chaude jamais enregistrée en France. Aujourd'hui, Météo France place 58 départements en vigilance rouge, canicule. Dès ce matin, c'est un soleil de plomb qui s'impose sur tout le pays. À la mi-journée, des nuages se développent sur les Alpes du Sud ainsi que sur la montagne Corse avec des orages qui vont éclater. Ils peuvent s'accompagner de pluies intenses localement. Assez vite, les averses orageuses vont s'étendre à une bonne partie de la région PACA et au sud-est du Rhône-Alpes avant de gagner le sud du Massif central. Des orages qui se retrouvent aussi sur les sommets des Pyrénées. Côté Mercure, ce matin, on a à Clermont-Ferrand 21 degrés, à Rennes et Montpellier 22, 23 à Caen, 24 à Paris, Toulouse et Orléans, 25 à Bordeaux, 26 à Marseille et à Nantes. Vos messages aussi sur la page Facebook. Ici, 20 degrés 3 près de Lille, nous dit Sébastien. On a 22 degrés en Ardèche, à Aubenas. On salue Marie, 22 degrés 8, ça c'est à Mulhouse, merci Kevin. Et puis 27 degrés déjà ce matin dans le sud-est à Villefranche-sur-Mer. Merci Vladimir. Pour les maximales, toujours très élevées avec le plus souvent 35 à 39 degrés. Elles vont atteindre ces maximales à nouveau entre 39 et 41 degrés du sud de la Bretagne à l'Île-de-France jusqu'à la Nouvelle-Aquitaine en passant par l'ouest de l'Occitanie, le Nord-Auvergne et l'ouest de la Bourgogne et voire localement 43 degrés. 43 degrés du Val-de-Loire à l'Aquitaine.
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1: Bon réveil, si vous avez une piscine, une pièce avec de la clim, vous nous appelez parce qu'avec Cyril, on cherche un petit refuge. Vous verrez,
7: on en 5 minutes, on est là.
1: Non mais franchement, on est très sympa, on est sociable.
7: Mais oui, l'apéro.
1: Ben oui, l'annonce est passée, on pourra même faire une petite begin comme ça avec vous si ça vous dit. 5h35.
11: Je donne toutes les Cadillacs civils, tous les dîners chez Maxime.

0: Pour une begin avec toi, Marc Lavoine, 5h39. Bon début de journée.
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0: C'est pas vrai, c'est le rendez-vous à votre service chaque matin. On vous évite les pièges et les arnaques.
3: Attention aux faux mails de Darty et Lidl qui vous font miroiter pour certains de très jolis cadeaux décryptage avec Aude Razo dans 5 minutes.
0: Côté musique, je vois arriver Zao de Sagazon et George Benson. On adore ce genre de son, on vous le propose dans les prochaines minutes. George Benson et Give Me The Night, le temps d'accueillir James qui est dans le département de l'Ardèche à Beaulieu. Bonjour James. James, est-ce que
4: Bonjour,
0: comment ça va ce matin James?
4: Eh ben très bien.
0: Bon, je découvre que vous êtes boulanger.
4: Oui.
0: Est-ce que, alors ça doit faire hyper chaud dans la boulangerie. Vous avez combien de degrés là?
4: Alors, quand je suis devant le four, j'ai entre 70 et 80.
3: Voilà. C'est horrible.
0: Ah ouais, franchement.
4: Moi, j'y reste pas toute la journée. Hein. Oui. J'y passe 3-4 heures, voilà.
3: Quand même.
0: Mais est-ce que vous adaptez, avec les températures là caniculaires, est-ce que vous adaptez aussi vos horaires? Est-ce que vous commencez plus tôt pour faire tourner les fours plus tôt ou pas?
4: Non, on change rien. Mmh. C'est pareil pour nous.
3: Mais finalement, est-ce qu'il suffit pas de mettre le pain à l'extérieur une heure ou deux en pleine journée pour qu'il soit cuit?
4: Mais non, il faut quand même
3: 260
4: degrés, donc voilà.
3: Oui, on est encore loin quand même.
0: Ouais, mais franchement, vous avez bien du courage, James. J'ai une petite question. Est-ce que vous sentez que les clients changent leurs habitudes de consommation quand il y a des chaleurs comme celles qu'on connaît actuellement? Est-ce qu'ils se dirigent vers des produits plus précisément que d'autres?
4: Ouais, ils prennent plus des pains, ce qu'on appelle des pains de garde, des gros pains plutôt que des baguettes. Parce que le pain a tendance à sécher plus vite, forcément. Mmh. Et contrairement à ce qu'on vient croire, il faut pas prendre du pain peu cuit pour qu'il se garde. Il faut prendre du pain bien cuit parce que le pain peu cuit ne se garde pas mieux.
0: Ah, bah franchement, ah oui. Non, mais ça, c'est le bon conseil du boulanger ce matin.
4: Voilà.
0: On vous remercie.
4: Plus un pain bien cuit, il a plus de goût, il a plus d'arôme, il est plus digeste.
0: Eh ben franchement, tout ça, on valide. James, est-ce que vous avez une spécialité, vous, dans la boulangerie, un petit truc qui fait votre réputation?
4: Je fais un peu des pains de campagne, du pain à la châtaigne, voilà. Rien de... J'ai des pains un peu spéciaux, mais voilà, pas extraordinaire.
0: James, comment s'appelle votre boulangerie? Où est-ce qu'on peut vous retrouver?
4: Alors, ça s'appelle le Fournil de la Plaine, et je suis à Beaulieu, en Sud-Ardèche, pas loin de Vallon-Pont-d'Arc, à une quinzaine de kilomètres.
0: Ah bah voilà, si vous êtes dans le coin, allez faire un petit coucou à James aujourd'hui.
3: Comment sont les pains au chocolat?
4: Ils sont cuits.
0: Ah bah voilà, il n'y a plus qu'à déguster,
3: bon.
0: James.
3: Eh bah j'arrive.
0: On est d'accord. Bon, nous ce matin, on vous offre un exemplaire du guide de voyage Michelin qui fête ses 100 ans. James, merci d'avoir été avec nous.
4: Merci beaucoup.
0: Et merci de votre fidélité et bon courage donc avec les fours encore aujourd'hui. À bientôt.
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0: C'est pas vrai, le rendez-vous anti-arnaque. Aude Razo, beaucoup de faux mails Darty et de faux mails Lidl circulent en ce moment.
9: Oui, je commence avec Darty parce que ce message-là tourne vraiment beaucoup. Merci à Philippe, Fabienne et tous les auditeurs qui m'ont prévenu ces derniers jours. Qu'est-ce qu'on lit dans ce mail? On voit déjà le logo Darty. Votre achat a été effectué avec succès, vous dit-on. Et ce n'est pas un petit achat, hein. Je vois un téléphone Samsung, une console, une PlayStation 4, un chargeur. Le tout pour 1517,48 €. Aïe. Fabienne me dit, je n'ai pas effectué ces achats. Ce sont vraiment des escrocs. Je suis passée à côté d'une belle catastrophe. Elle a raison, la catastrophe, ça aurait été de paniquer et d'appeler le numéro d'assistance qui est écrit en bas du mail. Ce n'est pas du tout l'assistance en fait, c'est une arnaque avec quelqu'un qui fait semblant de vous sauver de ce débit inexistant alors qu'en fait, il va vous faire faire des manœuvres dangereuses pour siphonner votre compte en banque. Donc vous n'appelez personne, vous mettez le mail à la poubelle, il ne va rien se passer, je vous assure, vous ne serez pas débité de ces 1517 euros imaginaires.
0: Et concernant le faux mail Lidl, c'est quoi le piège ?
9: Là, ce n'est pas tout à fait la même chose, c'est un faux jeu concours. Vous avez été sélectionné pour recevoir un air fryer Silvercrest. Vous cliquez, c'est tentant, c'est vrai, mais il ne faut pas, parce que non seulement vous ne verrez jamais la couleur de votre air fryer, mais l'escroc va vous faire entrer votre numéro de carte bleue, soi-disant pour quelques centimes de frais de livraison. Alors Lidl, le vrai, fait des jeux concours, hein, oui ça arrive, mais l'enseigne précise que ça se passe uniquement sur Lidl.fr. Et là, ce n'est pas le cas. Darty, Lidl et n'importe quelle enseigne d'ailleurs, votre premier réflexe à avoir toujours, quelle est l'adresse mail qui m'écrit ? Dans toutes les alertes que j'ai reçues, l'adresse était vraiment fantaisiste. Regardez bien.
0: Merci Audrazo, c'est pas vrai. Le rendez-vous à votre service à retrouver sur ici.fr. 5h44, voici Zao de Sagazan et la Symphonie des éclairs.

0: Zao de Sagazan et la symphonie des éclairs. Tiens, et si vous emmeniez dans votre valise cet été quelques BD et mangas pour vous divertir, le monde des ados revient sur cette mode et vous livre ses conseils lecture. Rendez-vous dans moins de 2 minutes. Cinq heures 48, retrouvons l'équipe d'ici matin pour un point sur l'actualité qui va marquer votre journée. L'info près de chez vous, c'est ici. Bonjour.
1: Bonjour Yann. Bonjour la Lorraine. Il fait toujours chaud dans notre région. L'actualité, Mathieu Barbier, c'est cette chaleur étouffante et c'est un problème pour nos animaux.
2: Effectivement, nous irons dans une exploitation à Ferrières près de Rosières-aux-Salines tout à l'heure à 7h30 dans l'info d'ici avec Océane Dupuy. Notamment, les vaches souffrent énormément. Elles produisent moins de lait. Elles boivent plusieurs dizaines de litres d'eau par jour et c'est extrêmement compliqué. Certaines souffrent plus que d'autres, donc c'est un problème de rendement pour les agriculteurs qui voient aussi leurs animaux en grande difficulté parfois respiratoire. Puis c'est aussi un problème pour les chiens. Vous savez qu'il y a ces fameux coups de chaleur, ils se multiplient ces derniers temps. Donc évitez, même si ça relève du bon sens, de promener votre chien entre 10h et 19h s'il a un coup de chaleur, parce qu'un chien ne transpire pas, sauf parfois par les coussinets. Donc si vous voyez qu'il respire avec la langue de manière plus rapide que d'habitude, eh bien n'hésitez pas à l'amener chez le vétérinaire. C'est une urgence vitale, notamment ceux qui ont le visage qui est un peu fracassé. C'est les bulldogs, vous savez.
3: Oui. Le nez aplati.
2: Voilà, le nez aplati, il faut faire très attention à ces chiens-là, donc prenez soin d'eux.
1: Et d'ailleurs, Pierre Fabin vous conseillera à ce sujet demain aux environs de 7h-20. Et d'ailleurs, après les vaches, il y a les brebis de l'éco-pâturage qui seront les stars de cette matinée nature au parc de Brabois, Villers-les-Nancy. Ça démarre à partir de 9h30. Leur départ se fera de la sapinière de Laxou. Rendez-vous dès 6h à la radio et à 6h30 pour la télévision.
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0: 5h49, la une de la presse.
5: BD, manga, la passion des ados, c'est le dossier à lire dans le nouveau numéro du Monde des ados.
0: Et nous sommes avec la rédactrice en chef du Monde des ados. Bonjour Lise Martin.
6: Bonjour.
0: Merci d'être avec nous ce matin. On va se plonger dans cet univers des BD, des mangas, parce qu'il y en a vraiment pour tous les goûts pour nos adolescents. D'où est-ce qu'elle vient cette passion pour ce type de lecture ?
6: Alors, effectivement, il y en a pour tous les goûts et cette passion, elle est bien réelle. Il y a une étude du Centre National du Livre toute récente qui a été menée auprès d'ados et d'enfants entre 7 et 19 ans qui montre que quand ils lisent pour leur loisir, 57% lisent effectivement de la bande dessinée. Alors, pourquoi ? Peut-être que la bande dessinée et le manga, c'est effectivement un peu moins intimidant pour les ados, en tout cas pour ceux qui seraient moins à l'aise avec la lecture. C'est vrai que on a le médium du dessin qui permet de rendre les histoires très très immersives. Et ça, c'est pas nouveau. Hein. L'être humain a toujours été assez sensible aux images et aux visuels. Après, ce sur quoi j'aimerais bien insister, c'est que c'est pas juste une porte d'entrée vers une vraie lecture qui serait celle de romans. En fait, nous, on insiste beaucoup au monde des ados pour dire que la bande dessinée, le manga, c'est de la lecture, ce sont des livres en soi avec plein de belles histoires, plein de genres différents. C'est vrai, on le disait, il y en a pour tous les goûts. Il y a de la fantasy, il y a du thriller, il y a de la vie quotidienne, il y a de l'aventure. C'est vraiment très très riche et c'est pour ça que on fait ce hors-série tous les ans au début de l'été, pour montrer toute la variété et toute la richesse de cet univers.
0: D'ailleurs, dans votre hors-série, on peut retrouver notamment un album de BD complet.
6: Tout à fait. Alors, c'est le tome 4 d'Oxalis. Donc, on a publié les trois précédents dans les trois précédents hors-série parce que les ados plébiscitent vraiment ce titre. Alors là, pour le coup, on est vraiment dans de l'aventure. C'est aussi une vraie histoire d'amitié. C'est l'histoire d'un groupe qui s'appelle les Vagabandis et il va leur arriver tout un tas d'aventures. Et puis, ils vont devoir surmonter tout un tas d'obstacles grâce à leur ingéniosité et aussi grâce à leur amitié.
0: Forcément, on a quand on se replonge dans notre enfance, on a un souvenir d'une BD qui a pu nous accompagner. Vous en avez une, vous ? Il y a un univers comme ça qui vous revient ce matin en tête ?
6: Alors moi, j'ai grandi avec les grands classiques, type les Tintins, ouais. les Astérix, les Boules et Billes, rien de très original. mais c'est vrai que depuis que je suis au monde des ados, je suis assez épatée par la vraie richesse de toutes les sorties qu'on a dans le monde de la bande dessinée ado. Et vraiment, au-delà de tous les classiques que j'ai cités et qui, je pense, marchent encore très bien aujourd'hui, il y a tout un tas de séries, vraiment en plusieurs tomes, que les ados adorent. Les enfants de la résistance, par exemple, sur une histoire de, enfin sur une bande d'ados qui fondent la résistance pendant la Seconde Guerre mondiale. On a Boule à zéro, Seul, tout ça, c'est des univers très différents aussi. Elliot au collège, petit coup de cœur aussi du monde des ados qui raconte le quotidien d'un collégien qui essaye de trouver sa place et c'est pas toujours facile.
0: Ça, c'est clair. Merci beaucoup, Lise Martin, en tout cas, pour ces coups de cœur. Merci de votre présence. Le Monde des Ados, dernier numéro à retrouver, c'est à la une des kiosques. 5h53. Tiens, parlons du bac philo qui a eu lieu il y a quelques jours. La philo s'invite aussi dans les chansons. Une tendance relevée par Muriel Jordan, on en parle ce matin, mais avant, Give Me The Night, parfait pour bien démarrer la journée au son de George Benson. Soyez les bienvenus. Bon réveil. We'll be right back.

0: George Benson, Give Me The Night, 5h56. Chaque jour avec Muriel Jordan, on décrypte une tendance qui raconte notre monde, notre société. Ce matin, on s'intéresse à ces chansons qui nous mènent vers les chemins de la philosophie.
1: Oui, les épreuves de philo, c'était il y a 15 jours, au baccalauréat. Mais la philo, vous savez, elle est partout. Hein. Dans tout ce que vous écoutez, dans votre casque, à la radio ou chez vous, dans le salon, c'est tous les jours la philo. Parfois, les textes de certaines chansons nous emmènent vers des réflexions, vers des pensées de célèbres philosophes qui les expriment avec d'autres mots et dans d'autres formes. Exemple, pourquoi les gens qui s'aiment sont-ils toujours un peu les mêmes? Vous l'avez sans doute remarqué, toutes les bonnes questions sont dans les chansons. Et si on les pose à des gens dans la rue, ces questions... Bah ça donne quoi?
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3: Peut-être parce qu'ils ont un feeling qui font qu'ils se retrouvent au-delà des mots.
4: Bah, oui, c'est parce que quand on se ressemble, on se comprend sans parler, par télépathie. Et finalement, on se sépare pas puisque l'autre est un peu soi-même. Moi, je vous ai dit ça.
1: Ça vous est déjà arrivé?
4: Un peu, oui.
1: Oh, oups, je crois que j'ai mis les pieds dans le plat. Cette femme est peut-être en plein divorce et... Bon, question suivante. C'est Daniel Balavoine qui nous la pose.
5: 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Et la chambre à part, bien évidemment. C'est le secret de la longévité du couple. Ah, honnêtement, on dort mieux quand on est seul.

0: existentielle posée par Françoise Hardy. Comment te dire adieu ? Françoise Hardy se posait cette question, comment te dire adieu ? Et vous, comment vous dites adieu ?
1: Je ne dis jamais adieu, juste un au revoir.
0: Alors comment on dit adieu à quelqu'un, adieu à une relation par exemple ?
1: Je m'allonge sur le canapé et on parle pendant 2 heures là.
0: Alors je suis pas psy.
1: On explique au lieu d'imposer et on presque convainc au lieu d'expliquer. Voilà.
0: Je vous prendrai pas 120 euros la séance. Alors il y a les jeunes de plus en plus qui disent adieu par texto, hein, genre salut.
1: J'ai encore une certaine élégance.
0: Bref, la philo dans les chansons, c'est tendance depuis toujours. Viens, je t'emmène. Je t'emmène à réviser tes classiques de philo.
2: Merci beaucoup, Muriel Jordan. Tiens, on va réviser les classiques de la chanson. Vous avez une chanson qui vous accompagne, vous, Cyril ?
3: Oui, moi, c'est une chanson de la famille Chédid. On ne dit jamais assez aux gens qu'on aime, qu'on les aime.
2: Ah, ça, c'est un joli message. Tiens, est-ce que l'équipe d'ici matin a aussi une chanson comme ça qui l'accompagne depuis longtemps ?
4: Bah, nous, notre chanson, je pense qu'on va choisir du Daniel Balavoine, Mathieu. Hein.
2: Si oui.
4: On veut choisir une chanson, hein. Daniel Balavoine, on adore. En tout cas, on est ravis de vous accompagner ce matin sur votre radio, ici Lorraine. Il fait toujours chaud et puis aujourd'hui, c'est les températures les plus hautes de la semaine. Hein. Presque 40 degrés attendus cet après-midi à Nancy. On est toute la journée à vos côtés au 03 83 36 20 20.
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4: Ici Lorraine, première radio sur l'actu locale en Meurthe-et-Moselle et dans les Vosges, il est 6h. Vos informations de ce mercredi 24 juin avec Mathieu Barbier. Bonjour Mathieu.
6: Bonjour.
4: Face à la canicule, le maire de Nancy prend une décision radicale.
6: Avec une fermeture totale demain jeudi des 44 écoles publiques de la ville pour les milliers de parents concernés. Il va donc falloir s'adapter et trouver des solutions. Ils peuvent peut-être prendre conseil auprès de ceux de l'école privée Saint-Sauveur qui, depuis le début de la semaine, ses parents viennent chercher leur progéniture dès qu'ils le peuvent. Reportage Julos.
7: Il est un peu après 13h quand Julien gare sa voiture sous la fournaise devant le portail de l'école. En plein soleil, il va chercher ses deux fils.
8: Eh bien, j'ai fait les courses ce matin pour retrouver une piscine, des ventilateurs et tout ce qui pouvait rafraîchir un peu la maison. Donc maintenant, on va mettre tout ça en place.
7: Julien est commercial et il va adapter toute cette semaine son programme de travail.
8: Eh bien, travailler à la maison, télétravail et puis piscine pour les enfants dès qu'on aura monté ça. Là, pour l'instant, déjà, c'est opération, on se refroidit. Et ensuite, on va se remettre au boulot. Puis comme ça, on finira plus tard ce soir.
7: Delphine, elle, est venue à vélo pour récupérer son fils. Elle a la chance de pouvoir facilement se mettre en télétravail. Elle a répondu à l'appel de l'école qui n'a pas assez de salles de classe fraîches pour tous ses élèves.
9: Les parents qui pouvaient récupérer les enfants les récupèrent pour que eux aient moins d'enfants en fait, à gérer et qu'ils puissent les rapatrier dans les endroits les plus frais.
7: À côté d'elle, casquette sur la tête, Paco, 6 ans et demi, va donc passer tous ses après-midi cette semaine dans sa chambre.
10: Je vais regarder un dessin animaux, je vais jouer.
7: Sa maman l'assure, travailler et surveiller le petit, c'est jouable.
9: Je fais des petites pauses régulières, toutes les 50 minutes. Et on a aussi des talkie-walkie à la maison, donc ça nous permet de communiquer, est-ce que tout va bien, voilà.
7: Les autres élèves qui ne peuvent pas être récupérés par leurs parents restent à l'école dans une salle fraîche avec un programme allégé.
6: Les écoles de Frouard sont déjà fermées entièrement depuis le début de la semaine. Les mairies de Mont-Saint-Martin, Dombasle ou encore à Réon ont fait le choix de fermer seulement les après-midi. D'après les derniers chiffres du rectorat de l'Académie Lorraine, ce sont au total 90 établissements scolaires qui sont fermés totalement ou partiellement dans la région. Une liste susceptible évidemment d'évoluer d'ici la fin de la semaine. Une cellule de crise est ouverte.
4: Il faut protéger les plus jeunes de cette canicule infernale. Mais que dire de nos aînés ?
6: Oui, souvenez-vous de la canicule de 2003 et ses milliers de morts à Saint-Dié comme dans d'autres villes des Vosges et de Meurthe-et-Moselle. Les 12 agents du Centre communal d'action sociale appellent régulièrement depuis le début de la semaine les habitants de plus de 80 ans pour vérifier que tout va bien et qu'ils s'hydratent bien. Isabelle Baudrier s'est rendue dans les locaux du CCAS des Audaciens. Reportage à 6h30 dans l'info d'ici. Cette canicule infernale a des impacts également sur nos organismes. Et plus les jours passent, plus ils souffrent et cela se ressent dans l'activité hospitalière. Les appels au 15 en Meurthe-et-Moselle ont augmenté de 15% depuis lundi. Hausse également des admissions aux urgences du CHRU de Nancy.
4: Et cette activité risque de s'accélérer avec d'ici la fin de semaine des températures proches des 40 en Lorraine.
6: Oui, cette fournaise inédite par son ampleur, sa durée et sa précocité touche toute la France avec 58 départements en vigilance rouge, plus d'une trentaine en orange. Cette journée de mardi est tout simplement la journée la plus chaude de notre histoire. Mais des records pourraient être de nouveau battus aujourd'hui. La barre des 40 degrés a été passée presque partout. Le record, on le trouve à Bordeaux avec un thermomètre qui culminait hier à 18h à 44,6 degrés. À l'ombre, évidemment, la ruée vers l'eau et la fraîcheur a fait au moins 40 morts par noyade depuis le week-end dernier.

0: essentiellement des jeunes, le gouvernement vous demande donc de ne pas enfreindre les règles de baignade. Cette fournaise implacable et interminable, c'est un sujet d'inquiétude majeure aussi pour nos agriculteurs. Les vaches laitières notamment souffrent comme nous de ce soleil de plomb. Il y en a 35 000 rien qu'en Meurthe-et-Moselle. La ministre de tutelle vient d'ailleurs d'annoncer des mesures d'urgence comme le report des contrôles et l'accès facilité aux ressources fourragères. Océane Dupuis s'est rendue sur la commune de Ferrières, c'est pas très loin de Rosières-Ossaline. C'est là que Sébastien Bereau est installé avec son troupeau. Il nous montre tactile l'une de ses 55 vaches. C'est sa cinquième lactation.
1: Alors c'est une vache qui a fait veau il y a 60 jours. Et quand vous la voyez à 3h de l'après-midi, elle a la bouche grande ouverte. Elle est sur place. Elle pompe. Elle bave. Elle est super mal. C'est une de mes vaches qui est le plus mal. Il y a une toute blanche là-haut aussi qui pompe déjà. Cette vache-là, elle est super mal aussi. Et puis à côté de ça, j'ai des vaches qui résistent beaucoup mieux à la chaleur. En fait, les vaches, c'est comme les êtres humains. Vous avez des animaux qui résistent beaucoup mieux que d'autres. Pourquoi ? C'est qu'une question de génétique, je pense. Mais voilà, c'est des vaches. Cette vache-là, quand j'arrose les vaches, je sais que celle-là, elle a un traitement un peu plus particulier que les autres. Parce qu'elle est vraiment mal.
0: Sébastien Bereau est inquiet pour ses vaches, mais aussi pour ses cultures comme l'orge, le blé, les moissons viennent de commencer. La récolte risque de souffrir évidemment de cette canicule. Mais c'est en fait tous les animaux qui souffrent, en particulier les oiseaux et les chiens. Les coups de chaleur qui peuvent entraîner la mort de l'animal s'il n'est pas traité se multiplient ces derniers jours, en particulier chez les bulldogs qui présentent une déficience respiratoire avec leur visage écrasé. Claude Neu est un vétérinaire lorrain, il est actuellement en poste à Toul.
2: Le risque le plus important et le plus urgent, c'est le coup de chaleur. Alors le coup de chaleur, il s'explique parce que les chats et les chiens ne transpirent pas par leur peau. Alors ils transpirent un tout petit peu via les coussinets qu'ils ont sous les pattes, mais donc ils n'ont pas ce moyen que nous avons d'éliminer la chaleur. Comme ils ne peuvent pas transpirer par la peau, quand ils sont face à des situations de très forte chaleur, ils vont se mettre à respirer très très vite pour suer finalement par les poumons. Et ce phénomène fait que leur capacité de respiration est altérée, de moins en moins efficace. Ils vont respirer encore de plus en plus vite. Et c'est un cercle vicieux qui va faire monter la température du chien à des températures qui peuvent être mortelles.
0: Et donc si votre chien est victime d'un coup de chaleur, vous le couvrez immédiatement d'un linge frais sur le crâne. Vous allez aux urgences de votre vétérinaire pour limiter les risques. Faites vos promenades, même si ça relève du bon sens, avant 10h ou après 19h.
3: Cette canicule est aussi un carburant pour le déclenchement des feux de forêt.
0: Dans le Maine-et-Loire et dans le Lot-et-Garonne, près de 100 hectares sont partis en fumée ces dernières heures. Pour le moment, notre région Lorraine est préservée. Mais attention, la Meurthe-et-Moselle vient d'être placée en vigilance orange avec un risque dit sévère. Une douzaine de pompiers sont intervenus hier dans le Lunévillois pour un feu de tracteur qui s'est propagé au champ. 400 mètres carrés de terrain incendié. Notez par ailleurs que la préfecture des Vosges vient de prendre un arrêté pour interdire le brûlage de déchets verts. Les feux festifs sont également interdits jusqu'à la fin du mois de septembre. L'actualité ce matin en Lorraine, c'est aussi ces 6 mois de prison avec sursis prononcés à l'encontre d'un homme de 36 ans, poursuivi pour des actes de cruauté et sévices sur le dog allemand de sa compagne. On vous avait raconté cette affaire la semaine dernière sur ICI Lorraine, le pauvre chien retrouvé dans la Moselle, le crâne fracassé.
3: Bonne nouvelle pour l'Est, Nancy Lorraine.
0: Oui, elle vient de passer sans encombre l'examen de son budget pour la saison de Ligue 2 de foot à venir, la DNCG, le gendarme financier n'a pris aucune restriction pour le club nancéen Clément Luyé.
4: Et c'est un soulagement pour les supporters qui ont vécu des sueurs froides et de belles angoisses ces dernières saisons lorsque venait le temps de présenter les comptes de la SNL. Cette année, le club au Chardon a été parmi les derniers à être auditionné pour présenter le bilan de la saison passée et son budget prévisionnel pour celle à venir. La DNCG n'a rien trouvé à redire en validant ce budget sans aucune mesure, comme un encadrement de la masse salariale ou pire, une interdiction de recrutement. Avec cette validation en poche, la SNL et ses propriétaires, Christian Sud et Chienli, peuvent donc pleinement se projeter sur la préparation de la prochaine saison de Ligue 2 et sur la construction de l'effectif du nouvel entraîneur Oswald Tanchot. Un mercato qui s'est fortement accéléré ces derniers jours avec les signatures de 2 défenseurs, Eliodino Tavares et Logan Dembe, des joueurs qui arrivent à Nancy libres de tout contrat, en attendant une nouvelle recrue qui pourrait être annoncée aujourd'hui. Car si ses comptes sont sains, la SNL est encore très loin de pouvoir faire des folies sur le marché des transferts.
0: Et puis c'est le début des soldes d'été, ce mercredi en Lorraine comme partout en France, c'est l'occasion peut-être de prendre un petit coup de frais avec les clims des magasins, les rabais vont durer jusqu'au 21 juillet inclus.
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0: Et comme vous souffrez de cette chaleur, on vous accompagne tout au long de la journée sur Ici Lorraine. N'hésitez pas à nous appeler au 03 83 36 21 pour nous dire comment vous faire pour faire face à cette canicule. Si vous avez des astuces, si vous souffrez jour après jour, vous nous appelez, on nous discutera ensemble sur l'antenne d'Ici Lorraine.
3: Même tout au long de cette matinée, vous pouvez nous passer un petit coup de fil dès maintenant puisqu'on est toujours en orange canicule avec des températures au-dessus des 25 degrés actuellement. Et pour cet après-midi, elles vont continuer de grimper ces températures. C'est les plus chaudes qu'on peut avoir cette semaine puisqu'elles devraient être comprises entre 33, écoutez bien, et 39 degrés. On va voisiner les 40 cet après-midi, notamment dans le Grand Nancy. Profitez-en pour aller vous balader aux heures les moins chaudes, évidemment, et vous rafraîchir au jet d'eau du parc de la Pépinière. Si vous êtes au volant ce matin à 6h09, tout va bien. Ça, c'est une bonne nouvelle. 03 83 36 20, ici Lorraine, toute la journée à vos côtés.
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3: Oh oh, excellent début de journée avec votre radio Ici Lorraine. Il fait chaud et on a Alain Bachung avec Vertige de l'amour.

0: Alain Bashung avec Vertige de l'amour à 6h12 pour accompagner votre début de journée.
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0: Bonjour la Lorraine, j'espère que vous allez bien malgré ces fortes chaleurs. D'ailleurs, ça va continuer de grimper cet après-midi avec des températures qui vont avoisiner les 40 degrés. Prenez vos précautions dès maintenant si vous nous écoutez chez vous à l'heure du petit déjeuner. Pour accompagner votre petit déj d'ailleurs, on va vous présenter un Woof Park, là où vous pouvez jouer avec vos chiens. Ça se passe du côté de Pulon, on vous y amène dans le prochain quart d'heure. Aujourd'hui, en ce 24 juin, on fête l'anniversaire de Glenn Medeiros.
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0: Pour accueillir l'amour des plantes. Roland Motte, notre jardinier, vous conseille dans un instant.
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0: Quand Roland Motte arrive, même les mauvaises herbes commencent à s'inquiéter. Bonjour Roland.
5: Bonjour Maxime.
0: On est sur une grande plante graphique.
5: Oui, d'intérieur. Alors là, c'est un grand classique, on l'appelle le Ficus elastica, plus connu sous le nom de caoutchouc.
0: Ah bon ?
5: Ouais, caoutchouc, il fait un genre de quand on coupe, il fait un petit liquide de blanchâtre qui pouvait être utilisé pour faire du caoutchouc. Mais bon, on s'en fout, là je vous parle de la plante d'intérieur avec des grosses feuilles très lustrées. Alors elles sont vertes foncées sur le dessus, elles peuvent être voire un petit peu brun sur le dessous, donc c'est une plante de couleur assez sombre, mais quand même qui va prendre beaucoup d'ampleur. Et là, pour la placer dans un intérieur, eh bien il faut de la place. Il faut prévoir que cette plante va se développer, pourra se développer facilement. Donc là, on prévoit, ça fait partie de ce qu'on appelle les meubles en plantes d'intérieur. Vous savez, il y a les bibelots, c'est les tout petits.
0: C'est les petits, ça, qu'on met sur un bureau.
5: Exactement,
0: mais oui. Après, les meubles, c'est quand on les met dans un coin de la pièce.
5: Exactement, c'est le grand truc. Et là, il faut prévoir que c'est une grande plante qui peut se développer rapidement.
0: Mais je me demandais, pourquoi il revient autant à la mode?
5: Oui, vous avez raison de le préciser, parce que dans le temps, c'était une plante très connue. Quand je vous dis dans le temps, c'était il y a une cinquantaine, une centaine d'années. C'était une des premières. Qu'est-ce que vous rigolez?
0: Non, mais c'est vrai que vous
5: avez... Parce que pour vous, dans le temps, c'est il y a 2 ans. Alors, je sais, mais le temps, il a la notion qu'on veut bien lui donner. Donc, moi, je lui donne une notion de temps. Donc, dans le temps ne veut rien dire. Ça aurait pu être hier.
0: Une grande notion de temps.
5: Oui, une notion de temps,
0: très grand.
5: On va être plus simple. Et donc, c'était une des premières plantes d'intérieur qu'on a vu arriver dans nos intérieurs, justement. Et donc, elle revient à la mode parce que on s'est rendu compte que quand même, c'était assez facile. On peut même la laisser dehors pendant l'été, même si on la laisse un peu au soleil. Bon, les feuilles blanchissent un petit peu, mais n'empêche, ça tient le coup. J'en ai même vu au bord de la Méditerranée, dans les coins de Nice, par là. Eh bien, j'en ai vu à l'extérieur, en panaché et en verre, qui poussait dans les jardins.
0: Et quel est l'emplacement qui lui convient le mieux?
5: Alors, je vous disais justement, ça peut supporter le soleil. C'est mieux quand même quand il n'y a pas trop de soleil l'après-midi. C'est encore une fois, ça peut faire blanchir le feuillage, donc ça, c'est pas terrible. Et puis sinon, pour chez nous, évidemment, on n'est pas à Nice, plante d'intérieur, donc on la rentre l'hiver, et elle est rentrée l'hiver, et on peut même la laisser dans l'appartement pendant toute la saison.
0: Quel est le conseil vert du jour?
5: Alors, faut bien nettoyer le feuillage, parce que ce sont des grandes feuilles, et donc on nettoie correctement avec une éponge humide.
0: Voilà, vous en savez plus sur votre Ficus elastica. D'autres conseils sont à découvrir en vidéo sur nos réseaux sociaux. On vous emmène dans un Woof Park à Pulnois. C'est Après mourir demain de Natacha Saint-Pierre et Pascal Obispo.
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0: Natacha Saint-Pierre et Pascal Obispo avec Mourir demain à 6h20 sur votre radio ici Lorraine. On va s'occuper de vos animaux de compagnie dont il était une fois des Lorrains, puisque Véronique vous présente une Lorraine extraordinaire puisqu'elle a changé de vie. Elle est ancienne aide-soignante et elle est aujourd'hui gérante du Woof Park, un parc de jeux pour chiens. Son mari, lui, c'est le gérant. Véronique est allée à Pulnoy pour rencontrer Alizé pour Il était une fois des Lorrains.
1: Mon conjoint, lui, il est toujours sur sa première activité, mais moi, j'ai arrêté la mienne. J'ai été aide-soignante pendant 15 ans et j'ai fait une reconversion professionnelle pour pouvoir tenir le lieu.
2: D'accord, ok. On va le visiter, là, parce que c'est vachement chouette, hein. Tout en bois, bois, béton, c'est un peu urbain. Hein.
1: Exactement, urbain, mais cosy à la fois.
2: Ouais, c'est ça, chaleureux quand même, quoi.
1: Tout à fait.
2: J'allais dire, parce qu'il y a les petites banquettes, là.
1: Exactement. En fait, on veut un lieu convivial et familial où les chiens s'y sentent bien, mais les maîtres également. C'est relativement développé à l'étranger. À l'époque, lorsque nous, on a découvert ça sur les réseaux, donc c'était des vidéos à l'étranger. On a pensé le faire en France. Quand on l'a pensé, il n'en existait qu'un seul en France. Il était à Lille. Là, depuis, ça émerge un petit peu partout.
2: Bon, ça a été facile de quitter
1: Alors, de quitter le métier en lui-même, oui, quand on est prêt dans sa tête, de quitter le lieu où je travaillais, c'était un peu plus compliqué. Ah ben, j'aimais beaucoup mes collègues, on avait quand même cet esprit très famille, mais je me suis peut-être un peu lassée, en effet, du métier.
2: Mmh, voilà, c'est très physique, déjà, comme métier.
1: Oui, alors tout dépend des services dans lesquels on travaille, mais j'avais envie de changer de public, ou du moins, voilà, garder du social avec mes clients, ça, il n'y a pas de souci. Mais sortir de cette image peut-être un peu délétère de la pathologie ou de la maladie.
2: Ah, c'est ça. Ouais, quelque chose de plus gay, entre guillemets, pour en
1: vrai. Exactement.
2: C'est ça.
1: Voilà.
2: Et alors, vos collègues, elles ont des chiens ? Vos anciennes collègues, elles ont des chiens ?
1: Pas tous, non, vraiment pas tous. Mais l'avantage Woof Park, c'est que même si on n'a pas de chien, on peut venir, en fait, pour boire un verre ou prendre une pause gourmande. Donc, ils viennent me faire des coucous de temps en temps, j'apprécie.
2: Et donc, voilà Teddy. Donc, c'est vous, alors.
3: C'est moi. Hein, bonjour.
2: Bonjour. Félicitations. C'est vous qui avez fait tout ça.
3: Oui, c'est ça.
2: Tout seul ?
3: Avec l'aide d'un copain, puis de mon père.
2: Voilà. Okay. Mmh. Pour faire plaisir à madame.
3: C'est ça.
2: Hein, qui vous avez fait plaisir en acceptant un chien dans sa vie.
3: Plaisir, je ne sais pas si elle a eu trop le choix, mais...
2: Elle m'a expliqué, effectivement, le chien a tout bouleversé dans votre vie.
3: Oui, tout à fait.
2: Ouais. Mmh. Pour votre plus grand bonheur aussi.
3: Ah oui, tout à fait. Oui, c'est... Oui. Ouais. C'est Ulysse, c'est... C'est vraiment une personne de la famille maintenant. Non, non, il aboie pas. C'est un pépère. S'il peut dormir, il dort.
2: D'accord.
3: Voilà.
2: Bon, on va faire une photo. Moi, je propose qu'on fasse une photo tous les trois. Alors,
1: Enfant. C'est Maël.
2: Il a quel âge ?
1: Il va avoir 11 ans.
2: Allez, dans le Woof Park, tous les trois devant la banquette avec un petit peu de jeu. Bon, allez, bonne journée. Merci beaucoup à vous.
0: Le Woof Park est un tout nouveau lieu à Pulnoy pour les chiens sociables, avec ou sans leur maître. Vous pouvez aller faire un tour. Et le portrait d'Alizé à découvrir en intégralité avec l'application ici. On a une petite nouveauté pour vous, le nouveau Bruno Mars.

0: Just Might de Bruno Mars sur votre radio, ici Lorraine. Et Catherine Viguier est en train de se préparer pour vous donner la tendance astrale de ce 24 juin.
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0: Vous êtes en train d'aérer l'intérieur de vos habitations. Vous avez bien raison à 6h27 parce que ça va grimper les températures pour dépasser la barre des 25 degrés dès 7h30. On vous donne la tendance astrale de ce 24 juin. Quelle nouvelle pour ce mercredi, Catherine ?
4: Une lune dans le signe d'eau, le super scorpion. Bélier, vous avez envie ou vous êtes tenu de le faire, de vous occuper de votre petite fortune. Taureau, vous retenez l'attention d'une personne qui vous aime plus que tout. Gémeaux, un mercredi qui met en avant votre travail de tous les jours et votre santé. Cancer, on aura plaisir à vous croiser sur notre chemin, à vous tenir compagnie. Lion, journée importante, prenante, nécessitant votre intervention au sujet de la famille. Vierge, la lune est avec vous, ainsi vous serez performant si vous vous exprimez, si vous étudiez et si vous voyagez. Balance, vous êtes le nez dans vos comptes et vous parlez d'argent, vous négociez peut-être. Scorpion, cette journée vous invite à partir, à vous détacher de votre quotidien. Sagittaire, vous n'oserez pas dire ce que vous ressentez, il y aura de la retenue, des secrets dans votre vie. Capricorne, c'est toujours la vie relationnelle qui prime et c'est sur ce quoi vous devez bosser. Verseau, de très bonnes choses, une belle âme vous sort de vos ruminations. Poisson, c'est toujours très positif pour vous, votre personnalité fait du bien et vous, eh bien vous vous sentez bien. Et pour nous tous, on s'adapte sans se trahir.
0: Surtout, faut s'adapter à la chaleur. Prenez vos précautions actuellement à 6h28 puisque les températures vont continuer de grimper. On est toute la journée à vos côtés. On vous retrouve sur la 3.
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0: Bonjour la Lorraine, j'espère que vous allez bien malgré ces fortes chaleurs qu'on a depuis ces derniers jours et puis là aujourd'hui elles vont continuer de grimper. L'équipe d'ici matin est à vos côtés, on a Marco à la réalisation, on a Cécile, notre journaliste éditrice visuelle et c'est le retour de notre Lorette qui vous accueille au 03 83 36 20 20 toujours pour vous inscrire pour le calendrier de Katy Perry puisqu'on possède les toutes dernières places, il faudra venir vous inscrire tout à l'heure à 7h05 et pour votre actualité locale. C'est Mathieu Barbier, bonjour Mathieu.
5: Bonjour.
0: À suivre dans deux minutes l'info d'ici et la ville de Saint-Dié au chevet de ses aînés.
5: Oui, les 12 agents du Centre Communal d'Action Sociale appellent chaque jour des dizaines de retraités, les plus de 80 ans, pour savoir comment ils supportent cette canicule. Reportage dans un instant.
0: Tout d'abord à 6h30, c'est le 90 secondes pour avoir l'actualité en France et dans le monde. Et aujourd'hui, c'est présenté par Cyril Ardo-Redon.
6: 90% des Français sont aujourd'hui dans un département en alerte rouge ou orange canicule. 58 départements rouges aujourd'hui, 31 en orange. Il a fait par exemple 43,3 degrés hier à Cazaux en Gironde. Le Premier ministre a activé le plan Orsan au niveau 2 sur 4 qui permet notamment de mobiliser les personnels nécessaires au fonctionnement des hôpitaux. À cela s'ajoutent des vigilances orange au feu de forêt. 35 départements du sud, de l'ouest et du centre sont concernés. Des dizaines d'hectares partis en fumée hier dans le Maine-et-Loire, le Lot-et-Garonne et l'Aveyron. Ils pensaient aller à Lille et Strasbourg. Ils se sont finalement arrêtés à Paris avec 4 heures de retard. C'est ce qui est arrivé aux passagers de deux TGV en provenance de Nantes et de Rennes hier. Trafic fortement perturbé dans la gare parisienne de Montparnasse. L'historien et résistant Marc Bloch, panthéonisé hier soir aux côtés de son épouse Simone, 82 ans après avoir été assassiné par la Gestapo. Dans son discours, Emmanuel Macron a honoré ses enseignements qui nous obligent contre l'esprit de défaite. C'est une ces collectes inédites depuis 2009. Les Français ont retiré au total 630 millions d'euros au mois de mai de leur livret A. C'est le cinquième mois consécutif de retrait dans un contexte notamment de flambée des prix des carburants. Et puis le sélectionneur de l'équipe de France, Didier Deschamps, sera absent lors du prochain match des Bleus vendredi face à la Norvège en Coupe du Monde, remplacé par son adjoint de toujours, Guy Stéphan. L'entraîneur doit rentrer en France pour assister aux obsèques de sa maman qui est décédée hier.
5: Merci Cyril Ardoux. On vous retrouve tout à l'heure à 7h30. Face à cette canicule, nos aînés font donc l'objet d'un suivi tout particulier dans la plupart des communes. Les CCAS, les centres d'action sociale, sont plus que jamais mobilisés. Illustration à Saint-Dié-des-Vosges. 12 agents décrochent chaque jour leur téléphone pour prendre des nouvelles des plus de 80 ans, et ça en plus de leur travail habituel. Il y en a 1300 à Saint-Dié. La ville dispose d'un listing de 700 noms, Isabelle Baudrier.
7: Marilyn Dufour compose le numéro d'Antonio. Elle est agent administratif au CCAS de Saint-Dié.
8: Allô ?
7: Elle se présente et prend des nouvelles.
8: Au plan canicule.
9: Bon, ça va, je suis à l'ombre, tranquille.
8: Vous pensez à vous hydrater régulièrement ?
9: Oh ben, je vais rafraîchir, oui, ça va, oui.
8: Allô ? Allô, bonjour.
7: Ensuite, c'est Marguerite qui décroche.
8: Vous avez la climatisation chez vous ?
10: Ah non, on n'a rien en HLM, hein. Tout est fermé.
8: Vous êtes dans le noir, bah oui, comme tout le monde, je crois qu'on vit dans le noir actuellement.
10: Voilà, je vis dans le noir.
8: Voilà.
10: Mais ça va aller, il n'y a pas de problème.
7: Antoine, qui habite sur les hauteurs de la ville, livre même sa boisson fraîcheur.
11: Une spécialité bleue avec de la menthe, des feuilles de menthe poivrées dedans.
8: Oh là là là là, très bien, très bon pour la digestion également.
11: Et désaltérant.
8: Très très bien.
7: Tous apprécient ses coups de fil, une mission que Marilyn prend à cœur.
8: Bon, moi déjà je suis à l'accueil, déjà moi j'adore le relationnel, je suis dans l'altruisme et tout, donc évidemment c'est quelque chose que j'aime faire, oui oui. On est dans le social, hein. Donc l'aide aux autres c'est notre métier, donc évidemment quand on peut rendre service et aider les gens comme ça, oui c'est... C'est gratifiant, bien sûr.
7: Personne, en revanche, ne répond au domicile de Claude et René.
12: Bonjour, vous êtes sur la messagerie du...
7: Situation qui préoccupe Marilyn et la directrice du CCAS de Saint-Dié, Sandrine Pintos.
13: Hier, ils verbalisaient le fait qu'ils étaient dans un appartement sous les combles et qu'ils avaient déjà très chaud, ils avaient plus de 30 degrés, que ça devenait compliqué. Donc on s'était engagé à le rappeler le lendemain. Là, on vient de l'appeler, il ne répond pas. Donc je viens de mettre à disposition une personne de l'équipe pour aller à domicile là tout de suite et voir s'ils vont bien, et si c'est pas le cas, bah voilà, faire appeler les secours ou en tout cas montrer qu'on est là pour eux.
14: Maison Solidarité, bonjour.
7: Quelques minutes plus tard, Claude, 86 ans, rappelle.
14: Oui, monsieur, comment vous dites ?
7: Tout va bien.
9: J'étais à Coron, il fait frais. Enfin, c'est plus Coron.
14: Oui.
9: Et puis
14: oui.
9: J'étais à Lidl, et puis je rentre là.
7: D'accord. 31 degrés chez lui, mais sens de l'humour intact.
9: Si vous voulez m'installer la clim gratuitement, je veux bien.
14: Faudra demander ça au Père Noël.
7: 700 personnes contactées en 48 heures et probablement rappelées dans les jours à venir.
14: Allez, bon après-midi. Au revoir. Au revoir.
5: Un reportage signé Isabelle Baudrier au Centre communal d'action sociale de Saint-Dié-des-Vosges.
0: Dans moins d'une demi-heure, Mathieu Barbier à la une du journal de 7h.
5: Nous prendrons des nouvelles de nos agriculteurs avec cette canicule. Non seulement les récoltes de blé et d'orge qui sont en cours ne s'annoncent pas exceptionnelles, quant aux troupeaux, ils souffrent, notamment les vaches laitières, elles produisent moins. Il fait parfois plus de 40 degrés, voire 45 dans les hangars.
0: Et là, les maximales devrait être 39 degrés attendus cet après-midi. Pour la métropole du Grand Nancy, on est évidemment en vigilance orange canicule aujourd'hui, avec des températures actuellement qui sont légèrement en dessous des 25 degrés. Profitez-en pour aérer vos habitations. Cet après-midi, si vous voulez sortir, il y a Moon, la grande rencontre sur l'espace au musée aquarium de Nancy. Il y a la clim, vous pouvez aller y faire un tour si vous voulez en savoir plus sur la conquête spatiale. Et à 6h35, si vous partez au travail, le trafic est fluide, ça c'est une bonne nouvelle. 03 83 36 20 20, ici Lorraine toute la journée à vos côtés avec notre partenaire, la page Facebook InfoRadar 54.
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0: Pour se rafraîchir, on ouvre ensemble La Voix de Jazz de Michel Jonas.

0: boîte de jazz de Michel Jonas sur votre radio Ici Lorraine.
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0: On pensait à aérer l'intérieur de vos habitations, que ce soit vos appartements ou vos maisons, puisque les températures vont continuer de grimper cet après-midi. Bonjour les Lorraines et les Lorrains, j'espère que vous allez bien malgré la chaleur. 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Tout d'abord, ce matin, c'est un petit fruit qui fait la fierté de notre région et qui fait parler de nous à travers la France. Que dis-je ? Le monde, Jérôme Prodhomme vous prouve que quand c'est Lorrain, c'est forcément fin bien.
3: C'est encore tout, je le reconnais, hein, mais tout de même, c'est pour bientôt les myrtilles. Elles vont débouler sans prévenir au mois de juillet, au cœur d'un été qui va nous offrir un double plaisir. Bleu en juillet, avec ses fameuses myrtilles, et jaune doré en août avec les mirabelles. Quelle chance on a de vivre en Lorraine, avouez. Alors, vous aurez noté que je dis myrtille par pure provocation. Hein. J'entends d'ici nos Vosgiens s'époumonner à dire brimbelles, puisque c'est comme ça qu'on les appelle dans les Vosges. Un nom qui sonne petit, pétillant, joyeux, qui résonne plaisir comme le cri des oiseaux résonne dans nos vallées. Les brimbelles, c'est une vieille tradition vosgienne. Leur récolte, ce sont des générations de mères de famille se perdant en conjectures pour savoir comment détacher la chemise ou le t-shirt du gamin dont les dents bleues attestent qu'il n'a pas fait que les cueillir, ces brimbelles, mais prouvent surtout qu'il en a boulotté pas mal. On peut le comprendre, on a du mal à y résister. Ceci dit, tiens d'ailleurs, permettez-moi de vous rappeler qu'on doit bien les laver avant de les manger, qu'il ne faut jamais les arracher et qu'au final, on ne doit... Si on en cueillir qu'un tout petit peu pour laisser les brimbelliers, si j'ose dire, se régénérer et pour laisser tout le monde en profiter. Bon, j'avoue, c'est compliqué de ne pas se laisser aller. Et puis, les brimbelles, bah, c'est une tarte incroyable qui les voit dégringoler sur la pâte avant d'être passée au four et sucrée légèrement pour qu'elles ne soient pas trop fif, comme on dit dans les Vosges. Une belle tradition que vous êtes nombreux et nombreux à savourer. Et une preuve aussi de la curiosité et du sens de l'innovation des Vosgiens, puisqu'ils ont su aussi se tourner vers les bluets de la même famille, des cousins, des brimbelles plus gros, blancs dedans et qui se plaisent aussi énormément dans nos Vosges, qui permettent notamment à nos agriculteurs de montagne d'avoir autre chose à récolter et donc de vivre mieux. Donc n'hésitez pas à en goûter aussi de ces fameux bluets. Voici donc venir les brimbelles, les journées chaudes de l'été, le soleil doré et cette tarte qui est un ornement culinaire de plus pour les Vosges et pour la Lorraine, en plus d'être un supplément d'enfance. Un supplément d'enfance pour celles et ceux d'entre vous qui ne manqueront pas, au moment de croquer dedans, d'être projetés il y a un moment dans la cuisine, devant maman ou mamie, prêts à engloutir ces petites perles noires des Vosges.
0: Et vous, vous avez des brimbelles à côté de chez vous? Vous pouvez nous le dire, hein, sur les réseaux sociaux d'ici Lorraine. Il est 6h42, vous partez en voyage cet été et vous souhaitez amener votre chien, mais vous devez prendre l'avion. Comment faire? Pierre Fabin vous conseille dans un instant.
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0: Avec des produits 100% locaux. Voilà. Merci beaucoup Sabine d'avoir été avec nous et passez une belle journée à Vannier.
5: Merci, bonne journée à tout le monde, au revoir.
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0: On s'occupe de votre chien. Si vous avez prévu de partir en vacances cet été en avion, Pierre Fabin est là pour vous aider puisque prendre l'avion avec son chien, c'est souvent le début d'un grand stress entre la cabine, la soute, les préparatifs. Pierre, quelles sont les règles de base pour que notre chien voyage en toute sécurité ?
7: Alors, la règle principale dépend du poids de votre animal. En général, si votre chien et son sac pèsent moins de 8 kilos, il peut voyager avec vous en cabine, glisser sous le siège. Mais réservez sa place très tôt, les compagnies limitent le nombre d'animaux à bord. Au-delà de 8 kilos, c'est soute obligatoire. Il faut absolument une caisse de transport rigide, homologué aux normes internationales IATA. C'est une cage renforcée avec des fixations en métal. L'erreur, c'est d'acheter cette caisse la veille du départ. Votre chien ne la connaîtra pas et peut paniquer. Achetez-la un mois avant, laissez-la ouverte dans le salon avec son tapis et ses jouets pour qu'elle devienne un vrai refuge.
0: Mais justement, ce voyage en soute dans le bruit et l'obscurité, ça les angoisse énormément. Est-ce qu'on doit demander un calmant au vétérinaire pour l'endormir pendant le vol ?
7: Alors, évitez les somnifères en altitude, avec la pressurisation de l'air. Un calmant lourd peut provoquer une détresse respiratoire ou une chute de tension qui peut être fatale. La solution, c'est l'apaisement naturel. Pulvérisez des phéromones apaisantes dans la caisse et glissez-y un t-shirt avec votre odeur. Côté estomac, imposez-lui un jeûne strict 10 à 12 heures avant le décollage. Un estomac vide évite le mal de l'air.
0: Et il y a aussi certaines races de chiens qui n'ont carrément plus le droit de monter dans un avion. Pourquoi ces interdictions et quelles démarches administratives il faut surtout pas rater ?
7: Alors on parle des chiens nés écrasés comme les bulldogs français ou les carlins. Ces races ont déjà du mal à respirer au quotidien. Avec le stress, la chaleur sur le tarmac et la pression en soute, le risque de détresse respiratoire est important. Quel que soit votre chien, partez de préférence le matin pour éviter que le tarmac ne soit trop chaud à l'embarquement et que votre chien y fasse un coup de chaleur. Et enfin, pensez à l'administratif. Pour voyager, il vous faut obligatoirement un passeport européen, une puce électronique et un vaccin contre la rage valide depuis plus de 21 jours. Et si vous partez hors d'Europe, attention, certains pays exigent des prises de sang ou des traitements antiparasitaires certifiés par votre vétérinaire très peu de temps avant le vol. Renseignez-vous des mois à l'avance.
0: Pierre Fabin, le veto de la radio qui vous conseille chaque matin sur votre radio ici Lorraine. Et on en profite ce matin pour saluer les truffes de l'espoir à Devilly qui s'occupe des chiens et des chats. Il y a quelques petits soucis hein, sur le réseau ferroviaire puisqu'il y a un train supprimé, même plusieurs, avec des parcours qui sont modifiés, notamment le train de 7h02 pour Metzville est supprimé. Donc prenez vos précautions si vous devez vous rendre en Moselle ce matin. 03 83 36 20 si vous êtes en gare de Nancy, d'Épinal, de Saint-Dié ou encore de Lunéville, votre train est supprimé, vous nous passez un petit coup de fil. Pour accompagner votre début de journée, il y a également les brebis de l'éco-pâturage qui vont être les stars de cette matinée puisque elles vont prendre la direction du parc de Brabois à Villers-les-Nancy. Elles iront ensuite à la sapinière de l'Axou à 9h30. Et puis, normalement, vous pourrez les voir dans le parc du château de Brabois. N'en dis plus juste après, Kylie Minogue va vous faire chantonner ce matin.

0: Kylie Minogue, ce matin sur votre radio ici Lorraine. Il va faire chaud aujourd'hui avec des températures qui vont avoisiner les 40 degrés. Et on est toute la journée à vos côtés. Vous souhaitez organiser votre journée. 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
0: Les brebis de l'éco-pâturage vont être les stars de cette matinée nature au parc de Brabois à Villers-les-Nancy. Après le départ de la sapinière de l'Axou à 9h30, les troupeaux vont se retrouver vers 10h30 près de la pièce d'eau derrière le château de Brabois pour une grande transhumance avant un moment toujours très attendu, la tonte des brebis. C'est pour ça que Génie Mahatma, hein, exceptionnel, ça a surpris mon réalisateur Marco. Une étape essentielle pour leur bien-être avant les fortes chaleurs de l'été qui sont déjà bien présentes chez nous en Lorraine. De 10h à 12h30, vous pourrez aussi participer à des ateliers autour de la biodiversité et découvrir les espèces animales et végétales qui peuplent les pelouses calcaires du territoire. C'est une sortie originale pour observer le travail des éleveurs et surtout mieux comprendre l'éco-pâturage et profiter d'un moment au plus près de la nature. En plus, l'accès est libre et gratuit. Il fait chaud, vous avez envie de vous rafraîchir? Alors, on n'attend pas ici Lorraine? Vous avez envie de vous baigner? Il y a la base nautique de Favières, une superficie de 21 hectares qui vous accueille toute l'année dans un cadre naturel propice à la détente et puis surtout au rafraîchissement aujourd'hui, puisque vous pourrez profiter d'une baignade surveillée qui est accessible pour vous rafraîchir en toute sécurité. Et sur place, tout est pensé pour passer une journée complète, hein. Aire de pique-nique, espace de jeu, terrain de sport avec du football ou encore du beach volley, de la pétanque, alors vous tirez ou vous pointez, ou encore du tennis de table, sans oublier les sentiers de promenade autour du plan d'eau. Et puis en plus, si vous aimez la pêche, vous pourrez aussi trouver votre bonheur. En gros, la base nautique de Favières, c'est pour toutes celles et tous ceux qui veulent se rafraîchir aujourd'hui. En plus, il y a un bar-restaurant qui vous est proposé. Donc, avec vos enfants que vous avez peut-être chez vous aujourd'hui ou vos petits-enfants, c'est une belle idée de sortie à faire en famille. 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En attendant vos appels, vu qu'il fait encore un petit peu nuit, eh ben on en a 3 de nuit par semaine avec Indochine. Mais

0: Trois nuits par semaine à 6h56 sur votre radio, ici Lorraine. On est à Blainville sur l'eau avec Stéphane qui est avec nous. Bonjour Stéphane.
1: Oui, bonjour.
0: Stéphane, vous avez quelle température à Blainville ce matin?
1: Actuellement, on a 22,3 degrés dehors à l'ombre.
0: D'accord, donc vous avez pensé à aérer actuellement?
1: Oui, tout à fait, tout à fait.
0: Impeccable ça. Stéphane, en tout cas, ce petit coup de fil matinal vous permet de vous inscrire pour les places pour aller voir Katy Perry le 12 juillet. Le résultat, c'est dimanche avec Carole Micou.
1: Tout à fait.
0: Mais vous ne repartez pas les mains vides puisque vous remportez votre tote bag ici, Lorraine.
1: D'accord.
0: Vous faites comment, vous, pour lutter contre la chaleur?
1: Généralement, dès qu'il commence à faire trop chaud, je ferme les volets et je mets la clim en route.
0: Ah, vous avez la clim.
1: Et
0: ah, vous faites partie de ces vénards. Stéphane.
1: Oui, tout à fait.
0: Et à Blainville-sur-Loup, je suppose qu'il y a des petits coins d'eau à côté, non?
1: Il y a un cours d'eau, oui, il y a la Meurthe qui passe.
0: Ah, mais on ne peut pas se baigner là.
1: Non, il vaut mieux pas.
0: Il vaut mieux pas, vous avez entièrement raison. Stéphane, privilégié d'ailleurs pour celles et ceux qui nous écoutent ou qui nous regardent, les lieux de baignade qui sont surveillés, évidemment.
1: Tout à fait.
0: En tout cas, Stéphane, merci beaucoup d'avoir été avec nous. Passez une très belle journée à Blainville-sur-Loup. Et entre nous, Stéphane, c'est laquelle la radio de Katy Perry? Stéphane, il est parti. La radio
1: non,
0: de Katy.
1: Non, je suis toujours là.
0: La radio de Katy Perry, c'est qui?
1: Ici matin? Non, je ne sais pas, je ne connais pas.
0: C'est la radio sur laquelle vous êtes, Stéphane.
1: Comment?
0: C'est la radio sur laquelle vous êtes, Stéphane. C'est ici, Lorraine. Dans moins de 3 minutes, si vous voulez l'actualité en Meurthe-et-Moselle et dans les Vosges, c'est le journal de 7h.
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0: pouvez essayer de trouver la réponse chez vous ce matin.
1: Ambiance. Ça m'a fait penser en voyant chapeau, parce qu'ils ont des chapeaux de cow-boy, les garçons, à Freeport City.
2: Oui, oui.
1: Même ceux qui te garent sur le parking, et je tiens à dire que ça, c'est le truc qui m'a vraiment plu en arrivant, c'est qu'on est placé. T'avais des gars qui nous ont rangés, personne s'engueule, on se met comme ils nous disent, et on gagne un temps fou, accessoirement. Je me demande s'ils ne devraient pas s'en inspirer dans pas mal d'endroits. Quel objet, allez, question à Christine, quel objet est souvent utilisé par Indiana Jones? 20 secondes de réflexion.
3: On est à la bourre. Hein.
4: Son lasso.
1: Il utilise
0: le
1: un
0: chapeau.
1: Truc.
0: Ah,
4: ouais, tirer lasso.
0: La torche.
1: C'est un peu gênant. Céline, vous pensiez à quoi?
2: La même chose que vous.
1: Ah, c'est vrai.
2: Bon, dégoûté.
1: Alors,
2: un fouet.
1: Oui, oui, oh, qu'est-ce que vous faites bien le fouet.
0: Ah, il est plutôt charcuterie, donc Indiana Jones. Ça va, je plaisante évidemment que c'est un fouet. En tout cas, si vous voulez vous amuser avec nous dans la quiche des champions, il y a un séjour pour deux personnes au 67-17.
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0: 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Vos informations de ce mercredi 24 juin avec Mathieu Barbier. Comment protéger nos aînés de cette fournaise implacable?
6: En leur passant des coups de fil, en leur rappelant les règles de bon sens comme de s'hydrater ou de se rafraîchir avec un linge mouillé. Et ça, c'est le rôle dans beaucoup de communes lorraines des agents du CCAS, les centres d'action sociale à Saint-Dié. Ils sont 12 à décrocher depuis lundi leur téléphone. En plus de leur travail habituel, la ville des Audaciennes compte 1300 habitants de plus de 80 ans et la mairie dispose d'un listing de 700 noms. Sandrine Pintos est la directrice du CCAS de Saint-Dié.
7: Veillez à leur bien-être pour leur rappeler les bons gestes, le fait qu'ils feuillent par de l'eau très régulièrement, aérer, ne pas sortir quand il fait très très chaud dans la journée, et puis échanger avec eux, leur dire qu'ils sont pas seuls aussi. Il y en a qui sont pas isolés, mais qui sont quand même contents de notre appel, parce que ça montre que la collectivité pense à eux. Mais on a également, oui, des personnes isolées. L'appel téléphonique de la journée, ça peut être le seul pour eux. Certaines personnes vivent vraiment sous les toits, dans des petits appartements. Donc oui, c'est quand même une certaine souffrance. Hier, une personne a dit qu'il faisait plus de 30 degrés dans son appartement.
8: Et dans ce cas, qu'est-ce que vous pouvez lui dire?
7: Lui rappeler les bons gestes, et puis surtout lui rappeler notre numéro de téléphone, lui dire que si vraiment ça va pas, il peut nous contacter. Et puis on essaiera de trouver une solution avec lui, peut-être lui trouver un endroit en tout cas pour la journée plus frais, peut-être lui trouver un ventilateur, enfin voilà, des outils pour qu'il se sente mieux.
6: Et dans l'info d'ici à 8h30, Isabelle Baudrier sera aux côtés d'une agent du CCAS. Marilyn multiplie les coups de fil aux plus de 80 ans avec parfois des échanges savoureux. Vous les entendrez tout à l'heure. Et les agents communaux vont avoir beaucoup de travail ces jours-ci encore, puisque cette fournaise implacable partout en France va se poursuivre au moins jusqu'à dimanche. La journée d'hier était tout simplement la plus chaude que notre pays ait connue dans son histoire. Des centaines de records ont été battus dans l'Hexagone, notamment à Bordeaux, ville où il a fait le plus chaud hier, avec à 18h une température relevée de 44,6 degrés à l'ombre. Ce mercredi est le quatrième jour consécutif de vigilance rouge. Canicule étendue vers le nord avec 58 départements concernés. Nous sommes ici en Lorraine, rappelons-le, en vigilance orange.
0: Face à ces chaleurs accablantes, la ville de Nancy décide de fermer ses 44 écoles publiques jusqu'à lundi inclus.
6: Et à partir de demain, ce sera donc le système D pour des milliers de parents, pour celles et ceux qui ne pourront pas cumuler travail et garde. Deux centres d'accueil seront ouverts dès 7h30 à Gentilly, au centre de loisirs Paul Frédérich, et à la MJC Pichon, dans une école privée de la ville, celle de Saint-Sauveur. Les parents viennent depuis lundi, dès qu'ils le peuvent dans la journée, chercher leurs enfants. Alors comment ça se passe? C'est pas toujours commode.
9: Je m'adapte en fonction des enfants en premier.
10: C'est ça, on s'adapte. On essaye de faire au mieux pour le confort de tout le monde et surtout des enfants.
11: Quel va être le programme du coup?
12: On va rester à la maison dans le noir. Il y aura un dessin animé. Oui, je travaille pas cette semaine, donc ça va. Je peux les garder jeudi et vendredi aussi. Mais
11: la semaine prochaine.
12: Mais voilà, la semaine prochaine, c'est pas possible. Donc
13: faut que je me débrouille avec mon boulot. Je vais du télétravail. J'ai la chance.
14: Je suis commercial.
11: Vous avez pas de trajet à faire en voiture?
14: Alors j'en ai, mais justement quand j'ai des trous entre des clients, je fais ce que j'ai à faire.
13: Heureusement qu'on est flexible, parce que par exemple leur mère, elle pouvait pas y prendre aujourd'hui, donc on s'arrange. Non. Là c'est prévu pour toute la semaine.
11: Et là leur maman va peut-être devoir s'y mettre aussi.
13: On verra.
6: La ville de Nancy n'est pas la seule à faire le choix de fermer ses écoles publiques. Celle de Frouard, pas très loin, l'a également décidé.

0: Quant aux mairies de Mont-Saint-Martin, de Dombasle ou encore de Réon, elles ont fait le choix, elles, de fermer seulement les après-midi. Cette canicule historique, par sa précocité, son ampleur et sa longueur, rappelons-le, c'est aussi compliqué à gérer pour nos animaux, notamment pour nos chiens, avec une multiplication des coups de chaleur. Ce sont des urgences vitales. Si cela arrive à votre animal, il faut aller chez votre vétérinaire en lui mettant un linge humide sur le crâne. Les vaches laitières souffrent également, avec dans les hangars des pointes à 40-45 degrés. Autre angoisse pour nos exploitants agricoles, ce sont les cultures d'orge, de blé et de colza. Les moissons ont commencé et les rendements ne s'annoncent pas bons en l'absence de pluie. Sébastien Bureau est installé sur la commune de Ferrières, près de Rosières-aux-Salines.
1: Mais alors la grande inquiétude, ça va être les blés. C'est un vent chaud, c'est un petit peu comparable à un sèche-cheveux. Et ce vent chaud crame littéralement les blés. Et les blés, donc, ils passent du vert au blanc. Ils passent pas du vert au jaune. Et là, ça vient blanc, c'est cramé. Donc le problème, on risque d'avoir des tout petits grains. On a déjà vu de l'échaudage par endroit, par rond, quelques parcelles, mais là, c'est l'ensemble des parcelles. On n'a pas fait les secondes coupes d'herbe derrière les ensilages en prairie naturelle parce que ça a grillé. Les repousses derrière le foin, bah, c'est compromis. Puis les maïs les plus développés pour l'instant, ils sont encore en mode survie, donc ça va aller, il faudrait de l'eau assez vite. Les plus petits maïs, ceux qui ont été semés plus tard ou qui ont levé tardivement, là, ceux-là, à mon avis, ils vont être cuits. Hein. Ça va être très, très compliqué.
0: Un reportage complet dans l'exploitation de Sébastien Bureau, très inquiet, notamment pour ses 55 vaches laitières, à 7h30 dans l'info d'ici avec Océane Dupuis. Cette canicule, c'est aussi un sujet d'inquiétude pour nos pompiers dans le Maine-et-Loire et dans le Lot-et-Garonne. Près de 100 hectares sont partis en fumée ces dernières heures. Pour le moment, notre région Lorraine est préservée. Mais attention, la Meurthe-et-Moselle vient d'être placée en vigilance orange avec un risque dit sévère. Une douzaine de pompiers sont par exemple intervenus hier dans l'Lunévillois pour un feu de tracteur qui s'est propagé au champ. Heureusement, avec l'intervention des hommes du feu, seulement 400 mètres carrés sont partis en fumée. Notez par ailleurs que la préfecture des Vosges vient de prendre un arrêté pour interdire le brûlage de déchets verts. Quant aux feux festifs, ils sont également interdits jusqu'à la fin du mois de septembre. L'actualité ce matin en Lorraine, c'est aussi ces 6 mois de prison avec sursis prononcés hier par le tribunal à l'encontre d'un homme de 36 ans poursuivi pour acte de cruauté et sévices sur le dog allemand de sa compagne. On vous avait raconté cette sordide affaire la semaine dernière sur ICI Lorraine, le pauvre chien retrouvé dans la Moselle, le crâne fracassé à coups de pelle.
2: En sport, la SNL vient de passer sans encombre l'examen de son budget pour la saison de Ligue 2 à venir.
0: Oui, la DNCG, le gendarme du foot, n'a pris aucune restriction pour le club nancéen. Le recrutement peut donc se poursuivre. Deux défenseurs, Elio Dino Tavares et Logan Ndembe, sont déjà arrivés en fort réduit. Puis pour clore ce journal, la belle initiative d'une association caritative lorraine, Star de Champagne, qui regroupe d'anciens sportifs de haut niveau, collecte des fonds pour aider les enfants malades et mener différentes actions en faveur des services de pédiatrie. Les urgences de Verdun, dans la Meuse, viennent de recevoir 100 exemplaires d'un ours en peluche, un doudou, pour réconforter et aider les enfants. Éric Duret est chef du service des urgences du CHU de Verdun.
3: Alors c'est important pour les urgences, puis c'est important aussi pour le SMUR. Ça permet d'apaiser un peu l'enfant, ça permet d'améliorer la communication aussi sur les très jeunes enfants pour leur montrer par rapport au doudou, t'as mal où ? Et du coup, montre-moi sur le doudou comment ça te fait mal, etc. Donc ça, c'est intéressant par rapport à ça. L'année dernière, on a fait à peu près 50 sorties SMUR sur des moins de 18 ans et on fait 5000 passages par an de moins de 18 ans sur les urgences de Verdun. Ils sont en dehors de leur contexte, c'est hyper stressant parce que du coup ils savent pas exactement ce qui va leur arriver. Il y a l'effet blouse blanche où on est quand même assez tous anonymisés en tant que soignant, et donc ça permet de faire un certain relationnel avec l'enfant, quoi.
0: Et nous reviendrons sur cette initiative dans Ici ça marche à 7h20.
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2: Bon, évidemment du soleil, des températures qui vont dépasser les 25 degrés dans une petite heure et qui vont atteindre les températures les plus hautes de cette semaine, puisqu'elles devraient atteindre entre 33 et 39 degrés avec les maximales pour le Grand Nancy. Profitez-en pour aller au Musée Aquarium de Nancy. Si vous aimez l'espace, il y a l'événement Moon. Si vous souhaitez en savoir plus sur la conquête spatiale, et en plus, il y a la clim, vous pouvez aller y faire un tour. Surtout, restez chez vous. Quelques conseils pratiques en cas de forte chaleur, Mathieu Barbier.
0: Eh bien, il faut aérer le matin et fermer dès que les températures s'élèvent. Ça relève du bon sens, mais on l'oublie parfois. Et puis, il faut surtout s'hydrater. Et n'oubliez pas, à partir du moment où vous avez soif, si vous êtes déjà déshydraté, et ça cause des dommages dans le cerveau, vos chevilles gonflent, vous avez parfois les vaisseaux sanguins qui se dilatent. Donc, c'est très, très compliqué à gérer.
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2: Si vous êtes sur les routes actuellement à 7h10, tout va bien. Hein, côté route et autoroute de Meurthe-et-Moselle et dans les Vosges. En revanche, dans les gares, c'est un peu plus compliqué. Gare de Nancy, pour l'instant, pas de gêne sur le réseau ferroviaire. En revanche, gare d'Épinal, il y a pas mal de retard ce matin, notamment pour aller à Remiremont, au départ de la gare d'Épinal. Mais le train de 8h43 pour vous rendre à Nancy est supprimé. Donc, prenez vos précautions. 03 83 36 20, ici Lorraine, toute la journée à vos côtés. Sur les routes, comme dans les gares, vous pouvez nous appeler.
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2: Pour vous accompagner ce matin, nous donnons envie de enlever les vêtements. Cette chanson de Casey and the Sunshine Band, That's Away, ce matin à 7h10 pour accompagner votre petit déjeuner. Et surtout, pensez à aérer. Ça va continuer de grimper côté température.

0: That's the way. I like it. Casey and the Sunshine Band ce matin sur votre radio, ici Lorraine.
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0: Vous démarrez votre journée avec nous et vous avez bien raison. Bonjour la Lorraine, j'espère que vous allez bien. On commence déjà à préparer votre été. D'ailleurs, j'en profite pour vous dire, gardez vos fenêtres fermées aujourd'hui, vos volets également, parce qu'il va continuer de faire chaud. Mais si vous voulez passer un bon moment cet été, on vous offre 4 places pour le spectacle des Flammes à la Lumière pour Verdun. Rendez-vous à 7h25 dans notre quiche aux chansons. Tout d'abord, ça c'est une actu qui va faire parler. David Ossilou ne l'a pas manqué, Mathieu.
3: Oui, une petite autocritique des journalistes, puisque West France vient de publier le top 20 des réflexions que l'on peut faire, des expressions qu'on utilise le plus dans nos journaux. On fera le point dans un instant.
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0: 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Belle journée, Yannis Afremifontaine.
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3: C'est ce que l'on appelle dans notre métier des béquilles, des expressions que l'on utilise parfois. Et ça m'arrive également, mais figurez-vous que le quotidien Ouest France vient d'en publier le top 20 de ces expressions qu'on utilise parfois à tort et à travers. Je suis un peu sous le choc, David Ossilou.
7: Et la grande gagnante pour ces 12 derniers mois, c'est sous le choc. On l'emploie pour tout et pour rien. Sous le choc après un drame, sous le choc après une défaite sportive. Faudrait pas que la France arrête en 16e de finale, on serait sous le choc. On est déjà sous le choc après les températures de ces derniers jours. Non, à ce rythme-là, le mot ne veut plus rien dire. Si tout nous choque, plus rien nous choque en fait. Juste derrière, au classement, dans les territoires. Alors ça, c'est très parisien. Les médias nationaux ont arrêté de parler des provinces. Ils disent les territoires. Personne ne dit « je vis dans le territoire ». On dit « j'habite à Lille, à Marseille, à Nantes, et il fait 40 degrés et je suis sous le choc ». Non, je suis pas le mieux placé pour donner des leçons sur ces expressions si faciles. J'ai souvent dit « voilà un signal fort quand une mesure inédite était annoncée ». Ou alors dire « c'est un message envoyé aux Français ». Un message envoyé, expression numéro 3 de ces 12 derniers mois. Alors que le plus souvent, les Français reçoivent rien du tout, ou ils disent qu'ils veulent de vraies mesures, comme par exemple pour faire face à ces canicules à répétition. Dans le top 20 de nos expressions, sinon, j'adore celle-ci. La cerise sur le gâteau. Les Anglais disent aussi « cherry on the cake ». Les Anglais tenus en échec en Coupe du Monde cette nuit par le Ghana. Là, à mon avis, ils sont sous le choc.
3: Je ne dis jamais, moi, la cerise sur le gâteau.
0: Non, mais j'ai fait un petit point pendant qu'il parlait.
3: Sur mes béquilles à moi ?
0: Sur vos béquilles à vous.
3: Allez.
0: Il y a une histoire incroyable. Ouais. J'essaie de mettre l'accent ou aussi le c'est ch'teuf.
3: Non, ça c'est en dehors des gens. C'est reportage 2 parfois. Ouais.
0: C'est pas faux. Il y a un reportage 2 dans pas longtemps.
3: Oui, Natacha Cadour sur des oursons qui sont donnés aux jeunes patients de l'hôpital de Verdun. Ça leur donne un peu de baume au cœur. Initiative à saluer. Nous en parlons dans un instant dans Ici ça marche.
0: Juste après Jake et Carla avec la recette sur votre radio Ici Lorraine à 7h18. Je me mets au piano avec eux. Et Mathieu fait le chef d'orchestre.
3: On n'est pas sorti de l'auberge.

0: 7 hein, de Jack et Carla à 7h20 sur votre radio ici Lorraine. Ici ça marche, c'est chaque jour sur votre radio. Ici Lorraine avec un éclairage sur des réussites bien de chez nous avec des ours en peluche pour les enfants dans le service des urgences.
1: Mathieu. Oui, c'est l'idée portée par Star de Champagne. C'est une association caritative basée dans les Ardennes. Elle regroupe d'anciens sportifs de haut niveau. Elle collecte des fonds pour aider les enfants malades et mener différentes actions en faveur des services de pédiatrie. Bien, les urgences de Verdun dans la Meuse ont reçu 100 exemplaires d'un doudou, un ours en peluche pour réconforter, vous l'avez compris, et aider les enfants qui sont admis à l'hôpital car cette peluche est un véritable outil pour les soignants, Natacha Cadur.
2: Un ourson qui accompagnera les équipes du SMUR, celles qui interviennent sur le terrain pour porter secours. Franck Marquis, de l'association Star de Champagne, présente cette peluche baptisée Smurie.
3: Donc là, c'est Smurie 55. C'est un ours qui a une tête sympathique. Et quand l'urgentiste va aller sur le terrain, où malheureusement il y aura un enfant d'impliqué, le contact va se faire plus facilement. L'enfant va aimer l'ourson parce qu'il a une tête sympathique. Et puis il va montrer à un moment donné, j'ai mal là ou là, et donc ça gagnera du temps pour les urgentistes.
2: L'association offre 100 peluches au centre hospitalier de Verdun. Ce n'est pas par hasard si elle a choisi cet hôpital en milieu rural, détaille son président.
3: On a un peu oublié, hein. Moi j'ai discuté avec le personnel de santé, ils se rappellent même plus quand est-ce qu'ils ont eu une dotation de pièces jaunes. On fait partie de la diagonale du vide, un peu. Et c'est une réalité.
2: Un cadeau plus que bienvenu pour le chef de service des urgences de Verdun, le docteur Éric Duret.
4: Ceux-là, ils sont à usage unique. On ne va pas avoir un doudou qu'on va passer d'enfant en enfant. Alors, il va surtout servir en SMUR quand on est sur le terrain avec l'enfant pour dédramatiser ce qu'on disait avec les pompiers, les médecins, toute l'agitation, l'activité qu'il y a autour. Donc on va servir de ce doudou-là pour essayer de faire retomber un peu la pression. Et après, l'enfant, il garde le doudou.
2: Même si les soignants savent improviser pour rassurer leurs petits patients, c'est un outil en plus, explique Mélanie Morisot, infirmière aux urgences de Verdun.
5: C'est pas facile parce que déjà, nous, à Verdun, on n'est pas un centre d'urgence pédiatrique. Donc on fait de la formation aussi, parce que c'est un public spécifique. Et puis, il faut travailler le relationnel autrement. Mais un enfant, comme je dis toujours, ça ment pas. Donc finalement, si on a une approche assez calme, assez posée, en leur expliquant les choses avec l'aide d'un doudou ou autre, ça passe toujours hyper bien.
2: Pour qu'un passage à l'hôpital ne soit pas qu'un mauvais souvenir.
1: Une prochaine distribution est envisagée au centre hospitalier de Longwy dans le pays au Meurthe-et-Moselle.
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0: Avec un événement qui va se dérouler à Verdun. C'est le spectacle des Flammes à la Lumière. Si vous voulez vivre l'émotion pure du plus grand spectacle d'Europe sur la Grande Guerre, le spectacle revient pour sa 30e édition et votre radio ici Lorraine vous offre 4 places pour ce magnifique spectacle. Et pour ça, vous nous dire quelles sont les paroles manquantes dans la quiche aux chansons que nous avons cuisinée avec Jackie Quartz. Il nous met au point ce matin. Bon,

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1: C'était Chewbacca. Quelles étaient les paroles manquantes? Est-ce que c'était le bar tabac de la rue de Lunéville, de la rue de Xertigny ou la rue de Clichy? Vous avez la réponse, vous nous appelez dès maintenant au 03 83 36 20 20 et c'est vous qui irez voir le spectacle des Flammes à la Lumière à Verdun le 10 juillet prochain dans les carrières d'Audainville à l'entrée de la ville de Verdun. Quelles étaient les paroles manquantes? Est-ce que c'était dans la rue de Lunéville, la rue de Clichy ou la rue de Xertigny? Vous avez la réponse 03 83 36 20 20 et vous pourrez amener pas une, pas deux, mais bien trois personnes avec vous à ce spectacle magnifique des Flammes à la Lumière. Pour vous accompagner ce matin avec
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0: Alors si votre tête tourne sans raison de la chaleur, pensez à vous hydrater même sans sensation de soif. C'était la Gitane de Félix Rey. Dans un instant, on vous offre des places pour le spectacle des Flammes à la Lumière à Verdun le 10 juillet.
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0: Avec des places pour les plus beaux événements de notre région, avec 4 places pour le spectacle des Flammes à la Lumière à Verdun, dans les carrières d'Audainville. Nous sommes à Ludres ce matin avec Nicolas qui est avec nous. Bonjour Nicolas.
9: Bonjour à vous.
0: Nicolas, on a cuisiné une petite quiche avec Jackie Quartz qui nous a mis au point ce matin. Quelles étaient les paroles manquantes? Lunéville, Clichy ou Certigny?
9: Clichy.
0: Vous êtes sûr, hein?
9: Oui, je pense, oui.
0: On vérifie, Nicolas.
10: Le bar tabac de la rue Clichy, où tu t'envoies ton petit...
0: C'est une bonne réponse, Nicolas. Vous irez voir ce magnifique spectacle avec 3 autres personnes.
9: Super, oui, c'est très très bien.
0: Vous savez déjà qui pourrait vous accompagner?
9: Oh, bah ma femme et mes enfants.
0: Comment ils s'appellent les enfants?
9: Aurélien et Nathan.
11: Vous en avez 2, ça tombe bien.
9: Oui, c'est ça.
11: 3, ça aurait été
0: 3, il aurait fallu faire un choix.
9: Il aurait fallu faire un choix, tout à fait.
0: Une mise au point. Si je puis dire.
11: Non, mais on aurait pu faire l'épreuve des poteaux comme dans Koh-Lanta.
0: Oui, puisque c'était la finale loin, hier. Voilà. Nicolas, vous n'avez pas trop chaud à Lude? Là, vous avez combien ce matin?
9: Là, il y a 25.
0: Ah, voilà, voilà, ça commence. Ça y est.
9: Ça commence à faire très chaud.
0: Ça y est, on a passé les 25 degrés. Merci beaucoup, Nicolas. Pensez à aérer votre habitation. Et puis, n'hésitez pas à vous prendre en photo lorsque vous serez avec toute votre petite famille aux carrières d'Audainville à Verdun.
9: Pas de souci.
0: Quelle est la radio qui vous offre les plus beaux cadeaux?
9: Ici Lorraine.
0: La radio de tous les Lorrains. Belle journée à Lude.
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0: L'info d'ici dans moins de 2 minutes avec vous, Mathieu Barbier, l'inquiétude de nos exploitants agricoles.
12: Oui, cette canicule et cette sécheresse ont un impact direct sur les troupeaux, mais aussi sur les cultures, alors que les moissons viennent de commencer. Reportage à Ferrières, près de Rosières-aux-Salines, dans un instant.
0: Tout d'abord, à 7h30, c'est le 90 secondes pour avoir l'actualité en français dans le monde, et c'est présenté par Cyril Ardo-Redon.
13: La France n'avait jamais connu une journée aussi chaude. Hier, température moyenne 29,8 degrés, calculée avec les minimales de la nuit et les maximales de l'après-midi. 43,3 degrés à Cazaux en Gironde, 42,2 à Niort dans les Deux-Sèvres. Aujourd'hui, 58 départements sont en vigilance rouge canicule, 31 sont en orange. Attention aussi aux feux de forêt. 35 départements du sud, de l'ouest et du centre sont en vigilance orange. Des dizaines d'hectares partis en fumée hier dans le Maine-et-Loire, le Lot-et-Garonne et l'Aveyron. Avec ces fortes chaleurs, nos installations électriques sont en difficulté. 68 000 foyers toujours sans électricité dans le sud du Finistère après un accident sur un transformateur électrique. Le retour à la normale se fera au plus tôt en fin de journée selon Enedis. L'électricité sera rétablie en priorité pour les établissements de santé et les sites sensibles. L'un des principaux narcotrafiquants français, Wissem Katoursi, interpellé la semaine dernière à Dubaï, on l'apprend ce matin. Il était recherché par les autorités depuis des années, soupçonné d'avoir commandité un règlement de compte en 2017. 26 marins français encore bloqués sur 4 navires dans le détroit d'Ormuz. Les navires ont commencé à sortir hier après plusieurs mois de guerre entre les États-Unis et l'Iran et alors qu'un accord entre les deux pays est en vue. Et puis Didier Deschamps ne sera pas sur le banc lors du prochain match de Coupe du Monde vendredi face à la Norvège. Il sera remplacé par son adjoint Guy Stéphan car le sélectionneur des Bleus doit rentrer en France pour se rendre aux obsèques de sa mère.
12: Merci Cyril Ardon, on vous retrouve à 7h30. Cette canicule est une vraie source d'inquiétude pour nos agriculteurs, notamment pour leurs troupeaux. Ils souffrent, les vaches laitières en première ligne, ça se ressent sur la production de lait. Illustration chez Sébastien Beureau, il est installé sur la commune de Ferrières. C'est près de Rosières-aux-Salines en Meurthe-et-Moselle avec Océane Dupuis.
4: Depuis une semaine, Sébastien Béraud est au chevet de ses 55 vaches, matin, midi et soir.
14: Enfin, j'ai mal au cœur pour mes vaches, quoi. Là, je vous dis franchement, là, les après-midi dans le bâtiment, on frôle les 45, 46 degrés. C'est énorme. Enfin, on se rend pas compte, mais moi, je viens voir mes vaches l'après-midi, j'en pleurerai, quoi.
4: Le parc en plein soleil est vide. Les vaches restent à l'intérieur, là où il y a de l'ombre, mais elles souffrent quand même.
14: Elles ruminent plus, elles respirent beaucoup plus. Dans l'après-midi, vous voyez des vaches qui respirent avec la bouche au large ouverte. Elles bavent, elles sont en hyperthermie, elles essayent de se refroidir en respirant, mais elles n'y arrivent pas.
4: Au plafond, un ventilateur essaye tant bien que mal de faire baisser la température, mais cela ne suffit pas.
14: Donc les après-midi, là, j'ai sorti des tuyaux, j'arrose les vaches. On leur met une bonne douche, on essaie de faire ça au moins deux fois dans l'après-midi.
4: En ce moment, chaque vache boit entre 150 et 200 litres d'eau par jour, presque trois fois plus que d'habitude. Elles boivent beaucoup mais produisent moins de lait, 20 litres par jour contre 24 en temps normal.
14: Et si les températures redeviennent clémentes, pour récupérer cette production, ça va prendre 3 semaines, 1 mois, quoi. La chute est vertigineuse et la remontée est très très lente.
4: Et les risques sur la santé des vaches sont importants.
14: Le problème, c'est les cellules du cerveau qui risquent d'être atteintes. C'est les pneumonies, c'est un risque... c'est la mort, hein, tout simplement. Hein. Les vaches, le tueur peut lâcher, en fait. Hein,
4: Mais au-delà de la production, Sébastien Béraud a surtout peur pour le bien-être de ses animaux. Sur le long terme, ces fortes chaleurs peuvent avoir un impact sur la reproduction des vaches ou leur articulation.
12: Et la ministre de l'Agriculture vient d'annoncer une première série de mesures pour accompagner les agriculteurs dans cette canicule. L'accès aux ressources fourragères est facilité. Quant au contrôle des exploitations, ils sont reportés.
0: Dans moins d'une demi-heure, Mathieu Barbier, à la une du journal de 8h.
12: Nous continuerons à parler de cette canicule et des conséquences sur nos animaux. Alors, pas les vaches comme à l'instant, mais que pour les chiens. Avec les coups de chaleur, ils se multiplient avec ces températures affolantes. Ce sont des urgences vitales. On sera avec un vétérinaire, Laurent.
0: On est toujours en orange canicule, hein, avec 25 degrés par exemple à Ludres chez Nicolas qu'on a eu il y a quelques instants en ligne. Et ça va continuer de grimper ces températures puisqu'elles devraient atteindre entre 33 et 39 degrés avec les maximales pour le Grand Nancy. Profitez-en pour aller par exemple vous mettre à l'ombre au château de Lunéville pour visiter le petit Versailles Lorrain. Et si vous nous écoutez sur les routes et autoroutes de Meurthe-et-Moselle et dans les Vosges à 7h30 en général, c'est les ralentissements habituels, on va vérifier tout ça. Je regarde sur mon écran, et ben effectivement toujours cette Nationale 4, où là, bah, d'habitude, il y a les ralentissements, et ben là, tout va bien ce matin, ça c'est une bonne nouvelle. Un léger ralentissement dans la montée de Brabois, sur la 33, dans le sens Lunéville vers Nancy. Mais sinon, tout va bien, plutôt à 7h35 sur nos routes et autoroutes de Meurthe-et-Moselle et dans les Vosges. On va vérifier un petit peu dans les gares. À Nancy, tout va bien, le trafic est fluide. En revanche, à Épinal, il y a des retards, pas mal de retards pour rejoindre l'Est lorsque vous êtes en gare d'Épinal, puisque par exemple le train de 8h20 est retardé de 5 minutes pour Remiremont, tout comme celui de 9h20. Et je vois toujours que le train de 8h43 pour vous rendre à Nancy en gare d'Épinal est supprimé. 03 83 36 20 20, ici Lorraine, toute la journée à vos côtés, sur les routes comme dans les gares.
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0: Et n'hésitez pas à consulter la page Facebook de notre partenaire Info Radar 54. Pour vous accompagner ce matin, on va prendre la direction de l'ouest, la Bretagne, Guénavo, l'autre Finistère.

0: Les Innocents avec l'autre Finistère à 8h20 sur votre radio. 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
0: Bonjour la Lorraine, j'espère que vous allez bien malgré ces fortes chaleurs. Chaque matin, vous avez la parole au 03 83 36 20 20 avec Mathieu Barbier qui vous répond.
3: Ouais, on va pas faire compliqué ce matin, on va tout simplement vous demander comment vous vivez cette canicule. Vous nous écoutez, vous êtes peut-être en train de vous préparer pour aller au boulot, vous êtes peut-être mal dormi cette nuit, vous avez peut-être des enfants, vous êtes une personne âgée, ben appelez-nous 03 83 36 20 20 pour nous dire si c'est de plus en plus compliqué jour après jour, comment vous faites pour vous préserver de la chaleur, peut-être que vous avez quelques astuces, et puis plus globalement, est-ce que ce type de canicule vous inquiète, parce que sur ces 20 dernières années, il y en a eu deux fois plus que sur les 50 années précédentes. C'est signe d'un dérèglement climatique très net, incontestable, scientifiquement prouvé. Alors dites-nous comment vous vivez cette canicule, en famille ou pas, au 03 83 36 20 20. On attend vos appels, puis on en discute ensemble tout à l'heure à 8h10. Ce sera l'occasion, évidemment, d'échanger. Peut-être que vous avez des petits trucs pour tenter de faire en sorte que votre logement soit moins chaud que les autres.
0: 7h41, vous aimez le sport et les belles histoires. On a tous en tête ces joueurs qui marquent une époque, qui deviennent indissociables de l'ADN d'un club. À Nancy, vous avez un joueur en particulier?
3: Bah, Platini.
0: Oui, alors évidemment, hormis Michel Platini en foot.
3: À Nancy. Oui, Youssouf Hadji.
0: Moi, j'aurais cité en foot, moi j'aurais cité Eric Rabe et Sandra Tierna, Rico, qu'on embrasse. Mais en basket, à Nancy, ce nom résonne encore avec la force d'un dunk décisif sous les panneaux de Gentilly. Hommage à celui qui a fait vibrer toute une ville et qui continue encore aujourd'hui de mener son plus beau combat. La légende du basket nancéen, Cyril Julien.
4: Si le sport n'était qu'une simple collection de trophées, on ne retiendrait que les médailles. Mais ici, à Nancy, le sport est une histoire de cœur, de fierté et de fidélité totale. Aujourd'hui, on lève les yeux vers le plafond de Jean Veil, de Gentilly. On regarde ce maillot mythique, le numéro 7, et on raconte la légende Cyril Julien, l'ex-international français, le guerrier, le warrior, l'âme inébranlable du SLUC Nancy Basket. Son parcours, une histoire d'attachement profond. Arrivé du Tarn, il a rapidement adopté la ville, et la ville l'a adopté pour toujours. Son numéro 7, on le voyait déjà partout. Cyril Julien, c'était la grinta brute, la rage de vaincre incarnée, un homme qui ne lâchait jamais un rebond. Bien sûr, il est un héros national, l'argent avec l'équipe de France, lors des JO à Sydney en 2000. Mais pour nous, nancéiens, le vrai frisson, le véritable exploit, c'est ici qu'il a eu lieu. Qui peut oublier l'épopée de la Coupe Corac? En 2002, notre premier titre européen, historique, une domination totale récompensée par 3 titres de meilleur joueur français de la Pro A. Mais ce qui fait de lui une véritable légende, c'est la suite. Sa retraite en 2009, elle n'a pas brisé ce lien avec la Lorraine, indéfectible. Cyril est resté chez nous, chez lui. Mieux, il s'est formé, devenu diplômé d'État pour mieux servir sa communauté. Aujourd'hui, il continue de se battre, non pas contre des pivots, mais pour la santé publique, avec En Forme, centre sportif spécialisé. Il utilise son expertise pour aider ceux qui en ont le plus besoin. Le public atteint d'obésité et d'autres pathologies. Le Warrior n'a pas raccroché les armes. Il a juste changé de terrain. Preuve que l'engagement à Nancy est total et à vie. Le numéro 7, on ne l'oubliera jamais. Merci pour tout, Cyril Julien. Pour la légende, la passion et pour avoir fait de Nancy non seulement ta ville, mais ta mission.
0: Encore merci donc à Cyril Julien. Et d'ailleurs, en basket, cette nuit, il y a eu la draft NBA avec le numéro 1 de la draft, AJ Dibansa, qui n'est pas vraiment inconnu, notamment ici en Lorraine, puisque son papa a vécu à Épinal. Et donc, AJ Dibansa, le numéro 1 de la draft NBA, a quelques attaches pour la Cité des Images.
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0: Dans un instant, nous recevons un agriculteur, Mathieu.
3: Oui, pour parler de cette canicule et ses conséquences sur les exploitations et sur les troupeaux, Dominique Battaglia est président du groupe des agriculteurs bio de Meurthe-et-Moselle. Il est installé à Noviant-au-Pré. Il sera avec nous en direct.
0: C'est juste après Opalite avec Taylor Swift à 8h moins le quart. Excellent réveil avec Ici Lorraine.

0: Opelight de Taylor Swift sur votre radio, ici Lorraine.
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0: Alors cette canicule infernale que nous vivons est une source d'angoisse pour nos agriculteurs. Les troupeaux souffrent, leur culture aussi. Pour en parler avec nous en direct, Dominique Battaglia, éleveur laitier chez Novian Aupré et président du groupement des agriculteurs bio de Meurthe-et-Moselle.
3: Dominique Battaglia, bonjour.
4: Bonjour.
3: Quel temps fait-il sous votre hangar, plutôt quelle température fait-il sous votre hangar où il y a vos vaches ce matin?
4: Ben là, il fait déjà presque 30 et en journée, ça monte à 35-38 degrés. Malgré un système de ventilation, de brasseur d'air pour rendre plus respirable. Voilà.
3: Elles boivent plusieurs dizaines de litres d'eau par jour. On l'a vu dans une autre exploitation près de Rosières-Rossalines, dans le journal de 7 heures. Elles produisent moins de lait, du coup?
4: Oui. Là, on a perdu tous les deux jours. Là, en ce moment, on a perdu 100 litres de lait.
3: Ça vous met en difficulté financière, Dominique Battaglia?
4: On ne peut pas dire ça si on était... Vous savez, dans le métier de paysan, aujourd'hui, il faut des... On sait qu'il y a des aléas, il y a des hauts et des bas, et ça s'en fait partie, mais disons que ça ne contribue pas, c'est pas ça qui va améliorer notre revenu.
3: Vous avez déjà vécu une telle situation dans votre carrière?
4: Oui, en 2003, on avait fait une année, il y avait une forte sécheresse, mais ça démarrait beaucoup moins tôt. Et là, et on avait fait un revenu, on n'avait pas fait de revenu cette année-là. Donc, et là, ça démarre beaucoup plus tôt. On a eu un printemps très sec, froid et sec, et là, la canicule, c'est la deuxième canicule parce qu'on a déjà eu un coup. Et ils annoncent pareil la semaine prochaine, encore pas très. Et les récoltes qu'on a fait, là, nous, en fourrage, en bio, on a des exploitations, des fermes qui sont autonomes, quoi. On autoconsomme tout, on produit nos céréales, et pour les vaches laitières, on a un système tout herbagé. Les coupes qu'on a fait, les premières coupes, c'est 50%, à peine. Et les deuxièmes coupes, là, c'est beaucoup moins. On est de l'ordre d'un 30%, 35%.
3: Puis ce qui est fou, c'est que vous avez déjà attaqué votre stock de fourrage d'hiver, hein.
4: Ah on est en train là complètement. Maintenant, faut pas dire le changement climatique, il est là et tous les ans, on sait très bien qu'une fois le mois de juillet, août, on tape dans le stock. Mais de l'ordre de on lâche les vaches la nuit et on nourrit en journée, quoi. Mais on arrive, mais là on démarre beaucoup plus tôt. Y a plus de pousse de l'herbe, là on nourrit nos animaux comme en hiver. Avec des stocks qui, je vous ai dit, qui sont très faibles.
3: Ouais.
4: Donc ça nous oblige, moi par exemple, ma ferme, on a déjà racheté du foin. Et des surfaces à des céréaliers bio, parce qu'on est obligé, c'est compliqué, parce qu'on est obligé de retrouver du bio, quoi. On n'a pas le... Donc, pour retrouver des fermes qui n'ont pas d'animaux, parce que ceux qui ont des animaux, ils n'ont rien à vendre.
3: Oui, parce que de toute façon, vous n'avez pas d'engrais, hein. C'est le principe d'un agriculteur bio, donc vous fournissez en fourrage supplémentaire.
4: On n'a pas d'engrais. Nous, on n'a pas d'engrais pour... entre guillemets, améliorer le rendement. Donc, on a un système qui est construit là-dessus, mais cette année, l'aléa climatique. Donc, on a des... Faut qu'on retrouve du fourrage, quoi. Mais c'est pas facile, parce qu'on n'a pas de sous-produits de l'industrie agroalimentaire, on n'a pas de choses comme ça. Donc, on peut s'adresser qu'à d'autres... trouver d'autres paysans qui sont eux céréaliers, qui ont des surfaces en herbe, voilà.
3: Et donc, Dominique Battaglia, les canicules s'accumulent, vous nous parliez de celle de 2003. En 2026, est-ce que vous avez appris des précédentes canicules et que faites-vous de plus en 2026 par rapport à 2003 pour vos cultures et vos troupeaux?
4: On a appris, même dans les systèmes bio, on est quand même moins, on est assez... c'est résilient, entre guillemets, par rapport au climat. Mais on a appris qu'il nous faut du stock, quoi. Alors, il nous restait du stock de foin, heureusement. Dans le silage, non. Mais le stock de foin, on tape dedans. Et donc, il faut à tout prix faire des stocks. Mais cette année, elle est quand même... on ne peut pas faire... Il n'y en a pas non plus... on ne peut pas avoir un an de stock. Parce que, alors là, s'il nous faut un an de stock, il va falloir investir. Et c'était un peu imprévisible, quoi, qu'on ait un... On s'attend à des étés chauds, mais là, si démarrer aussitôt, c'est imprévisible. Donc, nous, on s'est adapté, on fait un peu de, on fait du stock. Alors, on va falloir sans doute en faire, mais pour faire du stock, il faut des années bonnes, propices en fourrage, ou réduire le nombre d'animaux. Et bon, on a fait des, aménagé le bâtiment pour qu'il y ait des brubisateurs, ventilateurs.
3: Mais j'imagine comme c'est compliqué. En tout cas, on vous remercie d'avoir été avec nous ce matin, Dominique Battaglia. Vous êtes éleveur laitier à Novion-au-Prêt en Meurthe-et-Moselle et président des agriculteurs bio de Meurthe-et-Moselle. On vous souhaite bien du courage avec tous vos collègues parce que vous faites un métier essentiel, vital pour la population, mais extrêmement compliqué et difficile. Bonne journée.
4: Merci. Vous aussi.
0: Continue de s'intéresser à la chaleur avec vous, Mathieu Barbier, au 03 83 36 20 20. On va prendre la direction de Nancy avec André.
3: Oui, parce qu'on vous a demandé tout simplement de nous dire comment vous vivez cette canicule, si c'est de plus en plus dur jour après jour, comment vous faites pour y faire face, et puis si vous êtes inquiet qu'il y ait cette multiplication de ces canicules qui va faire taire, on l'espère, les climato-sceptiques, parce qu'on vit des canicules quasiment tous les 4 ans maintenant, voire tous les mois, on l'a vu au mois de mai. Vous nous donnez votre avis au 03 83 36 20 20. On est à Nancy, vous le disiez, avec André. Bonjour André.
0: Bonjour André.
1: Bonjour.
3: C'est compliqué pour vous jour après jour ou ça va, vous gérez?
1: Non, ça va.
3: Ouais. Vous faites quoi dans la journée pour faire en sorte que votre logement reste frais, André?
1: Non, je me suis levée, j'ai déjeuné, puis j'ai mis tout de suite un ventilo, vous savez, en hauteur.
3: Oui, oui, oui, effectivement. Ouais.
0: Brasseur d'air.
1: Un brasseur d'air. Ça
3: ouais.
1: va?
3: Ouais. Alors, en plus, ils sont pas très chers. Il paraît que c'est beaucoup plus efficace qu'un ventilateur au sol. Donc, vous avez fait le bon choix.
1: Ça fait 3 ans que je l'ai, celui-là.
3: Ouais. Et vous avez quel âge, André, sans vous?
1: 84 ans.
3: D'accord. Donc, je suppose que dans les périodes chaudes, vous restez à votre domicile. Vous sortez pas à 14h30.
1: Non, parce que, voilà, déjà, j'ai mal aux pieds. J'ai du mal de descendre mes escaliers. J'habite au 3e, 16 ascenseur.
3: D'accord. Il fait quelle température dans votre logement?
1: Je fais tout mon ménage.
3: Bon, il fait quel temps? Quelle
1: j'ai
3: température?
1: L'aspirateur, j'ai tout fait.
3: Il fait quelle température dans le logement?
1: Je sais pas, j'ai pas de...
3: Bon, c'est qu'il fait pas trop chaud, sinon vous transpireriez. Merci beaucoup, André. On vous souhaite une excellente journée. Restez chez vous aux heures les plus chaudes de la journée. Rose, bonjour.
0: De Vittel.
5: Oui, bonjour.
3: Vous habitez Vittel?
5: Oui, près de Vittel, oui.
3: On
5: voilà.
3: doit beaucoup d'eau en ce moment, évidemment. L'eau de Vittel, j'espère.
5: Voilà.
3: Cette canicule, vous la vivez comment, vous?
5: Oh bah comme tout le monde, hein, on s'enferme. Après, on sort pas le chien la journée. Moi j'ai des bêtes. Bon, c'est un peu compliqué. Puis pour le jardin, ceux qui font du jardin, bah ils sont dégoûtés parce que c'est tous les ans pire.
3: On imagine.
5: Mais,
3: ouais.
5: Sinon, moi je voulais m'exprimer au niveau de la colère que j'ai au niveau de la gestion du pays.
3: Ouais.
5: Parce que depuis 2003, de toute façon, même avant, les scientifiques l'annoncent, le réchauffement climatique. Et pour autant, on fait toujours des bâtiments en verre, des bâtiments très bétonnés. Mmh. On bétonne partout, même dans les petits villages où on bétonne les trottoirs, alors que bon, on peut laisser des trottoirs en cailloux herbagés. C'est pas pour les 3 personnes qui vont passer dans un petit village.
3: Oui, on a l'impression qu'on réagit à chaque fois dans l'urgence, mais que rien n'est fait sur le long terme et qu'on est toujours dans le court-termisme. En tout cas, merci, hein, Rose, de nous avoir apporté votre éclairage et votre témoignage ce matin sur cette canicule amenée à durer donc au moins jusqu'à la fin de la semaine, malheureusement.
0: Surtout que Rose a raison, Mathieu, les routes en béton sont brûlantes en ce moment. Et est-ce que vous saviez que le béton a été inventé sous Napoléon III? Eh bien, figurez-vous que Stéphane Bern va vous en dire plus dans un instant.
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0: 7h58, on remonte le temps juste avant votre journal de 8h avec notre nancéien Stéphane Bern qui vous fait voyager dans le temps pour vous raconter des faits historiques marquants. Et ce matin, on voyage au temps de la France de Napoléon III, moustache impériale, grand boulevard et début du Paris moderne.
8: Au 19e siècle, certains cultivent des orangers et d'autres inventent presque par accident l'un des matériaux les plus utilisés au monde. Un peu comme si en bricolant un arrosoir, on inventait la station spatiale. En 1867, à Paris, Joseph Meunier, né à Saint-Quentin-la-Poterie dans le Gard, travaille comme jardinier aux Tuileries et dans les grandes propriétés de la capitale. Son problème est très concret, les bacs à oranger. Ces grands pots doivent être solides pour supporter la terre, l'eau et les racines. Mais la terre cuite se fissure et le ciment seul casse facilement. Et qui c'est qui doit tout nettoyer, replanter à chaque fois? Eh ben c'est mon Joseph. Meunier tente alors une idée simple, renforcer le ciment avec une armature en fer. Le résultat

0: premier pont en béton armé de France. Du pot, il passe au pont. Une seule lettre de différence. Mais quelques centaines de tonnes en plus. Comme quoi les oranges ne donnent pas que de la vitamine C. Elles donnent aussi des idées en béton armé.
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1: Ici Lorraine, première radio sur l'actu locale en Meurthe et Moselle, et dans les Vosges, il est 8h. Vos informations de ce mercredi 24 juin avec Mathieu Barbier. Face à la canicule, le maire de Nancy prend une décision radicale.
3: Celle de fermer les 44 écoles publiques de la ville à partir de demain, jeudi, jusqu'à lundi inclus pour les milliers de parents concernés. Il va donc falloir s'adapter et trouver des solutions. Ils peuvent peut-être prendre conseil auprès de ceux de l'école privée Saint-Sauveur dans la ville de Nancy, hein, qui depuis le début de la semaine viennent chercher leur progéniture dès qu'ils le peuvent en journée. Reportage Jules Hausse.
4: Il est un peu après 13h quand Julien gare sa voiture sous la fournaise devant le portail de l'école. En plein soleil, il va chercher ses deux fils.
5: Eh bien, j'ai fait les courses ce matin pour retrouver une piscine, des ventilateurs et tout ce qui pouvait rafraîchir un peu la maison. Donc maintenant, on va mettre tout ça en place.
4: Julien est commercial et il va adapter toute cette semaine son programme de travail.
5: Eh bien, travailler à la maison, télétravail et puis piscine pour les enfants dès qu'on aura monté ça. Là, pour l'instant, déjà, c'est opération, on se refroidit et ensuite, on va se remettre au boulot. Puis comme ça, on finira plus tard ce soir.
4: Delphine, elle, est venue à vélo pour récupérer son fils. Elle a la chance de pouvoir facilement se mettre en télétravail. Elle a répondu à l'appel de l'école qui n'a pas assez de salles de classe fraîches pour tous ses élèves.
6: Les parents qui pouvaient récupérer les enfants les récupèrent pour que eux aient moins d'enfants en fait, à gérer et qu'ils puissent les rapatrier dans les endroits les plus frais.
4: À côté d'elle, casquette sur la tête, Paco, 6 ans et demi, va donc passer tous ses après-midi cette semaine dans sa chambre.
7: Je vais regarder un dessin animaux, je vais jouer.
4: Sa maman l'assure, travailler et surveiller le petit, c'est jouable.
6: Je fais des petites pauses régulières, toutes les 50 minutes. Et on a aussi des talkie-walkie à la maison, donc ça nous permet de communiquer, est-ce que tout va bien, voilà.
4: Les autres élèves qui ne peuvent pas être récupérés par leurs parents restent à l'école dans une salle fraîche avec un programme allégé.
3: Mais d'après les derniers chiffres du rectorat de l'Académie Lorraine, ce sont au total 90 établissements scolaires qui sont fermés totalement ou partiellement, une liste susceptible évidemment d'évoluer d'ici la fin de la semaine, puisque la cellule de crise est toujours ouverte.
1: Il faut protéger les plus jeunes de cette canicule infernale, mais que dire de nos aînés?
3: Oui, souvenez-vous, la canicule de 2003 et ses milliers de morts à Saint-Dié, comme dans d'autres villes, d'ailleurs, des Vosges et de Meurthe-et-Moselle. Les 12 agents du Centre communal d'action sociale, le CCAS, appellent régulièrement les habitants de plus de 80 ans pour vérifier que tout va bien et qu'ils s'hydratent bien. Isabelle Baudrier s'est rendue dans les locaux du Centre communal des Audaciens. Reportage à 6h30 avec des dialogues savoureux, vous le verrez tout à l'heure. Dans l'info d'ici, tout à l'heure, donc à 8h30. Cette canicule infernale a aussi des impacts sur nos organismes. Et plus les jours passent, plus ils souffrent. Et cela se ressent sur l'activité hospitalière. Les appels aux 15 en Meurthe-et-Moselle ont augmenté de 15% depuis lundi. Hausse également des admissions aux urgences du CHRU de Nancy.
1: Et cette activité risque de s'accélérer avec, d'ici la fin de semaine, des températures proches des 40 en Lorraine comme aujourd'hui.
3: Oui, cette fournaise inédite par son ampleur, sa durée et sa précocité touche toute la France. 58 départements en vigilance rouge, plus d'une trentaine en orange. Cette journée de mardi restera comme celle qui sera la plus chaude de notre histoire. La barre des 40 degrés a été dépassée presque partout. Le record, on le trouve à Bordeaux, à 18h hier, avec un thermomètre qui culminé à 44,6 degrés. La rue est vers l'eau et la fraîcheur a fait au moins 40 morts par noyade depuis le week-end dernier, essentiellement des jeunes. Le gouvernement vous demande donc de ne pas enfreindre les règles de baignade. Cette chaleur interminable et implacable, c'est aussi un sujet d'inquiétude majeure pour nos agriculteurs. Les vaches laitières, notamment, souffrent comme nous de ce soleil de plomb. Il y en a 35 000 rien qu'en Meurthe-et-Moselle. La ministre de tutelle vient d'ailleurs d'annoncer des mesures d'urgence comme le report des contrôles et l'accès facilité aux ressources fourragères. Océane Dupuis s'est rendue sur la commune de Ferrières. C'est là que Sébastien Béraud est installé avec son troupeau. Il nous montre Tactile, l'une de ses 55 vaches. Elle souffre, c'est sa 5e lactation.
8: Alors c'est une vache qui a fait veau il y a 60 jours. Et quand vous la voyez à 3h de l'après-midi, elle a la bouche grande ouverte. Elle est sur place. Elle pompe. Elle bave. Elle est super mal. C'est une de mes vaches qui est le plus mal. Il y a une toute blanche là-haut aussi qui pompe déjà. Cette vache-là, elle est super mal aussi. Et puis à côté de ça, j'ai des vaches qui résistent beaucoup mieux à la chaleur. En fait, les vaches, c'est comme les êtres humains. Vous avez des animaux qui résistent beaucoup mieux que d'autres.

0: Pourquoi? C'est qu'une question de génétique, hein, je pense. Mais voilà, c'est des vaches. Cette vache-là, quand j'arrose les vaches, je sais que celle-là, elle a un traitement un peu plus particulier que les autres, parce qu'elle est vraiment mal.
1: Et Sébastien Perrault, vous l'entendez, est inquiet pour ses vaches, mais aussi pour ses cultures, comme l'orge, le blé, les moissons ont commencé, et les récoltes vont souffrir, évidemment, de cette canicule. Les rendements risquent de ne pas être extraordinaires. Tous les animaux souffrent, et pas seulement les vaches, mais aussi les oiseaux et les chiens. Les coups de chaleur qui peuvent entraîner la mort de l'animal s'il n'est pas traité se multiplient ces derniers jours, en particulier chez les bulldogs qui présentent une déficience respiratoire avec leur visage écrasé. Claude Neu est un vétérinaire lorrain, il est actuellement en poste à Toul, il nous donne de précieux conseils pour éviter ces risques.
2: Simplement faire preuve de bon sens, on ne sort pas son chien par des températures très très fortes en pleine journée. Si jamais on doit lui faire faire une petite promenade, on se contente d'une petite promenade, le risque est amplifié par l'activité. Si vous avez 3 ou 4 jeunes chiens qui jouent dans un parc pendant une demi-heure, vous avez un risque de coup de chaleur qui est augmenté. Pareil pour les chats, évitez de faire sortir vos chats la journée quand il y a des températures qui sont très fortes. De l'eau fraîche mais pas froide à disposition, c'est une excellente chose. Les brumatiseurs, bien sûr, on peut très bien en avoir un lorsqu'on fait la promenade. Et puis simplement, si votre chien déclenche un coup de chaleur, bien sûr, vous appelez le vétérinaire parce que c'est une urgence. Pendant le transport, vous le couvrez avec une serviette imbibée d'eau fraîche, et notamment au niveau du crâne, puisque les cellules du cerveau vont mourir à des températures supérieures à 43. Donc il est essentiel de protéger et de refroidir la tête de l'animal.
1: Des propos recueillis par Marie Roussel. Et cette canicule, c'est aussi un carburant pour le déclenchement de feux de forêt dans le Maine-et-Loire et dans le Lot-et-Garonne. Depuis hier soir, près de 100 hectares sont partis en fumée. Pour le moment, notre région Lorraine est préservée. Mais attention, la Meurthe-et-Moselle vient d'être placée en vigilance orange, c'est-à-dire que le risque est sévère. Une douzaine de pompiers sont par exemple intervenus hier dans Lunévillois pour un feu de tracteur. Il s'est propagé au champ. Heureusement, les hommes du feu ont permis de circonscrire cet incendie. 400 mètres carrés sont partis en fumée.
3: Bonne nouvelle pour l'Est Nancy-Lorraine.
1: Oui, elle vient de passer sans encombre l'examen de son budget pour la saison de Ligue 2 de foot à venir. La DNCG, le gendarme du foot, n'a pris aucune restriction pour le club nancéen Clément Lullier.
4: Et c'est un soulagement pour les supporters qui ont vécu des sueurs froides et de belles angoisses ces dernières saisons lorsque venait le temps de présenter les comptes de la SNL. Cette année, le club au Chardon a été parmi les derniers à être auditionné pour présenter le bilan de la saison passée et son budget prévisionnel pour celle à venir. La DNCG n'a rien trouvé à redire en validant ce budget sans aucune mesure, comme un encadrement de la masse salariale ou pire, une interdiction de recrutement. Avec cette validation en poche, la SNL et ses propriétaires, Christian Sud et Chien Lee, peuvent donc pleinement se projeter sur la préparation de la prochaine saison de Ligue 2 et sur la construction de l'effectif du nouvel entraîneur Oswald Tanchot. Un mercato qui s'est fortement accéléré ces derniers jours avec les signatures de 2 défenseurs, Eliodino Tavares et Logan Dembe, des joueurs qui arrivent à Nancy libres de tout contrat, en attendant une nouvelle recrue qui pourrait être annoncée aujourd'hui. Car si ses comptes sont sains, la SNL est encore très loin de pouvoir faire des folies sur le marché des transferts.
1: Clément Lullier.
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3: Du soleil, évidemment. Nous sommes en orange canicule aujourd'hui avec des températures qui ont déjà dépassé la barre des 25 degrés un petit peu partout et qui devraient atteindre entre 33 et 39 degrés avec les maximales dans le Toulois ainsi que dans le Grand Nancy cet après-midi. Aujourd'hui, c'est l'ouverture des soldes. Profitez-en pour aller faire les boutiques. En plus, c'est climatisé normalement dans les boutiques du centre-ville de Nancy. Ça pourrait vous rafraîchir.
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3: Bientôt 8h10, vous nous écoutez dans votre voiture, vous empruntez l'A31 pour vous rendre à Nancy, dans le sens Metz vers Nancy. Vous êtes ralenti dans le secteur de Léménil. On a Marie de Blainville-sur-Loire qui nous a appelé pour nous signaler que juste après la sortie Léménil, il y a un camion en panne sur la bande d'arrêt d'urgence avec la Direst qui est sur place. Et donc, il y a une neutralisation d'une voie de circulation et donc le bouchon vous impacte ce matin sur cet axe Metz vers Nancy, sur cette A31. Mais sinon, ailleurs, tout va bien. 03 83 36 20 20. Ici Lorraine, toute la journée à vos côtés sur les routes et dans les gares, notamment à Épinal. Il y a quelques retards ce matin et toujours le train de 8h43 pour Nancy qui est supprimé. Donc prenez vos précautions si vous êtes dans les Vosges et que vous devez rejoindre la cité du Cal. On est toute la journée à vos côtés au 03 83 36 20 20.
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3: Pour accompagner votre trajet en voiture ou pourquoi pas votre petit déjeuner, peut-être dans votre jardin ou sur votre balcon, profitez-en. Les températures sont seulement aux alentours des 25 degrés. C'est une chanteuse qui nous donne envie de nous mettre la tête à l'envers pour avoir la même coupe de cheveux qu'elle. Desireless avec Voyage, Voyage.

0: Désirless avec Voyage Voyage, à bientôt 8h15 sur votre radio Ici Lorraine.
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0: Bonjour la Lorraine, j'espère que vous allez bien malgré ces fortes chaleurs. J'ai une petite idée de sortie à vous proposer si vous souhaitez vous mettre au frais. Puisqu'aujourd'hui c'est le début des soldes, vous pouvez aller faire les boutiques à la clim dans les magasins. Et aujourd'hui on avait envie de vous gâter malgré la chaleur. Puisque ce samedi, un artiste va se produire sur la scène du Zénith de Nancy dans le cadre du Nancy Open Air, c'est Orelsan.
3: Simple, basique, basique. Okay. Les gens les plus intelligents sont pas toujours ceux qui parlent le mieux.
0: On se déplace tout à l'heure à 8h25 dans notre quiche aux chansons. Faudra venir tenter votre chance pour faire plaisir à vos enfants ou vos petits-enfants. Tout d'abord, vous avez peut-être reçu des mails de Lidl ou d'Arty. Attention, il y a une arnaque. Heureusement, on a Audrazo qui va vous aider dans un instant.
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0: 8h16, c'est votre rendez-vous anti-arnaque sur votre radio. Ici Lorraine avec Audrazo qui vous aide à démêler le vrai du faux. Puisque en ce moment, vous êtes peut-être nombreux à recevoir des mails de Darty. Ce sont des faux mails Lidl également et ça circule beaucoup en ce moment, Aude.
5: Oui, je commence avec Darty parce que ce message-là tourne vraiment beaucoup. Merci à Philippe, Fabienne et tous les auditeurs qui m'ont prévenu ces derniers jours. Qu'est-ce qu'on lit dans ce mail? On voit déjà le logo Darty. Votre achat a été effectué avec succès, vous dit-on. Et ce n'est pas un petit achat, hein. Je vois un téléphone Samsung, une console, une PlayStation 4, un chargeur. Le tout pour 1517,48 €. Aïe. Fabienne me dit, je n'ai pas effectué ces achats, ce sont vraiment des escrocs. Je suis passée à côté d'une belle catastrophe. Elle a raison, la catastrophe, ça aurait été de paniquer et d'appeler le numéro d'assistance qui est écrit en bas du mail. Ce n'est pas du tout l'assistance en fait, c'est une arnaque avec quelqu'un qui fait semblant de vous sauver de ce débit inexistant alors qu'en fait, il va vous faire faire des manœuvres dangereuses pour siphonner votre compte en banque. Donc vous n'appelez personne, vous mettez le mail à la poubelle, il ne va rien se passer, je vous assure, vous ne serez pas débité de ces 1517 € imaginaires.
0: Mais Aude, concernant le faux mail Lidl, c'est quoi le piège?
5: Là, ce n'est pas tout à fait la même chose, c'est un faux jeu concours. Vous avez été sélectionné pour recevoir un air fryer Silvercrest. Vous cliquez, c'est tentant, c'est vrai, mais il ne faut pas, parce que non seulement vous ne verrez jamais la couleur de votre air fryer, mais l'escroc va vous faire entrer votre numéro de carte bleue, soi-disant pour quelques centimes de frais de livraison. Alors Lidl, le vrai, fait des jeux concours, hein, oui ça arrive, mais l'enseigne précise que ça se passe uniquement sur Lidl.fr, et là ce n'est pas le cas. Darty, Lidl, et n'importe quelle enseigne d'ailleurs, votre premier réflexe à avoir toujours, quelle est l'adresse mail qui m'écrit? Dans toutes les alertes que j'ai reçues, l'adresse était vraiment fantaisiste, regardez bien.
0: Si vous êtes victime d'une arnaque, vous pouvez contacter Aude à ici.arnaque@radiofrance.com. Aujourd'hui, il fait chaud, vous avez un chien et s'il a envie d'aller s'amuser avec des copains, on va vous emmener à Pulnois pour vous présenter un Woof Park. C'est dans moins de 5 minutes. À 8h18 tout d'abord, Come Back to Me, The Kenny Williams. Excellent réveil avec Ici Lorraine.

0: Welcome back to me de Cuny William sur votre radio ici Lorraine à 8h20. Direction Pulnois pour Il était une fois des Lorrains avec Véronique Laure qui vous présente des personnes de la région au parcours exceptionnel. Et aujourd'hui, nous sommes avec Alizée, qui est la responsable d'un tout nouveau lieu. C'est le parc de jeux pour chiens. Elle a quitté son ancien job pour justement créer ce Woof Park.
1: Donc, bienvenue au Woof Park.
2: Je pousse la barrière.
3: Je suis celle qui a développé l'idée. Et aujourd'hui, qui suis la responsable des lieux.
1: C'est pour qui les canapés?
3: Pour tout le monde.
1: Pour tout le monde. On les partage, c'est ça. Donc, en fait, ce sont des espaces de jeu. Pour nos amis, les chiens.
3: Exactement, on s'est calqué sur le principe des parcs de jeux pour enfants.
1: Vous avez eu l'idée comment ?
3: Eh ben, en tant que consommateur de parcs de jeux pour enfants, et lorsque notre chien est arrivé à la maison, en fait, je me suis rendu compte que, en Lorraine, la météo étant quand même incertaine, moi j'avais passé un contrat avec mon conjoint, je ne sors pas sous la pluie.
1: Le chien,
3: voilà. Et donc voilà, on s'est vraiment en parallèle calqué sur les parcs de jeux pour enfants à l'arrivée de notre chien. J'ai jamais eu de chien. Donc en fait, aujourd'hui, depuis que le nôtre est arrivé à la maison, je comprends en fait le lien avec le chien. Je les trouve très intéressants depuis qu'on a ouvert. J'observe leur comportement et je les trouve très intéressants à observer.
1: Ouais, c'est cool.
3: J'avais envie de changer de métier ou du moins sortir du milieu hospitalier, mais l'arrivée de notre chien à la maison, je trouvais que par rapport à nos activités ne correspondait pas. Donc en fait, j'avais aussi envie de trouver un job qui me permettait soit de rentrer le midi pour le promener, histoire que sa journée soit moins longue, soit de pouvoir le prendre avec moi.
1: Ah, mais c'est l'amour de votre chien qui vous...
3: Ouais, et la blague, c'est que je ne voulais pas de chien au départ. Voilà.
1: C'est monsieur qui vous l'a imposé.
3: C'est monsieur qui, lui, a grandi avec des chiens et en ressentait le besoin. Moi, c'était pas mon cas. Et pourtant, quand il est arrivé à la maison, on a tout repensé. Notre quotidien, notre vie professionnelle.
1: Excellent. Alors, c'est qui ce petit chien ou ce gros chien?
3: Alors, c'est un beagle. Alors, ce matin, il est encore pas arrivé. Mais voilà, c'est notre deuxième enfant, quelque part.
1: D'accord, d'accord. Et par contre, le vrai enfant, vous le laissez à la crèche.
3: À l'école. Mais si vous voyez, en fait, aujourd'hui, de pouvoir avoir cette liberté quand on a notre propre entreprise, c'est de pouvoir aussi prendre l'enfant quand il n'est pas à l'école.
1: Il pourra faire ses devoirs ici.
3: C'est prévu.
1: C'est ça. Ah oui, c'est un vrai projet familial, en fait.
3: Complètement.
1: C'est ça.
3: Complètement.
1: Ah, le petit bar à toutou, c'est quoi ?
3: Eh ben, c'est les gamelles, en fait, à disposition pour toute la journée.
1: Les petits paniers avec les jeux.
3: Les paniers avec les jeux.
1: Et là, les papas-mamans.
3: Voilà.
1: C'est comme ça qu'on les appelle.
3: Les dog-parents. Donc, les dog-moms ou les dog-dads peuvent profiter de la partie bar et consommer nos quelques boissons fraîches, boissons chaudes et snacking sucrés.
0: Le Woof Park est ouvert tous les jours. Vous pouvez y déposer votre chien ou passer du temps avec lui sur place. C'est à Pulnois et Alizée. Pas mal, ça, comme contrat avec son mari. Je ne sors simplement avec le chien que s'il ne pleut pas. Je devrais proposer ça à la délicieuse. J'aimerais tellement devenir un dog dad. J'aimerais avoir un chien.
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0: Ah mais j'ai dit ça parce qu'elle est en train de m'écouter actuellement et j'essaie de faire passer un message. J'aimerais bien avoir un beagle aussi. Ou un berger australien. Bon, enfin bref, aujourd'hui on a de la quiche aux chansons. Rien que pour vous, avec deux places pour aller voir Aurel San. Le samedi qui arrive, là, le samedi 27 juin à 19h dans le cadre du Nancy Open Air. Et pour ça, venez tenter votre chance dans la quiche aux chansons. Une quiche que nous avons cuisinée avec Lara Fabian, avec Je t'aime.

passer des messages ce matin, même dans la quiche aux chansons. Alors, est-ce que c'était chocolat, soldat ou barbe à papa? Vous avez la réponse, vous nous appelez dès maintenant au 03 83 36 20 et c'est vous qui irez voir Orelsan ce samedi au Nancy Open Air.

0: Ville de lumière de Gold sur votre radio ici là. Dans un instant, vous pourrez remporter vos places pour aller voir Orelsan ce samedi au Zénith de Nancy.
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0: On est à Lay-Saint-Christophe ce matin avec Patricia qui tente sa chance et qui joue pour ses enfants pour aller voir Orelsan au Zénith de Nancy ce samedi. Bonjour Patricia.
5: Bonjour.
0: Comment qu'ils s'appellent les enfants?
5: Eh ben j'ai Louane et Nathan.
0: Eh ben, est-ce qu'ils nous écoutent ce matin?
5: Oh, je pense pas, parce que ma petite fille est partie en voyage scolaire à Verdun et mon petit-fils, il est en apprentissage. Il commence un apprentissage, donc il doit être au travail.
0: Qu'est-ce qu'il fait dans la vie?
5: Et il est lycéen, il était en seconde, mais
0: Mais en apprentissage comme métier.
5: Pour installer des clims.
0: Ah bah on a besoin
6: c'est
0: de
6: tendance.
0: Personnes. C'est tendance.
6: Il y a un marché en ce moment.
0: Patricia,
5: oui, <je crois. rire>
0: la quiche aux chansons, on l'a cuisinée avec Lara Fabian.
5: Oui.
0: Quelles étaient les paroles manquantes? Est-ce que elle aime comme un chocolat, comme un barbe à papa ou comme un soldat?
5: Comme un soldat.
0: Comme une star que je ne suis pas. Patricia, moi, tu vois, mais c'était pas obligé de préciser.
6: Ça m'a mis en le disant. Pour moi, c'est moins évident. Vous voyez.
0: Oui, oui. Parler de barbe à papa, peut-être.
6: Aussi.
0: En tout cas, Patricia, vous remportez ces places. Félicitations.
5: Merci.
0: Je connais
5: beaucoup.
0: Une Loane et un Nathan qui vont être très heureux.
5: Ah oui, ils vont être super contents. Oui, ouais, c'est sûr.
0: Quelle est la radio parfaite pour bien démarrer la journée malgré la chaleur?
5: C'est ICI Lorraine.
0: La radio de tous les Lorrains. Belle journée à Lay-Saint-Christophe.
5: Et oui, merci beaucoup.
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0: L'info d'ici dans moins de 2 minutes, la ville de Saint-Dié au chevet de ses aînés.
6: Les 12 agents du CCAS appellent chaque jour des dizaines de retraités pour savoir comment ils supportent cette canicule. Au reportage.
0: Tout d'abord à 8h30, c'est le 90 secondes pour avoir l'actualité en France et dans le monde.
7: 90% des Français sont aujourd'hui dans un département en alerte rouge ou orange canicule. 58 départements rouges aujourd'hui, 31 en orange. Hier, la France a connu la journée la plus chaude de son histoire. On s'attend dans les jours qui viennent à une éventuelle augmentation du nombre de passages aux urgences et de gens hospitalisés, dit la ministre de la Santé Stéphanie Rist. Pour le moment, la situation est normale, affirme-t-elle. Hier, le Premier ministre a activé le plan Orsan au niveau 2 sur 4 qui permet notamment de mobiliser les personnels nécessaires au fonctionnement des hôpitaux. 68 000 foyers sans électricité ce matin dans le sud du Finistère. Cela fait suite à un accident sur un transformateur électrique. En raison des fortes chaleurs, pas de retour à la normale avant la fin de la journée. La priorité sera donnée aux établissements de santé et aux sites sensibles. Les Français vident leur livret A, une des collectes inédites depuis 2009. Moins 630 millions d'euros au mois de mai. C'est le cinquième mois consécutif de retrait dans un contexte notamment de flambée des prix des carburants. Le bras droit de Didier Deschamps, Guy Stéphane, aux manettes pour quelques jours, y compris pour le match du Mondial face à la Norvège vendredi. Le sélectionneur des Bleus doit rentrer temporairement en France pour assister aux obsèques de sa mère. Et puis en basket, l'année des superlatifs pour Monaco, sacré champion de France hier soir après avoir battu Paris pour la troisième fois de son histoire. Cette saison, l'ASM a aussi remporté la Supercoupe, la Leaders Cup et la Coupe de France.
6: Merci Cyril Ardo-Redon. Face à cette canicule, nos aînés font donc l'objet d'un suivi tout particulier dans la plupart des communes. Celles qui disposent notamment de CCAS et centres d'action sociale sont plus que jamais mobilisées. Illustration à Saint-Dié-des-Vosges. 12 agents décrochent chaque jour leur téléphone pour prendre des nouvelles des plus de 80 ans, en plus de leur travail habituel. Il y en a 1300 des plus de 80 ans à Saint-Dié. La ville dispose d'un listing de 700 noms. Isabelle Baudrier.
8: Marilyn Dufour compose le numéro d'Antonio. Elle est agent administratif au CCAS de Saint-Dié.
9: Allô ?
8: Elle se présente et prend des nouvelles.
9: Au plan canicule.
10: Non, ça va, je suis à l'ombre, tranquille.
9: Vous pensez à vous hydrater régulièrement ?
10: Oh ben, je vais rafraîchir, oui, ça va, oui. Allô ?
8: Allô, bonjour. Ensuite, c'est Marguerite qui décroche. Vous avez la climatisation chez vous ?
11: Ah non, on n'a rien, non. HLM, hein. Tout est fermé.
12: Vous êtes dans le noir, bah oui, comme tout le monde, je crois, on vit dans le noir actuellement.
11: Voilà, je vis dans le noir.
12: Voilà.
11: Mais ça va aller, il n'y a pas de problème.
13: Antoine, qui habite sur les hauteurs de la ville, livre même sa boisson fraîcheur.
14: Une spécialité bio avec de la menthe, des feuilles de menthe poivrées dedans.
12: Oh là là là là, très bien, très bon pour la digestion également.
14: Et désaltérant.
12: Très très bien.
13: Tous apprécient ses coups de fil, une mission que Marilyn prend à cœur.
12: Bon, moi déjà je suis à l'accueil, déjà moi j'adore le relationnel, je suis dans l'altruisme et tout, donc évidemment c'est quelque chose que j'aime faire, oui oui. On est dans le social, hein. Donc l'aide aux autres c'est notre métier, donc évidemment quand on peut rendre service et aider les gens comme ça, oui c'est... C'est gratifiant, bien sûr.
13: Personne, en revanche, ne répond au domicile de Claude et René.
15: Bonjour, vous êtes sur la messagerie du...
13: Situation qui préoccupe Marilyn et la directrice du CCAS de Saint-Dié, Sandrine Pintos.
16: Hier, ils verbalisaient le fait qu'ils étaient dans un appartement sous les combles et qu'ils avaient déjà très chaud, ils avaient plus de 30 degrés, que ça devenait compliqué. Donc on s'était engagé à le rappeler le lendemain. Là, on vient de l'appeler, il ne répond pas. Donc je viens de mettre à disposition une personne de l'équipe pour aller à domicile là tout de suite et voir s'ils vont bien et si c'est pas le cas, bah voilà, faire appeler les secours ou en tout cas montrer qu'on est là pour eux.
12: Maison Solidarité, bonjour.
13: Quelques minutes plus tard, Claude, 86 ans, rappelle.
12: Oui, monsieur, comment vous dites ?
13: Tout va bien.
17: J'étais à Courant, il fait frais. Enfin, c'est plus Courant.
12: Oui.
17: Et puis,
12: oui.
17: J'étais à Lidl, et puis je rentre, là.
13: D'accord. 31 degrés chez lui, mais sens de l'humour intact.
17: Si vous voulez m'installer la clim gratuitement, je veux bien.
12: Faudra demander ça au Père Noël.
13: 700 personnes contactées en 48 heures et probablement rappelées dans les jours à venir.
12: Allez, bon après-midi. Au revoir.
6: Et si vous souhaitez vous inscrire sur le registre des personnes vulnérables, il faut appeler votre mairie ou votre centre communal d'action sociale. Les contacts à Saint-Dié sont à retrouver sur ici.fr.
0: Dans moins d'une demi-heure, Mathieu Barbier à la une du journal de 9h.
6: Une décision radicale du maire de Nancy, justement pour faire face à cette canicule. Les 44 écoles publiques seront fermées demain et jusqu'à lundi inclus.
0: Orange canicule aujourd'hui en Lorraine avec des températures qui sont déjà au-dessus des 25 degrés et qui devraient atteindre entre 33 et 39 degrés avec les maximales dans le Grand Nancy. Aujourd'hui, si vous voulez vous rafraîchir, alors déjà il y a les soldes, vous pouvez aller faire les boutiques, il y a la clim dans les magasins, mais aussi au musée aquarium de Nancy, si vous voulez en savoir plus sur la conquête spatiale, il y a l'événement Moon, vous en saurez plus, en plus il y a la clim. Si vous êtes au volant ce matin à 8h35, évitez la 31 dans le secteur de Léménil, vous êtes ralenti dans le sens Metz vers Nancy en raison d'un accident et vous êtes fortement ralenti. Vous êtes ralenti de pratiquement de Bouxières sous Froidmont jusqu'à Léménil sur cette A31 dans le sens Metz vers Nancy en raison d'un accident qui est survenu tout à l'heure. Ça coince un petit peu après également dans le secteur de Froid, toujours cette zone de travaux. Et je vois que ça coince également pour prendre l'A330 sur le rond-point de Richard Ménil. 03 83 36 20 20. 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
0: Pour accompagner votre début de journée, il n'a jamais été seul avec un clip qui mettait en scène un boxeur. Un clip en noir et blanc. C'est Garou sur votre radio ici Lorraine à 8h36. Excellent début de journée.

0: seul de Garou sur votre radio Ici Lorraine.
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0: 39 degrés attendus aujourd'hui à Nancy. Bonjour les Lorraines et les Lorrains. Pensez à rester évidemment chez vous. Évitez de sortir aux heures les plus chaudes. Et on commence à organiser votre week-end avec une belle idée de sortir avec la fête des associations. Notamment dans le Grand Nancy, dans le secteur de Vendeuvre. Nathalie Mion va vous en dire plus dans le prochain quart d'heure. Tout d'abord, si vous voulez connaître une histoire de Lorraine qui fait écho à l'actualité du jour, c'est avec Vianney Huguenot. Bonjour Vianney.
3: Bonjour Maxime, bonjour à tous.
0: Beaucoup d'artistes lorrains et d'ailleurs sont résumés en une seule œuvre. C'est le cas de Gesh Paty qui nous a quittés lundi.
3: Oui, et c'est souvent injuste, on peut se le dire. Résumer Gesh Paty avec Étienne, oh, tiens-le bien, chanson événement de 1987. La résumer ainsi, c'est presque déloyal. Hein. Elle a fait plusieurs autres albums, plus de 20 singles entre 64 et 2010. Et puis elle a fait de la télé et du cinéma, un peu du théâtre, un peu plus du chant, dont un récital de chant et piano en hommage à Topor à Nancy en 2012. Et puis de la danse, qui était sa vraie passion. Hein. Elle s'était exprimée plusieurs fois sur cette Étienne, qui avait, je la cite, phagocyté sa carrière. Elle n'avait pas forcément bien vécu, hein, d'ailleurs, cette période d'hypermédiatisation à la fin des années 80, où elle se sentait un peu comme un produit marketing entre les mains de l'industrie du disque. Et pourtant, avouons-le, qu'est-ce qu'on l'a aimé, son Étienne Gesh Paty, dont le vrai nom était Patricia Yolande Ghislaine Porras, et de ses personnalités, qu'on résume injustement, en un mot, ou une idée, ou un événement, heureux ou malheureux d'ailleurs, qui cache le reste d'une carrière. Et c'est aussi un peu le phénomène de l'arbre qui cache la forêt.
0: Ce phénomène qui existe dans tous les registres, hein, la politique, le sport, les arts, la littérature.
3: Oui, vous parlez de littérature. Bah, prenons les Goncourt. On retient une chose aujourd'hui des frères Goncourt, c'est le prix. Or, l'œuvre du Nancéen Edmond Goncourt, avec ou sans son frère, est bien plus considérable. Et puisqu'on est en période de Coupe du Monde, prenons le cas très intéressant du Lorrain et Névillois Patrick Battiston. 95% d'entre nous, je suis à peu près sûr, retiennent une chose, c'est la civière sur laquelle il quitte le stade de Séville en 1982, en demi-finale de la Coupe du Monde, après avoir été percuté par le goal allemand. Mais Battiston, c'est bien plus que ça, c'est un très beau parcours. Metz, Saint-Etienne, Monaco, Bordeaux, c'est la victoire en championnat d'Europe, et puis c'est deux Coupes du Monde. En fait, ce phénomène est guidé par une société qui est très très médiatique et qui n'a pas le temps ni la place de tout raconter d'un personnage. Elle prend donc ce qui est le plus mémorable. Tiens, dernier exemple pour la route, comme on dit. Il y a fort à parier, mais il faudrait faire aussi des sondages, que ce qu'on retient aujourd'hui de l'abbé Pierre, ce n'est plus le défenseur des sans-logis, fondateur d'Emmaüs, ni le combattant au service des pauvres, et encore moins le député de Nancy dans les années 40 et 50. On retient le menteur, le manipulateur et le prédateur sexuel. Nos mémoires sont encombrées, sélectives et parfois paresseuses. Et ça, bah, tous ceux qui racontent l'histoire ou des histoires le savent parfaitement bien.
0: Merci beaucoup, Vianney Huguenot. Bon, hommage à Gesh Paty avec
3: vous. Ah, Étienne, formidable.
0: À demain, Vianney.
3: À demain, Maxime.
0: Il fait chaud aujourd'hui. Et donc, si vous avez un jardin, vous êtes en train de vous dire que vous devriez peut-être faire des économies d'eau. Eh bien, figurez-vous que Valère Correa a des astuces et dans un petit instant.
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0: Emmanuel, quelle est la radio de l'humour ?
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0: La radio de tous les Lorrains. Belle journée à Jarville.
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0: Eh bien, vous allez pouvoir inviter des amis et boire un petit coup. Julien, quelle est la radio des gourmands ?
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0: La radio de tous les Lorrains. Belle journée à Blainville-sur-Loue.
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0: Vous souhaitez arroser vos plantes, vos jardins. Valère Correa a des astuces puisque vous vouliez nous parler d'un poste de dépense qui peut vite grimper quand on a un jardin et qui fait des fortes chaleurs. Valère.
6: Oui, et surtout avec les épisodes de chaleur qu'on connaît de plus en plus souvent, arroser son jardin peut représenter plusieurs dizaines d'euros, facile, hein, sur la facture d'eau pendant l'été. Et on parle d'une ressource de plus en plus rare, donc évidemment à économiser. Alors la première solution, c'est de récupérer l'eau de pluie. Un simple récupérateur relié à une gouttière permet de stocker gratuitement plusieurs centaines de litres d'eau. C'est idéal pour les massifs, les fleurs, le potager. Renseignez-vous auprès de votre mairie, parce que parfois, ils en donnent gratuitement ou ils en vendent à prix coûtant. Deuxième réflexe, arroser au bon moment. Il vaut mieux arroser tôt le matin ou en soirée, vous utiliserez moins d'eau pour le même résultat, voire même encore mieux.
0: Et il y a aussi une technique toute simple, vu que je suis un jardinier émérite avec Roland Motte, que beaucoup de jardiniers utilisent justement.
6: Le paillage, c'est vrai, il consiste à recouvrir le sol avec de la paille, des copeaux de bois, des feuilles mortes ou même des tontes de gazon séchées. Ça limite fortement l'évaporation de l'eau en fait, et ça permet donc de conserver l'humidité plusieurs jours de plus, dans le meilleur des cas. Selon les conditions, on peut réduire les besoins en eau quand même de 30 à 50%. Autre piste, privilégier les plantes adaptées au climat local. Hein. Certaines espèces méditerranéennes ou vivaces résistent très bien à la sécheresse et demandent beaucoup moins d'arrosage que des plantes plus gourmandes. Enfin, si vous avez un potager, pensez à l'arrosage goutte à goutte. L'eau arrive directement au pied des plantes sans gaspillage. C'est plus efficace qu'un arrosage au tuyau. Hein. Et puis au fond, l'idée est simple, stocker l'eau quand elle tombe du ciel, éviter qu'elle s'évapore une fois au jardin. C'est bon pour le portefeuille et pour la ressource en eau. Si vous avez des astuces pour économiser l'eau au jardin, pensez à m'écrire par ici leséconomies@radiofrance.com.
0: Merci Valère Correa. Et si vous voulez de vrais conseils jardin, Roland Motte vous conseille demain à 6h12. On parlera du lys d'un jour, la fleur des rois. C'est demain sur votre radio ici Lorraine. Et ce matin, on va vous proposer une belle idée de sortie pour ce week-end, la fête des associations de vendeurs avec Nathalie Mion. C'est juste après Fever Dream d'Alex Warren.

0: Une nouveauté, Alex Warren avec Fever Dream à 9h-10. On commence à organiser votre week-end avec Nathalie Millon et notre invité.
1: Bruno Bérard-Bergerie, bonjour.
2: Bonjour.
1: Vous êtes chargé de mission vie associative à la ville de Vendeuvre. On se donne rendez-vous ce dimanche dans le magnifique parc Richard Pouille pour la traditionnelle fête des associations. Avec combien d'associations cette année ?
2: Alors, cette année, je pourrais pas vous dire le chiffre exact, mais on est autour d'une centaine d'associations qui seront présentes à la fête des associations, oui.
1: Bon, il faut dire que c'est un rendez-vous récurrent, hein. On a l'habitude de ce très très beau rendez-vous à Vendeuvre. Quel est le but de cette journée-là? C'est de faire connaître toute la diversité des associations de Vendeuvre?
2: Alors, effectivement, il y a toujours une notion de faire connaître, mais en fait, le vrai but de la fête des associations, c'est de fêter les associations, c'est de faire la fête avec les associations. On n'est pas comme par exemple sur un forum où c'est juste de la présentation des associations, mais c'est vraiment un moment de fête qui est pensé comme ça.
1: Alors il y aura de la musique,
2: tout à fait,
1: des démonstrations par exemple.
2: Alors, on a la compagnie Eco Batucada qui va faire plusieurs passages, donc la Batucada en déambulation sur le site. On aura aussi des animations autour de l'eau avec la compagnie Mélocotone. Et bien sûr, il y aura plusieurs associations qui présenteront un certain nombre de choses sous le chapiteau, que ce soit des démonstrations de danse, de sport ou même des lectures poétiques. On a vraiment tout un panel de choses que les associations nous présenteront.
1: Donc on peut y passer la journée, qu'on soit petit et grand, on va en prendre plein les oreilles, plein les yeux. Bon, il y a quand même un petit bémol, c'est la chaleur. J'imagine que vous avez prévu des choses.
2: Alors, on est très conscient, effectivement, de la chaleur actuelle et des problématiques que ça peut engendrer. Théoriquement, ce week-end, il doit faire un peu meilleur qu'aujourd'hui, mais on prévoit en tout cas, par exemple, ce qu'on appelle une brigade de la soif. On va distribuer de l'eau tout au long de la fête des associations. Il y aura plusieurs points d'eau. Il y aura aussi des projections d'eau. Il y aura même un ventre-église. On va toujours essayer d'avoir cette réflexion de pouvoir rafraîchir tout le public. Et si vraiment on sent qu'il y a des fortes chaleurs, on adaptera tout à fait la fête de l'association à ces problèmes.
1: Parce qu'il y a de toute façon un chapitre. Et puis il y a dans le parc des déambulations possibles. Enfin, on peut sortir
2: oui,
1: à l'intérieur
2: oui.
1: et en extérieur. Donc,
2: c'est un espace vert et agréable qui permet de descendre un poil la chaleur par rapport à la rue ou au bitume.
1: Et puis on pourra trouver de quoi manger, boire pour le déjeuner.
2: Tout à fait.
1: C'est possible.
2: Grosse proposition. On pourra déjeuner. Il y aura des plats chauds, des plats froids. Il y aura des glaces, bien sûr. On pourra se rafraîchir avec ça
1: c'est
2: aussi.
1: C'est bien. C'est parfait. Donc la fête des associations traditionnelles qui est vraiment une fête pour fêter les associations à Vendeuvre, c'est au parc Richard Pouille ce dimanche, entre 11h et 18h. Merci beaucoup Bruno.
2: Merci à vous.
0: Merci beaucoup Nathalie Millon. Alors surtout, je viens de recevoir un SMS à l'instant de la mairie de Vendeuvre qui vient de nous indiquer qu'en raison de ces fortes chaleurs attendues ce week-end, la fête des associations de Vendeuvre de ce dimanche est annulée. Voilà, donc ce que vous venez d'entendre n'est plus d'actualité. En tout cas, on va continuer de vous accompagner avec ces fortes chaleurs au 03 83 36 20 20. N'hésitez pas à partager avec nous vos conseils fraîcheurs. Et ce matin, on a également le docteur Karzek qui va nous rejoindre pour vous aider à aller mieux dans quelques minutes, juste après Jean-Pierre Madère avec Macumba sur votre radio ici Lorraine à 8h53.

0: Macumba de Jean-Pierre Madère sur votre radio. Ici l'on est avec le docteur Karzek qui est avec nous puisqu'on va parler d'une tendance un peu dingue sur les réseaux sociaux, le looks maxing. Bonjour doc.
1: Bonjour à toutes et à tous. Ou quand les réseaux sociaux poussent nos ados à se frapper le visage avec un marteau, le principe c'est de maximiser son apparence physique pour devenir plus séduisant. Le problème c'est que certains jeunes sont prêts à tout, même vraiment à tout pour y parvenir. Alors, ce sont principalement des garçons, parfois dès l'adolescence, qui se lancent dans cette quête un peu d'un physique parfait à la Brad Pitt. On y trouve de tout, du simple conseil sur l'hygiène de vie, pas de problème, mieux dormir, pas de problème, faire du sport aussi. Mais il y a des techniques beaucoup plus dangereuses comme se frapper le visage avec un marteau. Et se frapper le visage avec un marteau, c'est ce qu'on appelle le bone smashing. On smash, mais sur sa gueule. Une pratique qui consiste à frapper ses pommettes ou sa mâchoire pour les remodeler. J'ai même vu des influenceurs vanter une routine pour sa peau où le marteau est devenu l'outil principal. Évidemment, c'est d'une violence inouïe. Ça peut fracturer des os, ça peut abîmer des dents, ça déforme le visage, ça crée des douleurs chroniques à la mâchoire. Bref, évidemment, il ne faut pas faire.
0: Mais c'est inimaginable ça, Doc. Et pourquoi certains jeunes en arrivent là? Qu'est-ce qui les pousse à de telles extrémités?
1: C'est une véritable détresse psychologique que ces jeunes expriment. Beaucoup souffrent de dysmorphophobie. Ils perçoivent des défauts dans leurs reflets qui sont souvent invisibles pour les autres. Mais en fait, à force de voir des images un peu parfaites sur les réseaux sociaux, images parfaites qui ne sont pas la réalité, sont des filtres, et c'est ce qu'il faut expliquer, ou sur les forums encore avec des selfies qui sont dotés de physiques tous plus avantageux les uns que les autres, eh bien la réponse c'est « je veux faire pareil et je suis prêt à avoir cette violence ou cette souffrance inédite ». J'ai lu un commentaire sous la photo d'un adolescent qui disait « tes orbites sont extrêmement enfoncées, on dirait que quelqu'un t'a aspiré l'âme ». Et on voit bien que cette quête de perfection masque souvent une profonde fragilité psychologique. Le pire, c'est que ces contenus sont accessibles à tous sans aucun filtre. Alors comment aider? C'est ça la question. Faut pas prendre ça à la légère quand on est parent ou entourage. Premier réflexe, c'est de discuter, d'éviter les phrases du type « ne fais pas l'idiot » parce que ça va braquer. Mais juste « je suis tombé sur une vidéo de looks maxing, est-ce que tu connais ?» Bref, essayez de commencer à entamer un dialogue, d'expliquer qu'il y a des filtres, et c'est pas la réalité. Et en fait, vous pouvez aussi activer les filtres parentaux, justement, pour éviter que les ados ne tombent sur ces vidéos. Alors, un médecin traitant, un psychologue, un psychiatre, ça peut aider aussi, à condition de le solliciter. Donc, n'hésitez pas quand vous voyez qu'il y a une détresse. Et d'ici là, portez-vous bien.
0: Merci, docteur Karzek. Toute l'équipe d'ici matin vous souhaite une très belle journée. On revient évidemment demain à 6h à la radio, à 6h30 à la télévision avec de nouvelles quiches aux chansons qui vont vous permettre de faire le plein de cadeaux. Restez au frais, restez chez vous. Passez une belle journée avec Ici Lorraine.
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0: La journée continue avec Nathalie Millon. Alors, dans l'histoire des Falzars, il y a eu Johnny Clegg, le Zoulou Blanc. Et maintenant.
4: Les Falzars, les pantalons?
0: Il y a Nathalie Millon.
4: Parce que j'ai un très joli pantalon,
0: mon pantalon. Pantalon bariolé. Voilà. Sapé comme jamais. Hein.
4: C'est pas l'histoire des Falzars qu'on va faire, c'est l'histoire des familles, tout simplement. La généalogie. Vous savez qu'un Français sur deux a déjà fait des recherches sur sa famille. Est-ce que c'est votre cas? Vous êtes jeune, vous?
0: Non.
4: Non, moi j'ai
0: pas. Ah si, en fait, si. Parce
4: Verrier.
0: Verrier, c'est du sud. Pépé était du sud avec une petite moustache. Et oui, elle m'a gâté.
4: D'accord. Bon, alors voilà, si vous avez fait des recherches sur. Ça, c'est Mathieu Barbier qui vient d'arriver
0: lui,
4: en parlant.
0: Alors lui,
4: sur
0: ça
4: votre
0: y est,
4: généalogie,
0: lui,
4: sur vos grands-parents, vos arrière-grands-parents. Si vous avez, je ne sais pas moi, consulté des sites comme Généanet, comme Philae, comme MyHeritage, ça marche beaucoup en ce moment.
0: En fait, moi, j'ai retrouvé mon arrière-grand-père qui avait été à Verdun.
4: Ah bah voilà, tiens.
0: Agent de liaison.
4: Tiens, par exemple, ce genre de trouvaille, venez nous en parler. 03 83 36 20 20. On va parler recherche famille, généalogie, avec Christine Amblard dans un instant. Elle fait partie du cercle de généalogie.

0: Saint-Étienne compte 1300 habitants de plus de 80 ans et la mairie dispose d'un listing de 700 noms. Christine Urbès est adjointe aux solidarités à la mairie de Saint-Dié.
1: Saint-Dié est une ville accueillante pour les seniors et je pense que ça fait partie de cet accueil que de pouvoir dire, y compris aux enfants, aux familles qui sont éloignées, nous on sera là, quoi qu'il arrive, on sera là pour vos aînés. Beaucoup de seniors peuvent se retrouver isolés, les enfants sont partis travailler plus loin. Donc évidemment que le besoin de proximité est là et le besoin d'un petit coup de fil, comme on dit, ça peut être aussi la personne qui vient amener des repas, puisqu'on fait du portage de repas et c'est important aussi, c'est pas juste amener un repas, c'est voir si la personne va bien, si elle a bu, si il fait pas trop chaud chez elle, enfin, c'est aussi ça, le soin, c'est aussi ces petits moments particuliers de la journée. Ça peut paraître pas grand chose, mais pour nous ça nous permet aussi d'être en veille sur la situation de la personne.
0: Et les agents communaux vont avoir beaucoup de travail encore ces jours-ci, cette fournaise implacable partout en France va se poursuivre au moins jusqu'à dimanche. La journée d'hier a été tout simplement la plus chaude de notre histoire. Des centaines de records battus dans l'Hexagone, notamment à Bordeaux, ville la plus chaude du pays, avec 44,6 degrés relevés à 18h à l'ombre. Ce mercredi, c'est le quatrième jour consécutif de vigilance rouge canicule étendue vers le nord à 58 départements. Nous sommes ici en Lorraine, encore en vigilance orange. Face à ces chaleurs accablantes, la ville de Nancy décide de fermer ses 44 écoles publiques jusqu'à lundi inclus. C'est donc le système D à partir de demain pour des milliers de parents. Pour celles et ceux qui ne peuvent pas cumuler travail et garde, deux centres d'accueil seront ouverts dès 7h30 à Gentilly au centre de loisirs Paul Frédérich et à la MJC Pichon. Dans une école privée de la ville, celle de Saint-Sauveur, les parents viennent déjà depuis lundi, dès qu'ils le peuvent, dans la journée, chercher leurs enfants. Et c'est pas toujours facile de concilier travail et garde.
2: Je m'adapte en fonction des enfants en premier.
3: C'est ça, on s'adapte. On essaye de faire au mieux pour le confort de tout le monde et surtout des enfants.
4: Quel va être le programme du coup ?
5: Ah ben on va rester à la maison dans le noir. Il y aura un dessin animé. Oui, ben je travaille pas cette semaine, donc ça va. Je peux les garder jeudi et vendredi aussi. Mais
4: la semaine prochaine.
5: Mais voilà, la semaine prochaine, c'est pas possible. Donc
6: faut que je me débrouille avec mon boulot. Je vais du télétravail, j'ai la chance.
7: Je suis commercial.
4: Vous avez pas de trajet à faire en voiture ?
7: Alors j'en ai, mais justement quand j'ai des trous entre des clients, je fais ce que j'ai à faire. Mais
6: heureusement qu'on est flexible parce que par exemple leur mère elle pouvait pas y prendre aujourd'hui. Donc on s'arrange. Non. Ah bah là c'est prévu pour toute la semaine.
4: Et là leur maman va peut-être devoir s'y mettre aussi.
6: Bah on verra.
0: Et la ville de Nancy n'est pas la seule à faire le choix de fermer ses écoles publiques. Il y a aussi pas très loin celle de Foix, celle de Mont-Saint-Martin, Dombasle ou encore Rayon ont fait le choix de le fermer seulement les après-midi. Cette canicule historique, par sa précocité, son ampleur et sa longueur, est aussi compliquée à gérer pour nos animaux, notamment pour les chiens, avec une multiplication des coups de chaleur. Ce sont des urgences vitales. Alors, si cela arrive à votre animal, il faut évidemment aller immédiatement chez votre vétérinaire en lui mettant un linge humide sur le crâne. Les vaches laitières souffrent également avec dans les hangars des pointes à 40 degrés. Autre angoisse pour nos exploitants agricoles, ce sont les cultures d'orge, de blé et de colza. Les moissons ont commencé, les rendements ne s'annoncent pas bons avec cette sécheresse. L'actualité ce matin, c'est aussi ces 6 mois de prison avec sursis prononcés hier à Nancy à l'encontre d'un homme de 36 ans poursuivi devant le tribunal pour des actes de cruauté et sévices sur le dog allemand de sa compagne. Le pauvre chien retrouvé dans la Moselle avec le crâne fracassé. Les soldes, les températures montent, mais les prix baissent. C'est le début des soldes ce mercredi en Lorraine, comme partout dans le pays. Les rabais vont durer jusqu'au 21 juillet inclus. Et puis la Nancy Lorraine vient de passer sans encombre l'examen de son budget pour la saison de Ligue 2 à venir. La DNCG, le gendarme du foot, n'a pris aucune restriction pour le club. Le recrutement peut donc se poursuivre.
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0: Grosse chaleur, évidemment, pour aujourd'hui.
9: Alors, effectivement, pas de vigilance rouge chez nous, pas encore, on va dire. Voilà, ça s'approche tout doucement. On est toujours en orange, il fait très chaud, vous l'avez constaté. La température cet après-midi qui devrait monter jusque 38 degrés, on va dire entre 35 et 38 au plus chaud de la journée. Et les 40 devraient être atteints demain. 40 degrés, c'est incroyable, c'est pas souvent ça quand même. 40 tout le week-end également, pas de risque, on va dire, de pluie, d'orage aujourd'hui, mais pour la nuit de vendredi à samedi, je vous le dis déjà, Météo France nous dit que des orages seront possibles, en particulier sur le Toulois, vers la colline de Sion, nord de Nancy, et peut-être sur le massif vosgien, sur le relief. Donc voilà, ça c'est pour la nuit de vendredi à samedi. Pour aujourd'hui, c'est du bleu, voilà, et pour demain également. Sur la route, rien à vous signaler, on avait un petit souci à hauteur de Léménil sur la 31 dans le sens Metz-Nancy, apparemment c'est terminé. Moi je ne vois plus de bouchons.

0: simplement la zone de travaux, on va dire, habituelle du côté de Custine-Frouard, avec un ralentissement comme tous les matins. Sinon, ça circule bien sur les routes de Lorraine. Si vous avez, vous, de votre côté, repéré quelque chose, un accident, un contrôle de vitesse, une zone de travaux qui pose des soucis de circulation, un petit coup de fil 03 83 36 20 20.
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0: Ça, c'est la cigale en été, hein, on chante et puis on danse en hiver avec la fourmi. 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
0: Alors, je suis très heureuse ce matin parce que ça fait longtemps que je voulais faire une émission sur la généalogie et j'ai enfin trouvé la personne adéquate. Vous la connaissez, c'est une voix bien connue d'ici Lorraine, mais pas avec la même casquette aujourd'hui, c'est Christine Amblard. Bonjour Christine.
3: Bonjour Nathalie.
0: Alors, pendant des années, vous avez officié en tant qu'inspectrice des impôts sur cette antenne. Vous répondiez avec beaucoup de gentillesse aux questions des auditeurs de France Bleu et puis aujourd'hui d'ici, et puis vous avez pris votre retraite.
3: Oui.
0: Et récemment, vous m'avez passé un petit coup de fil en me disant j'ai un nouveau dada. Je suis depuis quelques mois maintenant inscrite au cercle de généalogie de Nancy. J'aimerais bien faire une émission sur la généalogie. Banco. Vous voilà donc Christine. Il faut dire que la généalogie c'est une passion française, hein. Je crois qu'il y a un Français sur deux
3: qui
0: fait de la généalogie. Vous y êtes mis quand, vous, Christine?
3: Alors, j'ai essayé d'être, de me retenir jusqu'à mon départ en retraite, parce que c'est très addictif, mais une fois en retraite, là, je me suis lancée dans la généalogie. Le besoin de savoir d'où je venais, parce que j'ai une partie de ma famille qui est dans le sud-ouest, et ça m'a toujours beaucoup intriguée, de la famille. Je savais que c'était de la famille, mais quel était leur lien de parenté avec moi, je ne savais pas. Et donc, je me suis lancée là-dedans et c'est très, très addictif. Alors, comme je disais à un de vos collègues, il y en a qui sont addicts au portable. Moi, je suis addict à la généalogie.
0: C'est vrai qu'on peut vite y passer des heures, d'autant qu'aujourd'hui, on a des tas d'outils.
3: Voilà.
0: Sur Internet, le web, il y a maintenant l'IA générative, un ChatGPT qui peut donner un coup de main.
3: Alors, moi, je reste pour le moment avec je recherche les actes parce que c'est ce qui est le plus fiable.
0: Ouais.
3: Et j'avais aussi une belle-mère qui faisait de la généalogie, mais avant d'avoir Internet.
0: Donc, papier, en fait.
3: Qui m'a un peu transmis sa passion, qui m'a ouvert un peu là-dessus, donc j'attendais la retraite pour me lancer là-dedans.
0: Et vous, est-ce que vous êtes partie à la recherche de vos ancêtres? Est-ce que vous pratiquez la généalogie? Venez nous en parler ce matin. Quelle belle découverte avez-vous fait? À quel mur? Parce que parfois, on est devant des murs et c'est difficile d'aller au-delà. Venez soit poser vos questions, soit nous raconter votre recherche au 03 83 36 20 20. Bonjour Nadine.
4: Bonjour les dames.
0: Nadine, vous êtes dans quel coin de Lorraine, Nadine?
4: À côté de Toul.
0: À côté de Toul. Vous faites de la généalogie depuis longtemps, hein, vous, Nadine?
4: Oh oui, longtemps.
0: Alors comment ça vous a pris?
4: Par l'écrit.
0: Oui, alors racontez-nous le début, c'était quoi le tout début de l'histoire?
4: Eh bien, il fallait écrire aux mairies en demandant l'acte de naissance de telle personne et ne pas oublier de mettre une enveloppe timbrée pour la réponse.
0: Oui.
4: La mairie était bien luné, et ben il vous renvoyait l'acte sans souci.
0: Et donc petit à petit, un ancêtre après l'autre, on complétait l'arbre, c'est ça? Vous êtes remontée jusqu'où, vous, Nadine?
4: 1570.
0: Ah oui, sans aucune interruption, vous les avez tous?
4: Je les ai tous, là.
0: D'accord, et ce sont des... Et votre famille, elle vient d'où? Sont des Français? Quelle est l'origine de votre famille?
4: J'ai une partie dans les Vosges, j'ai une partie en Yougoslavie, c'est pas facile.
0: Oui.
4: Et j'ai une partie ici dans le coin.
0: Alors justement, on va commencer peut-être par la partie ici en Lorraine. Ça c'est facile ou il y a des difficultés?
4: Ah non, c'est pas toujours facile. Il y a beaucoup de, il y a des non-dits et des cryptes. Hein. On n'a pas le droit de dire que. On fait des découvertes.
0: Oui.
4: Bah tiens, celui-là, bah si j'ai beau compter, ça fait pas 9 mois. Hein. Même en comptant sur mes doigts. Il y en a qui sont même nés avant. Alors là, vous êtes obligé de vérifier deux fois, parce que comme les dates ne sont pas les mêmes. Voilà, mais puis il y en a, bah ça coule tout seul.
0: Et alors, votre famille vosgienne, elle est originaire d'où? Il y a un village en particulier? J'ai pas entendu, Nadine.
4: Gérard Armé,
0: vous êtes donc des Géromois, en tout cas pour une partie de votre...
4: De
0: votre...
4: La partie de mon père.
0: Alors, on retrouve la famille, on retrouve l'histoire également?
4: Un petit peu.
0: C'est-à-dire que...
4: Un petit peu, parce qu'il y a des morts pendant la guerre de 70, il y a les morts de la guerre de 14, il y a les morts...
0: Bon, ben ça, c'est récent quand même, 70-14. Est-ce que plus loin, on arrive à connaître la profession, la vie, en fait, de ces gens-là, ou pas du tout?
4: Si, on arrive à retrouver des professions. Ouais. C'est rigolo, d'ailleurs, parce qu'il y a des professions qui n'existent plus.
0: Ils étaient quoi, vos ancêtres?
4: cultivateur, menuisier, boucher.
0: Ouais. Et est-ce que vous avez retrouvé un ancêtre particulier, quelqu'un qui vous a fait ou alors rêver, ou vous avez dit, tiens, lui, ça devait être un sacré personnage?
4: Rêver, non, mais un ancêtre de mon mari a été président de la République.
0: Ah, c'est lequel?
4: Millerand.
0: Millerand? Ah, Millerand, c'était lequel, Millerand? Alors, je vais regarder avec ça. Bon, Nadine, je vous garde avec moi, et puis je ferai parler dans un instant Christine. Et puis, j'appelle tous les auditeurs d'ici aujourd'hui qui font leur généalogie, c'est que vous êtes nombreux à nous passer un petit coup de fil. Jusqu'où êtes-vous remonté? Comment avez-vous fait pour retrouver vos ancêtres? Quelle facilité ou quelle difficulté avez-vous eu? Un petit coup de fil ce matin, 03 83 36 20 20. On va passer une chanson de circonstance. Ça s'appelle Famille ou pas famille, Charles Doré. Alors,

0: La nouvelle chanson de Charles Doré, ça s'appelle Famille ou pas famille.
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0: On est dans la famille ce matin, la généalogie avec Christine Amblard du Cercle de généalogie de Nancy et vos appels au 03 83 36 20. On est avec Nadine qui a remonté loin jusqu'au 16e, hein, c'est ça Nadine, dans la recherche de ses ancêtres. Alors dans les Vosges, Gérard Mais en particulier, du côté de votre mari Millerand, le président des années 20, hein, c'est ça Nadine. Alors vous me disiez Christine que c'est normal que Nadine soit remontée aussi loin.
3: Oui, dans la mesure où il y a une certaine notoriété des personnes donc qui ont eu qui ont eu un nom, c'est plus facile effectivement de retrouver des écrits que lorsqu'on a des parents qui étaient de simples gens, puisque eux n'ont pas laissé de traces dans l'histoire, bien sûr. Mm-hmm. Et il y a un moment on n'arrive pas à aller plus loin, hein, puisqu'on n'a plus de traces.
0: La recherche dans les Vosges, elle est facile.
3: Oui.
0: Rapport à...
3: Moi, j'ai la famille donc dans l'Est, Meurthe-et-Moselle, Vosges, Alsace, oui. Et puis j'ai de la famille dans le Sud-Ouest. Et là, on voit la différence de tenue des registres.
0: Des registres paroissiaux, c'est ça, ou des registres...
3: Alors, ça dépend des dates, avant ou après la Révolution. Il y a une certaine rigueur au nord de la Loire qu'on ne retrouve pas. Donc, des prénoms qui changent d'un acte à un autre. L'orthographe d'un nom. Mm-hmm. Ma famille, j'ai beaucoup cherché. Et un nom qui passe de S à Z dans le même acte. Vous avez le père qui a un Z, le fils qui a un S. Dans l'acte de mariage, on commence par un Z, on finit par un S. Et puis, en fait, c'est la même personne. Donc, au début, vous posez beaucoup de questions en disant « Ah, mais pourquoi il y a un S ?» Enfin, bon. Donc, c'est vraiment un travail de fourmi, mais c'est hyper intéressant.
0: Ça vous est arrivé aussi, Nadine, d'avoir comme ça des surprises d'orthographe dans les registres,
4: Et dans le même acte aussi. Ça arrive plus d'une fois. Hein, non, je ne vous en parle pas non plus. Hein.
0: C'est-à-dire
4: C'est-à-dire que la première fois que la dame accouche, elle s'appelle Germaine. La deuxième fois, elle s'appelle Jeanne. La troisième fois, elle s'appelle Jeannette. La quatrième fois, elle s'appelle...
0: Et c'est la même.
4: C'est bien la même date de naissance. Mais bon, les prénoms n'étaient pas des plus importants hein, en 1600.
3: Mais il faut aussi se méfier parce que on trouve aussi, bon, il y avait beaucoup de mortalité de mamans lorsqu'elles accouchaient, et on retrouve souvent le veuf qui se marie avec sa sœur. Oui. Donc quand on a un acte de naissance avec un prénom qui diffère, il faut vraiment être très attentif pour se dire est-ce que c'est la même personne ou est-ce que c'est quelqu'un d'autre.
0: Regardez la date de naissance donc dans ce cas-là.
3: Alors c'est pas les dates de naissance, on a l'âge de la personne. Ouais. Mais suivant que vous êtes en début fin d'année, c'est arrondi au-dessus, c'est arrondi en dessous. Puis bon, on n'est pas à 2-3 ans près. Hein.
0: Alors vous avez une partie de votre famille, Nadine. Vous nous avez dit en Tchécoslovaquie, c'est ça?
4: Non, en Yougoslavie.
0: En Yougoslavie, pardon. Alors là, c'est un petit peu plus compliqué. On est surtout en Lorraine, on a beaucoup d'ancêtres, hein, venus soit de Pologne, d'Italie, ou d'autres pays. Et ça se complique, là, Nadine. Hein.
4: Là, c'est plus que compliqué. Hein. Ouais. Je suis arrêtée aux arrière-grands-parents.
0: Comment on fait? On écrit?
4: Je ne parle pas la langue. J'ai rien pu faire, là.
0: Même en regardant sur Internet, ça, on ne trouve pas.
3: Non, on est bloqué.
0: On est bloqué.
3: Sauf à avoir la chance que quelqu'un ait pu avoir l'information, connaisse la langue, et donc ait mis son arbre sur Philae ou Généanet, les deux grosses applications qu'on utilise. Sinon, on est vite bloqué quand il y a un problème de langue.
0: Hein. Vous utilisez Internet, Nadine, ou pas?
4: Oui, j'utilise Internet et je vais au Cercle généalogique du Toulois. Ah. Là, on a une base de données du Toulouse.
0: Bon, voilà. Merci en tout cas. Merci Nadine pour votre témoignage. On a bien démarré l'émission. Maintenant, c'est à vous au 03 83 36 20 20. Est-ce que vous aussi, vous faites votre généalogie? Jusqu'où êtes-vous remonté? On a une championne là avec Nadine, un 16e siècle. Quelle belle découverte avez-vous faite? Quelle difficulté avez-vous rencontré? On en parle ce matin avec Christine Amblard du Cercle de généalogie de Nancy, 03 83 36 20 20.
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0: On a tous une histoire de famille à raconter. On est en train de se les raconter d'ailleurs avec Christine Amblard du Cercle de Généalogie de Nancy. Et vous venez nous raconter votre quête de vos ancêtres au 03 83 36 20 20. Bonjour Martine.
3: Bonjour.
0: À Provenchères-sur-Fave, c'est joli Provenchères.
3: Voilà.
0: Alors, Martine, c'est assez récent votre recherche.
3: Oui, il y a à peu près 2 ans, disons, que j'ai commencé à faire des recherches parce que, ma famille d'origine du côté de mon papa était d'Auvergne.
0: Okay.
3: Du Cantal. Et comme j'étais en vacances dans le coin, j'ai eu la curiosité d'aller voir dans le village où il était né, mon grand-père. J'ai retrouvé donc à la mairie les actes de naissance et tout, et puis le village où le lieu dit où il était né, j'ai été voir, mais bon, il y a plus rien, c'est voilà. Et donc du coup, j'ai voulu rechercher les origines de du côté des deux familles de mon père et de ma maman.
0: Et alors?
3: Eh ben, c'est assez divers. Donc mon papa origine Cantal, après dans Corrèze.
0: Ouais.
3: J'y suis d'ailleurs retournée il y a 2 ans et puis j'ai cherché à la mairie, j'ai fait pratiquement tout l'état civil de l'époque pour retrouver à peu près les dates de naissance donc de grand-père, des frères, des sœurs. Et ensuite du côté de ma maman, c'est plus dans les Vosges, mais ma grand-mère maternelle était alsacienne. Du côté de la Baroche.
0: Ouais.
3: Donc à l'époque c'était difficile parce que c'était en allemand.
0: Alors grand-mère, on est en quelle année, Martine?
3: Ma grand-mère dans les années 1800.
0: 1800. Donc voilà. On a passé 1870. Est-ce qu'il y a eu ce... Parce que Christine, il y a les optants, voilà. En 1870. Oui. Hein. Oui. Qu'est-ce que c'est, ouais, les optants, Christine?
4: Les optants, ce sont les personnes qui ont refusé de rester sous allemande,
0: ouais,
4: après,
0: ouais,
4: la défaite de 70 et qui sont donc, voilà, arrivées en Meurthe-et-Moselle en grande partie.
0: Alors souvent des gens éduqués, ouais, ou des gens qui avaient déjà une petite...
4: Pas forcément, parce qu'ils laissaient tout, hein, quand ils partaient.
0: Et les cultivateurs partaient pas,
4: C'était un choix. Soit on laissait tout et on restait français, soit on restait sous le joug allemand et puis on conservait ses biens.
0: Ça, dans votre famille, Martine, c'est visible?
3: Oui, ma grand-mère, donc, maternelle, donc, s'est mariée avec quelqu'un de Anoul. Je crois que c'était Anoul ou Fraise, enfin. Les origines, c'est ça. Ma grand-mère maternelle, c'est Alsace, et ma grand-mère paternelle, exactement, est pareil, en Alsace aussi.
0: Et ils y sont restés ou elles sont passées en Lorraine,
3: non,
0: c'est
3: non,
0: ça?
3: Non, ils se sont mariés. Donc ma grand-mère maternelle s'est mariée dans les Vosges.
0: Ouais.
3: Et ma grand-mère paternelle aussi s'est mariée dans les Vosges.
0: Ça veut dire que vous avez des actes aussi en allemand, Martine, pour la partie...
3: Oui, quand j'étais voir... j'étais à la mairie de Orbay, puisque la Baroche, il n'y avait pas d'état civil. Donc j'étais à Orbay, mais c'est écrit en allemand.
0: D'accord, c'est une difficulté aussi.
4: Il y a des actes qui sont dans les deux langues.
0: D'accord.
3: Oui, il y en a aussi, j'ai trouvé.
0: Il y a la langue, Christine, et il y a la calligraphie aussi, qui parfois est différente.
4: Surtout en Alsace, où il y a un moment, c'est pratiquement de l'alsacien, et c'est écrit avec, effectivement, l'écriture de l'époque. C'est lisible pour quelqu'un qui ne connaît pas. Il faut vraiment un spécialiste pour déchiffrer ce genre d'acte.
3: Ouais. Tout à fait, oui. Moi, je ne suis pas remontée loin du côté de ma maman, c'était Auer, le nom, et ça a commencé en 1855, les premiers que j'ai trouvés.
0: D'accord.
3: Et avant, on ne trouve plus rien, parce que, en fait, ils nous ont expliqué à l'Amérique qu'il y a beaucoup d'actes qui ont été brûlés pendant la guerre.
0: Alors, c'est le cas aussi en Moselle, hein, ça.
3: Tout à fait.
0: Malheureusement.
3: Par contre, du côté de mon papa, dans le Cantal, je suis remontée à 1625.
0: Parce qu'ils n'ont pas beaucoup bougé, c'est ça?
3: Non, c'était un peu Cantal, Corrèze. Hein. Ah, qui beaucoup sont nés le premier à Tourniac dans le Cantal. Et après, ils ont, je pense, c'est pour une question de travail, parce qu'apparemment, c'était tous des paysans.
0: Oui.
3: Et laboureurs, métayers, choses comme ça.
4: Des journaliers.
3: Voilà.
0: Allez, Martine, on va bientôt se quitter parce qu'il y a du monde derrière vous. Mais dites-moi une belle découverte, un ancêtre ou une chose qui vous a fait sourire.
3: Parce que j'ai une sœur à ma grand-mère maternelle qui a eu 22 enfants. Et un de ses petits-enfants, justement, est copain avec une de mes nièces.
0: Oh. Et ça, vous l'avez découvert
3: Voilà, tout à fait. Et puis bon, il y a d'autres découvertes aussi. On s'aperçoit, comme on disait tout à l'heure, que les gens se marient et puis que d'un seul coup, ils ont un bébé au bout de 2 mois de mariage.
0: Un très, très grand prématuré, voilà. C'est ça, Martine.
3: Voilà.
0: Qui a survécu.
3: C'est des découvertes.
0: Bon, je vous embrasse, Martine. Merci, merci beaucoup. Bonne journée à vous. Une Martine peut en cacher une autre. On accueillera une autre Martine dans un instant. Je la salue. Bonjour, Martine.
2: Oui, bonjour.
0: On ira à Thaon-les-Vosges. Je vous fais patienter quelques minutes. On fait comme ça ?
2: Oui, on fait comme ça.
0: À tout de suite, Martine.
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0: Bon, ça, si vous êtes au chaud aujourd'hui, que vous êtes dans le noir, parce que c'est pas mal le cas dans les maisons et dans les appartements lorrains, restez au frais. Et si vous êtes amené à sortir avec vos animaux, c'est vrai qu'on parle beaucoup de la chaleur pour les êtres humains, mais les animaux, les chiens, les chats souffrent aussi. Ce matin, dans les informations, vous avez entendu notre vétérinaire Claude Neu, le vétérinaire d'ici Lorraine, nous parler des animaux de compagnie et de la chaleur. Il a donné quelques conseils ce matin. On va les réécouter.
6: Simplement faire preuve de bon sens. On ne sort pas son chien par des températures très très fortes en pleine journée. Si jamais on doit lui faire une petite promenade, on se contente d'une petite promenade, le risque est amplifié par l'activité. Si vous avez 3 ou 4 jeunes chiens qui jouent dans un parc pendant une demi-heure, vous avez un risque de coup de chaleur qui est augmenté. Pareil pour les chats, évitez de faire sortir vos chats la journée quand il y a des températures qui sont très fortes. De l'eau fraîche mais pas froide à disposition, c'est une excellente chose. Les brumatiseurs, bien sûr, on peut très bien en avoir un lorsqu'on fait la promenade. Et puis simplement, si votre chien déclenche un coup de chaleur, bien sûr, vous appelez le vétérinaire parce que c'est une urgence. Pendant le transport, vous le couvrez avec une serviette imbibée d'eau fraîche et notamment au niveau du crâne, puisque les cellules du cerveau vont mourir à des températures supérieures à 43. Donc il est essentiel de protéger et de refroidir la tête de l'animal.
0: Attention à vos animaux de compagnie. Merci à Claude. C'est une interview réalisée par Marie Roussel pour les conseils qu'il nous a donné ce matin sur Ici Lorraine.
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0: Un peu de fraîcheur avec Louise Attaque. Je t'emmène au vent.

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0: On se raconte des histoires ce matin, des histoires de famille, avec Christine Amblard du Cercle de Généalogie de Nancy. Et vos histoires de généalogie, hein, vos recherches, vos trouvailles, vos déceptions également au 03 83 36 20 20. Christine, on va accueillir une autre Martine. Elle est à Thaon-les-Vosges. Bonjour Martine.
3: Oui, bonjour à tous.
0: Alors vous,
3: bonjour.
0: Vous avez une particularité Martine, c'est que vous avez fait une recherche, on va dire, par profession, c'est cela ?
3: Voilà, c'est une généalogie professionnelle, on peut dire ouais. Comme ça.
0: Pourquoi ? Parce que quelle était la profession de vos ancêtres ?
3: Alors, mes ancêtres étaient mariniers.
0: D'accord.
3: Sur les bateaux.
0: Des bateliers, oui.
3: Et donc, c'est ma sœur qui est plus âgée que moi, qui a fait des recherches. Mais du fait que dans notre famille, nous sommes assez conservateurs, mes parents, mes grands-parents avaient conservé pas mal de petites notes. Et pour ce faire, elle a réussi à trouver l'origine de notre métier, si vous voulez.
0: Et alors, quelle est-elle ?
3: Alors, donc, mes aïeux habitaient dans la Marne et possédaient quelques petits des petites coupes de bois. Et ils ont eu l'idée de vendre leur bois aux marchands de bois parisiens.
0: On est en quelle année, là, Martine ?
3: On est en 1800.
0: Ok.
3: Voilà. Et donc, mais comment emmener tous ces bois sur Paris ? Alors donc, l'un de mes ancêtres a eu l'idée de construire un radeau avec les rondins de bois. Il a mis ce radeau sur la Marne. Et puis bon, il est monté sur le radeau avec son petit baluchon et donc a descendu la Marne, a descendu la Seine jusque Paris. Et donc, il a vendu son radeau au marchand de bois à Paris.
0: Et comment il est rentré à pied ?
3: Il est rentré à pied, bien sûr, avec le baluchon sur le dos. Et puis là, bon, bah, il a recommencé à faire son petit radeau. Et donc, ça a commencé comme ça.
0: Et bien, ça, comment vous l'avez trouvé, Martine ? C'est une histoire qu'on se raconte de génération en génération ou c'est marqué quelque part ?
3: Non, c'est marqué nulle part. C'est mes parents me l'ont raconté, ma sœur me l'a raconté, et puis là je vais le transmettre à mes enfants à mes petits enfants également pour que chacun le sache parce que c'est important quand même. Hein.
0: Et vous l'avez retrouvé cet ancêtre là ?
3: Ah non, moi j'ai pas, non, je m'en suis pas préoccupée plus que ça. Mais disons que ma sœur l'a écrit. Hein, pour qu'il y ait une
0: trace,
3: si vous voulez, voilà. Mais c'est vrai que c'est assez atypique.
0: Et alors, ensuite, donc, ils étaient de la Marne, ils sont devenus vraiment bateliers avec une péniche ?
3: Ah oui, tout à fait, oui. Donc, moi, aussi loin que je puisse me souvenir et remonter, mes aïeux, tout le monde était sur les bateaux, sur les péniches.
0: Avec la petite spécificité, j'imagine qu'on ne naissait pas tous au même endroit, vu qu'on bougeait.
3: Ah bah, alors là, on est éparpillés complètement. Moi, je suis née dans le Pas-de-Calais, ma sœur est née dans le centre de la France. Bref, on est tous un peu tombés du train. Quoi,
0: ça, c'est tombé de la péniche. Ça, c'est une difficulté ou pas, Martine ?
3: On va dire que c'est atypique. On est heureux et c'est vrai que c'est quand même quelque chose de très particulier.
0: Effectivement, et à conserver. Voilà. Christine, des familles de bateliers ou des métiers, est-ce que ça peut servir à remonter une généalogie ce genre de choses ?
4: Oui, mais c'est justement par des relevés d'actes qu'on peut faire dans les différents cercles, qu'on peut mettre donc ces actes en ligne et que les gens peuvent retrouver. Moi, j'ai fait des relevés sur Bainville au Miroir où j'ai vu plusieurs naissances d'enfants dont les parents étaient bateliers.
0: Il y a une écluse à Bainville au
4: Miroir. Il y avait quelque chose dans les années 1820.
0: Est-ce que souvent on faisait, alors c'est plus le cas aujourd'hui, est-ce qu'on faisait souvent le même métier que son père ?
4: Souvent, oui.
0: Donc on a des familles de quoi ?
4: Bah moi par exemple de feuillandier.
0: C'est quoi feuillandier ?
4: Eh bah dans le sud-ouest, c'était les gens qui mettaient du bois autour des bonbonnes.
0: D'accord.
4: Je sais pas si vous voyez ce
0: tout à fait.
4: C'est typique de
0: la feuillandier.
4: Ça s'appelle des feuillandiers, ils étaient feuillandiers de père en fils.
0: D'accord. Donc on retrouve les métiers aussi et on peut
4: Oui, jusque on va dire jusqu'à 1850, 1900, puis après on voit que les gens commencent à bouger après la Première Guerre.
0: Et donc on change de métier, on change
4: On va en ville. On voit les villages qui perdent beaucoup d'habitants et beaucoup moins de naissances.
0: Martine, il y a toujours des bateliers dans votre famille ?
3: Ah, mais oui. Tout
0: ah, à fait. C'est
3: j'ai
0: qui
3: encore mes neveux, mes nièces.
0: Oh là là. Et ben, c'est beau, c'est une histoire qui continue.
3: Et c'est vrai que moi, c'est mon métier de cœur, si vous voulez.
0: Et on se souvient qu'il y a un fou, parce qu'il faut être comme un peu fou pour monter sur trois rondins de bois et partir jusque oui, Paris, c'est qui ça, est au début de l'histoire. Vous avez son prénom à cet ancêtre-là?
3: Ma sœur l'a certainement dans ses archives, mais moi je ne l'ai pas, non. Non, bah c'était peut-être un Gaston, ou je ne sais pas.
0: Ou un Martin, comme on a Martine, c'était peut-être un Martin, allez savoir. On vous embrasse, Martine, bonne journée à vous.
3: Merci beaucoup.
0: Merci bien, merci. 03 83 36 20, que de magnifiques histoires ce matin. Et si vous nous racontiez la vôtre, on parle généalogie, je suis avec Christine Amblard du Cercle de Généalogie de Nancy, un petit coup de fil au 03 83 36 20 20.
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2: On se raconte des histoires de famille ce matin avec Christine Amblard du Cercle de Généalogie de Nancy et vous au 03 83 36 20 20. Un petit mot sur le Cercle de Généalogie, parce que comme il y a beaucoup de monde aujourd'hui, on n'aura peut-être pas le temps de le dire. C'est quoi ?
3: Eh ben, c'est un cercle où on se retrouve, les permanences, c'est le jeudi après-midi et parfois le samedi, on commence à en mettre en place le samedi, où on se retrouve avec des ordinateurs prêtés par le cercle, nos propres ordinateurs, et on fait des recherches, où on partage, enfin c'est très convivial, c'est...
2: Mais on fait sa généalogie ou on fait celle des autres? Parce que là, vous m'avez donné un petit livre qui paraît, alors je ne sais pas si c'est votre journal, hein, qui s'appelle Bergamote et Macaron.
3: Voilà.
2: Et on a des histoires de famille de gens célèbres, par exemple, Madame de Funès.
3: Oui, alors on fait aussi, quand il y a des expositions, quand on est invité sur certaines expositions, on fait la recherche généalogique de telle ou telle personne en fonction du thème de l'exposition. Et puis effectivement, c'est remis dans notre petite revue qui paraît tous les trimestres.
2: Et donc ça, on peut se la procurer, on peut venir vous rejoindre. Il y a une cotisation, j'imagine.
3: Oui.
2: Qui est de combien?
3: Pas
2: grand-chose, la présidente est là, elle nous dira tout à l'heure, elle nous dira dans un instant.
3: Je ne sais plus,
2: 22 euros, dit la présidente, merci beaucoup. Et puis on a accès à ces bases de données, Philae, Généanet, gratuitement.
3: Oui, là oui, et on a aussi une base de données locale, Genelore, qui est alimentée par les relevés que les adhérents peuvent faire.
2: Alors ça existe, on l'a vu à Toul, ça existe dans les Vosges également, des cercles de généalogie, il y en a partout. Bonjour Pascal.
4: Bonjour Nathalie, bonjour madame.
2: Pascal Abakara, Pascal, elle a déjà témoigné dans notre émission. Pascal, elle a une histoire incroyable. C'est une famille d'ouvriers de la manufacture de Baccara.
3: Oh.
2: Ils ont, c'est un truc de fou. Donc vous avez fait votre généalogie, Pascal?
4: Oui, j'ai fait sur les deux familles.
2: Sur les deux familles.
4: Pour les quatre parents.
2: Ok, et alors?
4: Eh ben, je suis remontée pour certains jusqu'à la Révolution. Après, c'est un peu plus compliqué parce que c'est difficile de lire les actes, et puis des fois on se perd un peu dans les orthographes des noms, quoi.
2: Pourquoi c'est plus compliqué, Christine ?
3: Parce que la calligraphie est difficile, parce que les registres sont... C'est écrit assez petit. Vous voyez l'écriture d'un médecin ?
2: Oui.
3: Voilà.
2: D'accord. Illisible, quoi.
3: C'est pratique. Ah oui, vous avez des mots de tête, il y a des fois, il faut recommencer plusieurs fois, plusieurs jours pour réussir à lire quelque chose.
2: Ce sont des registres paroissiaux avant la Révolution française.
3: Oui.
2: D'accord.
3: Oui.
2: Et après ?
3: Eh ben, communaux.
2: Communaux, d'accord. Et Pascal, alors, votre famille, elle est d'où?
4: On a une grosse majorité originaire, quand même, de Lorraine.
2: Oui.
4: Des noms de famille qui sont... Je pensais du côté maternel arriver plus facilement à trouver, parce que, justement, c'était sur la région. Et, en fait, il y a tellement d'homonymie dans le nom de famille de ma maman on s'y perdait un petit peu, quoi.
2: Ah, alors, qu'est-ce qui vaut mieux, Christine, avoir un nom rare ou s'appeler à Durand ou Dupont?
3: Bah, ni l'un ni l'autre, parce que, enfin, pas plus l'un que l'autre, disons, parce que un nom rare va effectivement générer des orthographes particulières, puis en plus, suivant les régions, avec l'accent, c'est pas transcrit de la même façon. Un nom courant, vous avez beaucoup de monde, oui, effectivement, donc il faut être encore plus attentif, parce que c'est pas comme la tendance actuelle où on essaye d'avoir des prénoms qui ne soient pas trop trop courants. À l'époque, le fils prenait le prénom du père, la première fille prenait le prénom de la mère. Quand il y avait un décès, on reprenait le nom de l'enfant décédé. Donc ça, c'est une grosse difficulté.
2: Chez les Espagnols ou en Amérique du Sud, il y a un truc extraordinaire, c'est qu'ils ont deux noms. Ils ont le nom du père et de la mère, et c'est un avantage quand
3: c'est
2: on remonte.
3: C'est un avantage,
2: On sait toujours d'où on vient.
3: Oui, parce que surtout que dans les actes, le nom n'est pas écrit en majuscule.
2: Ah oui.
3: Donc c'est ce qui prête aussi à confusion par rapport à l'orthographe du nom.
2: Quels sont les noms de famille de votre famille, Pascal ?
4: Pardon ?
2: Quels sont les noms de famille de votre famille ?
4: C'était Georgelle.
2: Georgelle, en Lorraine, il y en a pas mal. Hein,
4: du côté de ma maman, c'était compliqué, quoi.
2: Bon. Ouais. Quelle belle découverte !
4: Du côté de mon père, c'était plus facile.
2: C'est qui, c'est comment du côté de votre père ?
4: C'était Pichenet, c'était Legrand-Jacques, donc... Après, j'ai eu la chance, j'ai récupéré tous les livrets de famille qui étaient chez mes parents.
2: Ouais,
4: et après, j'ai contacté les communes, et puis les communes me donnaient des renseignements supplémentaires, donc je recontactais les autres communes. Bon, ça coûte un peu cher en timbre, mais bon, voilà quoi.
2: Une belle histoire, une belle découverte, un truc marrant, Pascal, dans votre recherche?
4: Du côté de mon papa, j'ai un arrière-grand-père qui est poilu d'Orient. Il est décédé en Grèce.
2: Qu'est-ce que c'est qu'un poilu d'Orient? C'est un soldat de la guerre de 14 qui est parti faire la guerre où?
4: Voilà. Il était en Grèce, apparemment.
2: Et il y est mort?
4: Oui.
2: Il y est mort. Ça, c'est vrai qu'on retrouve des histoires de vie quand même assez incroyables. Merci, Pascal.
4: Ben, je vous en prie, bonne journée à vous.
2: 03 83 36 20 20, il reste peu de temps, mais un petit peu si vous voulez nous appeler et nous raconter votre histoire de famille. On se retrouve juste après One Republic Runaway.

0: avec ce Runaway. Vous l'écoutez sur Ici Lorraine.
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0: On arrive à la fin de cette belle émission sur la généalogie. On va, avant de se quitter, Christine, peut-être donner quelques conseils à ceux qui voudraient se lancer. Qu'est-ce qu'il faut savoir aujourd'hui? Comment on fait?
3: Alors, on démarre toujours du bas, ce qu'on appelle les sosas. Donc, moi, par exemple, je suis le sosa numéro 1 de mon arbre. Et puis, on remonte. Ce qu'il faut chercher en priorité, ce sont les actes de mariage. Parce que sur les actes de mariage, on a énormément d'informations. On a souvent le lieu de naissance du marié, de la mariée, le nom des parents. On sait aussi s'ils sont décédés ou pas. Et s'ils sont décédés, on a les dates de décès et, dans le meilleur des cas, le lieu du décès. Ce qui permet qu'en allant rechercher l'acte de décès, de retrouver parfois le lieu de naissance, d'avoir une idée sur l'âge. Donc, l'acte de mariage en priorité, qui donne beaucoup d'informations. Le recensement aussi, qui peut nous donner les...
0: Où est-ce que ça se trouve, le recensement?
3: Pareil, sur les sites des archives des différentes différents départements.
0: Ok. Et alors, on a vu tout à l'heure avec Pascal que ça coûtait cher en timbre, mais aujourd'hui, certaines mairies acceptent le mail.
3: Alors, moi, je fais beaucoup de demandes par mail, oui, puisque dans le sud-ouest, je peux pas y aller. Et généralement, on me répond, soit par mail, même, et d'autres disent qu'ils n'ont pas le droit de répondre par mail, mais me l'envoient en papier. Mmh. Et donc, ça va, au niveau de budget du timbre, ça va.
0: Donc, et on adhère à un cercle de généalogie. Ça, c'est pas mal non plus, 22 euros.
3: Oui, vous pouvez nous rejoindre, effectivement. Ouais. Bon, hormis le fait qu'on fasse des recherches, qu'on ait des conseils, qu'on partage aussi, parce que ça donne des idées, mais c'est très convivial aussi.
0: Bon, Christine, on a déjà pris un autre rendez-vous. Donc, courant du mois de juillet, vous la retrouverez et on va continuer à parler généalogie parce que vous avez encore beaucoup de conseils à nous donner. Puis, on a envie d'écouter, voilà, les recherches des auditeurs d'ici Lorraine. On se dit peut-être le 14 juillet. Gardez ça en tête, c'est fort possible que Christine revienne ce jour-là. Merci beaucoup Christine.
3: Mais je vous en prie,
0: et très bonne journée à vous. Ça a été un plaisir de vous entendre sur Ici Lorraine.
3: Merci.
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0: Dans moins de 3 minutes, toute votre actu locale sur Ici Lorraine, juste après Véronique Chanot, Laurent Voulzy, Désir.

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1: 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Le flash est présenté par Mathieu Barbier. Bonjour Mathieu.
2: Bonjour. Cette journée de mercredi va-t-elle devenir la plus chaude que notre pays ait jamais connue? Elle battrait dans ce cas un record qui date de 24 heures, parce que la journée de mardi est effectivement entrée dans l'histoire. Les 40 degrés dépassés dans la majeure partie des régions, record à Bordeaux, 44,6 degrés relevés à 18 heures. 58 départements restent en vigilance rouge canicule, plus d'une trentaine en orange, dont nos quatre territoires, Lorraine, face à ces chaleurs accablantes.

0: le dog allemand de sa compagne. On vous avait raconté cette sordide affaire la semaine dernière sur Issy-Lorraine, le pauvre chien retrouvé dans la Moselle, le crâne fracassé. Les frais d'inscription à l'université vont-ils quintupler pour atteindre 900 euros pour une année de licence et 1300 pour un an de master? C'est en tout cas ce que préconise un rapport explosif que vient de consulter l'agence France Presse. Il doit être remis au gouvernement aujourd'hui. Et ce rapport qualifie cette hausse de modérée. La Essence-Lorraine vient de passer sans encombre l'examen de son budget pour la saison de Ligue 2 à venir. La DNCG, le gendarme du foot, n'a pris aucune restriction pour le club nancéen. Le recrutement peut donc se poursuivre. Deux défenseurs, Elio Dino Tavares et Logan Ndembe, sont déjà arrivés en forêt de Hy. Puis les températures montent, mais les prix baissent. C'est le début des soldes aujourd'hui. En Lorraine, comme partout en France, les rabais vont durer jusqu'au 21 juillet.
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0: Et le temps pour aujourd'hui, Nathalie? Pas de surprise?
2: Écoute, on attend la neige et il est possible qu'on ait 10 cm de poudreuse dans le Toulon.
0: Je pense que c'est la... La chaleur qui vous donne ces...
2: Ah, je crois que je délire.
0: Délire.
2: Je crois que je délire. Allez jeter un petit coup d'œil sur la page Facebook d'Issy Lorraine. On vous a posté hier une vidéo de neige qui tombe. Et moi, ça m'a rafraîchi d'un coup. Donc, c'est pas le cas aujourd'hui, bien sûr. Les températures vont grimper jusque 38 degrés au plus chaud. On va dire entre 35 et 38 au meilleur, au plus chaud de la journée. Et ça va encore monter à partir de demain. On a 40. Hein. On devrait atteindre les 40 demain et rester à cette température tout le week-end. Donc voilà, qu'est-ce que je peux vous dire? Restez au frais. Attention aux orages qui arrivent dans la nuit de vendredi à samedi. Nuages sur les reliefs vosgiens, sur le Toulois, la colline de Sion, au nord de Nancy. Donc activité orageuse qui devrait s'estomper assez rapidement. Mais tout de même, ça va tonner dans notre région.
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2: On a hésité entre tombe la neige et toute la pluie tombe sur moi. Puis finalement, on a mis duel au soleil. C'est plus d'actualité. Voici Étienne Dao. Vous l'écoutez sur votre radio, Ici Lorraine.

0: Dieu le soleil, c'est Étienne Dao, vous l'écoutez sur Ici Lorraine.
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0: D'ici 10h30, on va filer en cuisine avec Jérôme Prodhomme comme tous les jours pour se donner des idées de repas pour ce soir. Et le mercredi, c'est un invité toujours un peu prestigieux, c'est un chef en vue ou une personnalité, on va dire, des arts de la table. C'est Pascal Batagne qui sera avec nous dans un instant, le président de l'Académie gourmande des charcutiers. Alors, il y a une raison, hein, parce que ce samedi, à Gérardmer, sera tenté un record du monde, celui du plus grand pâté lorrain. C'est le Rotary, c'est Philippe Laruelle de l'entreprise Patrick patrimoniale vosgienne de Buyer et les charcutiers de Lorraine qui sont à la manœuvre. Pascal viendra nous en parler d'ici quelques instants sur Ici Lorraine. Et puis un très joli cadeau à 10h30. Vous savez qu'en ce moment, ce sont les concerts dans l'amphithéâtre de plein air du Zénith de Nancy. On a de la chance parce qu'il fait beau. Il y a eu deux très beaux concerts de Maître Gims. On a le Roi Soleil qui arrive, Aurel San également. Et puis une date très attendue. La Star Academy va s'installer dans l'open air du Zénith de Nancy le 5 juillet prochain. On a des invitations à vous faire gagner d'ici quelques instants. Ce sera à 10h30. Vous pouvez préparer votre téléphone. Il y a beaucoup de choses en ce moment. Il y a la Coupe du Monde. Et ça, c'est l'hymne officiel. Chaque

0: Une officielle d'Aïdaï de la Coupe du Monde de football. On l'a vu d'ailleurs lundi, hein, Shakira, elle assistait avec ses fils au match Argentine-Autriche et elle a certainement supporté la Colombie qui s'est brillamment qualifiée cette nuit pour les 16e de finale. L'hymne officiel d'Aïdaï, vous l'écoutez sur Ici Lorraine.
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0: Pascal Batagne, c'est le président de l'Académie gourmande des charcutiers. Et il est l'invité aujourd'hui de Jérôme Prodhomme et de son équipe.
3: Mesdames, messieurs, Pascal Batagne est là. Et Pascal, hier, nous a sorti un souvenir de travail. Et c'est pas son genre.
4: Ouais.
3: Parce que Pascal, rappelons que Pascal, il est charcutier, retraité depuis pas si longtemps que ça.
4: Depuis 2022.
3: Il me fait peur. je vois pas le temps passer. Et alors hier, vas-y que je te sors des souvenirs, parce que monsieur Edouard nous a dit qu'on faisait maturer les côtes de bœuf, notamment celle du barbecue.
5: Exactement, toutes les viandes en général. Mais particulièrement, on a développé ça sur les côtes de bœuf ou les tibones.
3: Ouais. Et Pascal, vous disiez dans le temps,
4: La carcasse s'était maturée. On ne vendait pas une carcasse qui n'était pas maturée.
3: Alors, c'est des langages un peu pro ce que vous dites. Ça va peut-être choquer nos auditeurs, mais rappelons que on ne peut pas manger une viande qui vient d'arriver.
4: Non, il faut
3: c'est la laisser. C'est pas mangeable, en fait.
4: C'est ce qu'on appelle rassir.
3: Voilà. Hein, voilà. Alors, c'est, le mot est un peu pas très sexy, mais il faut
5: maturer, c'est plus joli.
3: Il faut qu'elle s'attendrisse. Ouais, maturer, voilà. Oui, voilà. Ouais.
5: Oui. Et combien de temps, alors, pour le cheval, à l'époque?
4: Eh bien, justement, c'était 5-6 semaines.
3: Ah ouais.
4: Oui.
3: Ouais. C'est une autre époque. Hein.
4: On rentrait. Il n'y a plus de chevalier.
5: Il n'y a plus de chevalier.
3: Elle était dans le fond, là.
5: Alors, il y en avait plusieurs à l'époque, mais il y avait une institution qui s'appelait chez Degoin.
3: Ah oui.
5: Qui faisait la saucisse de cheval et. Qui n'a pas un souvenir de saucisse de cheval, en fait.
3: Comment ça va, sinon, Pascal?
4: Ah ben, ça va très bien.
3: Bon, très bien. Oui. De quoi vous voulez parler, Pascal?
4: Ah ben, de tout ce que vous voulez.
3: Qu'est-ce que vous voulez coller à Pascal? Alors, je rappelle quand même qu'on a nos experts culinaires. On a Philippe Larvel.
6: Présent.
3: On a Monsieur Edouard, que vous venez d'entendre notre boucher. On a Clotilde Mangin qui dit rien pour le moment.
7: Ben non, parce que je mange pas de cheval.
3: Voilà. Et on a Pascal Bataille. Et donc, on y a bah, Pascal, il nous reste 2 minutes à tenir. Hein.
4: Oui, bien sûr. Alors, je peux reprendre ce que disait Clotilde. C'est vrai qu'on ne mange plus de cheval.
3: Oui, c'est vrai.
4: Le cheval, c'est considéré comme l'animal de compagnie.
7: Exactement.
4: C'est un peu comme le lapin.
5: Exactement.
3: Ouais, c'est vrai qu'on
4: quand on était gamin ou quelque chose, le dimanche, généralement, c'était le lapin.
3: Ouais, une fois par mois.
4: Voilà.
3: Ouais.
4: Et maintenant, on ne mange plus le lapin, parce que le lapin, c'est l'animal de compagnie.
3: Les us et coutumes changent.
4: Voilà. Et ce qu'il faut savoir, c'est que quand j'étais apprenti et qu'on faisait du cheval, c'était du cheval de trait, c'était pas du cheval de course. Aussi, hein, voilà.
3: Oui,
4: c'est ce qui fait un peu la différence.
3: Non, mais c'est une autre époque, parce qu'effectivement, par contre, il y a un truc à retenir dans tout ça, c'est que les gens perdaient vraiment rien, pour le coup. Hein,
4: non,
3: le cheval,
4: c'est vrai.
3: Voilà,
7: Puis c'est très culturel, hein.
4: Oui.
7: Parce que nous, on avait des employés polonais qui, encore très récemment, mangeaient du cheval et pour qui c'était très naturel de le faire.
4: Bien sûr, oui.
5: Il y a la culture, puis après, il faut s'adapter aux tendances. Aujourd'hui,
4: bien
5: ce que dit Pascal, c'est vraiment vrai. Il n'y a pas besoin de se forcer, parce que je crois qu'aujourd'hui, dans l'alimentation, il faut qu'il y ait une notion de plaisir.
4: Bien sûr.
5: Et si ça ne fait pas plaisir parce qu'on a une autre image du cheval, partons sur autre chose, en fait. Il ne faut pas vouloir forcer ou imposer.
3: Oui, puis bon,
5: il faut vraiment que.
3: Parlons aussi maltraitance animale, quand même.
4: Exactement.
3: Mais tout ça, pour dire que c'est pareil quand vous avez un canard ou une poule à la maison, impossible de la manger. Hein.
4: Ah ben bien sûr.
3: Oui. C'est pareil, hein, c'est le même débat. Ah. On va revenir dans un instant, j'aimerais bien que vous nous rappeliez quand même les grands classiques du pâté lorrain.
4: Oui.
3: Ça on aime bien.
0: Ah oui, forcément on va parler de pâté lorrain, parce que c'est le record du monde ce week-end. En attendant, voici les souvenirs, elle est magnifique cette chanson, 1987. C'est Calogero sur Ici Lorraine.

0: chanson pour ses filles Nina et Romy. Nina qui a 22 ans et qui se lance comme son père dans une carrière artistique, d'abord mannequin. Elle est aujourd'hui chanteuse, vous l'avez reconnue, c'est Calogero, 1987. Dans un instant, un record du monde en Lorraine, celui du pâté lorrain.
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0: Dans un instant, on va retrouver Pascal Baptême, qui est l'invité de Jérôme. Jérôme Prodhomme, Philippe Laruelle, et ils vont parler de ce fameux record du plus long pâté lorrain qui sera battu, on l'espère en tout cas, ce week-end à Gérardmer. En attendant, voici September, Earth, Wind and Fire. Vous les écoutez sur Ici Lorraine.

0: 1978, c'est l'année de sortie de cette chanson, Earth, Wind & Fire, September. Vous l'écoutez sur Ici Lorraine.
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0: On entend bien sûr dans Intouchable. Un record du monde va tomber, en tout cas on l'espère, ce week-end à Gérardmer. On en parle avec Jérôme Prodhomme et son invité Pascal Batagne.
3: Oui, parce que le pâté lorrain, alors donc rappelons l'info, c'est pas comme si on l'avait dit 4 ou 5 fois, mais nous on joue le jeu parce que 88 mètres de pâté lorrain, c'est pas tous les jours.
4: 27 juin,
3: voilà.
4: Samedi, midi. Validation par huissier au bord du lac de Jarre.
3: 88 mètres de
4: pâté.
3: Réalisé, alors il y a qui? Alors il y a des charcutiers de Pascal.
4: Il y a des élèves et des professeurs du lycée hôtelier de Jarre.
3: On les salue d'ailleurs, nos jeunes.
4: Il y a des pâtissiers, des charcutiers de l'Académie gourmande des charcutiers.
3: Ouais.
4: J'ai des amis aussi de l'Amicale de cuisiniers des Vosges. Mmh. Et puis j'ai deux membres anciens, un chocolatier Schmitt qui est membre du Rotary avec moi également.
3: C'est pas vrai, il va nous faire pâté.
4: Bah, il va faire le pâté lorrain avec nous, oui, bien sûr.
3: Ah ouais, Jean-Émile.
4: On va tous s'y mettre autour.
5: Ils en font à Gérardmer, je crois pas à Nancy, mais ils en font.
4: Oui, il en fait.
3: Ah non, il le garde pour le Gérard. Ce genre de truc, il les garde pour les Gérard au moins, ça.
4: Ouais.
3: Nous, on peut se gratter à Nancy. Ouais. Hein.
4: Non,
3: nous, on a le chocolat, tout ça. Et encore, je suis même pas si un jour le camion tombe en panne, il le rapatrie à Gérardmer. Hein. Donc, du coup, tout ça, c'est à midi, le 27 juin.
4: À midi, on valide par huissier. Et après, un quart d'heure après, on déguste.
3: Voilà. Alors, on déguste, vous pourrez acheter vos petites portions ou le pâté, des pâtés de 50 centimètres. Pascal, le pâté lorrain.
5: Alors, le pâté lorrain. C'est très simple. Hein, il existe alors depuis à peu près 13e siècle, exactement. Ouais. Voilà. Et on retrouve les premiers écrits sur le viandier. Mmh. Hein,
3: oui,
5: premier
3: c'est
5: livre
3: marrant, ça,
5: écrit.
3: Le traité du viandier.
5: Par Guillaume Tirel, qui était taïwan. Voilà.
3: Ouais.
5: C'est là où il y a les premiers écrits.
3: C'est la première recette écrite.
5: Du pâté lorrain, voilà.
3: C'est pour dire que c'est vieux. Hein. Ouais. C'est plus vieux le pâté lorrain que Notre-Dame de Paris, je ne sais pas si vous vous rendez compte.
5: Ça, ouais.
3: Les fondations, enfin les murs actuels de Notre-Dame, c'est à peu près cette époque-là, le début des travaux. Pour
6: peut-être
3: dire.
6: Que les ouvriers ont mangé du pâté.
3: C'est pas impossible pour faire des trucs comme ça. Parce
5: il y avait peut-être des ouvriers vosgiens.
3: Hein. C'est possible aussi, bah, les arbres notamment. Mais c'est parce que moi, quand je mange un pâté lorrain, j'ai hors des mains. Hein.
5: Ah ben bien sûr.
3: Ah oui. Et donc on rappelle que c'est pâte feuilletée, pâte... Enfin les deux d'ailleurs.
5: Alors, on peut mettre ou que de la pâte feuilletée.
3: Le top, voilà. le mieux, le traditionnel.
5: Moi, j'ai toujours fait pâte brisée, pâte feuilletée.
3: Ok, voilà. Pâte brisée, pâte feuilletée.
5: Pâte feuilletée, on peut le rappeler aussi que c'est un Lorrain qui l'a inventé. Voilà.
3: Claude Le Lorrain.
5: Claude Le Lorrain.
3: Le fameux peintre, Claude Gelée.
5: Viande de porc.
3: Ouais.
5: Viande de veau, donc 60-40.
3: Ah, 60% porc, 40% veau.
5: De veau, voilà. Et après, l'assaisonnement. Échalote.
3: Échalote.
5: Sel.
3: Ouais.
5: Poivre. Moi, je suis pas fan de muscade, donc j'en mettais jamais.
3: Okay,
5: voilà.
3: Ouais.
5: Mais on peut mettre de la muscade. Oh, voilà.
3: Ouais.
5: Et après, tout dépend du côté où on est de la montagne.
3: Marinade.
5: Où, voilà,
3: c'est...
5: où on met du vin blanc d'Alsace.
3: Ouais,
5: où on met du vin de Toul ou du vin de Moselle.
3: Voilà. Je rappelle
5: même du vin
3: rouge. Je rappelle quand même que à nos pâtissiers, charcutiers, boulangers, vosgiens, que maintenant il y a une autoroute. C'est une 4 voies pour aller de Toul à Saint-Dié-des-Vosges maintenant, hein, donc pas besoin d'aller à Tataouine-les-Galouettes, on peut. Puis ça descend, puis ils peuvent rouler les barils, hein, les producteurs de vin de Toul.
6: Les barils.
3: Ah oui, voilà. Bah, c'est un peu des
4: fois.
3: Pas dans le temps. Mais donc vite fait, mariner, c'est le plus important.
5: Mariner, c'est important.
3: Et pas moi je fuis fines herbes. J'en ai vu au thym, c'est un scandale.
5: Ouais, au thym, au laurier, on a goûté, c'est vrai
3: avec du thym et du laurier.
4: Ouais, enfin,
3: ou alors c'est des pâtés en croûte, mais c'est pas du pâté lorrain.
5: Non, voilà.
3: Je suis moins susceptible sur le fromage dans la quiche, pour vous dire.
5: Ouais.
3: Ça me choque pas, j'ai l'esprit large. Mais, mais alors, le laurier dans le pâté lorrain. Le pire, c'était le thym et le
5: laurier. Mais pour l'avoir goûté, c'est vrai que...
4: Oui.
3: Ah. Oh mon Dieu.
4: Mais là, c'est une création, ça reste. C'est plus dans le cahier des charges.
3: Oui, mais c'était
4: du pâté lorrain.
3: Oui, mais il n'y a pas de cahier des charges.
5: Il n'y a pas de cahier des charges. Il n'y a rien qui est écrit. Donc,
6: écrivez-le, bon sang.
3: Mais vous devriez.
4: Pourquoi on ne l'a jamais déposé, ça, Pascal?
3: Vous devriez.
5: Moi, il y a toujours eu un dilemme entre ça appartient au boucher, ça appartient au charcutier, ça appartient au boulanger.
3: Mettons tout le monde autour de la table.
5: Non, moi ce que j'ai toujours dit, ce que j'ai toujours prôné, ça appartient au Lorrain, tout simplement.
3: Ouais, ça, c'est vrai.
5: Le pâté lorrain appartient au Lorrain.
3: Après le Lorrain
5: et au Lorraine, bien sûr.
3: Et le Lorrain, c'est très bien repéré les mauvais pâtés. Hein.
5: Exactement.
3: Ou plutôt, on se refile les adresses de bons pâtés.
5: Exactement,
3: et c'est 95% des pâtés sont excellents,
5: c'est
3: honnêtement. Je rappelle qu'à Baccarat, ils n'ont aucun mérite, puisqu'à Baccarat, ils barinent tout.
5: Oui.
3: C'est de toute façon, dès que t'as l'autre fois, j'ai pris un bachamo en blablacar. Il parlait du barbecue qu'il allait faire le soir. Je dis, vous allez faire une marinade. Bah, Il me dit, bah, comment vous savez? Bah, si vous êtes de Baccarat. Et en fait, ils font toujours des marinades. C'est culturel, la marinade.
2: Vous saviez que Jérôme parlait de galette, en tout vite, mais vous parliez de galette saucisse. En fait, nous, les Nancéens, quand on sortait, moi, quand j'avais 18 ans, 20 ans, que j'allais en boîte de nuit, en fait, en sortant de boîte de nuit à 5 heures du matin, on allait au bout de la grande rue. Ah, oui. Il y avait la boulangerie qui donnait sa petite fenêtre. On allait directement au laboratoire, et on se mangeait un pâté lorrain. Qui sortait du four. C'était 5 heures du mat.
3: Ça a des souvenirs.
2: Extraordinaire, quoi.
3: Ouais, ça te remettait d'équerre.
2: Bah, ça coulait parce que t'étais un petit peu.
3: Ouais, mais tu tenais debout impeccable. Bon, on est en retard, mais c'est pas grave, mesdames, messieurs, nous allons parler tradition.
0: Record du monde du pâté lorrain ce samedi, qui est à Gérard Ménin, au bord du lac. C'est à partir de midi sur le quai du Locle. Rendez-vous donc avec Philippe Laruelle, avec tous les amateurs de pâté lorrain, avec notre Pascal Batagne. Et puis vous pourrez en manger, vous pourrez en acheter, et puis dire j'y étais tout simplement. Voici Cassave, Ciebois.

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0: Voici Daniel Balavoine. Dieu que c'est beau, vous écoutez ici Lorraine.

0: bon Dieu que c'est beau. 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
0: Ah, ça faisait longtemps qu'on n'avait plus un ficus dans notre rendez-vous jardin. Ça y est. L'erreur est réparée. On va retrouver notre ficus avec Roland Motte et Maxime Verrier.
3: Quand Roland Motte arrive, même les mauvaises herbes commencent à s'inquiéter. Bonjour Roland.
4: Bonjour Maxime.
3: On est sur une grande plante graphique.
4: Oui, d'intérieur. Alors là, c'est un grand classique, on l'appelle le ficus elastica, plus connu sous le nom de caoutchouc.
3: Ah bon ?
4: Ouais, caoutchouc, il fait un genre de quand on coupe, il fait un petit liquide de blanchâtre qui pouvait être utilisé pour faire du caoutchouc. Mais bon, on s'en fout, là je vous parle de la plante d'intérieur avec des grosses feuilles très lustrées. Alors elles sont vertes foncées sur le dessus, elles peuvent être voire un petit peu brun sur le dessous, donc c'est une plante de couleur assez sombre, mais quand même qui va prendre beaucoup d'ampleur. Et là, pour la placer dans un intérieur, eh bien il faut de la place. Il faut prévoir que cette plante va se développer, pourra se développer facilement. Donc là, on prévoit, ça fait partie de ce qu'on appelle les meubles en plantes d'intérieur. Vous savez, il y a les bibelots, c'est les tout petits.
3: C'est les petits, ça, qu'on met sur un bureau.
4: Exactement.
3: Mais oui. Après, les meubles, c'est quand on les met dans un coin de la pièce.
4: Exactement, c'est le grand truc. Et là, il faut prévoir que c'est une grande plante qui peut se développer rapidement.
3: Mais je me demandais, pourquoi il revient autant à la mode ?
4: Oui, vous avez raison de le préciser, parce que dans le temps, c'était une plante très connue. Quand je vous dis dans le temps, c'était il y a une cinquantaine, une centaine d'années. C'était une des premières. Qu'est-ce que vous rigolez ?
3: Non, mais c'est vrai que vous avez...
4: Parce que pour vous, dans le temps, c'est il y a 2 ans. Alors, je sais, mais le temps, il a la notion qu'on veut bien lui donner. Donc, moi, je lui donne une notion de temps. Donc, dans le temps ne veut rien dire. Ça aurait pu être hier.
3: Une grande notion de temps.
4: Oui, une notion de temps,
3: très grand.
4: On va être plus simple. Et donc, c'était une des premières plantes d'intérieur qu'on a vu arriver dans nos intérieurs, justement. Et donc, elle revient à la mode parce qu'on s'est rendu compte que quand même, c'était assez facile. On peut même la laisser dehors pendant l'été, même si on la laisse un peu au soleil. Bon, les feuilles blanchissent un petit peu, mais n'empêche, ça tient le coup. J'en ai même vu au bord de la Méditerranée, dans les coins de Nice, par là. Eh bien, j'en ai vu à l'extérieur, en panaché et en verre qui poussait dans les jardins.
3: Et quel est l'emplacement qui lui convient le mieux ?
4: Alors, je vous disais justement, ça peut supporter le soleil. C'est mieux quand même quand il n'y a pas trop de soleil l'après-midi. C'est encore une fois, ça peut faire blanchir le feuillage, donc ça, c'est pas terrible. Et puis sinon, pour chez nous, évidemment, on n'est pas à Nice, plante d'intérieur, donc on la rentre l'hiver, et elle est rentrée l'hiver, et on peut même la laisser dans l'appartement pendant toute la saison.
3: Quel est le conseil vert du jour ?
4: Alors, faut bien nettoyer le feuillage, parce que ce sont des grandes feuilles, et donc on nettoie correctement avec une éponge humide.
0: Merci beaucoup Roland, qu'on retrouvera vendredi entre 9h et 10h pour les conseils jardins qui souffrent un peu, hein, nos jardins, nos plantes, nos potagers. Si vous avez des questions à poser à Roland, ce sera donc vendredi entre 9h et 10h sur Ici Lorraine.
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0: Dans quelques minutes, on ira faire un tour en mob, en mobilette. Les mobs à Simone, c'est la bonne idée pour visiter les Vosges. On en parle dans un instant avec Damien Colombo.

0: nouvelle chanson de Zaz, c'est Mon Sourire. Vous l'écoutez sur Ici Lorraine.
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0: Alors ça, c'est une chouette idée, surtout quand il fait très très chaud, on abandonne la voiture pour partir visiter les Vosges en mobylette. Attention parce que sur, je ne sais pas comment on appelle ça, le bac arrière, vous avez un passager clandestin, c'est Damien Colombo.
3: Si vous êtes passionné de mob, de mobylette, allez découvrir les mobs à Simone sur le secteur de Gérardmer avec un couple de passionnés. Et Annabelle notamment est avec nous. Bonjour Annabelle.
4: Bonjour.
3: Avec votre mari Gaëtan, vous avez décidé de vous lancer dans l'organisation de tout des Hauts-de-Vosges en cyclomoteur. Elle vous vient d'où cette idée ?
4: Eh ben, tout bêtement, notre fils, l'année dernière, nous a demandé une mobylette pour son anniversaire, ses 16 ans. Et de fil en aiguille, ben, nous nous sommes découverts une passion pour cet engin à moteur. Sachant que moi-même, j'en ai possédé une quand j'étais adolescente, donc c'était un petit peu un retour aux sources. Et voilà, la redécouverte des sensations sur cet engin.
3: Comment ça fonctionne? Racontez-nous un petit peu.
4: Eh bien, nous vous proposons des balades accompagnées sur des itinéraires que nous avons sélectionnés. Donc, voilà, entre amis, en famille, entre collègues. Et ce qui permet de découvrir ou redécouvrir la nature et le patrimoine local, voilà, d'une façon conviviale et amusante. Alors, c'est au départ de Gérardmer. Les réservations sont possibles en ligne sur notre site lesmobassimone.fr ou par téléphone ou par mail. Voilà.
3: Mais pour la mobilette, il faut venir avec la sienne ou vous en avez plusieurs désormais?
4: Ah non, bien sûr. On a une bonne dizaine de mobilettes qui vous attendent. Ils ont mis à disposition, bien sûr, la mobilette, tout l'équipement de sécurité qui va avec, c'est-à-dire le casque, les gants. Et puis, on fait aussi, avant le départ, un petit briefing qui permet une prise en main de la mobilette pour ceux qui n'en auraient jamais fait ou qui en auraient fait comme moi juste à leur adolescence. Et puis sinon on vient juste avec son sourire, sa bonne humeur et hop, c'est parti.
3: Alors, ça coûte combien pour un tour à peu près?
4: Alors, on propose deux formules. Alors, on a une formule qu'on appelle « C'est encore loin ». Donc là, on est parti sur un parcours d'environ 3 heures. On n'est pas à quelques minutes près, bien entendu. Et puis, ça représente environ 35 kilomètres. Et on a une autre proposition que là, on a nommé « On n'est pas rendu ». Et là, on est sur du 59 €. Et là, c'est une balade de 2 heures pour 25 kilomètres environ.
3: Les mobs à Simone. Allez découvrir ces parcours dans les Hauts-de-Vosges en mob, en mobilette, en cyclomoteur. Vous allez pouvoir revivre une partie de nostalgie ou découvrir ce moyen de transport. Et puis, vous aussi, peut-être découvrir différemment les Hauts-de-Vosges. C'était réservable dès maintenant. Profitez-en. Merci beaucoup, Annabelle.
4: Merci à vous.
0: Merci Damien. Donc fini en voiture à Simone. C'est en mob Simone. Et c'est dans les Vosges. Dans un instant, on va parler avec Muriel Jordan de chansons. On va chanter tous ensemble. Celle-ci, vous la connaissez, cette chanson? Bah si. C'est la bande originale de Rocky IV, le groupe Survivor. Ça s'appelle Burning Heart. On l'écoute maintenant sur Ici Lorraine.

0: La chanson de Rocky IV, la statue de Rocky Balboa qui se trouve à Philadelphie. Vous savez que les fameuses marches d'escalier sur lesquelles Rocky termine son jogging matinal, et bien elles sont à Philadelphie. Et à Philadelphie, il y a une statue de Rocky Balboa avec une drôle de légende. Pendant cette Coupe du Monde, les équipes qui enfilent le maillot de leur pays à cette statue perdent systématiquement. Ça s'est passé pour l'Équateur par exemple. Et des supporters français ont veillé toute la nuit avant le match contre l'Irak, parce que les Irakiens voulaient mettre le maillot français à la statue. Et pour ne pas perdre, il y a des supporters qui ont veillé toute la nuit pour que la statue ne revête pas le maillot français. C'est une affaire à suivre.
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0: Allez, on va retrouver notre copine Muriel. Muriel Jordan avec les tendances d'aujourd'hui. On va s'intéresser aujourd'hui à ces chansons qui nous mènent vers les chemins de la philosophie.
3: Oui, les épreuves de philo, c'était il y a 15 jours, au baccalauréat. Mais la philo, vous savez, elle est partout. Dans tout ce que vous écoutez, dans votre casque, à la radio ou chez vous, dans le salon, c'est tous les jours la philo. Parfois, les textes de certaines chansons nous emmènent vers des réflexions, vers des pensées de célèbres philosophes qui les expriment avec d'autres mots et dans d'autres formes. Exemple, pourquoi les gens qui s'aiment sont-ils toujours un peu les mêmes? Vous l'avez sans doute remarqué, toutes les bonnes questions sont dans les chansons. Et si on les pose à des gens dans la rue, ces questions, ça donne quoi?
4: Pourquoi les gens qui s'aiment sont-ils toujours un peu les mêmes?
5: Peut-être parce qu'ils ont un feeling qui font qu'ils se retrouvent au-delà des mots.
6: Oui, c'est parce que quand on se ressemble, on se comprend sans parler, par télépathie. Et finalement, on se sépare pas puisque l'autre est un peu soi-même. Oui, je vous ai dit ça.
3: Ça vous est déjà arrivé?
6: Un peu, oui.
3: Oups, je crois que j'ai mis les pieds dans le plat. Cette femme est peut-être en plein divorce et... Bon, question suivante. C'est Daniel Balavoine qui nous la pose.
7: Qu'est-ce qui pourrait sauver l'amour? Mais la chambre à part, bien évidemment. C'est le secret de la longévité du couple. Ah, honnêtement, on dort mieux quand on est seul. Mais c'est très difficile de se l'avouer. On s'imagine tout de suite que c'est la fin de la vie à deux. Parce que l'image qu'on a, c'est les vieux là, qui font chambre à part parce que les enfants sont partis. En fait, il vaut mieux ne plus dormir ensemble pour mieux se retrouver pour les meilleures choses.
3: Ah, mais vous êtes conseiller conjugal, en fait. On pourrait aussi citer « Ma liberté de penser » de Florent Pagny, dont le titre pourrait être un sujet de philo au bac.
0: D'ailleurs, à propos de pourboire, il y a quelque chose d'un peu énervant en ce moment.
3: Mais carrément, Gainsbourg, Stromae, Aznavour, ils abordent le thème de la liberté, de la morale, de la foi. Allez, on poursuit le test avec toujours des gens dans la rue et cette nouvelle question existentielle posée par Françoise Hardy.
8: Comment te dire adieu ?
3: Françoise Hardy se posait cette question, comment te dire adieu ? Et vous, comment vous dites adieu ?
9: Je ne dis jamais adieu, juste à nous revoir.
3: Alors comment on dit adieu à quelqu'un, adieu à une relation par exemple ?
9: Je m'allonge sur le canapé et on parle pendant 2 heures là.
3: Alors je suis pas psy.
9: On explique au lieu d'imposer et on presque convainc au lieu d'expliquer. Voilà.
3: Je vous prendrai pas 120€ la séance. Alors il y a les jeunes de plus en plus qui disent adieu par texto, hein, genre jamais, salut.
9: J'ai encore une certaine élégance.
3: Bref, la philo dans les chansons, c'est tendance depuis toujours. Viens, je t'emmène. Ouais, je t'emmène à réviser tes classiques de philo.
0: Et on continuera à chanter dans un instant avec la quiche des champions.
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14: Passez un agréable moment avec ici Lorraine. J'espère que tout va bien. Évidemment, Nathalie Mion, on vous retrouve avec grand, grand plaisir demain. Demain, parce qu'on est mercredi, en fait. n'hésitez pas à faire, mais c'est bête à dire, mais vraiment, ces conseils sont vraiment importants. Fermez vos volets, vos rideaux dès le matin, aérez tôt le matin, aérez tard le soir, et évitez évidemment de vous faire des lasagnes au four. Cherchez peut-être des lieux sympathiques pour vous protéger de la chaleur, comme des bibliothèques, des centres commerciaux, des cinémas, des parcs ombragés. Allez prendre peut-être une couverture et pique-niquer ce soir sous les arbres, dans des guinguettes, dans des jardins, dans des parcs ouverts, vraiment plus longtemps que d'habitude. Profitez évidemment de ces moments tard le soir ou très tôt le matin pour faire des choses, parce que le reste de la journée, mais qu'est-ce qu'il fait chaud. En tout cas, passez un agréable moment avec Ici Lorraine. On est ravis de passer évidemment cette journée avec vous.
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14: Merci de nous rejoindre en ce 24 juin 2026. Il est 11h. Place à l'info, le flash, c'est avec vous Marie Roussel. Bonjour Marie.
8: Bonjour Carole Mico, bonjour à tous. Pas de répit pour nos organismes durement éprouvés par la canicule. La journée d'hier a été la plus chaude jamais enregistrée en France. Tous les records, y compris ceux de 2003, sont battus. 58 départements sont aujourd'hui en alerte rouge canicule. Nos départements lorrains, eux, sont maintenus en vigilance orange. La Meurthe-et-Moselle bascule également en alerte orange face au risque incendie. La ville de Nancy ferme ses 44 écoles publiques à partir de demain jusqu'à lundi inclus à cause de ces températures. Pour les parents qui travaillent, une solution de garde est proposée sur inscription dans deux centres d'accueil, l'ancienne MJC Pichon et le centre de loisirs Paul Friedrich à Gentilly. Hier, une centaine d'établissements scolaires dans l'académie de Nancy-Metz ont fermé totalement ou partiellement. C'est le cas par exemple à Dombasle, Réon, Mont-Saint-Martin ou encore à Froire. À 7h, les épreuves du brevet pour les collégiens prévues vendredi sont toujours maintenues par le ministère de l'Éducation nationale. Un premier cas positif d'Ebola identifié et confirmé en France, annonce le ministère de la Santé. Le patient est un médecin humanitaire de retour de mission en République démocratique du Congo, où le virus fait des ravages. Il a été pris en charge dans un établissement spécialisé et se trouve dans un état stable. Multiplier par 5 les frais d'inscription pour les étudiants français, c'est ce que suggère un rapport sur la situation financière des universités remis au gouvernement. Selon ce document, le modèle de financement des universités ne sera plus soutenable

0: 3 ans. Et puis, c'est le début des soldes d'été. En Lorraine, comme partout en France, les rabais vont durer jusqu'au 21 juillet inclus.
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0: Se réfugier dans un magasin climatisé, quelle bonne idée.
2: Bonne idée, évidemment. On double coup, hein. On fait de bonnes affaires et on est au frais, Marie. Vous avez raison, vous revenez à midi, bien évidemment. Protection 50 si vous sortez. 35-38 degrés pour les températures. Mexi, c'est sur les crêtes, hein, hauteur, que l'on trouve de la fraîcheur. 26 degrés. Demain, on passera la barre des 40 degrés en Meurthe et Moselle, 39 dans les Vosges. Soyez prudents, bien évidemment.
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2: Allez, oh les cœurs, on retrouve le sourire. Mais oui, on retrouve le sourire et on va le prendre, ce sourire, à Frépertuis City dans quelques instants, avec la quiche des champions. Mais avant les infos, avant la bonne humeur, la musique, celle de Ah oui, Ah ah, t'es connu. Bonne journée, il est 11h03.

0: Tech on Me avec AA, la radio, ici Lorraine. J'espère que tout va bien. C'est l'heure du grand jeu, ici Lorraine. Bah oui, tous au parc, au Frais-Pertuis. Et dans Frais-Pertuis City, il y a Frais, méthode Coué.
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3: On a le plaisir d'être du côté de Jean-Ménil hein, toute cette semaine pour vivre les attractions de Frais-Pertuis City. Je rappelle que le parc évidemment est grand ouvert. C'est la grande saison là, juillet, août. À mon avis, c'est des jours où vous arrêtez pas, vous devez

0: crever à la fin, Nadia. Ben, je vous dis ça, on dit qu'au début. Je me dis, ah, bravo, tu me remontes le moral.
1: Hein? Après, oui, mais bon, la grosse saison, ça dure seulement 2 mois quand même.
0: D'accord, ouais.
1: Et encore,
0: ouais.
1: Et encore, je dirais du 15 juillet au 25 août.
0: Là, quoi. Ça envoie du bois.
1: Oui.
0: Ouais. Mm. Noémie, vous êtes rentrée comment, vous, à Frépertuis? Vous avez postulé? Comment ça se passe? Il y a des entretiens d'embauche pour les saisonniers?
2: Oui, il y a des entretiens et c'est sur le site de Frépertuis. Il y a une rubrique où on postule avec son CV et voilà.
0: C'est votre premier boulot?
2: Non, c'est pas mon premier, mais d'accord. Ça fait 4 ans que je suis ici.
0: 4 ans? Oui. Ah ouais, donc vous avez commencé très jeune.
2: Oui.
0: C'est super ça, Nadia, vous donnez la chance à des gosses. Enfin, pardon, avec tout le respect que j'ai pour Noémie, mais.
1: Oui, ben, vous savez, on en a besoin aussi. Hein.
0: Ouais, ouais, mais quand même.
1: Puisqu'on est saisonnier, donc du coup, ouais. Le parc ne peut pas être ouvert toute l'année.
0: Ouais.
1: À cause de. Alors, Frépertuis, ça veut dire trop frais en patois.
0: D'accord.
1: Donc, quand il y a des grosses chaleurs comme ça, on a beau.
0: Les
1: gens ouais. qui le savent ouais. viennent à Frépertuis parce qu'il y a de quoi se rafraîchir.
0: Mais ça veut dire qu'au mois de janvier, on ne peut pas démarrer l'attraction.
1: voilà, c'est ça le problème.
0: Bah oui. Mathéo, vous êtes rentré pareil, vous
3: Oui, exactement.
0: D'accord. Il s'est dit, bon, alors, quelle heure qu'il est? Parce qu'il étudie l'horlogerie, hein, c'est ça. Ah, mais bah, il est l'heure de postuler, c'est ça que vous êtes dit.
3: C'est ça.
0: On passe au rappel des scores par notre juge-arbitre, Dame Sandrin.
4: 210 pour Frépertuis City, 290 pour la commune de Jean-Ménil.
0: On est pas mal et on arrive dans un instant avec la première question.
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6: Mais on adore le patois local, on adore le trou frais. Bienvenue dans la quiche des champions, arbitrée de main de maître par Jérôme Prodhomme. Une émission réalisée ce matin par Théo, hello Théo. Fraîcheur Théo. Laure attend vos sourires au 03 83 36 20 20. Elle sourit aussi, elle vous sourit, parce que la quiche des champions, c'est la dernière semaine de la saison. Évidemment, installée donc au Frépertuis City, au parc Frépertuis City. Des jeux, des questions, des blind tests, blablabla, blablabla. Bla bla. Et surtout, l'occasion pour vous de repartir avec le tote bag ici, Lorraine, et votre sélection, les amis. 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Nous sommes à Outrotte, nous vous emmenons à Outrotte à 1 heure de Gérardmer à la fraîche, si j'ose dire, 03 83 36 20 20. Mais pour cela, les amis, il va falloir répondre à cette question. Quel endroit d'Épinal est connu pour ses 2 lions, sa roseraie magnifique, 3000 m² de roseraie et son parc à la française? 03 83 36 20 20. On prend le large à Épinal. Épinal connu pour ces 2 lions, quel endroit est connu pour ces 2 lions à Épinal? Sa roseraie de 3000 m² et son parc à la française. Nous irons ensemble avant midi. Et à vous, le tote bag, ici Lorraine, et votre sélection pour repartir vendredi avec ce séjour pour deux au 67-17 à Outrotte à 1 heure de Gérardmer. La quiche.
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0: On a Jean-Ménil, la commune de Jean-Ménil. Merci à monsieur le maire Eric Martin de nous avoir rejoint depuis lundi contre Frépertuis, le parc d'attractions Frépertuis City. 300 000 visiteurs par an. Nouveau monde, on le rappelle, à l'occasion des 60 ans, nouvelle zone. Vous allez pouvoir découvrir de nouvelles attractions si vous n'êtes pas venu depuis un petit moment, depuis l'année dernière en l'occurrence. Question, dans l'équipe de Frépertuis, nous avons Séverine, Noémie, Nadia et Mathéo. Dans l'équipe de Jean-Ménil, Séverine, Dominique et Christine. Allez, tiens, Séverine, vous allez représenter votre équipe et Noémie la vôtre. Pour répondre à cette question, par quel jour de la semaine commence toujours, je ne sais pas pourquoi, un mois qui va compter un vendredi 13?
7: Top chrono.
8: Toujours.
0: Toujours, à chaque fois.
8: Le dimanche.
0: Bonne réponse de Noémie, 10 points. Elle en mériterait 50, parce que c'est super dur. Donc 10 points pour Frépertuis City. Oui, ça commence toujours le dimanche, le premier du mois. Oh, pourquoi? Ah ouais. Et maintenant que vous me dites en juin, eh ben dimanche 1er juin, vendredi 13 juin. Ambiance.
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0: Ah là là.
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0: J'aime bien parce que vous ne nous voyez pas, c'est de la radio, hein, ça fait 30 ans que j'en fais, donc je sais bien qu'on ne me voit pas. Mais là, on a toutes les candidates de Jean-Ménil qui vont de gauche à droite, qui dodelinent sur la chanson de qui?
8: C'est Jérôme.
0: Oui. Question à 10 points, c'est donné. Hein. Quel est son prénom?
7: C'est.
0: Ah là, il y a un blanc là. Hein. Ah là, c'est Jérôme. Comment s'appelle-t-il son prénom? Enfin, quel était son prénom?
8: J'aurais dit Claude.
0: Bonne réponse, heureusement que j'ai pas entendu Dominique. J'ai pas entendu Dominique. Hein? Bon entendu Dominique. Non. Donc c'était qui répondait?
3: C'est moi.
0: Oui, c'est pour ça que j'ai bien fait de ne pas entendre Dominique. C'est effectivement Claude. Bravo Séverine, 10 points pour Jean Ménil. Est-ce que pour tout ce qui est côté international, communication vers les Américains, les Britanniques, vous dites John Ménil?
3: Non.
0: Bon, écoute.
3: John Ménil.
0: Allez, en face. Mathéo, dans quel dessin animé on voit Céleste? Céleste. Ah mais Noémie, elle va tomber de sa chaise tellement elle sait. Alors.
8: Ernest et Célestine.
4: Ah, il y a aussi.
0: Mon petit bouchon, Noémie, me regardez pas comme ça, ça me fend le cœur.
4: Il y a aussi. Non. Hein.
0: Oui, il y a aussi, mais le nom de la série. C'est Babar, la réponse que j'attendais. Dans quel dessin animé voit-on? On aime bien hein, Babar, ça nous rappelle des souvenirs. Voici le jeu des paroles. Alors, le jeu des paroles, je vous lis les paroles d'une chanson. Je les lis, hein, je les chante pas, sinon on n'est pas rendu.
4: Non.
0: Et la première équipe qui me dit de quelle chanson il s'agit gagne 10 points. On est d'accord?
8: Le titre?
0: Oui. Le titre ou la chanteuse?
3: Ah, ouais.
4: Allez.
0: Ou le chanteur, si c'est un chanteur. Ou les deux, si c'est les deux, maintenant. Je ne me prononce pas.
4: Au moins un des deux.
0: Nos voitures dorment en bas comme des bébés et la soul music traîne sur la bande FM. Il reste que du brouillard sur les chaînes de télé. Il y a quelque chose entre nous.
3: France Gala.
0: Alors là, moi j'applaudis parce que j'entendais par là alors que c'était par là. Effectivement, c'est cette chanson. C'est des branches. On l'a pas? Bah si on l'a alors. Ça c'est le truc que personne ne veut entendre dans le parc. Hein.
3: Non, surtout pas.
0: Eh bien si vous pourriez mettre ça, tu sais quoi Nadia, vous pourriez mettre ça le soir. Quand vous allez arrêter les attractions, mettez des branches dans les haut-parleurs et les gars, tac, ils enlèvent des prises parce qu'il doit bien y avoir des prises. Ces mecs, ils ne connaissent rien. Donc 10 points, vous les avez comptés les points?
4: Oui.
0: 10 points pour Frépertuis City et la suite dans un instant, c'est la quiche des champions dans les Vosges cette semaine.
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0: Patricia Cass d'Allemagne à presque 11h20 ce mercredi 24 juin d'Allemagne. Ça chante aussi, hein, évidemment, dans la quiche des champions. Peut-être un petit peu moins que notre amie Jeanne Masse. Oh, Jeanne Masse, pas du tout, c'est Patricia Cass. C'est direction le parc Préfertuis, Frépertuis d'ailleurs. Ouh là là, où je sens que la chaleur commence à m'atteindre. Et pourtant, ça fait que 20 minutes que je bosse. Donc, le parc Frépertuis City affronte Jean Ménil. Bam, c'est parti. Je crois que moi, je vais en faire. Mieux, ça va se passer pour tout le monde. Allez, direction Frépertuis City.
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3: Mesdames, messieurs, pensez à réserver deux dates. Le 3 juillet, les 60 ans de Frépertuis, la soirée. Enfin, c'est peut-être fermé au public, d'ailleurs. Oh merde, bon bah oubliez le 3. Bon allez, ne venez pas le 3. Bon bah bref.
4: Mais il faut venir le 4
3: mais
4: dans la journée.
3: 4, venez le 5, bah, le 5, le 6, dimanche, le 7,
5: le 8.
3: Venez, vous savez quoi, venez le 12.
5: Le 20 même.
3: Les deux équipes, je le rappelle, Frépertuis City, combien de points?
5: 230.
3: La commune de Jean Ménil.
5: 300.
3: Oh là là là, vous avez presque trop de points, la commune. Oh. 300 points. On va jouer au jeu de la taille. Je vais vous donner le nom d'une personnalité. Et à chaque fois, il faudra me dire si c'est plus ou moins d'1m70. D'accord? Tiens, comme il fait la tête, on va faire Mathéo contre. Ne soyez jamais expressif quand vous faites la quiche des champions. Parce que moi, j'en profite, tu vois bien.
5: Évidemment.
3: Allez, Mathéo contre Christine. Pour le moment, Mathéo, Nicolas Sarkozy, plus ou moins d'1m70?
6: Moins.
3: Bonne réponse, 1m68. En face, Pamela Anderson, plus ou moins d'1m70?
7: Moins.
3: Bonne réponse, 1m79. Oh, Pamela Anderson. Quand est-ce que vous faites une zone alerte à Malibu avec des filles en maillot de bain et des bouées? Moi, j'ai les bouées. Hein. 1m69, elle fait, la Pamela. Oh, j'adore. Vous avez connu ça, non? Ça vous dit rien, les jeunes, là? Alerte à Malibu, ouais, on a les mêmes, voilà. Ah oui, hein. En face, Mathéo, Stéphane Bern, plus ou moins d'1m70?
6: Plus.
3: Bonne réponse, 1m73 de Stéphane. En face, Christine Diams, plus ou moins d'1m70?
7: Moins.
3: Bonne réponse, ils sont forts, 1m67. Oui. Faites penser à des boulettes au resto mexicain. C'est bon, les boulettes,
4: j'ai ici, on fait plein de choses mexicaines.
3: Ah, il y a un menu Ikea, il y a des boulettes. En face, je ne sais plus à qui c'est, moi. Si, c'est à Mathéo. Julien Doré, chanteur préféré de la Plastane.
6: Plus.
3: Bonne réponse, 1m72. Ah, la Plastane, elle adore. Hein. Julien Doré en haut, hein, comme moi. En face, Christine, François Civil, l'acteur, le brun, le petit brun. Enfin, le petit brin, ouais. Oui, parce que 1m75, il fait. Bon, dites donc, ils sont forts, les Vosgiens,
5: ouais,
3: là.
5: Ouais, ouais.
3: Ah ouais, c'est un sans faute, hein. Voici la voix mystère. Une voix.
5: À reconnaître.
3: On fait des jingles à la main, un peu comme vous faites des sandwichs. On a l'habitude, vous voyez, on n'a pas dépassé, mais on le fait à la main, en direct, devant le client.
5: Exactement.
3: Le jingle. Donc, une voix à reconnaître, écoutez cette voix.
8: Ce qu'il y a eu jusqu'à aujourd'hui. Alors, c'est vrai qu'en moyenne, il y a quand même des titres beaucoup plus posés dans cet album. Je pense à des titres comme Solitude, comme Je tomberai pas, Je tourne en rond, des titres Je t'aime, évidemment. Il y a des titres aussi plus enjoués, pour le coup. Le concert est très contrasté, il y a beaucoup de parties. C'est assez défini, il y a des moments vraiment posés.
3: Pourquoi faites le poisson?
8: Il y a des moments vraiment où on enchaîne des fois un quart d'heure, voire 20-30 minutes de titres. Donc c'est vraiment une espèce de voyage en fait à travers cet album et aussi à travers
3: ce qui s'est
8: passé depuis le début de ma carrière. Donc on retrace tout ça.
3: Oui, la tortue.
5: Christophe
3: Willem, bonne réponse de Christine. 10 points. Ah, c'était une tortue que vous faisiez?
5: Oui.
3: Oh mon dieu.
5: C'est sur le dos, là. Le papy s'est relevé.
3: Elle battait des... Bah oui, elle faisait la tortue à l'envers.
5: Oui, oui.
3: Oh mon dieu.
9: Elle a sorti la tête.
3: Oh mon dieu. Sandra n'aidait plus les candidats.
5: Je l'ai fait rire.
3: Ah, bah oui. Allez, on revient dans un instant. C'est la quiche des champions. Oh mon dieu.
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0: Mais qu'est-ce que ça fait du bien de vous entendre rire, sourire, Sandra, Jérôme Prudhomme évidemment et tous vos invités au Frais Pertuis City pour ce nouveau match, le dernier de la saison, face à Jean Ménil. Eux, c'est la première fois qu'ils chantent ensemble. Obispo, Cabrel ont enregistré un titre qui s'appelle « Il faudrait que pleuve l'amour », un titre que vous pouvez voir sur l'album et surtout écouter sur le double album « Héritage d'Obispo ». Le volume 2 est sorti le 22 mai dernier. Il faudrait donc que pleuve l'amour. Pascal Obispo, Francis Cabrel, nouveauté ici Lorraine.

0: chanson terriblement d'actualité. Pascal Obispo, Francis Cabrel, Il faudrait que pleuve l'amour. Allez, c'est la quiche des champions. Bienvenue, évidemment, vous en êtes à presque 11h30. Vous voulez jouer avec nous, vous voulez repartir avec le tote bag. Ouh là là, j'allais renverser ma bouteille d'eau. Vous voulez repartir avec le tote bag, vous voulez repartir peut-être, en tout cas avec votre sélection pour ce vendredi, et allez vous rafraîchir, passer une nuit de dingue, un dîner de dingue, un spa génial et un petit déj génial au 67-17 à Hautrotte, près de Gérardmer. Répondez à cette question. Quel endroit d'Épinal est connu pour ses deux lions, sa roseraie, son parc à la française? 03 83 36 20 20. Laure vous accueille ce matin, surtout si vous avez la bonne réponse. Quel endroit d'Épinal est connu pour ses deux lions, sa roseraie et son parc à la française? 03 83 36 20 20. Nous sommes à Épinal. Pour la question des auditeurs ici Lorraine, nous sommes à Frépertuis. Qui affronte Jean Ménil pour la quiche des champions, la dernière de la saison? Elle reviendra évidemment à la rentrée, mais pour l'heure, un peu de pub, de la musique et zou.
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0: À vos côtés, évidemment, ces temps de canicule, mais également pour vous donner des bons plans sortis avec ce festival musique et terrasse. À Verdun, il revient pour sa 30e édition. Ça commence vendredi jusqu'au 1er août. C'est organisé par la MJC Contre-Courant et l'Aglo du Grand Verdun. Vous irez quai de Londres. 5 grands rendez-vous musicaux totalement gratuits vous attendent. Après-demain, 21h, Fred et Univers Satine pour une soirée pop, rock, chanson française. Coup d'envoi des 21h, tout au long de l'été, jusqu'au mois d'août, jusqu'au 5 août, jusqu'au 1er août. Et bien là, vous allez pouvoir vous installer en terrasse à Verdun, quai de Londres, à 21h et profiter de la maison, de la musique. Un événement ici Lorraine.
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0: On boit, on sourit à la vie, on fait rien, ou alors la sieste en musique. Pas plus de 20 minutes, des micro-siestes tout au long de la journée. Et ça fait un bien fou, un bien de dingue. D'ailleurs, j'y vais dès midi 5, tiens, faire la sieste. Mylène Farmer à la radio, ici la reine. Ça s'appelle Tristana. Bonne matinée, il est 11h30.

0: Tristana, c'est Mylène Farmer et selon la rumeur, elle s'installerait l'année prochaine pour des mois de concerts à l'Olympia. Vous savez, un peu à la manière de Céline Dion à Las Vegas, mais là, c'est l'Olympia qui attendrait la saison prochaine. Mylène Farmer, si vous venez de nous rejoindre, ben soyez les bienvenus dans la quiche des champions, une quiche des champions installée à Frépertuis. Pareil que ça veut dire en patois de là-bas, trou frais. Donc c'est ce qu'il nous faut, un petit trou frais en ce moment. Et au milieu de tout cela, il y a Jérôme Prodhomme dans les manèges cette semaine.
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3: On a parlé de tortue il y a deux minutes, là si vous voulez réécouter, vous allez sur l'appli ici. Moi ça me rappelle, j'avais une tortue qui s'appelait Caroline quand j'étais petit.
4: Ah, moi j'en avais deux.
3: Vous aviez deux tortues?
4: Oui.
3: Ah, vous étiez riche en fait.
4: Arthur et Zoé.
3: Ah ouais, ouais. Ah, moi je pense que c'était Caroline parce que dans Boule et Bill il y a Caroline. Ouais, et oui, alors, ouais. Mais c'était une junkie ma tortue parce qu'en fait, l'autre elle sifflait le pavot de ma grand-mère.
4: Ah, oui.
3: Ça se plantait dans le jardin le pavot. Hein. Toujours d'ailleurs, c'est très joli le pavot.
4: Oui, oui,
3: hein.
4: C'est beau, mais ça.
3: Mais alors l'autre elle passait sa vie dans le. Dans le pavot, je pense que ça explique pavot, beaucoup pourquoi la tortue n'est pas rapide.
4: Hein. C'est ça.
3: Ça m'a rappelé deux, trois étudiants que je croise aux abords de la place Tannes vers 5h du matin. Nous avons Jean-Ménil avec nous, la commune glorieusement représentée. Eric, là, va falloir penser à mettre un nom de rue à Christine, hein, parce que... Eric Martin, le maire de Jean-Ménil, est avec nous. D'ailleurs, c'est vous, Eric, qui avez trouvé l'équipe. Hein.
5: Oui, oui. J'ai...
3: C'est sympa. Hein.
5: J'ai lancé une petite info, et puis... Donc, c'est les trois premiers qui sont désignés.
3: Il y a une bonne ambiance dans la commune. Hein. On sent bien que voilà, ça discute, ça se croise.
5: Ça va, ça va.
3: Il y a des commerces.
5: Il y a une boulangerie, un fleuriste, un restaurant, un horticulteur.
3: Le fameux domaine des Graminées, là, ça c'est quoi? C'est un gîte?
5: C'est un ensemble de bungalows, gîtes. Et ils ont eu une maison sur Frépertuis, justement, pour accueillir 14 personnes.
3: Ah ouais, c'est pas mal, on peut venir à 14 ici. Enterrement de vie de garçon, on a le droit?
6: Oui, journée. Bien sûr.
3: Ouais, on donc si on voit une fille habillée en grenouille...
4: On en a vu une tout à l'heure.
3: Ah ouais, elle était habillée en quoi?
4: Elle n'était pas en grenouille, elle était en princesse.
3: En princesse? Ah ouais, souvent en ce moment, c'est la grenouille, la princesse ou la licorne, Plastane.
6: On en a énormément.
3: De licorne?
6: Ah oui.
3: Question à 10 points. Allez, question à Dominique. Sous quel nom l'opération Overlord est-elle devenue un moment historique majeur?
7: Le débarquement.
3: Bonne réponse de Dominique, le débarquement de Normandie. Nom de code, Overlord. En face, Nadia, quel sport pratiquait-on dans ce dessin animé? Qui c'est, Mathéo? Si, c'est ça, veut dire que ça a été un.
6: Le football.
3: Bonne réponse. Ah, comment oui, tu sais ça, toi?
8: Non, c'est plus les posters, les livres.
3: Ah bon? Ouais. Parce que là, je me suis dit, ils ont rediffusé. Parce que l'autre fois, t'as vu, à la Saint-Nicolas de Nancy, on a mis les Cités d'Or, il y avait un gosse de.
4: Oui.
3: Il nous a chanté le générique.
6: Oui, après, c'est pas si vieux que ça.
3: C'est pas si vieux que ça,
8: mais
3: c'est un peu un peu.
8: C'est 1985,
3: les enfants.
6: Oui, ils regardent sans boucle.
3: Ah ouais?
6: Mes enfants, oui.
3: Ah oui, vous voyez, donc quand ils ont fêté les 20 ans du parc, c'était Olivier Tom,
4: Frépertuis City, ouais,
3: 86. Donc 10 points, vous les avez comptés? 10
4: oui.
3: Points, très bien, voici le jeu des communes. Alors un jeu que, évidemment, nous ne demandons jamais à un enseignant, puisqu'on cherche des communes ailleurs que dans la métropole du Grand Nancy.
4: Oui.
3: Le nancéien est un peu le parisien lorrain, il ne sait pas s'il y a une vie après Nancy, sauf pour aller dans les Vosges. Voilà. Comment ça, Frépertuis City? Mais c'est à combien de temps? Au moins une heure. Hein. Donc les gars, une heure. Même moi, qui n'ai pas le sens de l'orientation, je ne me perds pas. Mais vous devez en avoir un paquet des noms.
6: Bien sûr.
3: Ouais. Vous avez peut-être même des messins, tels que je vous vois.
6: Moi aussi, bien sûr.
4: On les reconnaît.
3: Ah ouais, c'est à ça qu'on les reconnaît. Alors, allez, on va faire Séverine. Séverine, je vous donne trois communes. Vous avez 20 secondes. C'est important comme information. 20 secondes. Pour me dire, à chaque commune que je vous dis, il y en a trois, si c'est Meurthe-et-Moselle ou Vosges.
4: Ok.
3: 3, 2, 1, top. Gaudoncourt. Gaudoncourt.
4: Meurthe-et-Moselle.
3: Vosges. Charret, et non pas Charot. À ne pas confondre avec moi. Hein? Charret.
4: Meurthe-et-Moselle.
3: Oui, bonne réponse. Manonville-Suzemont. Manonville, Suzemont. Un peu plus loin que Tramont-Lassus. C'est vrai, c'est le même coin, je crois bien. Non, mais là, il est trop tard. Vous ne pouvez pas me donner la réponse demain, quand même. Elle est sympa, Séverine. Elle a la bombe. Alors, on dit quoi? Excusez-moi d'avoir un timing. Donc, 20 points pour Jean Ménil. Vous nous comptez ça, Dame Sandra? 20 points? 20 points. En face, on colle ça à qui? Mathéo, vous faites quoi comme poste, Mathéo, ici, vous?
8: Moi, du coup, je suis opérateur dans plusieurs attractions.
3: D'accord, bon, vous allez m'expliquer ce que c'est, parce que j'ai rien compris, mais enfin bon. Alors, Mathéo. Trois communes. 3, 2, 1, top. Ish. Jumelé avec Bedich. Ish.
8: Meurthe-et-Moselle.
3: Vosges. Vilsay-sur-Traye. C'est dur, hein? 148 habitants. Ah, pardon, non, 147, parce que...
8: Meurthe-et-Moselle.
3: Oui, bonne réponse. Vieux-Ménil.
8: Vosges.
3: Bonne réponse. Bah, 20 points aussi, on n'est pas si mal. 20 points des deux côtés cette semaine. Le match Frépertuis contre Jean-Ménil continue dans un instant. Donc, vous avez 20 points, vous les avez mis, c'est bon, Dame Sandra? Parce qu'elle est en train de nous mettre un parasol tellement ça cogne. Elle a bien... Elle prend soin de nous. Hein. On revient dans un instant pour notre quiz des champions.
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0: 74-75 avec les Quenelles. Cici Lorraine, c'est la quiche des champions. Une quiche évidemment auquel vous participez tous les jours pour tenter de gagner un tote bag. Et votre sélection pourra ce vendredi repartir peut-être à Perhaps. Un séjour pour deux au 67-17 à Autrotte à 1 heure de Gérardmer pour une nuit de dingue avec le dîner, avec l'accès au spa, avec le petit-déj. Vraiment, vous allez passer un moment merveilleux à Autrotte dans ce spa 67-17. La question, quel endroit d'Épinal est connu pour ses deux lions, sa roseraie et son parc à la française? 03 83 36 20 20. Dernière chance, peut-être, pour repartir avec ses cadeaux et vous sélectionner pour vendredi. Quel endroit d'Épinal est connu pour ses deux lions, sa roseraie et son parc à la française? 03 83 36 20 20. Dernière quiche du jour.
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3: Séverine, Dominique et Christine représentent la commune de Jeanménil. Noémie, Nadia et Mathéo qui sont là également, qui représentent le parc de Fréperthuis City, 60 ans cette année. On est à Jeanménil, on est à côté de Rambervillers. Question à 10 points, Noémie contre Dominique. Alors les autres peuvent souffler aussi. Hein. Quel produit de grande consommation est testé par le jumologiste avant d'être envoyé en rayon? Le type, il est là, il teste le produit. J'allais dire, il le goûte. Jumologiste. Ils sont très rares dans le monde, je crois qu'ils sont une dizaine, pas plus. Mais ils sont obligés de tester avant, parce que sinon, nous, on peut dire, ah non, j'aime bien, ou j'aime pas. C'est un truc mou, ils testent un truc mou. Ah, Sandra a un problème de... Ouais, dedans. Alors?
4: Le chewing-gum?
3: Bonne réponse de Noémie. C'est le nom du testeur de chewing-gum. Et c'est pas du tout un rigolo, ce gars-là. Il est chimiste de formation, hein, le type. Donc il a bac plus 12 en chimie. Puis il dit, ouais, le Hollywood chewing-gum, là, je mettrais plus de menthe. Voilà. Donc, 10 points. Ah bah tiens, c'est la pub. Hollywood chewing-gum. Vous vous rappelez de la pub, hein, les moins jeunes? Vous vous rappelez pas, vous, les jeunes?
5: Non.
3: Vous savez qu'ils ont failli faire faillite, blague à part, au moment de l'épidémie de Covid, puisque les gens ne mangeaient plus de chewing-gum parce qu'ils ne sortaient plus de chez eux.
4: C'est ça.
3: Et que les gens qui refoulent du goulot en consommaient moins.
4: Voilà,
3: moins 20% foutaient des ventes. Vous savez quoi? On va se faire le comment s'épelle. Allez-y, le comment s'épelle. Donc, c'était qui la dernière fois qui a commencé?
4: C'est Mathéo qui a commencé.
3: Mère, qui a commencé? Ah, c'est Mathéo qui a commencé? Bah, du coup, on va vous coller à Blainville. Ah bah, il n'y a pas de raison. Vous savez où c'est à Blainville, vous, monsieur?
6: C'est pas
3: loin entre Baccara et Lunéville.
6: C'est ça, c'est pas voilà. Loin de nous.
3: Top chrono, à Blainville.
7: E-L-O-I-L-O-I-I-O-I-V.
3: Très bien. Alors, c'est là que c'est dur.
7: M.
3: Non, à Blainville.
7: Et j'aurais mis un M avant le V.
6: N.
3: Non, mais à Blainville, à Blain.
6: N.
7: Oui.
6: N. Il a dit.
3: Ah non, ouais. C'est N-I-A-L-B-A-H. J'essaie de vous aider. Hein.
8: Oui, il y avait le H.
3: Donc, c'est 50 points quand même.
6: Quand même.
3: Ouais, ouais. Ça s'écrit, oui, H-A-B-L-A-I-N. C'est là où était le piège. Mais en face, Dominique.
8: Oh là là.
3: Ancien maire de Jeanménil, rappelons-le. Donc vous ne dites plus ouvrez le banc le 11 novembre. Vous.
8: Non.
3: Ouais.
8: Si.
3: Tu le dis encore? Il dit encore? Il dit encore ouvrez le banc.
8: Mais non, mais parce que je suis un ancien militaire. Alors
3: c'est pour ça. Ah, nous, le maire disait ça quand j'étais petit au moment, hein, avec l'accent breton, il disait ouvrez le banc. Comme ça, hein.
8: Oui, oui.
3: Fermez le banc.
8: Oui.
3: Bon, bah alors Dominique, matin court. Hein.
8: Matin
3: court, top chrono.
8: T.
3: Oui.
8: R.
3: Oui.
8: U.
3: Oui.
8: O.
3: Très bien.
8: C. T.
6: C.
3: Ah non, C.
8: Merde.
3: C. Ah oui, là, il a ripé, comme on dit.
6: Oh, la chute.
3: C. N. I. A. 2 T. Moi, je pensais que c'était là que vous alliez vous ramasser, vous voyez. Un peu moi, ouais. Comme moi, quand je suis sorti du Grand Canyon, j'étais là. Oh là là. A. M. Donc, ça nous fait 40 points. Ah, c'est bien, hein, ça n'est qu'à... Hein,
6: oui.
3: Voilà. En fait, on n'a pas fait de phrase, mais vous avez bien compris qu'on est content, Alexandra.
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0: Quel mélodiste, Michel Berger, le prince des villes. On adore Michel Berger, évidemment. Je suis sûre que vous l'adorez aussi. Christine, bonjour.
1: Bonjour.
0: Comment
1: allez-vous?
0: Ben super, enfin super.
1: Oh, ben, super.
0: Comme tout le monde. Faut
1: oui,
0: être honnête.
1: Un petit peu chaud.
0: Enfin, ouais. Un petit peu chaud. Vous êtes sûr pour le mot petit? Comment ça va, Jean Ménil, là?
1: Eh ben, Jean Ménil, ça va très bien. Puis on a Frépertuité qui fait la quiche des champions.
0: Mais oui.
1: On a notre équipe de Jean Ménil qui marque des points, donc tout va bien.
0: Eh, on attend vendredi, il ne faut pas vendre la peau de l'ours, blablabla, avant de l'avoir.
1: Ah, bah hein, oui, hein. Oui. Mais on les soutient.
0: On les soutient, c'est sûr.
1: On les a écoutant. Du mal de soutenir l'un ou l'autre, comme on.
0: Bien sûr. Mais vous avez une petite préférence, quand même. Ouais, vous voulez pas dire Christine, hein. Parce que si vous les croisez dans la rue après, en faisant oui. vos courses ou chez le boulanger, ça va pas être la même
1: et
0: histoire.
1: Je croise le maire Eric Martin, ouh. Il va me dire ouh.
0: Ouh là là, dis donc Christine, je t'ai entendu à la radio. T'étais pas avec
1: oui.
0: nous.
1: Oui.
0: Bon, dites donc, quel endroit d'Épinal est connu pour ses deux lions, sa roseraie, son parc à la française?
1: Oh, mais je pense que c'est la maison romaine.
0: Bravo, regardez, je vous applaudis. Bravo, la maison romaine, la roseraie, 3000 mètres carrés. Ce qui est sûr,
1: oui.
0: c'est pour croiser le maire. Vous aurez le tote bag ici, Lorraine. Et votre sélection, ma Christine, pour vendredi, séjour pour deux au 67-17, à 1h de Gérard, mais à Outrot, pour vous faire un plaisir de dingue. Nuit, repas du soir, accès au spa, petit-déj.
1: Oh, vous serez... Non, tout ça?
0: Eh, peut-être bien, croisons les doigts, Christine, hein. C'est, hein, je suis en train de les croiser, regardez. Vous les sentez passer?
1: Ah oui,
0: passer,
1: oui. Ouais,
0: yeah.
1: Oui,
0: bon, bah cool.
1: Ça y est.
0: peut-être à vendredi. Quelle est la première radio en Meurthe-et-Moselle dans les Vosges?
1: Oh bah c'est ici Lorraine.
0: Évidemment.
1: Vosges, Meurthe-et-Moselle.
0: Évidemment. À suivre Tacadémie 10.5 et toute l'actu dans moins de 5 minutes. À bientôt Christine. Au revoir.
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0: envie de chanter avec Jeanne Birkin, Serge Gainsbourg lui aussi, sacré mélodiste. Chaque jour des midis, on continue de jouer avec Bastien Damido et aujourd'hui, pas de chanson.
1: Eh bien, nous sommes mercredi et la personne à ma droite, responsable de rien, Zébulon toute la journée, il a déjà deux candidats. Autant vous dire qu'aujourd'hui et demain...
2: L'aisance.
1: Oui, enfin,
2: le talent.
1: Voilà, ça y est, l'ego va commencer à se gonfler. L'ego. Dès demain, il passera plus la porte de Radio France. Ouais. Je compte sur mes candidats aujourd'hui et demain pour joindre le Damidoland et faire gagner.
2: Est-ce que
1: équipe.
2: Tu imagines un instant que j'en ai trois à la fin de la journée là ?
1: Je crois pas, non. Allez, à tout de suite, mes chéris.
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0: Et c'est la Lorraine qui est à l'honneur d'au taquet, évidemment. Bonne journée, mercredi 24 juin, il est 11 midi. Et le journal, c'est avec vous Marie Roussel, bonjour Marie.
4: Bonjour Carole Mico, bonjour à tous.
0: Le record de température maximale de 2003 est dépassé.
4: La journée d'hier a été la plus chaude jamais enregistrée par Météo France. Jusqu'à 38 degrés sont attendus localement en Meurthe-et-Moselle et dans les Vosges. Épargnée par la vigilance rouge, elle concerne 58 départements français aujourd'hui, mais ils sont maintenus en alerte orange par Météo France. Les mairies et leurs centres communaux d'action sociale sont évidemment mobilisés pour veiller... notamment sur les personnes âgées. Elles sont particulièrement fragiles en ce moment. C'est le cas, par exemple, du CCAS de Saint-Dié-des-Vosges. Il contacte les aînés de plus de 80 ans pour prendre des nouvelles et maintenir le lien, explique Sandrine Pintos, la directrice de la structure.
5: Saint-Dié est une ville accueillante pour les seniors et je pense que ça fait partie de cet accueil que de pouvoir dire, y compris aux enfants, aux familles qui sont éloignées, nous on sera là, quoi qu'il arrive, on sera là pour vos aînés. Beaucoup de seniors peuvent se retrouver isolés, les enfants sont partis travailler plus loin. Donc évidemment que le besoin de proximité est là et le besoin d'un petit coup de fil, comme on dit, ça peut être aussi la personne qui vient amener des repas. Puisqu'on fait du portage de repas et c'est important aussi, c'est pas juste amener un repas, c'est voir si la personne va bien, si elle a bu, si il fait pas trop chaud chez elle. Enfin, c'est aussi ça, hein. Le soin, c'est aussi ces petits moments particuliers de la journée. Ça peut paraître pas grand chose, mais pour nous, ça nous permet aussi d'être en veille sur la situation de la personne.
4: Rectification, il s'agit de Christine Urbas, l'adjointe aussi de Solidarité au micro de Isabelle Baudrier. Et vous pouvez retrouver en podcast son reportage au sein de cette cellule du CCS de Saint-Dié-des-Vosges dans l'info d'ici, donc c'est sur

0: de s'adapter. Les troupeaux souffrent, les cultures aussi. Les moissons, par exemple, ont commencé avec 2 à 3 semaines d'avance. En Lorraine, les éleveurs doivent déjà puiser dans les stocks de fourrage. Le témoignage du président du groupement des agriculteurs bio de Meurthe-et-Moselle, Dominique Battaglia, est à réécouter sur notre site ici.fr.
1: Ici Lorraine, il est 12h03. C'est un énorme coup dur pour la commune vosgienne de Matincourt.
0: Et surtout pour les salariés du fabricant de meubles Parizeau Industries. L'usine va fermer à la fin du mois de juillet. La direction a présenté ce projet aux représentants du personnel en comité social et économique hier. Elle envisage de transférer l'activité sur le site de Saint-Loup en Haute-Saône. Seuls 4 postes sur les 134 seraient maintenus à Matincourt. 6 autres seraient transférés à Saint-Loup. Le coup d'envoi des soldes aujourd'hui en Lorraine, mais aussi partout en France. Cette période de rabais va durer jusqu'au 21 juillet.
1: Et puis les comptes de l'Est Nancy-Lorraine sont validés.
0: Le gendarme du foot financier, la DNCG, a donné son feu vert après l'audition du club hier. Budget accepté sans restriction, Clément Lhuillier.
2: Et c'est un soulagement pour les supporters qui ont vécu des sueurs froides et de belles angoisses ces dernières saisons lorsque venait le temps de présenter les comptes de la SNL. Cette année, le club au Chardon a été parmi les derniers à être auditionné pour présenter le bilan de la saison passée et son budget prévisionnel pour celle à venir. La DNCG n'a rien trouvé à redire en validant ce budget sans aucune mesure, comme un encadrement de la masse salariale ou pire, une interdiction de recrutement. Avec cette validation en poche, la SNL et ses propriétaires, Christian Sud et Chien peuvent donc pleinement se projeter sur la préparation de la prochaine saison de Ligue 2 et sur la construction de l'effectif du nouvel entraîneur Oswald Tanchot. Un mercato qui s'est fortement accéléré ces derniers jours avec les signatures de 2 défenseurs, Eliodino Tavares et Logan Dembe, des joueurs qui arrivent à Nancy libres de tout contrat, en attendant une nouvelle recrue qui pourrait être annoncée aujourd'hui. Car si ses comptes sont sains, la SNL est encore très loin de pouvoir faire des folies sur le marché des transferts.
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1: 35-38 degrés attendus, c'est la canicule les amis. Les 12h05, place au jeu, place à vous.
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7: Bonjour la France, comment ça va la France? Le micro il a tellement chaud qu'il s'allume même pas. Ça va mon petit micro chéri? Bon j'espère que vous allez tous bien, que voilà, c'est pas trop dur pour les uns et les autres.
8: Ça va vous?
7: À moi ça va très bien.
8: Non mais je dois m'occuper de vous, vous savez, il faut prendre soin des personnes plus vulnérables, plus âgées, enfin vous voyez quoi.
7: Ah oui, il faut prendre soin des gros aussi. Voilà, allez, nous allons vous rappeler que toute la semaine, nos candidats s'affrontent pour se qualifier pour la finale de vendredi. Le premier prix, c'est 2 places VIP pour assister au concert de Katy Perry le dimanche. Ah là là, le dimanche 12 juillet au Zénith de Nancy. Donc évidemment, accès prioritaire au site, accès personnalisé, vas-y le cocktail dînatoire, les boissons à volonté, le parking réservé, 100 euros de carburant pour y aller. Et ça, c'est magnifique. Vous pourrez dormir dans une suite pour 2 là-bas. Et ça, c'est magnifique. Toute la semaine, tous les perdants, tous les gagnants, tout le monde gagne 2 places de ciné pour aller voir Les Parfaits Arnaques en Famille, qui est un film ici, avec Audrey Fleurot et Ramzy Bedia. Et puis, si vous ne gagnez pas les places VIP, qu'est-ce qu'on gagne?
8: Un film qui m'est dédié, hein, d'ailleurs. Les Parfaits, ça correspond exactement à ma personnalité. Alors, évidemment, Joe Malongo, qui lui aussi est tout aussi parfait
7: bien sûr.
8: Que moi, a concocté pour vous avec bonheur et en secret une nouvelle machine spéciale canicule avec des cafés rafraîchissants.
7: Bien
8: vous
7: sûr.
8: Les découvrirez, il y en a 32 dosettes, 6 verres en verre rafraîchissants également avec les pailles et tout, tout va bien. C'est le cadeau à gagner demain, non pas demain, quelle journée demain?
7: Oh là là, vendredi. Les jingles Enzo. Allez, nous accueillons nos deux candidats de Côte d'Oie.
8: Oui,
7: bonjour les Côte d'Oie, Mathieu et Émilie, ça
8: bonjour,
7: va?
8: Bonjour,
9: bonjour. Bonjour Valérie, bonjour Émilie.
10: Voilà.
7: Alors Mathieu, tu joues avec ici Lorraine, tu as 46 ans, tu habites à Terreville, c'est ça?
9: C'est ça, tout à fait.
7: Comment qu'il fait chaud aujourd'hui à Terreville?
9: Ah, il fait très chaud, je pense comme partout en France.
7: Est-ce que tu as...

0: Arrive à dormir la nuit.
1: Oui, j'arrive, oui.
0: D'accord, parce que t'as trois enfants quand même, ils dorment bien. Enfin, c'est oui, il y en a une petite, mais comment ils dorment les enfants, ça va, ça se passe bien?
1: J'aurais mis des ventilateurs dans la chambre.
0: Ah là là là là, tout le monde. Ah là, les marchands de ventilateurs, ils sont contents. Ah hein, oui, là, oui, je bon peux oui. vous dire que là. Alors, tu as des poissons rouges, des perruches et un lapin. Dis donc, c'est une petite, un petit bêtisier d'animalier chez toi.
1: Oui, c'est ça.
2: Bien, les poissons sont dans l'eau toute la journée.
0: Ouais, il faut les changer tout le temps, l'eau elle croupit. Enfin,
2: moi je voudrais bien de poissons en tant que canicule.
0: Ouais. Un gros poisson alors. Hein.
2: Oui, bien sûr.
0: Alors, tu es technicien en télécommunication, c'est ça?
1: C'est ça, tout à fait. Je m'occupe de la téléphonie.
0: Très bien, mais alors avant tu étais militaire dans l'armée de terre. Attention, ça rigole pas là. Qu'est-ce que tu faisais?
1: Eh ben, je m'occupais aussi de la téléphonie pour l'armée.
0: Mais dans l'armée, donc c'était plus discipliné, j'imagine.
1: Oui.
2: En vrai, il est carré quand même. Hein,
0: bah, il est carré, mais attention,
2: c'est du militaire là. Hein.
0: Ce qui est drôle, c'est qu'il est carré, qu'il a bossé dans l'armée, mais que petit, il voulait bosser dans un parc d'attractions. Hein, donc, rien à voir. C'est-à-dire que le gars veut s'amuser dans les manèges, mais finalement, finit à l'armée. Bon, voilà. Bien, j'espère que tu es prêt pour gagner, pour te qualifier. Surtout, tu serais mon premier candidat de la semaine. On ne peut pas laisser Éric Bastien gagner encore aujourd'hui.
2: On ne réussit pas la canicule.
0: Je vais te poser tout de suite la première question, vrai ou faux. Tiens, je te mets une ambiance. Voilà, l'hymne à la joie, parce que... Oh là là.
2: Ça change toujours quand vous arrivez, moi je mets ça et je vous regarde, surtout, je vous trouve belle.
0: Oui, mais ça c'est pour ça que tu dis qu'il faut s'occuper des vieux. Petite fumerole. Alors écoute bien cette question, Mathieu. Au Danemark, les études supérieures universitaires sont gratuites pour les étudiants issus de l'Union Européenne. Est-ce que c'est vrai ou faux? Top chrono, 5 secondes. Au Danemark, les études supérieures universitaires sont gratuites pour les étudiants de l'Union.
1: Je dirais que c'est vrai.
0: T'as raison, c'est vrai. C'est au Danemark et c'est vrai parce que bon, les pays du Nord sont toujours beaucoup plus en avance que nous. En revanche, bon, si tu dois payer sur place, la vie est très chère. Premier point pour Mathieu.
2: Émilie est avec nous, avec Ici Poitou, elle habite Itteuil. Bonjour Émilie. Marrant ça, Itteuil.
3: Non.
2: Itteuil, comment on appelle les habitants d'Itteuil dans la Vienne?
3: Les Itteuillaises.
2: Bon, question un peu classique, hein. Comment tu gères cette vague de chaleur à Itteuil? Tu t'en sors, Émilie? Ça va?
3: Ça va, je m'en sors plutôt bien quand même. Voilà, on a tout ce qu'il faut, ventilateur. J'ai la chance d'avoir la clim à la maison, ce qui aide bien.
0: Oh, mais quel bonheur!
2: Mais la clim, genre la vraie clim ou le truc avec le tuyau, le gros machin là?
3: Non, la vraie clim.
0: Voilà.
2: Je prends le premier train. Tous les trains sont supprimés. C'est vrai aussi, on ne peut plus rien faire dans cette France.
0: Vas-y en vélo, Itteuil, c'est pas bien loin. Ça te fera du bien.
2: Passer avec Quentin, avec un fils qui s'appelle Abel.
0: Un fils.
2: C'est le cas du cul, il n'y a plus beaucoup de mots. T'as pas de soucis avec l'école, ça va? L'école est ouverte, il n'y a pas de difficultés?
3: Eh ben non. Elle est fermée l'après-midi, gestion alternée, on fait ce qu'on peut, on s'organise, hein, comme tout le monde. Hein.
2: On en est tous là, sauf que toi, t'as la clim, tu m'énerves. ma petite Bibi pour la famille et Magic pour les collègues. Pourquoi Magic? Qu'est-ce qu'il y a de Magic?
3: C'est Magic Mimil, c'est mon directeur un jour qui a fait référence à Magic Mimil. Et voilà, parce que des fois, ça fonctionne bien niveau travail. Donc voilà.
2: On aime bien.
3: C'est positif, ça fait plaisir. Ouais.
2: Je vois ça. Tu travailles d'ailleurs, je vais le dire, hein, tu t'occupes de recrutement et du suivi de carrière. Et avant, tu étais acheteuse pour des chaussons, des lunettes et des chariots élévateurs. Bah, ça, on va en parler dans un instant. Voici ta question. Allez, musique. Alors regarde, Magic System, Magic Emily, Magic Bibi, et cette question. Résolument d'actualité, la température la plus haute jamais enregistrée sur la Terre, la surface de la Terre, est de 53,7 degrés. Un jour, dans la vie, il y a eu 53,7 degrés sur cette Terre. Vrai ou faux, top chrono, 5 secondes.
3: Ben, je dirais vrai.
2: Tu dirais
3: vrai? Ouais.
2: C'est faux. Mais c'est pire que ça. La température officiellement la plus élevée a été de 56,7 degrés. C'était dans la Vallée de la Mort le 10 juillet 1913. Ça paraît dingue ça, 56,7.
0: Allez, ça fait un point pour Mathieu et pas de point pour Émilie. Et là tout de suite, un peu de fraîcheur. On vous emmène sous le vent parce qu'on vous aime. Vous écoutez ici Garou et Céline Dion sous le vent. Et tout de suite, chérie.

0: Pour vous décrire la scène auquel j'assiste,
1: il y a du vent.
0: La personne s'est acheté un espèce de petit ventilateur. Qui,
1: c'est pour faire la désannonce. Sous le vent. Garou, c'est l'idiot. Sous le vent.
0: Voilà, c'est moi la plus vieille, mais enfin, moi, j'ai pas de ventilo. Allez, jingle.
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0: Au taquet avec Mathieu qui a un point, Émilie qui n'a pas de point, Mathieu qui joue avec ici Lorraine, qui habite à Terreville, Mathieu qui bosse dans les télécoms alors qu'il voulait jouer dans les parcs d'attractions, enfin bon, c'est pas grave. Alors, tu fais beaucoup de courses à pied, de trail, de vélo, et d'ailleurs, tu emmènes les enfants handicapés dans des courses via l'association Les Petits Poteaux. Tu veux nous en parler un petit peu ?
3: Oui, bien sûr. Oui. Alors, c'est une association ici en Lorraine qui compte 200 adhérents. Mmh. Et tous les week-ends, on emmène des enfants handicapés sur des courses, des triathlons ou des trails à l'aide de joëlettes ou de bleds, de véhicules à trois roues.
0: Ouais.
3: Après, on fait aussi des plus grands déplacements hors de Lorraine. L'année dernière, on a fait le marathon de Paris. On fait des trails dans les Alpes, voilà.
0: Ah, c'est sympa, c'est cool ça.
3: Ah oui.
0: Oui, dis donc. Alors en plus, tu collectionnes les vélos. T'en as plus de 10.
3: C'est ça, tout à fait. Ouais. Je collectionne les anciens vélos, donc j'ai beaucoup de vélos Mercier et Peugeot.
0: Oh, les Mercier, ils sont trop beaux.
3: Ah oui, on n'en trouve plus surtout.
0: Ben non, moi j'en ai trouvé un il y a très longtemps dans une brocante, je l'ai gardé. Et c'est beau les Mercier, je les aime bien, ils sont trop trop beaux. Tu bricoles à fond, c'est-à-dire que tu fais de la plomberie, du carrelage, du placo, de la peinture, et tu maroufles.
3: Tout à fait. Bah, en fait, j'ai acheté une maison ancienne, donc j'ai dû faire toutes les rénovations moi-même, quoi. Bon. Donc j'ai dû me mettre au bricolage.
0: Eh ben c'est bien ça.
1: À tous les nostalgiques, voilà. À tous les fans, je m'adresse. 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
1: Ça cartonne M6 en ce moment avec le foot. Hein. Je suis sûr que vous allez faire des scores de malade, voilà, la rentrée encore. Hein.
0: Ah, en salopette. Bah écoutez. Alors, mon petit chat, tu vas peut-être marquer un deuxième point avec ta deuxième question. Tiens, une petite ambiance. Écoute bien cette question. Un robot a battu le record du monde humain du semi-marathon. Vrai ou faux, top chrono 5 secondes. Un robot a battu le
3: record. C'est vrai, c'était au Japon.
0: Alors, c'était pas au Japon, mon petit chat, c'était au semi-marathon de Pékin, mais c'est vrai, donc tu as un point, c'est le robot Lightning. Il a parcouru 21 km en 50 minutes 26, soit plus vite que Jacob Kiplimo qui avait le record, qui était 57 minutes. Bon bah voilà, allez, deux points pour Mathieu.
1: Bon Emilie, on n'a pas encore deux points, mais ça va aller. Bah j'oublie pas que c'est quand même Magic Mimi, hein. Tu me l'as dit Magic Mimi, c'est ton petit nom quand même. Ah oui, ah oui. Alors j'ai évoqué tout à l'heure le fait que tu as été acheteuse pour des chaussons. Alors, raconte un petit peu, parce qu'il y a eu des chaussons, il y a eu des lunettes et des chariots. C'était où ça? C'était quoi?
4: Alors, en effet, les lunettes et les chaussons, c'est du côté de Charente, donc dans le 16.
1: Bah oui.
4: Donc, une unité de production qui fait la charentaise.
1: Bien
4: voilà,
1: sûr.
4: C'est ça.
1: Bien sûr.
4: Et donc, j'ai participé. Je faisais de l'achat soit de matières premières ou d'articles pour pallier à cette saisonnalité. Donc, bon. Voilà.
1: Et puis, tu as fait une reconversion et te voilà dans les RH aujourd'hui, dans le recrutement et dans le suivi de carrière. Ça doit être passionnant. C'est intéressant, ça.
4: Exactement, oui, complètement. Puis j'ai gardé quand même un lien avec l'industrie, donc ça allie un peu tout mon parcours. Bah oui. Et je suis ravie de cette reconversion.
1: Rien à voir avec tes envies toutes petites. Tu voulais être vétérinaire ou médecin, voilà. Beaucoup d'enfants.
4: Voilà, exactement. Comme beaucoup d'enfants, exactement. Bah oui, j'avais des animaux à la maison, enfin voilà. Et puis après, ça évolue avec le temps.
1: Bien sûr. Bon, t'es un peu gauche, hein, pas trop de bricolage, donc ce sera pas inutile de regarder M6 à la rentrée avec Valérie Damido quand même. En revanche, tu aimes jardiner et tu as un potager avec.
5: Mange tes tomates, mon amour.
1: Mange tes tomates. Y a des belles tomates dans ton potager?
4: Bah oui, là elles souffrent un petit peu, hein, de la chaleur, mais on fait ce qu'on peut, hein, pour les maintenir. Mais ça devrait arriver.
1: Il y a des poivrons.
4: C'est une belle production à venir.
1: Allez, des framboisiers, des piments et du basilic. Puis de toute façon, t'adores cuisiner, hein, t'adores les pâtes. Tu m'expliques comment tu déclines les sauces?
4: Bah là, c'est vraiment en fonction des ingrédients. Moi, je fais au fur et à mesure en fonction du frigo. Donc bah après ça dépend déjà les qui sont les pâtes.
1: Ouais, ouais.
4: Et après bah niveau sauce c'est un peu de tout.
1: Le parmentier de canard, le cassoulet, voilà, ouais. Un plat tellement léger pour ce 13h.
4: Voilà.
1: Tellement du bien. Bon Émilie, nous allons jouer tout de suite avec un point supplémentaire. Allez. Voici ta
0: un
1: question.
0: Un point tout court.
1: Émilie. Je ne rebondis même pas à ce que dit Valérie. Pingouin, califourchon, goéland, cohue, baragouiné, que dalle, ou encore bijou, ce sont des mots d'origine basque. Selon toi, vrai ou faux, top chrono, 5 secondes. Pingouin, califourchon, goéland, cohue, c'est basque ou pas?
4: Ben, je dirais faux.
1: Faux, ouais, t'as raison, c'est faux. C'est des mots qui viennent en réalité du breton, bijou, notamment, que dalle. Ils sont entrés progressivement dans la langue française. Le mot baragouiné, par exemple, viendrait de bara, qui signifie pain, et gouin, vin. Donc deux mots que les bretons répétaient lorsqu'ils étaient mal compris à Paris. Le pain et le vin, spécial dédicace à notre réalisatrice.
0: Eh ben, c'est magnifique. C'est là, c'est deux pour Mathieu, un pour Émilie. Et là, tout de suite, alors là, on va dans le grenier, les gars. On part en 1974. Allez, Billy Preston, Nothing from Nothing, vous écoutez ici. On bouge ton boule, mes petits chéris.

0: Ok, le gars
1: running
0: est parti en yaourt. Allez.
1: Nothing from nothing. Les Preston, 1974.
0: Allez, jingle.
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0: Ici, nous sommes avec Mathieu qui a 2, Émilie qui a 1, Mathieu qui joue avec ici Lorraine, Émilie qui joue avec ici Poitou. Alors, comme ça, Mathieu, si t'étais un animal, tu veux être un ours.
3: Oui, enfin, un ours.
0: D'accord. T'es grincheux le matin, comment ça se passe? Enfin, je veux dire...
3: T'es grincheux le matin, mais des fois, on aime bien faire des câlins à l'ours, quoi, aussi.
0: Oui, c'est vrai, les ours en peluche, quoi. Voilà. Bon, écoute, c'est pas grave. Hein. Et en même temps, toi, t'es un bonhomme, quoi. Parce que t'aimerais déjeuner avec Harrison Ford parce que t'es fan d'Indiana Jones. C'est vrai?
3: Ah, c'est vrai, tout à fait, ouais. Bah, c'est un peu le.
0: Moi, c'est mon héros, hein, je l'adore. Ah, bah, moi aussi, hein, je l'adore. C'est-à-dire que, franchement, le fouet, beau, le chapeau, on l'adore.
1: Et aujourd'hui encore, il est magnifique.
0: Mais oui, mais les films, c'était génial. C'est lequel ton préféré des Indiana Jones?
1: Le gendarme de Saint-Tropez.
3: Alors,
0: c'est lequel? Qui est cool.
3: C'est le temple du Périne.
0: Ah ouais.
3: Le temple maudit.
0: Ah, pas mal, ouais, j'aime
1: c'est
0: bien.
1: C'est qui à Petra, là, en Jordanie? Le temple maudit, non, c'est pas ça?
0: Bah écoutez, je ne sais pas, faites pas comme si vous connaissiez la saga.
1: Ah, c'est en Inde, on me dit.
0: Bah oui.
1: C'est ça que je suis nul en géographie.
0: C'est-à-dire que c'est celui avec la blonde où il mange des têtes de singes, des serpents.
1: Ah, il fait ça?
0: Oui.
1: En fait, il est dans Koh-Lanta, le gars.
0: Voilà, exactement. Alors, nous allons tout de suite faire le quiz musical.
1: C'est mieux. Hein.
0: Bah, je ne sais pas si c'est mieux. Tu t'y connais un peu en chanson?
3: En variété française, dirons-nous.
0: C'est magnifique. C'est magnifique parce que comme la petite personne à côté de moi a préparé le quiz musical spécial été, c'est franchement c'est de l'été et c'est que du français. Écoute bien le premier extrait.

0: c'est un visionnaire, le gars. Hein.
1: Alors, qui c'est qui chante top chrono 10 secondes?
2: C'est Eric Chardin.
1: Ta-ta-ta-ta-ta-ta-ta-ta-da-da. Olé, oui, c'est Eric Chardin, bien sûr. L'été sera chaud. Un. Les t-shirts dans les maillots. Allez, un point de plus. Alors attention, encore une magnifique chanson.
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1: Ne gâche pas la chanson. Qui c'est qui chante, mon petit bonhomme? 10 secondes.
2: Alors, c'est Joe Dassin.
1: Pa-pa-pa-pa-pa-la-la-la-la. Bravo, oui. Mais t'es très fort en chanson française.
0: L'été indien.
1: Mais oui, l'été indien. Tu voudras.
0: Non, gâchez pas la chanson non plus. Hein.
1: Magnifique. Eh bien, ça te fait 4 points, mon petit Mathieu.
0: 12h27, Émilie. Ah, Émilie. Tu les avais, ces deux titres, ou pas? Rassure-moi.
4: Oui.
5: Le premier, oui, pour sûr. Le deuxième, j'ai un peu plus de temps.
0: Alors, n'oublie pas que t'es mon poulain. J'ai déjà deux candidats. Lundi, mardi, on est mercredi. Je veux un troisième candidat. Émilie, ouais, tous mes espoirs reposent sur toi. Je te rappelle que t'as la clim. Et que, contrairement à d'autres Français, t'es avantagé. Tu vas bien, tu dors bien. Donc, tu fais un effort. Ça, c'est mon coaching.
1: Ah ouais, c'est le coaching toxique.
0: C'est le coaching. Ouais, voilà. Quelques idées de sortie pour cet été. Parlons de tes voyages rapidement. T'es parti au Maroc, en Espagne, en Angleterre. Et bizarre. En Grèce, en Croatie, mais ton rêve, c'est d'aller loin, où ça?
5: J'aimerais bien aller soit en Asie, soit au Canada.
0: Eh ben, ça m'arrange pas du tout. T'avais pas dit ça dans la fiche préparatoire, t'avais parlé de la Polynésie.
5: Ah oui, alors ça, c'est le must du must. Mais là,
0: quand je pose la question, c'est le must du must que je cherche.
1: Et voilà, tu me l'as mis chonchon, déjà que c'est pas facile.
0: Non, on n'est pas raccord, là, ça va pas, ça.
1: Bon, allez, chante plutôt.
0: Bon, allez, on va voir si ça se passe bien. Je compte sur toi. L'été, encore et toujours, le thème de notre quiz musical. Voici un artiste à retrouver, écoute.

0: il va gâcher toutes les chansons.
1: Jean-Michel gâche la chanson, c'est allez. Un peu moi. Top chrono.
2: Mortuman.
3: Oh, c'est fort.
0: Oh, c'est fort. Un été de porcelaine, c'est l'hôtel de la plage, les gars.
3: Bien sûr, allô, papa de Tango de Charlie, tout ça, quoi.
0: Non, l'hôtel de la plage, c'est ça. Papa de Tango de Charlie, c'est pas dans l'hôtel de la plage.
3: C'est pas dans la même chose.
0: C'est pas le même film. Allez.
3: Mais c'est le même chanteur.
0: Oui, mais c'est pas le même film, l'hôtel de la plage. Ça, c'est l'hôtel de la plage.
3: Vous êtes bien Valérie, vous, c'est ça?
0: C'est ça.
3: Ouais, d'accord. Voici la deuxième pour un deuxième point.

0: qui chante un été français, top chrono.
1: Indochine.
0: Oh là là, mais elle est forte. Ah mais je le sens bien, Emily. Ah, je suis dans les yeux d'Emily, moi, aujourd'hui.
2: Oh là là là là là là là.
0: Ouais. Indochine. Oh là là.
2: Eh bien, ça fait 4 pour Mathieu, 3 pour Emily. C'est pas mal.
0: Ouais, c'est pas mal. C'est pas
2: vous
0: mal.
2: Avez bien géré, les gars, quand
0: ouais,
2: même.
0: Ça va, ça va.
2: Quoi, ça va? Tu peux lui dire bravo.
0: Bravo, Émilie. Mais il manque un point quand même.
2: Mais quand c'est pas possible. Bon, allez, moi je te dis bravo, Émilie. Allez, tout de suite, on part évidemment pour la réclame, mais pas que. C'est l'actualité dans toutes vos régions, grâce aux 44 locales de votre radio ici. À tout de suite, mes petits canards.
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2: Je vous rappelle que jusqu'à demain, les gens tentent de se qualifier pour gagner la finale de vendredi. 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
2: 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C'est un film Ici avec Audrey Fleurot et Ramzy Bedia. Jingle, on reprend la compète.
0: Ah, la compète dans une émission en direct et en public aujourd'hui quand même.
2: Bien sûr, on est dans studio, il y a 450 personnes.
0: C'est Bercy aujourd'hui.
2: C'est Bercy, il fait tellement chaud dehors, tout le monde est venu à la clim. Alors, comment ça va Mathieu? Tu te sens comment d'avoir 4?
6: Bah pour l'instant, je me sens bien.
2: Ah bah c'est bien, voilà.
0: Bah détends-toi, hein, ça va.
2: Oh, oh, oh. Mon loup, pas me chips. Alors,
0: j'avais adoré cette expression.
2: Tu l'aimes, cette expression, ouais, voilà. J'adore. C'est ça, les vieux, on a toujours des expressions. Alors, Mathieu, il paraît que quand tu avais 17 ans, tu étais au lycée militaire d'Issoir, c'est ça?
6: Tout à fait, c'est ça.
2: Et pour rentrer chez toi, tu dois prendre le train de nuit, voilà, forcément, un jour...
6: La région Auvergne étant bien desservie par la SNCF.
2: Ouais, bah oui, ça.
6: Parce qu'Éric me contrôlait.
0: Alors, tu vas te détendre, car je suis auvergnat.
2: Mais bah c'est pour ça qu'il t'a dit ça.
0: Mais je confirme ce que tu dis, c'est quand même compliqué.
2: C'est très compliqué. Alors, qu'est-ce qui s'est passé?
6: Eh ben, en prenant le train de nuit à 00h12, je me suis endormi. Et je me suis réveillé, en fait, dans le dépôt des trains. Le train est arrivé en gare et était reparti au dépôt.
2: C'est le début d'un film d'horreur, ça. Tu sais, ça peut faire un film d'horreur, hein.
0: C'est l'Auvergne.
2: C'est l'Auvergne, dans un hangar, t'es paumé, et là, c'est le drame. Alors, qu'est-ce qui s'est passé? Parce que tu peux pas sortir du hangar.
6: Bah, en fait, déjà, je me questionnais savoir où je me trouvais. Et je suis sorti du train, et par chance, j'ai vu un technicien sur le quai, qui lui aussi se demandait ce que je faisais là. Donc, je lui ai expliqué que bah, je me suis endormi et je me suis réveillé là.
2: Et ben voilà.
6: Et il a réussi à me ramener par un dédale de couloir à la gare et j'ai réussi à avoir ma correspondance.
2: Et ben tu es très chanceux, joue au loto cette semaine. Alors mon chat.
0: Sortira-t-il de la maison des secrets? La réponse la semaine prochaine.
2: Ah ben, la maison des secrets, ça a démarré hier les gars. Alors Mathieu, tu as 4. Écoute bien, là je vais te proposer une question à choix multiple. Je te pose la question, je te fais des propositions de réponses. T'auras 10 secondes pour me donner ton choix et remporter 3 points. Tiens, une petite ambiance. 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Alors écoute bien, aujourd'hui, le 24 juin, c'est le lancement des soldes d'été. Ça va durer jusqu'au 21 juillet. Alors, petite question, selon une récente enquête, quel budget les Français prévoient-ils de consacrer en moyenne aux soldes d'été? Alors écoute bien ce que je te propose. Combien ils veulent claquer d'oseille? 133 euros, 183 euros, 233 euros, pas un centime, c'est des radins comme Éric Bastien. Bah oui. Alors, combien ils vont claquer, les Français, en solde d'été? 133, 183, 233 ou pas un flèche? Top chrono, 10 secondes.
6: Je dirais 233.
2: Tu dirais 233. Et ben, t'as totalement raison, oui, exactement. Ouais. Et c'est en baisse par rapport à l'année dernière, c'était 307. Bon bah voilà, allez, bonne solde à tous. Ça te fait 7 points mon petit chat.
0: Tu vas aller faire les soldes, Émilie? À Itoy, dans la Vienne?
1: Un petit peu, ouais, je pense.
0: Ah oui, tu vas aller t'acheter une clim. Je vous rappelle qu'Émilie nous nargue avec sa clim depuis...
2: Excuse-moi, on est dans un studio climatisé, donc...
0: Oui, enfin, il y a beaucoup de monde, là, donc il fait un peu plus chaud.
2: Tu vas arrêter de faire la dicose, là, t'es dans un studio climatisé, tu travailles ici toute la journée, tout va bien.
1: Et alors, en plus,
0: et on a du... Comment ça s'appelle, ça? C'est bien, ça.
2: Un brumisateur.
0: Un brumisateur, c'est parfait. Émilie, on a fait un peu connaissance avec elle, un fils s'appelle Abel, elle est paxée à Quentin, on l'appelle Magic Mimi, ça c'est pour tous les collègues. Et alors, on a découvert que si il y avait un artiste avec qui tu pourrais déjeuner là pour 13 heures, ce serait qui?
1: J'aimerais bien David Guetta.
0: Bah, oui. Alors, tu l'as vu en concert ou pas?
1: Oui. Ouais, j'ai eu la chance de pouvoir le voir au Stade de France.
0: Bah là, il y a quelques jours alors.
1: Exactement.
0: Et alors, c'est comment?
1: Incroyable. Vraiment, ouais. Ah oui.
0: Et t'aimerais parler avec lui? Qu'est-ce que tu sais pas? Vous pourriez parler de quoi si t'étais avec lui à 13h? Qu'est-ce que t'aimerais lui dire?
2: Bah, de cuisine.
1: Savoir un petit peu tout, ouais, sa vie, comment il compose, comment il crée, et puis s'il compte revenir en France quand même.
0: Bien sûr, ah bah oui, bonne question. Parlons de ta rencontre avec Quentin, et alors là, on va aller dans le vintage, dans la nostalgie.
1: Rencontre au lycée, en effet.
0: Eh
1: ça
0: oui.
1: Fait quelques temps maintenant.
0: À la cafette. C'était au lycée. Alors, vous étiez dans la même classe ou pas du tout?
1: Non, pas du tout. Non, il a un an de plus quand même.
0: Et alors, vous êtes rencontrés, mais au lycée où ça? Au foyer, dans la cour?
2: À la cafette, elle vient de te le dire.
0: Non, c'est moi qui l'ai dit. Elle dit à la cafette.
2: Elle l'a dit.
0: Ah ouais?
1: Comme à la cause.
2: Voilà.
0: Je coûte rien. Mais c'est comme dans la série, genre, voilà, bisous, bisous, tout ça. Il y avait le mec avec les bretelles, l'autre avec ses couettes.
1: Oh, voilà. On s'est rencontrés à la pause, tout simplement. Il était un peu plus vieux. J'avais envie de le découvrir. Et,
0: Oui.
1: Et ça a bien matché.
0: Et ça fait combien de temps que tu es avec lui, là, du coup?
1: Ça fait plus de 15 ans. Hein.
0: Plus de 15 ans, ouais, dis donc, bah, bravo. Petit mariage ou non? Pour l'instant, vous n'êtes pas axé. On en reste là, c'est bien, c'est une bonne formule.
1: On en reste là, c'est très bien.
0: D'accord. Émilie, nous allons jouer pour t'offrir 3 points. Et ça serait pas mal parce que ça te permettrait de prendre la tête. Combien il a déjà?
2: Non, il a 7.
0: Ah oui.
2: Donc elle ne prendra pas la tête.
0: Ah oui, non, tu peux. Non, bah oui.
2: Voilà.
0: Non, prendra pas la tête, mais enfin bon.
2: Non seulement il écoute pas les candidats, mais il est nul en maths. Allez, pose
0: plus
2: ta question.
0: Point,
2: va.
0: Mieux c'est.
2: Oui, vas-y.
0: Oui. Avec un extrait, ça va te plaire, ça, Émilie. Hein.
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0: Bon, alors on va profiter qu'il y ait du monde un petit peu dans ce studio et des futurs animateurs radio. Comment tu t'appelles?
7: Tristan.
0: Eh ben Tristan, voilà, la question. Émilie t'écoute, il y a une question ici, il y a des propositions. C'est à toi.
7: Alors Émilie, ce samedi, ce sera la finale du top 14 de rugby au Stade de France. Alors, on va réviser un peu, combien de points vaut un essai au rugby à 15 avant transformation? Alors,
0: laisse-la réfléchir.
2: Ah,
0: là, elle encaisse la question. Là. Voilà. Allez, proposition.
7: Alors, réponse A, 3 points. Réponse B, 5 points. Réponse C, 6 points. Alors Émilie,
0: on met toujours une petite réponse D, hein. C'est Valérie Damido qui décide le nombre de points. C'est Damido Land, c'est la présidente du Damido Land. Donc. On y va, top chrono, t'as lancé le chrono?
7: Bah, top chrono.
0: Bah oui.
7: Ah, attention.
1: 5 points.
2: 5 points?
1: Oui.
0: Quel est ton prénom?
8: Élise.
0: Élise, est-ce que tu peux donner la réponse?
8: Eh bah, ben, au rugby, un essai non transformé rapporte 5 points.
0: Donc,
2: elle a la bonne réponse.
0: Bravo, Émilie.
2: Allez, ça fait 6 points pour Émilie, 7 pour Mathieu. Bravo les gars, vous êtes formidables.
0: Ah ouais.
2: Et là, tout de suite, ah bah ça nous rajeunit pas non plus. Allez, là pour le coup, j'ai vraiment 16 ans, j'ai vraiment mon 500, j'ai vraiment mes tiacs, je suis vraiment au palace.
0: Je suis pas encore né.
2: Allez, bah t'es, bon, t'es vieux, chacun fait ce qui lui plaît, plaît. 5h du match, j'ai des frissons. Chagrin d'amour, vous écoutez ici, on bouge son boule, c'est bientôt l'été, à tout de suite.
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1: C'est, elle est compliquée quand même, il y a beaucoup de mots là. Hein.
0: C'est plein de Kleenex, de bouteille vide. Je suis toute seule. Non. Non. Allez, jingle.
1: C'était valide ça, hein. Tu as été sur Inter longtemps.
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0: Nous sommes au taquet avec Mathieu qui a 7 et Émilie qui a 6. Alors, voilà, j'ai une fois de plus une petite anecdote qui va faire plaisir. Ce n'est pas le premier candidat qui a ce talent inutile, mais c'est un talent inutile que Éric Bastien ne comprend pas. Parce que Mathieu, ton talent inutile, c'est que tu es super souple. Tu peux mettre tes mains à plat par terre avec les jambes tendues. C'est vrai ?
3: C'est vrai.
0: Tu sais que c'est le rêve d'Éric Bastien
1: c'est
0: de faire
1: quoi,
0: ça.
1: C'est quoi l'intérêt surtout ?
0: Il n'y a pas d'intérêt, c'est juste pour être souple, avoir un corps souple.
1: Ah oui, d'accord.
0: Voilà. Donc, il en rêve. Hein. C'est-à-dire que
1: oui.
0: Dès qu'il y a un auditeur qui a ce talent, après, il est là, il essaye. Et je voudrais le filmer parce que ce serait drôle, mais bon, je n'ose pas.
1: Ouais, vidéo gag n'existe plus. Donc.
0: C'est vrai. Alors, il paraît qu'un jour, tu pars en vacances aux États-Unis avec un copain et tu as fait du camping primitif, donc du camping sauvage, en fait.
3: C'est tout à fait ça, oui.
0: Alors,
3: en fait, c'est.
0: Raconte.
3: Du camping primitif. Le camping primitif, en fait, on va dans une forêt, il y a rien en fait. Il y a juste des toilettes sèches où il y a un écriteau sur le toilette où c'est écrit « Faites attention aux serpents, regardez bien s'il n'y en a pas un dans le fond ».
0: Oh my God.
3: Et aussi autour du terrain de camping, enfin, il y a des écriteaux qui nous disent de se méfier des ours et de laisser la nourriture dans les voitures pour éviter qu'on se retrouve avec un ours dans la tente.
0: Oh bah, hey,
1: mais je croyais que tu voulais être un ours.
0: Bah, de toute façon, oui, tu comprends l'ours, toi.
3: Moi, je comprends l'ours.
0: Bah, évidemment, donc t'avais rien à craindre. Mais alors, du coup, t'as passé combien de temps dans ce camping primitif?
3: On a passé 2 nuits.
0: Ouais, parce que quand même, c'est un peu flippant, quand même.
3: Ouais, disons qu'on n'a pas bien dormi parce qu'à chaque craquement de branche, on s'inquiétait un peu quand même.
0: Bah oui, tu m'étonnes. Tiens, voilà un coyote. Oh, un ours. Bon, il vaut mieux aller faire autre chose. Bien, écoute-moi. Tu es en tête, tu peux effectivement marquer 5 points de plus. Je pense que tu vas réussir parce que tu es brillant. Et donc, on va y aller avec la question cash, une ambiance.
4: Chez le coiffeur, je suis allé afin de soigner ma crinière. 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
0: Alors, chez le coiffeur, comment ça s'appelle quand on fait des fines mèches de cheveux pour éclaircir, pour qu'elles se fondent naturellement dans la masse? Chez le coiffeur, quelle technique consiste à éclaircir des fines mèches de cheveux pour qu'elles se fondent naturellement dans la masse? Comment ça s'appelle quand on fait des fines mèches? Top chrono, 10 secondes.
3: Un balayage?
0: Et ta ta ta ta ta ta ta la la, olé, oui, c'est un balayage. Bien évidemment, tu as 5 points de plus, tu as 12, bravo.
1: Ah, il a fait un sans faute là, Émilie. Hein.
0: Oui, sans faute.
1: Ah oui,
0: sans faute.
1: Émilie,
0: ah, oui.
1: Là. Bon, on a 5 points à prendre dans un instant, ce qui est pas mal, ça nous ramènerait à 11. Alors, ok, il aurait toujours la tête, mais on a le bingo avant 13h qui peut te permettre d'être avec nous vendredi et de m'offrir 3 candidats déjà pour la semaine. Émilie, alors on est un petit peu tête en l'air?
5: Un peu, oui.
1: Bon, un petit peu gauche, hein. J'ai quelques exemples. Bon, déjà, tu casses souvent des affaires. Déjà.
5: En effet.
1: Ça arrive. Émilie, un jour tu étais au bar avec ton fils et ton chéri, puis vous êtes partis, vous promenez, et le téléphone de ton chéri a sonné. Qu'est-ce que t'as découvert?
5: Eh ben, j'ai découvert qu'une personne appelait mon contact d'urgence pour lui dire qu'il avait retrouvé un téléphone et c'était le mien en effet.
1: Voilà,
5: ça faisait plus de 10 minutes qu'on était partis.
1: Un petit peu tête en l'air, tu laisses ton téléphone au bar. Ça s'arrête pas là, on peut remettre la musique, oui. Lors d'un déjeuner professionnel, tu pars sans ton sac à main, tu le laisses au resto.
5: En effet, ouais, ça m'arrive souvent.
1: Non mais souvent, il paraît que ça t'est arrivé une dizaine de fois quand même de laisser ton sac.
5: Oui, bah oui, ça m'arrive fréquemment, oui. En effet, je pars, je pense à autre chose, voilà, je parle avec les gens et voilà.
1: Non, mais c'est pas fini, elle a oublié les clés sur la porte de la maison. Alors, ça fait très tête en l'air. Tu t'es retrouvé en dehors de ta maison avec les clés, dans le froid, avec ton fils qui avait 3 ans. Qu'est-ce que t'es obligé de faire quoi? Un serrurier?
5: Oui, en effet, j'ai dû faire appel à un serrurier en urgence.
1: Ben oui, ça t'a coûté une fortune, tout ça en plus.
5: Oui.
1: Oh là là là là là.
5: Un vrai agacement, être dans le froid et ben oui, payer en urgence.
1: Je vois ça, je comprends. Bon, Émilie, allez, on se le tente là. 5 points à prendre avec un petit extrait.
6: Que va-t-on manger?
7: Des nouilles.
1: pas ce que tu sais faire parfaitement bien avec des sauces. T'en as parlé tout à l'heure. Voici ta question, elle vaut 5 points. C'est une question cache. Comment appelle-t-on les pâtes en forme de papillon ou de nœud papillon? Comment elle s'appelle? Top chrono, 10 secondes. Émilie, les pâtes en forme de papillon.
5: Farfalle.
1: On t'a été les chercher loin, celle-là. Hein. Mais oui, c'est ça. Bah oui, c'est les pâtes italiennes, les farfalle.
0: Les farfalle, ça veut dire papillon en italien.
1: Mais bien sûr. Et bah voilà, on est à 11.
0: 11-12. Allez, il restera le bingo pour vous départager. Mais tout de suite, on va écouter une petite nouveauté de Florent Pagny, la dernière chanson du monde. Vous écoutez ici, on vous aime. À tout de suite.

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1: Ah là là, ici nous sommes avec Mathieu qui a 12, Émilie qui a 11. Qui va gagner? Qui va emporter le bingo? Autant de questions qui vont bientôt être résolues. Alors, il paraît que tu avais un Solex quand tu allais au lycée, mon petit Mathieu.
11: Ouais.
1: Ah ouais, bah oui. 20 km aller, 20 km de retour, et une fois, bon, bah t'as pas fait le plein, quoi.
11: Tout à fait, ouais. J'ai oublié de faire le plein, et en repartant du lycée, ben, j'étais en panne sèche. Donc, c'était au mois de juin. Donc, j'ai dû rentrer à la maison en pédalant avec le moteur en plus dessus.
1: Ah là là.
11: Et le sac à dos.
1: Eh ben, ça fait. Et puis, c'est lourd. Hein. C'est très, très lourd, un Solex. Hein. C'est pas un petit vélo.
11: Quand le moteur fonctionne pas, oui, c'est lourd.
1: C'est très, très lourd. Eh ben, c'est super. Voilà. Bon, écoute, on va espérer que tu gagnes. J'ai tellement confiance en toi. Pardon? Mais tu crois que j'ai pas entendu ton rire de vicelard, là?
12: J'avais les mains.
1: Ouais, c'est ça. Continue.
12: Chewing-gum.
1: Mathieu, dis-lui à quel point tu le méprises.
12: Mais non.
1: Ici, s'il te
12: plaît. C'est un jeu.
1: Alors, écoute bien, je t'encourage avec ça. On adore ça! Alors, écoute bien ton petit bingo. Reste sur la lancée de cette musique. Réfléchis bien. Je vais te demander à mon top chrono, et tu auras 10 secondes pour le faire, un maximum de prénoms de garçons qui commencent par la lettre M.
12: Oui.
1: Comme maman, comme moutarde, comme voilà, par exemple. Donc, un maximum de prénoms de garçons commençant par la lettre M, comme moutarde, top chrono, 10 secondes.
11: Mathieu, Michel, Marcel, Marc, Maxime, Maurice, Michael, Martin, Mathéo, Mathias.
1: 11, tu m'en as donné 11. Wow. Parfait, bravo. Voilà, ça c'est du taf, bravo.
12: J'avoue, Émilie, que là, je suis circonspect.
1: Ah, le mec a sorti un nom qu'il a lu ce matin dans le dictionnaire.
12: Ça vaut cher, on se crabe ça. Ouais, non, c'est pas mal quand même, là, hein, parce que, ok, il a 12, t'as 11, mais là, tu sais que pour prendre les 10 points du bingo, il faut faire plus que lui. Donc, ouais. Est-ce que tu te sens de faire 12 bonnes réponses?
13: Oui, on y croit.
12: Pardon, excusez-moi?
1: Vous avez fait je fais comme toi. Je fais.
12: Elle a fait un espèce de petit rire. Émilie, ça va être chaud. On va quand même tout faire, tout essayer. Avant de jouer, juste rappeler que, bah, avec ton chéri dont tu nous as parlé, vous êtes parti à Rome en amoureux. J'ai parlé tout à l'heure, ton côté tête en l'air, ton côté un peu gauche. Qu'est-ce qui s'est passé encore avec ton chéri avant de partir à Rome?
14: Eh bien, on n'a pas pu partir à Rome, justement, oui, parce qu'il a eu l'appendicite la veille de partir.
12: Ah, direction les urgences, la veille du départ.
1: Oh, l'enfer.
12: J'en ai comme ça à l'appel. Hein. De toute façon, celles que j'ai pas eu le temps, on les racontera vendredi.
1: C'est toi.
12: La finale, ce sera avec nous.
1: Ça fait très mal, l'appendicite.
14: C'est ça, c'est noir,
12: ça fait mal, bien sûr. Salut Roxane, quand même. J'ai une copine qui s'appelle Roxane. Elle l'a eu il n'y a pas longtemps. C'est votre fille, je crois.
1: Ma fille, ouais.
12: On va écouter Céline Dion parce que tu adores.
1: Au pays sera toi.
12: T'as tes places ou pas pour le concert?
14: Eh ben, j'ai la chance d'avoir une amie qui a pu en obtenir, donc je la verrai potentiellement en mai 2027. Ouais.
12: Oh, attends, toi t'as la clim, t'as une pote qui te file des places pour Céline Dion. T'es un peu T'as la chance toi, hein.
14: Ouais. Le karma revient, ouais.
12: Ouais. Allez, bon, on va le voir tout de suite si le karma revient. 10 secondes pour tenter donc de faire au moins 11. Enfin, ce serait bien que tu fasses 12 parce que sinon.
1: Ouais.
12: 12 réponses, c'est ce que j'attends en 10 secondes. Ça fait plus d'une réponse par seconde.
1: Bon, allez, arrête de calculer, l'autre il est là en train de calculer.
12: Max de prénoms de garçons. Je te demande un maximum de prénoms de garçons, commençant par la lettre S. S comme une sucette ou comme salopette, d'accord? Lettre S, top chrono, 10 secondes.
14: Eh ben, Sylvain, Sacha, Sébastien, Stéphane, Steven, Sofiane, Samy, Simon, Silvio.
1: Il y en a que 9.
12: Oh non.
1: Bon, t'as compris, tu as compris mon petit chou à la crème. C'est toi que je te retrouve vendredi.
11: Oui.
1: Voilà.
12: Je suis tellement déçu.
1: Alors Mathieu, tu pourras peut-être gagner soit 2 places pour assister au concert de Katy Perry et 2 places VIP. De toute façon, tu gagneras la machine à café Malongo, mais quoi qu'il arrive, tu sais, tu pourrais dire quand même à ta candidate qu'elle a gagné les places de cinéma.
12: Émilie, ne sois pas déçue.
11: Elle est très bien battue.
12: Mais bien sûr, Émilie, ça ne s'est pas joué à grand-chose. Tu repars avec 2 invitations. Voilà. Alors, j'avais préparé un son pour la mettre minale. Je vais quand même le passer.
1: Je compte sur mes candidats aujourd'hui et demain pour joindre le Dami d'Hollande et faire gagner.
12: Est-ce que tu imagines un instant que j'en ai 3 à la fin de la journée là.
1: Je crois pas, non. Voilà, je n'ai pas failli. Ah là là, il croyait vraiment qu'il allait.
12: Je croyais de l'année là. Et
1: voilà. Bon, mais merci aux candidats d'avoir joué le jeu. Vous avez été parfait. Mathieu, merci. Grâce à toi, j'ai un candidat. J'espère que demain j'en aurai un deuxième. En tout cas, merci à Céline à la réalisation. Merci à Enzo à la technique. Merci à Marion au standard, professeur Coupez au savoir, Eric Bastien à la vanne. Voilà.
12: C'était pas mal.
1: Je ne sais plus quoi dire maintenant. Voilà, je vous embrasse tous. Faites très attention à vous. Prenez soin de vous. Prenez soin de vos animaux surtout. On n'y pense pas, mais ils ont besoin d'eau. Hydratez-vous et à demain, mes chéris.
12: Et on retrouve Wendy Bouchard pour Ma France.
15: Hello.
12: Bonjour.
15: Hello les amis, vous allez bien?
1: Et toi?
15: Ça va, j'ai une petite voix.
1: Oula,
15: je peux faire Carla Bruni si vous voulez pendant l'émission.
1: Ah bah oui,
15: je suivrai les informations.
1: C'est quelqu'un qui m'a dit, ma France.
15: Alors. Voilà. Non,
12: bon, bah n'assistez pas. Non, gardez votre voix.
15: À demain, les amis.
1: À demain.
15: Ciao.
1: Soigne-toi.
12: À tout de suite.
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1: Alors,
12: écoutez, merci d'écouter ici. Au Taquet se retrouve entre 4h et 5h du matin. Vous le saviez, ça?
1: Je le sais, mais là, pour le moment, il n'est pas 4h du matin. Il est 13h. Vous écoutez ici. Je vous aime. À demain.
12: Et on retrouve avec plaisir, courage, Wendy Bouchard pour Ma France.
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17: Bonjour à tous et merci d'être à l'écoute de Ma France. Après une nuit caniculaire, nous composons tous humains, animaux, nature, avec une grande fatigue et des perspectives peu réjouissantes, à en croire la ministre de la Transition écologique qui évoque une probable nouvelle canicule début juillet. De nouveaux records de chaleur battus dans le pays hier et des organismes éprouvés. Dans le Finistère, 68 000 foyers sont encore privés d'électricité après une panne de réseau liée aux températures. Chacun s'adapte comme il le peut, mais malgré cette situation, le brevet n'est pas reporté. Les premières épreuves auront bien lieu dès vendredi avec des pauses fraîcheur. Les conseils de prudence, de vigilance, vous les entendrez aussi de la part d'un représentant des sauveteurs en mer. Ma France vous éclaire jusqu'à 13h30 et vous informe. On vous apporte un maximum de douceur dans ce monde en tourment. Et nous battons jour après jour de tristes records de température. 38 degrés en moyenne relevés hier sur une trentaine de stations météo référentes, ce qui est donc supérieur au précédent record de 2003. Nous étions alors au mois d'août et en pleine canicule également. 58 départements sont toujours en vigilance rouge dans cette séquence intense et durable qui illustre le caractère historique de cette canicule. Des journées arides, des sans air également, ainsi que des nuits sans sommeil. Des températures nocturnes qui, dans certaines régions, ne sont pas descendues en dessous des 27 degrés. Ça devient très difficile pour les organismes. Yann Lastenay pour Isimène.
18: 27, 28, voire 30 degrés la nuit, Anne-Marie, qui habite au Mans, a tout essayé pour faire baisser la température de sa chambre.
19: Même en fermant les volets, même en restant dans le noir, même avec le ventilo, ça use l'organisme quand même.
18: Difficile de trouver le sommeil pour Agathe, coiffeuse au Mans, et Nicole, une retraitée de Guesselard.
20: On dort moins d'une traite, on se réveille plus souvent, on est obligé de boire.
21: Parce que dès qu'on bouge un peu trop... On transpire beaucoup.
18: Maria, une lycéenne de 16 ans, emploie les grands moyens.
22: Je dors par terre déjà. Enfin, j'ai un matelas j'ai ma fenêtre ouverte. Et puis sinon, enfin, c'est le ventilateur, quoi. Sauf que bon, le bruit du ventilo, il m'empêche un peu de dormir de temps en temps, mais voilà.
18: Et les nuits sont courtes et agitées. Le manque de sommeil se ressent le matin.
22: J'ai pas les yeux en face des trous. Je suis complètement fatiguée et j'ai du mal à mettre de l'énergie dès le début de ma journée, en fait.
18: Au-delà du manque d'énergie, d'une certaine irritabilité, le manque de sommeil peut avoir un impact plus grave pour les personnes les plus fragiles, explique le docteur François Marchand. Un médecin à Vibray et spécialiste du sommeil.
23: On a beaucoup plus de risques de faire des troubles du rythme cardiaque, on a beaucoup plus de risques de faire un œdème aigu du poumon, enfin voilà.
18: Pour assurer un sommeil optimum, le docteur Marchand rappelle quelques conseils de bon sens, ne pas boire d'alcool, faire un repas léger le soir,

0: matin, Marie s'est réfugiée dans sa voiture avec sa prise allume-cigare.
1: On n'a plus d'électricité, on n'a plus de téléphone, on est coupé du monde. Obligé de partir avec la voiture pour pouvoir charger les téléphones et continuer la journée normalement à peu près.
0: Ça permet aussi de profiter de la clim, car en pleine canicule et sans électricité, les maisons surchauffent.
1: Bah comme c'est des volets électriques, et bah on est enfermé dans la chaleur. Donc on subit.
0: Même problème pour les commerçants. Le bar tabac reste fermé aujourd'hui. La pharmacienne Corinne a fait appel à son frère pour lui trouver un groupe électrogène.
2: J'avoue que je ne paniquais pas trop. C'est en arrivant ce matin que je me suis rendu compte que c'était pas revenu.
3: Et là, vous vous êtes dit, bon, bah, va falloir trouver les plans B.
2: Tout à fait. J'attends le groupe électrogène.
0: Les groupes qui tombent à plein régime à l'arrière de l'Intermarché. La commune a d'ailleurs amené toute la nourriture de la cantine dans ses chambres froides. La maire de Plonéis, Muriel Francus.
4: On remercie le groupe Intermarché de nous avoir prêté des frigos et les congélateurs pour pouvoir stocker les denrées de cantine. Merci beaucoup au service communal, les employés communaux qui étaient sous le pont aussi avec moi ce matin. La solidarité, elle a fonctionné, elle fonctionne encore. C'est un bon point positif.
0: La préfecture assure de son côté que le courant va être rétabli en priorité dans les établissements sensibles.
5: Voilà pour le sud du Finistère, 68 000 foyers concernés, 5 000 autres dans le Vaucluse. En raison, là encore, d'incidents liés à la chaleur sur ces réseaux électriques. Dans les logements sans climatisation, vous le constatez bien, la chaleur s'accumule. À Mont-de-Marsan, dans le quartier Perrois, les habitants étouffent dans les résidences HLM. Et les prévisions ne sont pas très bonnes, à en croire en tout cas la ministre de la Transition écologique. Monique Barbu était ce matin sur France Inter l'invitée de Benjamin Duhamel.
6: On sait que la semaine prochaine, normalement, on devrait connaître une pause relative. Mais effectivement, Météo France nous indique qu'il y a de fortes probabilités pour que, à partir de la semaine d'après, nous revenions à des chaleurs extrêmes qui pourraient effectivement nous amener jusqu'au 14 juillet.
7: Donc, potentiellement, une nouvelle canicule qui irait jusqu'à la mi-juillet, c'est-à-dire dans 3 semaines.
6: Exactement.
5: C'est l'un des scénarios envisagés, en tout cas sur la porte-parole du gouvernement qui appelle à rester prudent. Comment se projeter néanmoins? Comment organiser ces jours, ces nuits? Les enfants à la maison ou à l'école, dans les classes surchauffées, malgré la situation et la difficulté pour les collégiens et les lycéens de réviser des examens dans ces conditions, eh bien le brevet est maintenu. C'est une annonce ce matin du ministre Édouard Geffray. Brevet qui commencera donc vendredi avec l'épreuve de français. Noémie Bonin.
8: Oui, les élèves auront plus de pauses que d'habitude pour cette épreuve de français qui comporte 3 parties. C'est ce qu'a annoncé Édouard Geffray tout à l'heure.
9: Donc il y aura une pause de 15 minutes entre chaque étape de l'épreuve pour permettre aux élèves de pouvoir un peu s'aérer, etc. Et évidemment, toutes les règles qui d'habitude président, notamment le fait qu'on n'a pas le droit d'aller aux toilettes pendant la première heure, etc., ne trouveront pas à s'appliquer de manière à ce que tout élève qui a besoin de se rafraîchir puisse évidemment le faire. Et évidemment, les consignes seront passées pour tout ce qui est distribution d'eau, etc.
8: Le ministre compte aussi sur le fait que l'épreuve se déroule le matin à partir de 9h. Les candidats comme les surveillants sont donc censés éviter les températures les plus élevées de la journée. Mais il va quand même faire très chaud dans les salles de classe. C'est ce que pointent les représentants des professeurs. Plusieurs syndicats critiquent fortement ce maintien du brevet vendredi. Les conditions seront potentiellement très difficiles pour tout le monde. Mais un report aurait aussi entraîné d'autres difficultés puisque le calendrier est serré entre les autres épreuves du brevet la semaine prochaine, les corrections qu'il faut bien réaliser et le début des vacances. Dans tous les cas, le ministre l'a assuré, les correcteurs tiendront compte des conditions particulières de cette édition 2026.
5: Merci Noémie, on souhaite un bon courage aux élèves dans ces fournaises. Comment se projeter maintenant du côté des travailleurs et des patrons? En Creuse, par exemple, le préfet a envoyé ses recommandations aux entreprises du bâtiment pour les autoriser à commencer le travail plus tôt que d'habitude, à partir de 6h au lieu des 7h habituelles dans ces conditions. Adèle Chiron, les entreprises s'adaptent, mais elles doivent tout de même continuer à travailler.
10: Sur les chantiers de Francis Mathieu, charpentier, les travaux démarrent dès 6h du matin.
11: On aménage les postes de travail en fonction du temps, on essaie de tourner avec le soleil, on fait des pauses beaucoup plus régulièrement qu'avant, et puis on se met à l'ombre, et puis voilà, c'est tout. On avance moins vite, je pense qu'il faut s'habituer.
10: Le problème, ce sont les retards accumulés.
11: Comme on perd du temps et qu'on ne travaille pas à plein régime, ça aura un impact sur la trésorerie, c'est certain.
10: Mais la santé des salariés passe avant tout, notamment pour ceux qui travaillent sur les routes.
12: Et plus de 50 degrés au sol, 50, 55, 60 degrés, hein. Ça peut monter très très très très fort.
10: Laurent Richard est le directeur des routes pour le département de la Creuse, et en période de canicule, il préfère annuler certains chantiers.
12: Cette semaine, il y avait des chantiers de gravillonnage. On a permuté une route qui était trop exposée au soleil pour mettre plutôt sur une route qui était dans une partie boisée. On s'est réorienté sur des chantiers moins pénibles pour les agents, des remplacements de panneaux, du nettoyage d'ouvrages d'art, d'aqueduc le matin quand les températures sont les plus fraîches.
10: De l'eau fraîche est aussi distribuée et des tenues adaptées.
12: Une dotation complémentaire de t-shirts qui ont une technologie qui...

0: abaisse la température corporelle. Donc il y a des t-shirts qui ont été fournis aux agents, ainsi que des casquettes sahariennes. Donc, c'est une casquette avec un rabat sur la nuque là, qui protège le cou également.
1: Le fauchage le long des routes est suspendu toute la semaine dans le département pour éviter les étincelles et les départs de feu involontaires.
2: Merci Adèle Chiron. En effet, c'est une autre conséquence de cette canicule, la sécheresse dans une partie du département. On va y venir dans quelques instants. La canicule qui favorise les incendies, comme dans le Lot-et-Garonne et le Maine-et-Loire. L'été venant à peine de commencer, les pompiers de France sont très inquiets. Le trafic s'adapte aussi à la canicule. Ici, Berne Bigorre nous informe qu'aucun train TER ne circulera en journée entre 10h et 18h à partir de ce mercredi et jusqu'à vendredi. Dans ces grosses chaleurs et compte tenu de la fatigue accumulée, il faut être à l'écoute de son corps. Et si vous vous sentez fragile, confus, trop amorce, eh bien n'hésitez pas, la ministre de la Santé vous le disait ici même, à appeler le 15, le SAMU ou le 18, les pompiers. Rafraîchissez-vous un maximum. À noter que les communes laissent les jardins et les parcs ouverts la nuit. C'est le cas à Nantes, à Douai, à Metz ou à Paris. Et à Cherbourg, en Cotentin, c'est un exemple pour faire face à ces températures là aussi historiques. Eh bien, la ville a rendu ses piscines municipales gratuites. Un message bien entendu à Écœur-Dreville notamment. Les familles ont investi les bassins, Léo Pied-Daniel.
3: Les habitués de la piscine d'Écœur-Dreville se font rares ce midi. Et pour cause, c'est un tout nouveau public qui jette à l'eau. Visiblement ravi.
4: Bon, on doit être à l'école, mais puisqu'il fait chaud, non.
3: Dans la plupart des établissements scolaires, la chaleur peut vite devenir insoutenable. Les parents prennent donc les devants.
5: En fait, mon fils sèche. Pas le dire. La directrice, qui va à l'école aujourd'hui? De ce temps-là, vous? Ah ben voilà, il faut swimming pool.
3: David, lui, est venu avec sa fille. Eux sont en vacances dans le Cotentin, mais ont laissé tomber les journées à la plage.
6: On y a été justement hier et on a un petit peu cramé sur les bras et on voulait pas prendre le risque aujourd'hui. Donc c'est vraiment parce qu'il y a la canicule qu'on a pris le temps de pouvoir venir ici. Sinon, on serait pas venus.
3: Ici, pas de risque de coup de soleil, des bassins gratuits. Les habitués comme Béatrice craignent donc d'être dérangés.
7: Je pense que je ne vais pas rester trop longtemps parce qu'il va y avoir trop de monde. Moi, j'aime bien nager tranquillement.
3: Elle ne s'était pas trompée. En fin d'après-midi, la piscine débordée. L'établissement affiché complet avec près de 350 personnes.
2: Léo Pied-Daniel pour ici Cotentin, à côté de ces baignades surveillées, encadrées dans les meilleures conditions et des enfants à tenir évidemment toujours sous étroite surveillance. Il y a aussi ces drames en série et dans Ma France, on va revenir sur le sinistre bilan de cette canicule. 40 morts par noyade en 5 jours. C'est un chiffre annoncé hier par Sébastien Lecornu. Avec nous, Guillaume Turpin, directeur adjoint des opérations littorales de la SNSM, la Société Nationale des Sauveteurs en mer. Bonjour Monsieur Turpin.
8: Bonjour.
2: Avant de parler avec vous du littoral, je voulais vous faire réagir à ces noyades dans les rivières, dans les fleuves, dans le Rhône. Un joueur de Ligue 2 est aujourd'hui, après une noyade, en état de mort cérébrale. Hier encore, deux jeunes de 23 ans sont morts noyés dans le lac d'Annecy. Ce sont des victimes jeunes pour la plupart. Est-ce que Guillaume Turpin, même un bon nageur, peut se noyer dans ces conditions de mer, de rivière, de fleuve, en apparence assez calme?
8: Oui, bien sûr. La noyade peut toucher tout le monde. Vous êtes dans une période comme nous vivons aujourd'hui avec de fortes chaleurs, forcément les gens ont besoin, ont envie d'aller massivement se baigner pour se rafraîchir. Donc forcément, lorsque vous baignez, vous mettez à l'eau sur un plan d'eau, l'eau c'est un environnement à risque, bien sûr, puisque il peut y avoir des courants, il peut y avoir des remous. Il peut y avoir des profondeurs inattendues, il peut y avoir des vagues si vous êtes sur l'étoile, il peut y avoir différents paramètres extérieurs qui vont vous faire sortir de votre zone de confort, qui peuvent vous faire entrer dans une situation de stress, et cette situation de stress peut occasionner une noyade.
2: Oui. Si on est témoin de ce type de drame, d'une personne qui est en difficulté, qu'est-ce qu'on fait, Guillaume Turpin? Alors là, on peut parler du littoral, mais pas nécessairement aussi sur les fleuves et les rivières, parce que on lit souvent dans les nouvelles et on s'en fait le relais nous-mêmes, journalistes, telle personne est morte en tentant de sauver une autre personne. Est-ce qu'hélas, il faut se dire qu'on ne s'improvise pas sauveteur, on ne peut pas laisser une personne en danger? On est face à un dilemme, que fait-on?
8: Alors exactement, on est toujours face à un dilemme. Ce qui est important, c'est d'être conscient de ses possibilités. C'est-à-dire que si vous voyez une personne qui est en détresse sur un plan d'eau et que vous sentez capable d'y aller, bien sûr qu'il faut y aller. Mais il faut être sûr de pouvoir y aller en sécurité. Donc si vous êtes en bord de plage, par exemple, et que vous avez une population, notamment avec des objets gonflables, idéalement, on emmène avec soi un moyen de flottabilité. Ça va permettre à la victime de s'accrocher dessus, et puis ça va vous permettre à vous également de vous rassurer et de faire flotter tout le monde en sécurité. De même, si vous êtes accompagné de quelqu'un qui est capable lui aussi de se mettre à l'eau, vaut mieux y aller à deux. C'est beaucoup plus sécurisant. En revanche, si on est face à une noyade dans une rivière qui est en crue, par exemple, et que l'environnement est extrêmement dangereux, à ce moment-là, il vaut mieux garder les forces vives pour prévenir les secours, pour garder une vue permanente sur la personne qui est en train de se noyer, pour organiser son sauvetage dans un deuxième temps. Et c'est évident que si on ne se sent pas d'y aller, il faut surtout pas se mettre en difficulté.
2: Non, c'est très important de vous entendre sur ce sujet-là, hein, Guillaume Turpin, qui est directeur adjoint des opérations littorales de la SNSM. Et avant de vous donner la parole, vous entendiez ce sujet sur ces piscines municipales qui ouvrent gratuitement en période de canicule. Je citais le Cotentin, mais à Poitiers, c'est aussi le cas. Le double champion olympique de natation, Alain Bernard, réclame un plan piscine. Il l'avait déjà fait l'année dernière. Pour apprendre à chacun la natation, il manque en France quasiment 400 piscines publiques pour que tous les enfants, tous les adolescents, même les adultes, hein, nagent correctement. Il dit que c'est indispensable pour les communes. Ça fait vraiment partie aussi des conseils de vigilance et de la formation de base que vous mettez en avant et en lumière avec la SNSM.
8: Oui, évidemment. Alors, on a participé il y a quelques années aux côtés d'Alain Bernard à différents plans. D'ailleurs, il y a eu différents plans mis en place par le ministère des Sports qui faisait suite aux noyades importantes qu'il y avait eu en 2018. Aujourd'hui, on observe sur les différentes études sur les noyades qu'il y a plusieurs tranches de population qui sont à risque. Et parmi ces tranches-là, on a la tranche des 0-6 ans. Là, on est sur une population d'enfants qui ne sont pas encore autonomes dans l'eau. Donc effectivement, c'est important de pouvoir donner accès au maximum à ces enfants-là au travers des écoles, notamment pour qu'ils puissent apprendre à nager, en tout cas être autonomes dans l'eau. D'ailleurs, maintenant, on parle de l'objectif, c'est un objectif d'aisance aquatique.
2: Absolument.
8: Et non de... Voilà, exactement, pour qu'ils puissent être autonomes dans l'eau. Donc bien sûr, plus vous aurez de plans d'eau accessibles, plus vous pourrez emmener les enfants à l'école pour qu'ils apprennent à nager. Mais sur cette population-là, ce qui est important également à prendre en compte, c'est pour les parents, c'est la vigilance qu'ils doivent avoir en permanence avec leurs enfants lorsqu'ils se baignent. Même si vous emmenez vos enfants dans une zone de baignade surveillée, que ce soit une piscine ou un plan d'eau extérieur comme une plage, les sauveteurs surveillent l'intégralité de la population. Ils ne peuvent pas avoir une surveillance permanente.
2: Évidemment,
8: sur vos enfants.
2: Ouais.
8: C'est vraiment aux parents d'avoir cette vigilance permanente, on dit bien permanente, avec les enfants, puisque une noyade peut arriver très vite, et surtout, une noyade peut être silencieuse.
2: Bien sûr, et on salue déjà ce dévouement et la présence magnifique de ces sauveteurs, et la SNSM notamment que vous représentez, Guillaume Turpin, vous le disiez, l'augmentation des noyades est corrélée aux périodes de forte chaleur. Il y a plus de baigneurs, il y a donc davantage de prises de risques. Et des chiffres tragiques, on peut revenir ensemble quand même, qui ont déjà bondi de 16% l'été dernier par rapport à 2024. On est sur une triste référence. Vous êtes inquiet, tous ces conseils étant mis en lumière aujourd'hui, de voir que finalement, ces morts se répètent et se succèdent, Guillaume Turpin?
8: Oui, alors vous avez raison de le rappeler, il y a une vraie corrélation entre les températures, les conditions climatiques et les noyades. Vous parliez de l'augmentation de 16% l'été dernier, mais il me semble que sur le premier bilan intermédiaire, je crois qu'on était sur une augmentation de 40% sur le mois de juin, puisque l'année dernière aussi, nous avions eu deux périodes de canicule. Il faut être conscient également que ces enquêtes sur les noyades, là, elles ont 15 ans, elles se sont considérablement améliorées ces dernières années, depuis les années 2020. Donc forcément, on a une meilleure connaissance de l'accidentologie liée aux noyades. C'est aussi une raison qui explique l'augmentation du nombre de noyades quantifiées, puisqu'avant on n'avait pas forcément connaissance de ce nombre de noyades là. Mais en tout cas, c'est une certitude. Et ça, on ne peut pas l'empêcher. C'est parfaitement normal. Il fait beau, il fait chaud, donc les gens ont envie d'aller se rafraîchir. Et malheureusement, en cette période de mois de juin, la plupart des postes de secours ne sont pas ouverts.
2: Oui.
8: Les baignades ne sont pas encore surveillées. Et donc, forcément, il faut redoubler de vigilance.
2: Un dernier mot sur le littoral, ce qui vous concerne plus directement, en dehors de tous ces conseils et cette précaution. Est-ce que vous recommandez à chacun de ne pas se baigner seul en mer et d'ailleurs en général?
8: Exactement. Exactement. Ça, c'est un message de prévention extrêmement important. Si la baignade n'est pas surveillée, évitez de vous baigner seul, puisque on le disait en début de reportage, une noyade peut prendre n'importe qui. Donc, même si vous êtes un bon nageur, on n'est pas à l'abri d'avoir une crampe, de se faire piquer par un insecte, par un animal marin. Donc, il faut autant que possible aller se baigner accompagné, en groupe. Et puis, si vous avez envie d'aller nager, évitez de nager vers le large. Vous éloignez
2: de longe-côte,
8: bien sûr, pour pas être au milieu des baigneurs.
2: Oui.
8: Exactement. Et ensuite, on vient de nager parallèlement à la plage. Comme ça, si on a un souci, on se retrouvera plus rapidement proche du bord.
2: Merci infiniment, Guillaume Turpin, directeur adjoint des opérations littorales de la SNSM. Et bon courage à vous pour cet été qui ne fait que commencer. Autre conséquence de cette canicule, la sécheresse dans une partie du département de la Loire, mais aussi en Savoie, dans la Creuse, dans le Rhône, le Morbihan, la Haute-Garonne ou le Doubs, en alerte depuis presque une semaine maintenant. Cela implique des restrictions d'eau, voire des approvisionnements alternatifs par camion-citerne. Et nous ne sommes que fin juin. Voilà ce que vit la commune de Fleuret. C'est un reportage pour Ici d'Alexandre Rubin.
9: L'eau est captée à quelques kilomètres de Fleuret sur le plateau de Mèche, puis est acheminée par des camions jusqu'au village d'environ 90 habitants. Philippe Mitag en est le maire. Chaque jour, il manque environ 20 000 litres d'eau dans cette commune.
10: Le complément est fait par la communauté de communes du pays de Mèche à hauteur d'un camion-citerne tous les trois jours, quoi, de 30 000 litres.
9: Une situation qui s'est déjà produite ces dernières années, mais jamais dès le mois de juin.
10: C'est depuis 2020 et 2023, on a eu des grosses fortes de chaleur. On était alimentés déjà auparavant. Quelques mètres cubes d'eau au mois d'août, juillet, août.
9: Ces livraisons d'eau par camion-citerne sont parties pour durer, selon Cédric Thévenot. Il est responsable pour Veolia dans le pays de Mèche.
11: Je pense que là, on va faire des rotations de camions au minimum jusqu'à début juillet, si les conditions météorologiques évoluaient avec les précipitations. Mais si ça n'évolue pas, c'est possible qu'on en passe tout l'été.
9: Il se prépare même à alimenter d'autres collectivités. D'ici la fin du mois, les précipitations d'il y a 15 jours n'ont pas suffi.
11: La végétation était en pleine pousse, si on peut dire ça comme ça. Donc le peu d'eau qui est tombé ne s'est pas infiltré dans les nappes. Ça a été tout pompé par la végétation.
9: Et le manque de neige pendant l'hiver n'arrange rien.
2: Voilà la nature qui souffle et les agriculteurs de surcroît qui redoutent cet effet sèche-cheveux dont on vous parlait il y a quelques jours, l'assèchement de la végétation face à ces fortes chaleurs. Les monuments prisés par les touristes aussi doivent s'adapter à cette canicule. Le Mont-Saint-Michel, par exemple, appelle les voyageurs à différer leur visite. Sachez que l'abbaye est fermée à partir de 13h jusqu'à ce week-end. Après une panne de climatisation, c'est le Muséum d'Histoire Naturelle de Toulouse qui ferme au moins jusqu'à samedi. La Tour Eiffel fermera exceptionnellement à 16h, dernier accès à 13h30. Et c'est la même politique, chère Marie Boueda, vous qui vous trouvez pour ici, du côté du musée du Louvre à Paris, Marie.
12: Oui, exactement. Un plein soleil devant l'entrée du Louvre face à la pyramide. On voit trois petits parasols qui font brièvement de l'ombre aux visiteurs qui attendent sur un sol brûlant. Casquette, éventail, ça n'empêche pas la sueur de couler sur le visage de Claire. Elle vient de Manchester, en Angleterre, et va bientôt entrer dans le musée.
13: It's absolutely boiling. Too hot.
12: C'est une chaleur torride, me dit-elle. Il fait beaucoup trop chaud. On aurait aimé changer la date parce que ce n'est vraiment pas simple de visiter cette ville en pleine canicule. On va réduire nos activités car on ne peut pas marcher là, se désole cette touriste qui vient à Paris pour la quatrième fois. Elle n'a jamais eu aussi chaud. Un couple suisse, lui, n'a pas de ticket. Ils ont décidé de braver la canicule et sélectionnent les lieux qu'ils visitent.
14: On a fait 20 km en deux jours à pied. Donc, on tient le coup. On ne boit pas trop d'alcool et puis voilà.
15: On visite les musées qui sont climatisés.
14: Les églises, il fait frais en général dans les églises.
12: Oui, car seulement une galerie du Louvre est climatisée, nous dit une guide. Mini ventilateur accroché au cou, une serviette humide dans son chapeau pour rester au frais. Compliqué pour ses clients et pour elle.
16: C'est vrai que c'est étouffant là-dedans, avec le chaleur, avec le nombre de personnes. Le problème aussi, c'est qu'il n'y a pas de fontaine d'eau. Et quand on a des demandes, mais pourquoi, vu qu'il y a des demandes aujourd'hui, ils ont besoin vraiment de s'hydrater. Ils ont dit, ah mais peut-être s'il y a une fuite, ça va endommager les œuvres.
12: Oui, et hors micro, une salariée du musée ajoute qu'il fait 5 à 10 degrés de plus dans certaines galeries. Elle contrôle l'entrée en plein soleil, pantalon noir, les manches de son t-shirt retroussé. Eux font des rotations toutes les 30 minutes pour tenir. Et à partir de 14h, plus aucun touriste ne rentre, et ça jusqu'à samedi.
2: Comment ça se passe au musée du Louvre? Merci Marie Boueda. Un petit mot sur ces familles qui anticipent quand elles le peuvent les grandes vacances qui démarrent dans 10 jours en privilégiant les destinations plus fraîches. C'est une étude de particulier dévoilé par France Info qui nous montre que les régions où les réservations progressent le plus en ce moment sont l'Ouest et le Nord, la Vendée, la Charente-Maritime, la Nanche, la Manche, le Nord ainsi que la Bretagne et la Loire-Atlantique. Demain ma France est en spécial, chers amis, de 13h à 14h canicule, avec vos appels au standard pour vous aider, pour vous épauler, pour vous accompagner. Un petit journal du mondial, les amis, vous l'avez ou pas? Eh ben, je salue Bruno Salomon. On peut avoir le micro? Voilà, on n'a pas le jingle, faites-le. Faites-le le jingle.
17: Bingo.
2: Non, c'est pas mal.
18: Jingle. Ah. Voilà. Le journal de la Coupe du Monde de la FIFA.
2: Bonjour Bruno Salomon.
17: Bonjour Wendy.
2: Avec un petit rituel, Bruno, sur les résultats de la nuit pour commencer.
17: Ouais, c'était pas la fête. On va dire que les attaquants étaient sans voix, un peu comme Wendy. Dans le groupe L, 1-0 pour la Croatie face au Panama et Angleterre-Ghana, 0-0. J'ai pas de qualifié à vous annoncer dans ce groupe. Dans le groupe K, 1-0 pour la Colombie face à la République démocratique du Congo et 5-0 pour le Portugal de Ronaldo face à l'Ouzbékistan.
2: Jimi Hendrix, c'est votre choix, ça, hein?
17: Oui, oui.
2: Le Col d'Amérique.
17: Dire quelques fois, oui.
2: Mais ouais, on reçoit des nouvelles de Nicolas Perronet, notre reporter aux États-Unis pour cette Coupe du Monde. On le retrouve à Boston aujourd'hui.
17: Oui, effectivement, il continue son road trip, Nicolas. Et ce matin, il est agacé, Nico. Une colère gentille, parce que quand on connaît Nicolas, c'est une personne vraiment gentille. Mais quand même, il en a marre de se faire rincer, de se faire mouiller dans ses stades américains.
19: Salut Bruno, salut Wendy, salut. Je suis devant le stade de Foxborough, près de Boston, là où joueront d'ailleurs les Bleus, hein, vendredi face à la Norvège. Il y a des terrains d'entraînement de foot américain, des New England Patriots, là juste devant mes yeux. Je sors de Angleterre-Ghana, mais qu'est-ce que c'est que ces stades sans toi? C'est pas possible, on a vu ce que ça a donné avec France-Irak, tout le monde a été rincé, ça a duré 4 heures, et là, eh ben, j'ai été remouillé, parce que oui, il a plu à nouveau, ce qui en soi est pas un problème, hein, mais pour bosser, franchement, c'est assez pénible, on est sous des bâches, on doit protéger le matos, bon, on s'adapte. Alors oui, le côté démesuré des stades, de l'architecture, faire des toits, je comprends que c'est compliqué, en plus il y a une volonté de préserver les traditions sportives américaines, hein. L'avantage à domicile, notamment dans le foot américain, avec les conditions climatiques qui peuvent avantager les locaux, mais les journalistes ici pour ces matchs, eh ben, souvent ils sont dans des loges derrière des vitres, nous, eh ben, on galère, voilà, en position commentateur, et vous savez quoi, il pourrait à nouveau y avoir un petit orage après-demain pour France-Norvège.
2: Oh,
19: voilà, je vous laisse avec ça. À demain, les amis.
2: Merci, Nicolas. Donc, on reparlera vendredi météo avec les Bleus, Bruno, une équipe de France endeuillée.
17: Oui, Didier Deschamps a eu la douleur d'apprendre hier le décès de sa maman avec l'accord de la Fédération française de football. Il a quitté le rassemblement pour rentrer en France et assister aux obsèques de sa maman. Il ne sera pas sur le banc vendredi pour le troisième match de poule contre la Norvège. C'est son adjoint de toujours, Guy Stéphane, qui dirigera les Bleus, Julien Fromont.
20: Difficile de dissocier Didier Deschamps de son adjoint Guy Stéphane. Leur collaboration devenue amitié a pris racine au début des années 2000 à l'Euro. Deschamps est alors capitaine des Bleus. Stéphane, lui déjà adjoint du sélectionneur en poste Roger Lemaire. C'est là que les deux hommes connectent. Quelques années plus tard, quand Dédé prend les rênes de l'Olympique de Marseille, il pense à Guy Stéphane, comme il l'explique lors du Festival du journalisme de sport en février dernier.
21: Moi, quand je l'ai pris, voilà, je savais que j'avais besoin, parce que j'étais plus jeune aussi, d'avoir son vécu en tant que numéro 1 en club, en sélection. On s'est rencontrés puisqu'il était dans le staff quand moi j'étais joueur en 2000. Évidemment, la complicité s'est développée. Aujourd'hui, on se regarde, On n'a pas besoin de se parler, hein. On sait ce qu'on pense.
20: Un lien indéfectible noué au fil des 180 matchs partagés vendredi. Guy Stéphan sera sur le banc face à la Norvège pour suppléer Didier Deschamps. Ce cas de figure s'est déjà produit en 2022 quand le sélectionneur avait eu la douleur de perdre son père.
17: Et on le rappelle, hein, Norvège-France, c'est vendredi à 21h.
2: Match qui sera évidemment à suivre sur notre antenne avec vous, Bruno, avec Nicolas, Pierre Clément et Charlotte Lorgeret. On termine avec une belle histoire.
17: Oui, le genre d'histoire à raconter à ses enfants dans la vie. On n'est pas obligé d'être parfait. On peut aussi faire de très belles choses en ayant des petits soucis dans la vie. Ce soir, le Maroc affronte Haïti à minuit pour la troisième journée du groupe C. Et ce match, eh bien, Samir El Mohabed, 20 ans, natif de Strasbourg, milieu de terrain du RC Strasbourg, pourrait l'attaquer comme titulaire. Un garçon du Dreosto qui a une sacrée histoire.
0: Oui, le parcours de Samir El Mohabed est tortueux. Repéré dès l'âge de 9 ans par le Racing Club de Strasbourg, il n'est pas conservé au centre de formation pour des problèmes d'obésité. Il relance sa carrière en intégrant le pôle espoir de futsal à Lyon, mais il refuse de passer pro dans cette discipline. L'enfant du quartier populaire de la cité de Lille à Strasbourg veut à tout prix réussir dans le club de sa ville natale. Le milieu de terrain réintègre le centre de formation du Racing et fait ses débuts en Ligue 1 en août dernier. L'ascension est phénoménale. Ce surdoué technique à la personnalité très réservée devient titulaire indiscutable et participe activement au beau parcours européen de Strasbourg. Comme Samir El Mohabed possède la double nationalité, française par sa mère et marocaine par son père, le Maroc saute sur l'occasion et le sélectionne pour ce mondial. Un rêve qui paraissait encore complètement inaccessible il y a un an se réalise.
17: Voilà, Maroc-Haïti, c'est ce soir à minuit, tout comme Écosse-Brésil. Et puis j'ai du Suisse-Canada et du Bosnie-Herzégovine à Qatar à vous proposer à 21h.
2: Merci beaucoup, cher Bruno Salomon. À suivre la belle humeur, la proximité, la musique sur ici. À demain, 13h.
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C'était Nip dans vos après-midi, ici Lorraine. Bienvenue et merci d'être avec nous en ce mercredi. Encore une fois, on vous accompagne jusqu'à 19h. Encore une fois, on va partager ensemble les idées de sortie, les balades, les rencontres, les petits concerts qui auront lieu dans la région. Même si la fête de la musique est passée, il y en a d'autres qui vont être organisées prochainement. On aura le temps de vous en parler. Et puis bien sûr, on va partager encore une fois la musique en nouveauté et en souvenir. D'ailleurs, on a réservé le meilleur pour vous. Texas arrive dans un instant. I Don't Want a Lover, ça c'est le grand classique que vous allez chanter, que vous connaissez par cœur. Et puis Benjamin Biolay arrive tout de suite avec son nouveau titre. Ça s'appelle Écran Total. Le voici sur votre radio, ici Lorraine.

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2: 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Ici Lorraine avec un éclairage sur des réussites bien de chez nous avec des ours en peluche pour les enfants dans le service des urgences.
3: Oui, c'est l'idée portée par Star de Champagne. C'est une association caritative basée dans les Ardennes. Elle regroupe d'anciens sportifs de haut niveau. Elle collecte des fonds pour aider les enfants malades et mener différentes actions en faveur des services de pédiatrie. Bien, les urgences de Verdun dans la Meuse ont reçu 100 exemplaires d'un doudou, un ours en peluche pour réconforter, vous l'avez compris, et aider les enfants qui sont admis à l'hôpital, car cette peluche est un véritable outil pour les soignants, Natacha Cadur.
4: Un ourson qui accompagnera les équipes du SMUR, celles qui interviennent sur le terrain pour porter secours. Franck Marquis, de l'association Star de Champagne, présente cette peluche baptisée Smuri.
5: Donc là, c'est Smuri 55. C'est un ours qui a une tête sympathique. Et quand l'urgentiste va aller sur le terrain, où malheureusement il y aura un enfant impliqué, le contact va se faire plus facilement. L'enfant va aimer l'ourson parce qu'il a une tête sympathique. Et puis il va montrer à un moment donné, j'ai mal là ou là, et donc ça gagnera du temps pour les urgentistes.
4: L'association offre 100 peluches au centre hospitalier de Verdun. Ce n'est pas par hasard si elle a choisi cet hôpital en milieu rural, détaille son président.
5: On a un peu oublié un peu. Hein. Moi j'ai discuté avec le personnel de santé, ils se rappellent même plus quand est-ce qu'ils ont une dotation de pièces jaunes. On fait partie de la diagonale du vide un peu. Hein. Et c'est une réalité.
4: Un cadeau plus que bienvenu pour le chef de service des urgences de Verdun, le docteur Éric Duret.
6: Ceux-là, ils sont à usage unique. On ne va pas avoir un doudou qu'on va passer d'enfant en enfant. Alors, il va surtout servir en SMUR quand on est sur le terrain avec l'enfant pour dédramatiser ce qu'on disait avec les pompiers, les médecins, toute l'agitation, l'activité qu'il y a autour. Donc on va servir de ce doudou-là pour essayer de faire retomber un peu la pression. Et après, l'enfant, il garde le doudou.
4: Même si les soignants savent improviser pour rassurer leurs petits patients, c'est un outil en plus, explique Mélanie Morisot, infirmière aux urgences de Verdun.
7: C'est pas facile parce que déjà, nous, à Verdun, on n'est pas un centre d'urgence pédiatrique. Donc on fait de la formation aussi, puisque c'est un public spécifique. Et puis, il faut travailler le relationnel autrement. Mais un enfant, comme je dis toujours, ça ment pas. Donc finalement, si on a une approche assez calme, assez posée, en leur expliquant les choses avec l'aide d'un doudou ou autre, ça passe toujours hyper bien.
4: Pour qu'un passage à l'hôpital ne soit pas qu'un mauvais souvenir.
3: Une prochaine distribution est envisagée au centre hospitalier de Longwy dans le Pays au Meurthe-et-Moselle.
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1: On passe l'après-midi ensemble. Merci d'être avec nous sur votre radio préférée. Il est 14h, les infos.
2: Le thermomètre continue de s'affoler. 41 à Nantes, 40 degrés à Niort, 39 à Mont-de-Marsan. Malgré ces fortes chaleurs qui vont se poursuivre encore ces prochains jours, pas de report du brevet des collèges. Les épreuves commenceront bien vendredi. Des pauses fraîcheurs sont tout de même prévues. La canicule perturbe aujourd'hui le réseau ferroviaire. En Nouvelle-Aquitaine, plus aucun TER ne circule en journée entre 10h et 18h jusqu'à vendredi. Dans Paris et sa banlieue, comptez 9 RER sur 10. La chaleur à l'origine d'une panne d'électricité dans le sud du Finistère. 62 000 foyers sont privés de courant. Dans le Vaucluse, ça concerne 5 000 maisons. Dans l'actualité également, Ebola en France. Un premier cas positif a été identifié. Il s'agit d'un médecin humanitaire qui revenait de mission en République démocratique du Congo. La charge virale du patient est très faible, précise le ministère de la Santé. Il a immédiatement été pris en charge dans un établissement spécialisé. Pour parler entre les États-Unis et l'Iran reprendront la semaine prochaine. Les deux pays se sont entendus sur un protocole d'accord, mais ils doivent encore parvenir à un texte final d'ici 2 mois. Et puis, les 9 chaînes locales de BFM TV sont à vendre. Le groupe CMA Média, qui détient donc BFM, mais aussi RMC, La Tribune ou encore Brut, dit vouloir faire des économies dans un contexte difficile pour le secteur.
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4: Le temps cet après-midi en Lorraine, surtout ne sortez pas chez vous. Ce sont les températures les plus chaudes qu'on ait pu avoir cette semaine puisqu'elles sont comprises entre 33 et 39 degrés avec les maximales pour le Grand Nancy. Restez à l'ombre, ne sortez pas aux heures les plus chaudes. Aujourd'hui c'est le début des soldes, vous pouvez aller faire les boutiques à la clim dans les magasins. Et sinon si vous êtes à Nancy, profitez-en pour aller vous rafraîchir au jet d'eau du parc de la Pépinière. Pour cette nuit, encore des températures assez élevées puisqu'elles vont être aux alentours des 25 degrés. Donc gardez de la fraîcheur chez vous. Et si vous êtes au volant, n'hésitez pas à consulter la page Facebook de notre partenaire Inforadar 54.
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0: My Life, c'est dans votre après-midi. Ici Lorraine. Si vous aimez les chansons de Disney, que vous les chantez en famille, Le Roi Lion, Pocahontas et bien d'autres, eh bien, je vais vous inviter à un concert qui aura lieu dimanche à la Neuville devant Nancy. Je vous le fais découvrir après votre quart d'heure 100% chansons françaises, composées cette fois de Bernard Lavilliers, Charles Doré et Rose Laurence.
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0: Dans la Summer et dans vos après-midi, ici Lorraine, Bill Waiters, Michel Polnareff, Alex Warren et même Étienne Daou sont prêts, eux aussi, pour partager ces après-midi ici Lorraine avec vous. Tout cela avant les infos de 15h. Alors restez avec nous, profitez-en et bel après-midi.
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1: Merci d'être avec nous. Vous écoutez ici Lorraine. Il est 15h, voici les infos.
2: La France toujours sur le grill avec cette chaleur. Un bon moyen de se rafraîchir, c'est d'aller se baigner. Prudence, on l'apprend aujourd'hui. Un enfant de 6 ans est mort noyé hier soir au lac de Bègles, près de Bordeaux. Depuis presque une semaine, une quarantaine de noyades ont été comptabilisées au total. La chaleur qui met à rude épreuve notre réseau ferroviaire en Nouvelle-Aquitaine. Les TER ne circuleront pas entre 10h et 18h demain et après-demain. Une trousse, des stylos et une bouteille d'eau, le brevet qui commence vendredi matin est maintenu malgré la canicule. Mais des pauses fraîcheur de 15 minutes auront lieu durant les épreuves. Soupçonné d'avoir téléchargé une vidéo pédocriminelle, 33 hommes âgés de 25 à 55 ans ont été interpellés ces derniers jours dans toute la France. Sur les images, on peut voir un bébé se faire torturer et violer. Une vidéo connue des enquêteurs spécialisés qui circule depuis une dizaine d'années sur des plateformes illégales. Pour la toute première fois, un cas d'Ebola a été diagnostiqué en France. Il s'agit d'un médecin qui revenait de République démocratique du Congo. Les autorités sanitaires se veulent rassurantes. Le patient a été isolé dès son retour et n'a qu'une faible charge virale. Les vacances ne sont plus très loin pour certains. Les réservations sont en hausse de près de 3% par rapport à l'année dernière, selon une étude de particulier à particulier. Et c'est dans l'Ouest et le Nord qu'elles progressent le plus, ces réservations.
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4: Le temps cet après-midi en Lorraine, surtout ne sortez pas chez vous. Ce sont les températures les plus chaudes qu'on ait pu avoir cette semaine puisqu'elles sont comprises entre 33 et 39 degrés avec les maximales pour le Grand Nancy. Restez à l'ombre, ne sortez pas aux heures les plus chaudes. Aujourd'hui, c'est le début des soldes, vous pouvez aller faire les boutiques, il y a la clim dans les magasins. Et sinon, si vous êtes à Nancy, profitez-en pour aller vous rafraîchir au jet d'eau du parc de la Pépinière. Pour cette nuit, encore des températures assez élevées puisqu'elles vont être aux alentours des 25 degrés. Donc, gardez de la fraîcheur chez vous. Et si vous êtes au volant, n'hésitez pas à consulter la page Facebook de notre partenaire, Inforadar 54.
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0: C'était Stevie Wonder pour vous accompagner en cette belle journée de mercredi. Une journée au château, ça vous dirait ? Allez découvrir un château méconnu, celui de Villeauval. C'est tout au long de ce week-end qu'il sera ouvert, rien que pour vous. Je vous le fais découvrir après votre quart d'heure 100% chanson française, avec cette fois Johnny Hallyday, Slimane et Claudio Capeo en duo, et François Feldman.
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1: Oubliez le 21e siècle, le temps d'un week-end, et venez passer une journée magique au château de Villeauvalle. Ce samedi et ce dimanche, ce joyau historique classé, situé en Meurthe-et-Moselle entre Nancy et Metz, vous ouvre grand ses portes pour une immersion totale. Au programme de votre visite, vous allez faire le plein de découvertes avec des animations historiques captivantes, mais aussi des concerts en plein air, des jeux pour s'amuser en famille, mais aussi un marché d'exposants et d'artisans. C'est également l'occasion idéale pour explorer ce magnifique monument du XVIe et XVIIIe siècle qui a vu passer notamment le général Patton et abrite une sublime chapelle privée. Une buvette et une offre de restauration sont prévues sur place et côté tarif, l'entrée est à seulement 5 euros. Pour les adultes, c'est totalement gratuit. Pour les enfants de moins de 12 ans, passez une journée au château ce week-end à Villeauvalle avec Ici Lorraine.
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0: Happy Lion pour des souvenirs ici Lorraine. La suite, c'est des infos de 16h qui arrivent dans un petit peu plus de 15 minutes. Vous aurez également la chance de profiter du disco d'Ottawa, mais aussi des grands classiques, des False Garden et de Scorpion. Avec une nouveauté entre tout cela, c'est Vita qui arrive avec son nouveau titre. Ça s'appelle Ça fait mal et c'est dans les 10 prochaines minutes. Alors ne bougez pas.
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1: L'heure du goûter approche, merci d'être avec nous, bel après-midi. Tout de suite les infos, il est 16h.
2: La France suffoque, les hôpitaux sont en surchauffe. On a assisté en début de semaine à un pic inédit de recours aux soins d'urgence. Le nombre de passages aux urgences, notamment pour des coups de chaleur, a été multiplié par 3 selon les calculs de Santé publique France. Ça concerne toutes sortes de personnes, même des jeunes de 15 ans. Par ailleurs, le syndicat de médecins UFMLS appelle aujourd'hui dans un communiqué les praticiens libéraux à élargir ou décaler les horaires de consultation pour éviter aux patients de se déplacer aux heures les plus chaudes de la journée en pleine canicule. Un premier cas d'Ebola diagnostiqué en France. Il s'agit d'un médecin qui revenait de République démocratique du Congo. Il a été isolé dès son retour et n'a qu'une faible charge virale. L'Organisation mondiale de la santé se veut rassurante. Le risque pour la santé publique reste faible, assure-t-elle à l'instant. L'épave de l'Erika sous surveillance au large de la Bretagne. Deux fissures susceptibles de laisser échapper des hydrocarbures ont été découvertes le mois dernier lors d'une opération menée par un robot sous-marin. Elles ont été colmatées dans la foulée. Ce pétrolier avait sombré en 99. 30 000 tonnes de fioul s'étaient alors déversées dans la mer. Et puis, il ne s'agit pas du début d'un film catastrophe. Un astéroïde va passer à proximité de la Terre samedi, sans risque de collision. Il sera observable avec de petits télescopes ou de grosses jumelles, annonce aujourd'hui l'Agence spatiale européenne.
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4: Le temps cet après-midi en Lorraine, surtout ne sortez pas chez vous. Ce sont les températures les plus chaudes qu'on ait pu avoir cette semaine puisqu'elles sont comprises entre 33 et 39 degrés avec les maximales pour le Grand Nancy. Restez à l'ombre, ne sortez pas aux heures les plus chaudes. Aujourd'hui c'est le début des soldes, vous pouvez aller faire les boutiques, il y a la clim dans les magasins. Et sinon si vous êtes à Nancy, profitez-en pour aller vous rafraîchir au jet d'eau du parc de la Pépinière. Pour cette nuit, encore des températures assez élevées puisqu'elles vont être aux alentours des 25 degrés. Donc gardez de la fraîcheur chez vous. Et si vous êtes au volant, n'hésitez pas à consulter la page Facebook de notre partenaire InfoRadar 54.
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1: La Lune, c'était Christophe Maé dans vos après-midi, ici Lorraine. On a tous en tête ces joueurs qui marquent une époque, qui deviennent indissociables de l'ADN d'un club. À Nancy, ce nom résonne encore avec la force d'un dunk décisif sous les panneaux de Gentilly. Hommage à celui qui a fait vibrer toute une ville et

0: qui continue encore aujourd'hui de mener son plus beau combat. Laurent Piloni, vous nous dressez le portrait d'une légende du basket nancéen, Cyril Julian.
1: Si le sport n'était qu'une simple collection de trophées, on ne retiendrait que les médailles. Mais ici, à Nancy, le sport est une histoire de cœur, de fierté et de fidélité totale. Aujourd'hui, on lève les yeux vers le plafond de Jean Veil, de Gentilly. On regarde ce maillot mythique, le numéro 7, et on raconte la légende Cyril Julian. L'ex-international français, le guerrier, le warrior, l'âme inébranlable du SLUC Nancy Basket. Son parcours, une histoire d'attachement profond. Arrivé du Tarn, il a rapidement adopté la ville et la ville l'a adopté pour toujours. Son numéro 7, on le voyait déjà partout. Cyril Julian, c'était la grinta brute, la rage de vaincre incarnée. Un homme qui ne lâchait jamais un rebond. Bien sûr, il est un héros national, l'argent avec l'équipe de France lors des JO à Sydney en 2000. Mais pour nous, nancéiens, le vrai frisson, le véritable exploit, c'est ici qu'il a eu lieu. Qui peut oublier l'épopée de la Coupe Corac en 2002, notre premier titre européen historique, une domination totale récompensée par 3 titres de meilleur joueur français de la Pro A. Mais ce qui fait de lui une véritable légende, c'est la suite. Sa retraite en 2009, elle n'a pas brisé ce lien avec la Lorraine indéfectible. Cyril est resté chez nous, chez lui. Mieux, il s'est formé, devenu diplômé d'État pour mieux servir sa communauté. Aujourd'hui, il continue de se battre, non pas contre des pivots, mais pour la santé publique, avec En Forme, centre sportif spécialisé. Il utilise son expertise pour aider ceux qui en ont le plus besoin. Le public atteint d'obésité et d'autres pathologies. Le warrior n'a pas raccroché les armes. Il a juste changé de terrain. Preuve que l'engagement à Nancy est total et à vie. Le numéro 7, on ne l'oubliera jamais. Merci pour tout Cyril Julian, pour la légende, la passion et pour avoir fait de Nancy non seulement ta ville, mais ta mission.
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0: YouTube, c'était One dans vos après-midi ici Lorraine. Et si on profitait ensemble de cette journée pour planifier notre week-end? Par exemple, si vous êtes gourmand et qu'en plus vous voulez prendre le frais, allez à Gérardmer, au bord du lac, va se jouer un grand concours, celui du plus long pâté lorrain, avec Philippe Laruelle que vous connaissez bien et que vous entendez surtout sur notre antenne ici Lorraine. Eh bien, je vous invite à découvrir cet événement dans un instant, je donnerai tous les détails après votre quart d'heure, 100% chanson française. Cette fois-ci, on est aligné pour vous, Véronique Sanson, on a Pascal Obispo et Francis Cabrel, mais aussi Marc Lavoine.
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0: Sia était dans vos après-midi ici, Lorraine. En fin d'année scolaire, force est de constater que le niveau des élèves en français s'est encore dégradé. Et on est en queue de classement. Alors Fred Ballard s'est demandé ce que les enfants du siècle dernier avaient à l'école qu'ils n'ont plus aujourd'hui. La réponse tout de suite dans l'humour en tube.
1: Une loi qui a été votée dans notre pays en France en 1956 qui interdit l'alcool à l'école pour les enfants de moins de 14 ans.
2: Voilà, on comprend mieux. Il y a 70 ans, ils avaient de la potion magique à la cantoche, les petits Français, ce qui devait permettre à toute la classe d'avoir l'esprit bien bien clair hein, pour le cours d'histoire géo.
1: Il y avait des mômes, ils sortaient de la cantine en CM1, défractés la gueule. Ils étaient là, je veux pas aller en histoire géo, Robert. Il y avait des scènes premier degré en 1955 avec des mômes qui disaient « Mais madame, Gérard, il a encore bu tout le vin rouge !» Ça fait 3 jours, c'est lui, boit tout le vin rouge, il n'y en a pas pour nous, madame. Et la prof, elle était là, oh, il est insupportable. Depardieu, venez ici.
2: Oui, bon, donc depuis, on sait ce que l'alcool peut faire sur le cerveau des petits et des grands, hein, donc on ne va pas revenir en arrière. Peut-être qu'il faut juste adapter l'enseignement aux aptitudes naturelles des enfants. Manuel ou intello, les outils pédagogiques ne sont pas les mêmes.
3: Plus t'as du jardinage tôt dans ta scolarité, moins c'est bon signe. Si t'en as après le lycée, bon, ça va encore. Si t'en as au lycée, ça commence à pas être bon. Et si au collège, dans la liste de fournitures scolaires, t'as un râteau, bon, on peut oublier le doctorat officiellement. Ça, c'est un peu l'analyse que j'en ai faite.
2: Alors, ça reste à vérifier, hein. Avec l'intelligence artificielle qui déboule, peut-être qu'à terme, le râteau sera plus utile que le cerveau. Et d'ici là, Kev Adams et Arturo seront sûrement devenus ministres de l'Éducation nationale du rire et recteurs à l'Académie de l'humour.
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0: C'était William Scheller qui court, mais attention, on ne court pas aux heures les plus chaudes de l'après-midi, on vous le rappelle, évidemment. Allez Tony, prenez un petit verre d'eau, une petite boisson fraîche, avant de retrouver Gaëtan Roussel et Barbara Streisand. Et puis juste après, on aura pour vous l'info 100% locale à 17h, ne bougez pas.
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3: Marie-France, quelle est la première radio en Lorraine, la vôtre, dans votre cœur?
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0: in Love, Barbara Streisand était dans vos après-midi ici, Lorraine. Merci de passer ce moment avec nous.
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0: Merci d'être avec nous, belle fin de journée, il est 17h. Les infos, Marie Roussel, bonsoir.
2: Bonsoir Damien Colombo, bonsoir à tous.
0: La Lorraine bascule en vigilance rouge canicule.
2: Les quatre départements, y compris la Meurthe-et-Moselle et les Vosges, franchissent demain le seuil d'alerte maximale. 72 départements concernés en tout, les trois quarts de la France. Les températures restent extrêmement élevées de jour comme de nuit et ça fait fondre le bitume, en particulier sur les routes. Dans les Vosges, le conseil départemental répand un mélange d'eau et de chaux pour protéger les chaussées et les automobilistes. Des camions épandeurs tournent par exemple dans le secteur de Dompaire en ce moment où exerce Jean-Michel Combeau, responsable d'exploitation du centre routier.
3: Concrètement, le lait de chaud va déposer une pellicule blanche sur la chaussée et donc va permettre de lutter contre le rayonnement du soleil et abaisser la température de la chaussée d'une dizaine de degrés. Sur une chaussée classique, par ces températures actuelles, là, on est plutôt sur du 50-60 degrés au sol et le bitume commence à se ramollir à 40 degrés environ. Donc le fait de dépendre du lait de chaud sur la chaussée, ça abaisse la température de la chaussée, ça permet d'éviter le ramollissement du bitume. C'est un facteur d'économie, c'est aussi un facteur de sécurité, parce que par le passé, on traitait le ressuage des chaussées en gravillonnant la chaussée. Ponctuellement, ça pouvait créer un danger pour l'usager, hein, qu'il soit motard, cycliste ou même véhicule léger. Et là, l'avantage du lait de chaud, c'est que il n'y a pas de danger pour l'usager, quoi.
2: La chaleur qui provoque une surcharge d'activité pour le centre de sauvegarde de la faune en Lorraine, basé à Valleroy en Meurthe-et-Moselle. Ce centre est submergé, près de 500 animaux sont soignés en ce moment même. La structure lance un appel aux dons. Si vous voulez faire un geste, vous avez le lien sur notre site ici.fr. Pour aider les habitants en quête de fraîcheur, le conseil départemental de Meurthe-et-Moselle prolonge l'ouverture du parc des Bosquets au château de Lunéville jusqu'à minuit ce soir.
0: La police de Toul lance un appel à témoins.
2: Après l'interpellation samedi matin d'un homme qui filmait avec son téléphone sous les jupes de plusieurs clientes chez Action à Dommartin-les-Toul, trois victimes ont déjà été identifiées. La police en recherche éventuellement d'autres. Le suspect portait un t-shirt kaki, un short noir, un sac à dos de la même couleur et des lunettes de vue. Coup de massue pour les salariés de Parisot Industrie à Matancourt dans les Vosges. Le fabricant de meubles va fermer son usine cet été d'ici la fin du mois de juillet. La direction l'a annoncé hier en CSE en comité social et économique et prévoit la suppression de 124 emplois dans la commune Lorraine. C'était le dernier commerçant des Ombelles, cette résidence du Haut-du-Lièvre à Nancy qui fait l'objet d'un plan de sauvegarde et de restructuration. Moustapha Rifi, le gérant de l'épicerie Bazar Al-Hijra, a été expulsé ce matin par la police, l'épilogue d'un contentieux qui dure depuis maintenant 20 ans.
0: Un joli coup pour la SNL sur le marché des transferts.
2: Le club vient d'engager le jeune attaquant Ilyas Housni, 21 ans. C'est un ancien grand espoir du PSG. Il ne rentrait pas dans les plans de l'entraîneur et n'a pas été conservé par le club de la capitale. 17h03.
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2: On approche les 40 degrés.
0: Oui, absolument. C'est 39 même qui est attendu demain, par exemple, dans la métropole du Grand Nancy. Température attendue sous abri, hein, notamment. Donc, elles étaient annoncées ces températures depuis le début de semaine. Et effectivement, on y va tout droit. On va déjà sentir la chaleur ce soir, puisque la nuit prochaine sera probablement l'une des nuits les plus chaudes de l'histoire, avec jusqu'à 26 degrés attendus cette nuit au plus frais, hein, dans la métropole du Grand Nancy. Je ne sais pas si on peut dire frais par 26 degrés en pleine nuit. Mais en tout cas, voilà, on aura demain matin, encore une fois, des températures qui vont très rapidement atteindre les 30 degrés quasiment au lever du jour. Dans l'après-midi, on aura de 33 à 39 degrés, 34 même sont attendus du côté de Gérardmer, 36 à Remiremont, 37 à Lunéville et à Vittel, 38 degrés à Saint-Dié, Épinal, Toul et Neuchâtel, 39 pour Nancy et Pont-à-Mousson. On passera donc en vigilance rouge canicule, comme vous l'annonciez dans les journaux il y a quelques minutes. Et donc, on va effectivement effectivement, à partir de ce moment-là, eh bien, devoir être un peu plus vigilant. On verra les conséquences également dans les prochains journaux que cela peut avoir sur les organisations. Mais en tout cas, notez que demain, on passe en vigilance rouge canicule pour tout le monde. Les températures attendues aux alentours de 39 degrés. On va encore chercher de la fraîcheur demain. Merci beaucoup, Marie.
2: Merci, à tout à l'heure.
0: À tout à l'heure, 18h. La route avec vous au 03 83 36 20 20. On l'a compris, il y a pas mal d'horaires d'école aménagés, de travail également, et donc quasiment pas de perturbations dans la région, excepté une qui est assez importante si vous êtes du côté de Fléville-de-Vendancy sur l'A33, direction Lunéville. Il semblerait qu'un événement, un incident dans ce secteur

0: Joueur de blues, Michel Jonas sur votre radio Ici Lorraine.
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0: Si vous voulez découvrir les Hauts-de-Vosges et y prendre le frais, il y a une méthode simple de le faire désormais. Et vachement sympa, en mobylette. Je vous présente les mobiles Simone après ça.

0: titre de Charlotte Cardin, la Québécoise, est sur votre radio. Ici Lorraine, The Way We Touch. Bienvenue.
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0: Si vous êtes passionné de mob, de mobilettes, allez découvrir les mobs à Simone sur le secteur de Gérardmer avec un couple de passionnés. Et Annabelle, notamment, est avec nous. Bonjour Annabelle.
3: Bonjour.
0: Avec votre mari Gaëtan, vous avez décidé de vous lancer dans l'organisation de tours des Hauts-de-Vosges en cyclomoteur. Elle vous vient d'où cette idée ?
3: Eh ben, tout bêtement, notre fils, l'année dernière, nous a demandé une mobilette pour son anniversaire, ses 16 ans. Et de fil en aiguille, ben, nous nous sommes découverts une passion pour cet engin à moteur. Sachant que moi-même, j'en ai possédé une quand j'étais adolescente. Donc, c'était un petit peu un retour aux sources. Et voilà, la redécouverte des sensations sur cet engin.
0: Comment ça fonctionne ? Racontez-nous un petit peu.
3: Eh bien, nous vous proposons des balades accompagnées sur des itinéraires que nous avons sélectionnés. Donc, voilà, entre amis, en famille, entre collègues, et ce qui permet de découvrir ou redécouvrir la nature et le patrimoine local, voilà, d'une façon conviviale et amusante. Alors, c'est au départ de Gérardmer. Les réservations sont possibles en ligne, hein, sur notre site, lesmobassimone.fr, ou par téléphone, ou par mail, voilà.
0: Mais pour la mobilette, il faut venir avec la sienne, ou vous en avez plusieurs désormais ?
3: Ah non, bien sûr, on a une bonne dizaine de mobilettes, voilà, qui vous attendent. Nous avons mis à disposition, bien sûr, la mobilette, tout l'équipement de sécurité qui va avec, c'est-à-dire le casque, les gants, et puis on fait aussi, avant le départ, un petit briefing, hein, qui permet une prise en main de la mobilette, pour ceux qui n'en auraient jamais fait, ou qui en auraient fait comme moi, juste à leur adolescence. Et puis voilà, sinon on vient juste avec son sourire, sa bonne humeur et hop, c'est parti.
0: Alors, ça coûte combien pour un tour à peu près ?
3: Alors, on propose deux formules. Alors, on a une formule qu'on appelle « C'est encore loin ». Donc là, on est parti sur un parcours d'environ 3 heures. Hein. On n'est pas à quelques minutes près, bien entendu. Et puis, ça représente environ 35 kilomètres. Et on a une autre proposition que là, on a nommée « On n'est pas rendu ». Et là, on est sur du 59 €. Et là, c'est une balade de 2 heures pour 25 kilomètres environ.
0: Les mobs à Simone. Allez découvrir ces parcours dans les Hauts-de-Vosges en mob, en mobilette, en cyclomoteur. Vous allez pouvoir revivre une partie de nostalgie ou découvrir ce moyen de transport. Et puis, vous aussi, peut-être découvrir différemment les Hauts-de-Vosges. C'était réservable dès maintenant. Profitez-en. Merci beaucoup, Annabelle.
3: Merci à vous.
0: Si vous voulez prendre le frais justement dans les Hauts-de-Vosges, hein, c'est peut-être l'occasion de vous y rendre en mob, toujours sympa. Si vous êtes sur la route, je vous annonce un ralentissement sur la 33. Merci à Jean-Marc pour les infos. C'est un camping-car qui est en panne. La voie de droite est neutralisée en direction de Lunéville. Il y a 10 minutes de perturbation actuellement. Soyez vigilants. Voici Alain Bachung.

0: Silto, faut que tu m'aimes sur votre radio ici, Lorraine. Vous êtes vigilant sur les routes de la région. Une seule perturbation à signaler. 10 minutes d'embouteillage sur l'A33 en raison notamment de perturbations dues à un camping-car en panne. Ça bouchonne beaucoup. Hein. La voie droite est neutralisée. Merci à Jean-Marc pour l'info. Sur l'A31, Anne nous disait il y a quelques instants que direction Toul, il y avait un vélo sur l'autoroute. Donc soyez vigilants à hauteur de l'Axou notamment. On fait un point complet sur vos conditions de circulation dans un instant. Donc en attendant, appelez-nous au 03 83 36 20 si vous rencontrez d'autres difficultés.
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0: Electric Light Orchestra, des souvenirs avec Last Train to London. Belle fin de journée sur votre radio, ici Lorraine.
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0: Pour la météo, ça passe donc en vigilance rouge canicule, nous signale Météo France depuis 16h. C'est le passage dans l'ensemble des régions. Alors 72 sont concernés, dont l'ensemble des régions Lorraine, avec donc ces perturbations qui sont attendues. On attend beaucoup encore de chaleur, avec jusqu'à 39 degrés demain. Ça occasionne pas mal de répercussions sur les organisations de travail et notamment des établissements scolaires. Donc des répercussions également sur le trafic qui est ce soir bien plutôt calme, même par rapport à un mercredi habituel qui est là aussi généralement plutôt calme. Ça circule quasiment très bien partout, excepté un seul endroit où on a un camping-car qui est en panne. Sur la voie de droite, elle est neutralisée sur l'A33 autour de Flévin-Devant-Nancy, direction Lunéville. Les ralentissements commencent dans la descente de Brabo. Vous perdez 10 minutes dans ce secteur et vous perdez 10 minutes également sur l'A330 en sortie de la métropole du Grand Nancy. Ça commence également à ralentir de l'autre côté sur l'A330, mais en venant d'Épinal, par exemple, direction Fléville et Lunéville. Donc, vigilance dans ce secteur. Merci à Jean-Marc et à Anne également pour leurs informations. Anne nous signalait quant à elle un vélo sur l'autoroute, à l'entrée d'autoroute, à hauteur de Laxou, entre Velaine et Laxou, en direction Toul. Donc prudence sur cette portion où vous retrouverez un vélo sur cette portion d'autoroute. Prudence. 03 83 36 20 20, c'est le numéro à composer, évidemment, si vous rencontrez des perturbations sur la route.
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0: Dans Décibels, on a l'habitude de parler musique. L'actualité musicale des dernières 24 heures avec Émilie Mazoyer. Ça arrive dans un instant, mais on va également parler littérature. Eh ben ouais, Dany Briand va sortir son premier roman. Toutes les infos arrivent après Renaud. Voici La mère à Titi.

0: Renaud, la mère à Titi, sur votre radio ici, Lorraine. L'essentiel de l'actualité musicale arrive tous les jours à 17h35 avec Émilie Mazoyi. Ça s'appelle Décibel et c'est maintenant.
1: Salut tout le monde! Émilie au rapport pour votre dose quotidienne d'actualité musicale. C'est l'anniversaire de Mick aujourd'hui. Non, pas Jagger, l'autre Mick.

0: Mick Fleetwood, batteur et fondateur de Fleetwood Mac à 79 ans. Bon anniversaire. Fleetwood Mac, groupe anglo-américain à géométrie variable depuis les années 60, qui a connu son ère la plus folle au milieu des années 70 quand Mick Fleetwood a eu l'idée d'embaucher Stevie Nicks et Lindsey Buckingham. Décision désastreuse sur le plan humain. Tout le monde couchait avec tout le monde en se droguant allègrement pour mieux se disputer ensuite. Mais artistiquement, c'est un coup de maître qui a donné naissance à l'album Rumours en 77. Plus de 40 millions d'exemplaires vendus à ce jour. Et ce tube, Dreams, un miracle. La tournée de son album 70s étant terminée, Danny Briand annonce la suite.
1: 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Je perds la raison chaque fois que je vois Suzon.
0: Danny Briand va sortir son premier roman le 16 septembre prochain aux éditions du Rocher. Paris ne meurt jamais. Ce sera l'histoire dans le Paris d'après-guerre de la rencontre entre deux mondes pas faits pour s'entendre, les mafieux de Pigalle et les intellos jazzy de Saint-Germain-des-Prés. En 2022, Izia avait confié avoir écrit son cinquième album, La Vitesse, avec la présence fantomatique et bienveillante de son père, Jacques Higelin, disparu 4 ans plus tôt. Aujourd'hui, elle est de retour et elle parle.

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C'est la toute belle, toute neuve chanson d'Isia qui poursuit également sa carrière de comédienne. Elle vient de décrocher le rôle principal de Maternité, la nouvelle série Netflix dans le monde de l'hôpital et des sages-femmes. Rod Stewart pris en flag. 24 heures après avoir annulé un concert en Californie pour raisons médicales, il a été vu dans la tribune présidentielle d'un match de la Coupe du Monde de foot à Boston en train de picoler et d'encourager l'équipe écossaise. Pas content, les fans lui demandent maintenant des comptes via les réseaux sociaux.

0: Ça, c'est rock. Merci beaucoup, Émilie Mazoyer. Et à ce soir, dans Décibels, nous serons en direct depuis le festival Surjumelles. C'est à Rochefort. Et vous allez pouvoir en profiter, vous aussi, pour découvrir cet endroit, cet événement. Donc, rendez-vous d'ici 20h sur votre radio. Ici Lorraine.
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03 83 36 20 20. Qu'il vaut la peine de boire, bah oui, c'est plutôt de saison. Qu'il vaut la peine de le vouloir ou de le pouvoir. 03 83 36 20 20, vous avez la bonne réponse, appelez-nous et vous serez l'avant-première du film de la Comédie Française le 3 juillet 19h à l'UGC Ciné-Cité de Ludin. Vous avez le temps de Terence Trent D'Arby et Doria pour jouer avec nous.

0: Votre radio Ici Lorraine, des grands classiques et du plaisir. Merci d'être avec nous.
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0: Ah, d'ailleurs, pour prolonger le plaisir, on vous offre des cadeaux et des places de ciné pour découvrir les plus belles avant-premières de la région. La prochaine, ce sera le 3 juillet à l'UGC Ciné-Cité de Ludre. Vous allez découvrir le film de la comédie française, un film de la bande à Bertrand Huskla, que vous allez pouvoir retrouver, qui est réalisateur dans le film. Et vous retrouverez notamment Pauline Clément, qui est le rôle-titre de Nina, une jeune metteuse en scène qui va dévoiler sa première pièce dans la comédie française. Mais alors, on va se retrouver dans un chaos total lors de la première. C'est assez incroyable et c'est un vrai plaisir avec un nombre de caméos incroyables que vous allez pouvoir découvrir durant ce film. C'est déjà un vrai plaisir et ça s'annonce comme un succès de cet été. Ça sortira le 22 juillet, vous le découvrirez le 3. Bonjour Sandrine.
3: Bonjour.
0: Sandrine de Crévic. Après mon grand laïus, j'espère que je vous ai au moins donné envie d'aller voir ce film.
3: Ah oui.
0: Bon, alors, pour ça, il nous faut une réponse, un mot qui manque dans la chanson de Daniel Lévy, l'envie d'aimer. Qu'est-ce qui nous manquait, Sandrine ?
3: Vouloir.
0: On vérifie.
4: Qu'il vaut la peine de le vouloir.
0: Et c'est gagné. Bravo, Sandrine.
3: Merci.
0: Félicitations. Voilà, deux places de ciné pour aller voir l'avant-première le 3 juillet, 19h. Vous n'aviez rien de prévu à cette date-là, Sandrine ?
3: Non, rien de prévu, pas de soucis.
0: Bah voilà, maintenant c'est prévu.
3: Avec ma copine.
0: Ah, bah vous pourrez, vous irez toutes les deux, vous pourrez l'embrasser pour nous. Comment elle s'appelle ?
3: Pas de soucis, Sandrine.
0: Sandrine et Sandrine ?
3: Voilà, c'est ça.
0: N'empêche, c'est hyper simple pour les cartons d'invitation. Eh ben Sandrine et Sandrine, je vous note sur la petite liste et vous irez profiter de la comédie française donc à découvrir le vendredi 3 juillet. À bientôt juillet. Sandrine, profitez-en bien et embrassez Sandrine pour nous.
3: Merci bien, pas de souci, merci bien. Au revoir.
0: Ciao, belle soirée. Voici Moon Martin, Bad News est sur votre radio Ici Lorraine.

0: de guitare, Bad News, Moon Martin sur votre radio, ici Lorraine pour terminer cet après-midi avec vous. Vous restez toujours vigilants, il y a du mieux hein, sur la 33, je vous le rappelle. On avait tout à l'heure un camping-car en panne à hauteur de Fléville de Vendancy, direction Lunéville. Ça nous occasionnait 10 minutes de perturbation puisqu'une voie était neutralisée. Notez que visiblement, il semblerait que le véhicule ait été dégagé puisqu'on n'a plus que 3 minutes de bouchon et à peine un léger embouteillage signalé sur la 330. Ça devrait aller très rapidement, beaucoup mieux direction Lunéville. Ailleurs, on a du vert partout. Comme d'habitude, vous nous appelez au 03 83 36 20 20 si vous rencontrez les perturbations. Les infos de 18h arrivent dans 5 minutes. On reviendra évidemment sur cet épisode caniculaire avec l'annonce à 16h de Météo France du passage en vigilance rouge. Canicule sur l'ensemble des territoires lorrains ce soir. Donc, on va y revenir sur ces informations dans un instant. Ne bougez pas, c'est sur votre radio ici, Lorraine.
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0: Frérot, c'est le nouveau titre de Jérémy Frérot pour une chanson, pour un proche dans le mal qu'il a écrit dernièrement et que vous retrouvez déjà sur votre radio ici Lorraine. On va évidemment pouvoir en profiter sur votre radio préférée pour découvrir les infos dans un instant. 03 83 36 20 20, vous reviendrez également avec nous. S'il y a des perturbations sur la route, vous n'hésitez pas, appelez-nous dès maintenant, on fait passer le message dans un instant.
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0: Belle fin de journée, merci d'être avec nous sur votre radio ici Lorraine, 18h. Les infos, Marie Roussel, bonsoir.
2: Bonsoir Damien Colombo, bonsoir à tous.
0: Les trois quarts de la France en vigilance rouge canicule.
2: Les quatre départements de Lorrain en font partie à compter de ce soir minuit. Fanette Hourt, est-ce que vous pouvez nous expliquer en quoi ça consiste exactement cette vigilance rouge ?
3: La vigilance rouge, c'est le niveau 4, l'alerte maximum déclenchée par les autorités, un système créé après la canicule de 2003 et ses 15 000 morts. Et cette vigilance, ça veut dire que les températures sont éprouvantes pour les corps, mais aussi pour notre système de santé, les hôpitaux, les urgences, les cabinets médicaux. Et à ce niveau rouge, la décision n'émane pas seulement de Météo France, mais elle est le fruit d'une concertation avec les services de l'État. Ainsi, les préfets, les maires peuvent interdire des concerts ou des événements sportifs, mais limiter aussi la consommation d'alcool sur la voie publique. Et une attention particulière est demandée aux entreprises pour les travailleurs de plein air. Le recours au télétravail est encouragé et cette décision est historique pour la Lorraine puisque c'est la première fois que nous sommes placés en vigilance rouge canicule.
2: Cette canicule est d'une intensité exceptionnelle et de durée incertaine selon Météo France. Demain, les températures devraient atteindre les 40 degrés par endroit en Meurthe-et-Moselle et dans les Vosges. Votre radio, ici Lorraine bouscule son antenne. Journée spéciale demain avec cette vigilance rouge canicule. Direct, reportage, conseil de prévention. Ici Lorraine vous accompagne et vous aide à traverser cette période tristement inédite. La liste des établissements scolaires fermés s'allonge. En Lorraine, le rectorat recense 137 fermetures d'écoles rien qu'en Meurthe-et-Moselle. On rappelle que toutes les écoles publiques de Nancy sont concernées à partir de demain, toute la journée à Lunéville. Les cours seront assurés le matin uniquement, levé l'après-midi. Dans les deux cas, des centres d'accueil sont aménagés pour les parents qui travaillent. Lunéville, où les habitants en quête de fraîcheur pourront se réfugier au parc des Bosquets du château de Lunéville jusqu'à minuit ce soir. Les horaires sont prolongés par le conseil départemental de Meurthe-et-Moselle et ce, jusqu'à nouvel ordre.
0: Colère et frustration pour les salariés de Parizeau Industries à Maintincourt.
2: La direction a annoncé hier en comité social et économique la fermeture du site Vosgien cet été, fin juillet. L'activité du fabricant de meubles va être délocalisée en Haute-Saône, 124 emplois supprimés localement sur 134. Erwan Faber, délégué CGT de l'usine, s'exprime au nom de l'intersyndicale. Il ne s'attendait pas à une telle casse sociale.
4: On imaginait une réduction d'effectifs, ça c'est sûr, voire une activité à une équipe. La fermeture, c'est brutal pour les personnes. Hein, oui. On a eu un coup de massue pour beaucoup d'entre nous. Hein. Il y a de la colère, il y a de la frustration, il y a tout ça, quoi. Donc, moi, par exemple, je suis là depuis 29 ans. Il y en a beaucoup qui ont 30 ans de présence, hein, 30 ans. Ils arrivent à un âge où l'emploi, 50 ans, 55 ans, c'est pas le meilleur âge pour les entreprises, pour le recrutement des autres entreprises, hein. On le sait tous, hein. Il y en a qui vont, il y a une remise en question, il y aura beaucoup de détresse, hein, psychologique, financière, on va pouvoir gérer, il y a un volet social à gérer aussi, hein. Il va falloir veiller à tout ça, quoi.
2: Selon le maire de Matincourt, le ministre délégué en charge de la ruralité, le Vosgien Michel Fournier, a été alerté de cette situation. À Nancy, quartier du Haut-du-Lièvre, le gérant du dernier magasin du centre commercial des Ombelles a été expulsé ce matin par la police. Expulsion actée par la justice, appliquée par la préfecture dans le cadre du plan de restructuration de cette tour. Depuis près de 20 ans, le commerçant conteste les conditions d'expropriation de la métropole du Grand Nancy. La police de Toul recherche d'éventuelles victimes après l'interpellation d'un homme de 36 ans samedi matin chez Action, pris en train de filmer sous les jupes de clientes. Il a été remis en liberté dimanche, mais l'enquête se poursuit avec un appel à témoins. Le suspect portait des lunettes, un t-shirt kaki, un short noir, un sac à dos noir et un cabas Auchan. Si vous avez des informations, contactez le commissariat de Toul. Le maire d'Arthes-sur-Meurthe, sanctionné par la justice, Jean-Pierre Dessin, est condamné à 500 euros d'amende pour injure. Sur les réseaux sociaux, il avait insulté les élus de la majorité majorité du conseil départemental de, je cite, « bande de raclures », dont la présidente, Chanès Schiaroni, qui s'est portée partie civile.
0: En foot, l'AS Nancy-Lorraine accélère son mercato.
2: Après le feu vert hier du gendarme financier du foot sur son budget, le club annonce l'arrivée d'Ilyes Housni, ancien grand espoir du PSG. Le jeune attaquant de 21 ans n'a finalement pas été conservé par le club de la capitale. 18h04, vous êtes à l'écoute d'Ici Lorraine.
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2: Damien Colombo le disait, vigilance rouge, canicule. Une première pour la Lorraine à partir de minuit.
0: Avec des températures proches de 39 à 40 degrés attendues demain. Alors, ces températures étaient attendues, hein, évidemment. On va encore avoir des températures ce soir entre 30 et 38 degrés pour le début de soirée. C'est la nuit qui va être encore une fois la plus chaude avec des températures qui pourraient atteindre les 25 degrés dans la métropole du Grand Nancy au plus frais de la nuit. On aura des températures plus respirables de 18 à 20 degrés autour de Gérard et Remiremont sur les secteurs des Vosges. 21 donc du côté de Vittel notamment. Si vous êtes en Meurthe-et-Moselle, notez que dès le réveil demain matin, on aura des températures très élevées, près d'une trentaine de degrés dans les Vosges entre 23 et 28. Et puis dans l'après-midi, donc les températures vont atteindre des plafonds records avec 34 degrés à Gérardmer, 36 à Remiremont, on attend 37 degrés à Lunéville, Saint-Dié et dans les secteurs de Vittel, jusqu'à 38 degrés à Épinal et Neuchâtel, 39 à Nancy, Toul et Pont-à-Mousson demain.

0: cas. Puis on va profiter dans un instant de regarder vos conditions de circulation. Merci beaucoup Marie Roussel.
1: Belle soirée à vous.
0: Belle soirée à vous aussi. Et sur votre radio, ici Lorraine, on va dans un instant regarder vos conditions de circulation, juste après ce message de Santé Publique France.
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0: Et pour la route, ce sera beaucoup plus simple en cette fin d'après-midi. Notez que la seule perturbation concerne toujours la 33 direction Lunéville, à hauteur de l'échangeur de Flévin. On a un léger ralentissement puisqu'il y avait un camping-car tout à l'heure en panne. Une voie de droite neutralisée, il semblerait qu'il ait été dégagé puisqu'on n'a plus que 3 à 4 minutes de ralentissement uniquement dans ce secteur. Et soyez vigilants également sur l'échangeur en quittant la 330 direction Lunéville. Ailleurs, c'est du vert partout. 03 83 36 20 20.
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0: Merci d'être avec nous, en tout cas sur votre radio Ici Lorraine. On prolonge jusqu'à 19h. On poursuit évidemment, on essaie de se rafraîchir avec le meilleur de votre après-midi Ici Lorraine. Voici Edwin Collins, A Girl Like You. Bienvenue.

0: A Girl Like You, Edwin Collins, c'est sur votre radio ici, Lorraine. Belle fin de journée et merci d'être avec nous. On continue ensemble à profiter jusqu'à 19h.
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0: Est-ce que vous saviez qu'il y a un parc indoor pour de jeux pour chiens qui a ouvert ses portes à Pulnoy? Ça s'appelle le Wolf Park. On va dans un instant découvrir la nouvelle vie de cette propriétaire. Elle s'appelle Alizé Ronvaux. Il était une fois des Lorrains. C'est à découvrir avec Véronique Laure. Après le nouveau titre de Mylène Farmer, voici C'est à qui le tour sur votre radio préférée.

0: C'est à qui le tour ? Mylène Farmer est sur votre radio ici Lorraine. À 18h15, elle a changé de vie. Ancienne aide-soignante, elle est aujourd'hui gérante du Wolf Park. C'est un parc de jeux pour chiens. Son mari, lui, en est le gérant. Véronique Laure est à Pulnois avec Alizé Ronvaux pour Il était une fois des Lorrains.
1: Mon conjoint, lui, il est toujours sur sa première activité, mais moi j'ai arrêté la mienne. J'ai été aide-soignante pendant 15 ans et j'ai fait une reconversion professionnelle pour pouvoir tenir le lieu.
2: D'accord, ok. On va le visiter là parce que c'est vachement chouette, hein ? Tout en bois, bois béton, c'est un peu urbain.
1: Hein ? Exactement, urbain mais cosy à la fois.
2: Ouais, c'est ça, chaleureux quand même quoi.
1: Tout à fait.
2: J'allais dire parce qu'il y a les petites banquettes là.
1: Exactement. En fait, on veut un lieu convivial et familial où les chiens s'y sentent bien, mais les maîtres également. C'est relativement développé à l'étranger. À l'époque, lorsque nous, on a découvert ça sur les réseaux, donc c'était des vidéos à l'étranger. On a pensé le faire en France. Quand on l'a pensé, il n'en existait qu'un seul en France. Il était à Lille. Là, depuis, ça émerge un petit peu partout.
2: Bon, ça a été facile de quitter
1: Alors, de quitter le métier en lui-même, oui, quand on est prêt dans sa tête, de quitter le lieu où je travaillais, c'était un peu plus compliqué. Ah ben, j'aimais beaucoup mes collègues, on avait quand même cet esprit très famille, mais je me suis peut-être un peu lassée, en effet, du métier.
2: Voilà, c'est très physique, déjà, comme métier.
1: Oui, alors, tout dépend des services dans lesquels on travaille, mais j'avais envie de changer de public, ou du moins, voilà, garder du social avec mes clients, ça, il n'y a pas de souci, mais sortir de cette image peut-être un peu délétère de la pathologie ou de la maladie.
2: Ah, c'est ça. Ouais, quelque chose de plus gay, entre guillemets, quoi, on va dire.
1: Exactement. Ah, c'est ça. Voilà.
2: Et alors, vos collègues, elles ont des chiens ? Vos anciennes collègues, elles ont des chiens ?
1: Pas tous, non, vraiment pas tous, mais l'avantage Wolf Park, c'est que même si on n'a pas de chien, on peut venir, en fait, pour boire un verre ou prendre une pause gourmande, donc ils viennent me faire des coucous de temps en temps, j'apprécie.
2: Et donc voilà Teddy, donc c'est vous alors.
3: C'est moi, hein ? Bonjour.
2: Bonjour. Félicitations, c'est vous qui avez fait tout ça ?
3: Oui, c'est ça.
2: Tout seul ?
3: Avec l'aide d'un copain, puis de mon père.
2: D'accord, voilà. Okay. Pour faire plaisir à madame.
3: C'est ça.
2: Hein, qui vous avez fait plaisir en acceptant un chien dans sa vie.
3: Plaisir, je ne sais pas si elle a eu trop le choix, mais...
2: Elle m'a expliqué, effectivement, le chien a tout bouleversé dans votre vie.
3: Oui, tout à fait.
2: Ouais. Mmh. Pour votre plus grand bonheur aussi.
3: Ah oui, tout à fait. Oui, c'est... Oui. Ouais. C'est... Ulysse, c'est vraiment une personne de la famille maintenant. Ouais. Non, il aboie pas, c'est un pépère. S'il peut dormir, il dort.
2: D'accord.
3: Voilà.
2: Bon, on va faire une photo. Moi, je propose qu'on fasse une photo tous les trois. Alors,
1: votre enfant. C'est Maël.
2: Il a quel âge ?
1: Il va avoir 11 ans.
2: Allez, dans le Wolf Park, tous les trois devant la banquette avec un petit peu de jeu. Bon, allez, bonne journée. Merci beaucoup à vous.
0: Le Wolf Park, un tout nouveau lieu à Pulnois, à découvrir pour les chiens sociables avec ou sans leur maître. C'est à découvrir également sur votre radio ici Lorraine et sur ici.fr. Voici Al Corley.

0: Laurent Voulzy avec Bubble Star sur votre radio, ici Lorraine. On poursuit ensemble jusqu'à 19h ou fin d'après-midi avec la musique que l'on partage avec vous, Dai Dai, Shakira et Burna Boy, pour nous emmener au cœur de cette Coupe du Monde que l'on continue de vivre ensemble sur votre radio préférée, avec le prochain match des Bleus qui vous attend en face à la Norvège. Évidemment, on fera un point sur vos conditions de circulation dans un instant. Merci à Sylvain qui nous a appelé il y a quelques minutes pour nous signaler qu'il y avait un autre véhicule en panne sur la 33. Je donnerai toutes les infos juste après ça. Restez avec nous sur votre radio ici.
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0: Shakira et Burna Boy, Die Die, la chanson de la Coupe du Monde sur votre radio Ici Lorraine. Bienvenue 18h30.
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0: Vous êtes avec nous sur les routes, vous nous accompagnez évidemment et nous aussi on fait passer les messages des perturbations dans la région. Si vous en rencontrez, Sylvain nous signalait un véhicule en panne tout à l'heure sur la 33, véhicule dégagé également comme le camping-car il y a quelques minutes et donc on a du vert partout dans la région. Rien à signaler d'autre au 03 83 36 20 20, vous n'hésitez pas, mais en Meurthe-et-Moselle comme dans les Vosges, on a du vert partout. Voilà, soyez quand même vigilants et puis tenez-nous informés si des perturbations apparaissent.
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0: Belle fin de journée sur votre radio Ici Lorraine. Dans un instant, les coulisses de la télé avec Patrice Gascoigne. On vous emmènera découvrir la folle et drôle histoire du camping. C'est ce soir sur France 3. Après Florent Pagny et Oshi, c'est Patrice Gascoigne qui viendra s'installer à nos côtés.

0: Je partirai, c'était aussi sur votre radio, ici Lorraine. Les coulisses de la télé avec Patrice Gascoigne. Ce soir, Patrice, vous nous parlez d'un hébergement qui sent bon les vacances d'été, le camping. François nous raconte ce soir, France 3 plutôt, nous raconte ce soir la folle et drôle histoire du camping.
1: Est-ce que vous saviez que la France compte 7000 campings et parmi les 30 millions de campeurs présents chaque année sous la tente dans nos régions, il y en a forcément un qui va vous dire...
2: Alors, on n'attend pas Patrick ?
1: La réplique culte de Franck Dubosc dans la comédie tout aussi culte Camping, film de Fabien Antoniente sorti en 2006, 20 ans déjà. Eh bien, ce même Franck Dubosc avec Karine Viard, les deux posent leur voix, incarnent aussi ce documentaire qui va vous plaire parce que ce film sent bon les vacances, les parties de boules, l'apéro de fin de journée avec modération, mais aussi avec Gégé, le voisin de caravane. Le titre du documentaire, Le Camping, un siècle de bonheur français à voir ce soir sur France 3. Alors qu'il soit à la mer, à la campagne ou à la montagne, que ce soit en famille, entre copains ou en colonie de vacances, le camping est vécu comme un retour à la nature, une vraie rupture avec le quotidien, l'occasion aussi pour certains de retrouver le sourire. Écoutez la touchante confidence que fait Franck Dubosc à Karine Viard dans le doc de ce soir.
3: T'as connu mon père, c'est pas forcément la joie. Et au moment des vacances, il accrochait son sourire avec la caravane et le décrochait en décrochant la caravane. Mais vraiment, c'était net.
4: Ouais, parce que ton père, il était
3: plein de soucis, donc c'était 3 semaines sans soucis. Je le revois dans sa chaise longue, tu sais. Tu sais, après avoir roulé toute la nuit, on arrivait le matin vers 7h du matin, il voulait pas se coucher, il se mettait dans sa chaise longue comme ça. Je le voyais joyeux que 3 semaines. Donc ça participe au fait que pour moi le camping c'est une image de joie, de gaieté, de bonheur, de liberté. Parce que tout à coup en le voyant sourire, ça me permettait moi de m'en aller jouer ailleurs, heureux de jouer, draguer, faire du badminton.
4: Bah moi j'ai fait 2 ans de camping, c'était les meilleures vacances de ma vie. Ma grand-mère passait 2 heures le soir à me nettoyer parce que il y avait tous les décalcomanies de Malabar. Je m'en mettais mais sur tout le corps, tous les soirs. Elle me frottait comme ça.
1: Je suis sûr que comme moi, vous avez eu des images, des souvenirs en tête en écoutant cet attendrissant échange entre Franck Dubosc et Karine Viard. Le camping, un siècle de bonheur français, c'est à voir ce soir sur France 3. Et comme moi, j'ai planté la tente ici. Je serai là demain pour de nouvelles coulisses télé.
0: À demain, Patrice Gascoigne, et merci d'être avec nous sur votre radio ici. Dans un instant, c'est Jérôme Prodhomme qui vous emmènera redécouvrir la fierté lorraine. Les Brimbelles, ça, c'est fin bien ici, Lorrain. C'est après les Buggles. Belle fin de journée.

0: C'était les Buggles sur votre radio, ici Lorraine. Merci d'être avec nous à 18h44. C'est le moment de retrouver Jérôme Prodhomme.
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0: Toute la fierté de la Lorraine, on la partage ensemble sur vos fins d'après-midi ici Lorraine. Et aujourd'hui, Jérôme Prodhomme vous emmène en pleine montagne. Pourquoi ? Pour aller chercher nos magnifiques brimbelles.
3: C'est encore tôt, je le reconnais, hein, mais tout de même, c'est pour bientôt les myrtilles. Elles vont débouler sans prévenir au mois de juillet, au cœur d'un été qui va nous offrir un double plaisir. Bleu en juillet, avec ses fameuses myrtilles, et jaune doré en août avec les mirabelles. Quelle chance on a de vivre en Lorraine, avouez. Alors, vous aurez noté que je dis myrtilles par pure provocation. Hein. J'entends d'ici nos Vosgiens s'époumonner à dire brimbelles, puisque c'est comme ça qu'on les appelle dans les Vosges. Un nom qui sonne petit, pétillant, joyeux, qui résonne plaisir, comme le cri des oiseaux résonne dans nos vallées. Les brimbelles, c'est une vieille tradition vosgienne. Leur récolte, ce sont des générations de mères de famille se perdant en conjectures pour savoir comment détacher la chemise ou le t-shirt du gamin, dont les dents bleues attestent qu'il n'a pas fait que les cueillir, ces brimbelles, mais prouvent surtout qu'il en a boulotté pas mal. On peut le comprendre, on a du mal à y résister. Ceci dit, tiens d'ailleurs, permettez-moi de vous rappeler qu'on doit bien les laver avant de les manger, qu'il ne faut jamais les arracher, et qu'au final, on ne doit... Si on en cueillir qu'un tout petit peu pour laisser les brimbelliers, si j'ose dire, se régénérer et pour laisser tout le monde en profiter. Bon, j'avoue, c'est compliqué de ne pas se laisser aller. Et puis, les brimbelles, bah, c'est une tarte incroyable qui les voit dégringoler sur la pâte avant d'être passée au four et sucrée légèrement pour qu'elle ne soit pas trop fif, comme on dit dans les Vosges. Une belle tradition que vous êtes nombreuses et nombreux à savourer. Et une preuve aussi de la curiosité et du sens de l'innovation des Vosgiens, puisqu'ils ont su aussi se tourner vers les bluets de la même famille, des cousins, des brimbelles plus gros, blancs dedans et qui se plaisent aussi énormément dans nos Vosges, qui permettent notamment à nos agriculteurs de montagne d'avoir autre chose à récolter et donc de vivre mieux. Donc n'hésitez pas à en goûter aussi de ces fameux bluets. Voici donc venir les brimbelles, les journées chaudes de l'été, le soleil doré et cette tarte qui est un ornement culinaire de plus pour les Vosges et pour la Lorraine, en plus d'être un supplément d'enfance. Un supplément d'enfance pour celles et ceux d'entre vous qui ne manqueront pas, au moment de croquer dedans, d'être projetés il y a un moment dans la cuisine, devant maman ou mamie, prêts à engloutir ces petites perles noires des Vosges.
0: Et que l'on adore retrouver sur les dents lors des plus beaux sourires et des photos. Merci Jérôme Prodhomme, voici les Corgis.

0: Escroc, c'était Marine sur votre radio ici, Lorraine. C'est un chant fort qui viendra clore 7 heures dans un instant. Et on va nous retrouver juste après ces quelques messages. Et puis ensuite, vous retrouverez les infos de 19h. Donc ne manquez pas ce moment. On va évidemment revenir sur les conditions climatiques et le passage en vigilance rouge de plus de 3/4 de la France, dont les départements lorrains, pour la canicule. Donc ces prochaines heures. Donc évidemment, vous prenez vos précautions pour la nuit qui s'annonce une nouvelle fois très chaude.
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0: Le grand classique d'Alain Chamfort, c'était Manu Reva sur votre radio ici Lorraine. Les infos de 19h arrivent dans quelques minutes. Merci d'avoir passé en tout cas ce moment avec nous pour essayer de se rafraîchir tous ensemble. On vous donnera d'ailleurs quelques points de fraîcheur à ne surtout pas manquer dans vos rendez-vous ici Express. Alors restez avec nous et profitez bien de vos fins d'après-midi sur votre radio ici Lorraine.
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0: Merci d'être avec nous et bienvenue. Il est 19h. Une heure 100% années 80, mais tout de suite, voici les infos et la météo.
2: Les jours passent et les records de canicule s'enchaînent. On vient de vivre la journée la plus chaude jamais enregistrée par Météo France. Il a fait 40 degrés et plus dans plus de 50 départements, des températures inédites atteintes à Nantes, au Mans, à Tours, Lorient ou encore à Quimper. Demain, les trois quarts du pays seront en vigilance rouge. Une canicule qui va durer encore ce week-end sur une bonne partie du territoire avec des maximales autour de 40 à 42 degrés attendus. De quoi inquiéter les hôpitaux déjà en surchauffe. Olivier Aymon, on a assisté en début de semaine à un pic inédit de recours aux soins d'urgence.
3: Santé publique France note dans ses statistiques une augmentation progressive depuis le 16 juin de ses recours aux urgences pour les symptômes liés à la chaleur, comme l'hyperthermie, une déshydratation ou bien un déficit en sel dans le sang. Mais c'est surtout lundi dernier que ce pic de fréquentation des services d'urgence hospitalière ou de SOS médecins a atteint des sommets. 650 passages aux urgences sur ces critères, 390 recours à SOS médecins. Ces chiffres frôlent, voire dépassent, ce record enregistré lors de la période de canicule de fin juin 2019 et de celle de l'été 2025. Toutes les classes d'âge sont concernées, avec tout de même une majorité d'hospitalisations suite à la consultation pour les plus de 75 ans. Cela montre, selon Santé publique France, la gravité et la rapidité des effets de l'exposition à la chaleur sur la santé de la population, d'où l'importance des mesures de prévention.
2: Des mesures de prévention que l'on répète, boire de l'eau évidemment, mouiller son corps, éviter les efforts physiques, aérer pendant la nuit. La nuit prochaine, qui s'annonce encore difficile, vous êtes nombreux à ne pas trouver le sommeil avec ces fortes chaleurs. Certains ont donc décidé d'aller dormir à l'hôtel pour profiter de la clim. Vous l'avez constaté à Tours, Yvan Planteil.
4: Elle n'aurait pas pu supporter une nuit de plus dans sa bâtisse qui date du début du XXe siècle. Maud a fini par réserver hier soir une chambre d'hôtel pour elle et ses deux filles, Lou et Romy. Elles qui vivent à une heure d'ici, à Blois.
5: On dort très mal depuis jeudi de la semaine dernière. 39 en haut et 31 en bas.
6: Des fois je me réveillais, j'arrivais pas à me rendormir.
5: À nous ça a été une petite bouffée d'oxygène, vraiment. Là on a dormi de 23h à 9h.
6: Là cette nuit, je me suis réveillée mais je me suis tout de suite rendormie.
4: Et à 120 euros la nuit, tout de même, cette médecin veut trouver une autre solution pour ce soir. Issam, ce septuagénaire, va lui passer toute la semaine dans un autre hôtel du centre-ville. Ce Tourangeau habite juste à côté.
7: Ma fille, elle m'a inquiété un peu. Elle m'a réservé la chambre avec clim. Et c'est vrai, on sent la différence.
4: Une dizaine d'hôtels de Tours nous ont confirmé ces réservations de dernière minute de la part de locaux, dont Christophe Simon, le directeur de l'Ibis Styles de Tours Centre.
8: À partir de lundi soir, on a senti un pic de demande. Moi, j'ai même des amis qui m'ont appelé en me demandant « On est avec les enfants, on n'en peut plus. Est-ce que tu aurais la possibilité de nous accueillir ?»
4: Un autre patron d'hôtel nous assure et qu'il a eu un déclic ces derniers jours. Il va faire installer la climatisation dans toutes ses chambres.
2: Se déplacer également devient compliqué avec la canicule. En Nouvelle-Aquitaine, les TER ne circuleront pas entre 10h et 18h demain et après-demain. Dans la Marne, pas de transport scolaire dans l'après-midi. Avec les fortes chaleurs, le risque d'incendie également augmente. La Haute-Garonne et les Deux-Sèvres basculeront demain pour la première fois de la saison sur un niveau de danger très élevé pour les feux de forêt. L'affaire Liana, après avoir pris connaissance du rapport d'autopsie, les parents de la collégienne demandent par la voix de leur avocat que toute récupération politique cesse. Ils appellent au respect de l'image de leur fille de 11 ans retrouvée morte dans le Gers au début du mois. Le parquet d'Agen précise par ailleurs ce soir que la cause du décès ne peut pas être déterminée avec certitude. L'homme soupçonné, Jérôme Barella, sera poursuivi pour meurtre et viol en plus d'enlèvement et séquestration de mineurs. Dans le giron de l'affaire Liana, justement, un coup de filet anti-pédocriminalité cybercriminalité a eu lieu cette semaine en France. 33 hommes venant des quatre coins du territoire ont été interpellés, âgés de 37 à 79 ans. Ils sont soupçonnés d'avoir téléchargé une vidéo pédocriminelle. Sur les images, on peut voir un bébé se faire torturer et violer. Une vidéo connue des enquêteurs spécialisés qui circule depuis une dizaine d'années sur les plateformes illégales. Un premier cas d'Ebola diagnostiqué en France. Il s'agit d'un médecin qui est revenu hier de République démocratique du Congo. Il a été isolé dès son retour et n'a qu'une faible charge virale. Chouchou et Loulou sont de retour sur le petit écran, vous savez. Mais oui, vous savez, Chouchou et Loulou, un gars et une fille qui avait révélé Jean Dujardin et Alexandra Lamy. Eh bien, la chaîne RMC Life annonce relancer la série culte du début des années 2000 dès la saison prochaine.
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0: La météo en cette fin d'après-midi en Meurthe-et-Moselle et dans les Vosges. On annonce toujours un temps caniculaire avec un passage en vigilance rouge à partir de demain, nous signale Météo France. On a encore des températures à cette heure-ci entre 30 et 36 degrés. La nuit sera bien chaude avec 20 à 25 degrés, voire 26 dans certains secteurs, au plus frais de la nuit. Et demain, eh bien, vous retrouverez dans l'après-midi des températures qui pourraient dépasser les 39 degrés. 33 attendus à Gérardmer, 37 à Épinal, 38 à Neuchâteau, jusqu'à 39 à Nancy.
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10: Bonsoir à tous, j'espère que vous avez passé une bonne journée. On est ensemble jusqu'à 20h. Allez, laissez-vous guider par la musique. C'est que de la bonne humeur et des souvenirs.

0: Fanion Cannibals. C'était chez Drives Me Crazy.
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0: Un beau succès pour ce groupe britannique, et avec ce titre, c'était en 1989. Bon, pour la suite, on recule de quelques années. 1983. Cette année-là, le rouleau compresseur Michael Jackson est en marche. Son objectif, avec l'album Thriller, qui se vend à 1 million d'exemplaires par semaine dans le monde, c'est que tous les titres soient des tubes. Et c'est le cas. En juin 83, trois singles sont dans notre top 50. Wanna Be Starting Something, 23e. Billie Jean, 5e. Et Beat It, qui atteindra la 6e place.
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0: Niagara, Cheeky Boom. Bon alors, pas de traduction précise pour ce Cheeky Boom, j'ai cherché, hein, ça mène pas à grand chose. C'est juste qu'il fallait qu'on retienne le titre, le son, les mots, la voix de Muriel, plus le talent du compositeur Daniel, bref. Le duo le plus pop-rock des années 80, c'est Niagara. Et ce Cheeky Boom, c'était en 85. La même année, c'est un autre numéro 1 pour Jean-Jacques Goldman. Je te donne, qui arrive dans un instant.
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0: L'ambiance des années 80, ça continue sur votre radio Ici Lorraine, juste après ces petites infos.
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2: De replonger dans la magie des dessins animés de votre enfance et de découvrir les tout derniers succès, ce dimanche, à partir de 17h, le chœur Tic Tac Pop vous donne rendez-vous à la salle des fêtes de La Neuville de Vendancy pour un monument musical unique. Fruit de plusieurs mois de travail intensif, ce concert d'environ une heure vous fera voyager à travers 16 morceaux emblématiques de l'univers Disney. Au programme, Le Roi Lion, Pocahontas ou encore Encanto et bien d'autres surprises interprétées dans un répertoire pop actuel et majoritairement en anglais. Accompagnés de musiciens, les choristes vous réservent un spectacle vocal complet mettant à l'honneur la beauté de la polyphonie. C'est la sortie idéale pour toute la famille, alors pensez à réserver vos places en ligne dès maintenant. C'est un spectacle Ici Lorraine.
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0: le fameux cargo d'Axel Bauer.
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0: Alors quand on a un arrière-grand-père organiste, une tante pianiste concertiste classique, un père Frank Bauer, speaker de Radio Londres et batteur de Django Reinhardt, évidemment à un moment donné, on fait de la musique. Et c'est ce qu'il a fait Axel Bauer. En mai 84, il est numéro 1 avec ce légendaire Cargo. À noter d'ailleurs qu'il est en tournée, Axel. Il sera samedi prochain au festival Les Barons du Son à Longueville-sur-Scie, en Seine-Maritime. Et pour la suite, bon, c'est avec Andy et bien sûr les Rita Mitsouko.
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0: Eddie Mitchell, le cimetière des éléphants. Et c'est aussi le titre du 22e album de Monsieur Eddie, enregistré au fameux studio Sunset de Los Angeles. Un classique à mettre au chaud dans sa collection d'albums incontournables. Dans un instant, 20h, c'est Décibel. Et ce soir, Émilie Mazoyer est en direct du festival Sœurs Jumelles à Rochefort. On va la retrouver après, entre autres, Daniel Balavoine. Vivre ou survivre, belle soirée à tous.
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2: Et à 20h sur votre radio ici, c'est l'heure de Décibel, en direct de Rochefort, au Festival Sœurs Jumelles.
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2: Ce soir avec nous à Sœurs Jumelles, Julie Gaillet, la fondatrice du festival, et puis un de nos meilleurs rappeurs et poètes, le grand Oxmo Puccino, qui chantera demain sur la grande scène, mais qui a déjà participé à ce festival, pas comme les autres. Aujourd'hui, bienvenue les amis, c'est Décibel.
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2: Ah, le festival Sœurs Jumelles, comme je l'aime. Depuis 2021, ce festival imaginé par Julie Gaillet, Delphine Paul et Éric Debègue s'est donné pour mission de rendre la relation si belle, si intense et si particulière entre les films et la musique, eh bien, pour tout le monde, accessible, comprendre, créer des ponts et puis surtout passer de sacrément bons moments. C'est le 5e anniversaire de Sœurs Jumelles et on fête ça en direct de Rochefort avec Julie Gaillet. Bonsoir Julie.
5: Bonsoir, merci, merci Émilie.
2: Bienvenue dans ce Décibel un peu spécial. On devait être sur une scène au pied de la grande scène du festival. Et puis, là, ça va parler à toutes celles et tous ceux qui nous écoutent. Le temps, la météo a fait des siennes et on s'est retrouvés sous un orage apocalyptique, Julie. Et il y a eu, juste avant le début de la soirée de concert, une évacuation du site qui s'est passée hyper bien, en fait. C'est incroyable.
5: Mais ouais, mais en fait... On est dans cette période de canicule que vous êtes tous en train de vivre en ce moment. Donc, autant vous dire que quand tout à coup, il y a cet énorme coup de vent qui arrive, on fait, waouh, puis là, ça devient très fort, le vent, quand même. Ouais. Donc, on a dit, oulala, attention, les parasols. Donc, bon, évidemment, on a fait attention, on a évacué pour que personne se prenne un parasol.
2: Oui, dans
5: ou,
2: le nez,
5: voilà, ou qu'importe. Et très tranquillement. Et puis, surtout, ben voilà, c'était très court. On a eu Météo France très rassurant, disons que ça allait être très court. Et c'est assez fabuleux parce que là, donc, ça a rafraîchi l'air.
2: On a eu cette 10 degrés d'un
5: mais
2: coup.
5: Mais 10 degrés d'un coup. Et là, tout, voilà, on a le temps de remettre un peu de l'ordre. Tout le monde est revenu. Moi, j'ai fait la première. On m'a donné un porte-voix, là.
2: Un mégaphone.
5: Un mégaphone. Et je me suis retrouvée devant la foule. On a dit, ça va repartir. Donc, laissez-nous ranger, nettoyer. Et voilà. Et vous allez avoir le concert de Camille et de Birds on Wire dans. Voilà. Et à 20h, maintenant, regardez, le soleil s'est levé. Il fait beau.
2: Il fait beau. Mais il fait un peu plus frais.
5: Il fait frais, ouais. Donc c'est merveilleux.
2: Et on sent dans ces moments-là que Sœurs Jumelles, c'est pas un festival comme les autres. Parce que cette évacuation de site s'est passée dans le plus grand des calmes, avec un sourire. Tout le monde était content, tout le monde a dit bah ok, on sort et puis on reviendra après.
5: C'est
2: vrai. Non, mais il y a un truc spécial avec ce festival. Alors est-ce que c'est parce que c'est très féminin? Je ne sais pas.
5: Là, j'ai pas quelqu'un venu voir en me disant c'est rare d'avoir une présidente de festival aussi calme.
2: Ouais, calme, et voilà.
5: Peut-être, je sais pas. Hein. Bon, d'ailleurs, je ne suis pas présidente, c'est vraiment le mot, mais en tout cas, ce qui est sûr, c'est qu'il y a de l'âme dans mon équipe. Oui. C'est un peu comme sur mes tournages, moi j'aime les gens bienveillants, gentils. Donc, c'est une équipe avec aussi la parité, parce qu'on fait très attention dans la programmation, mais dans l'équipe, il y a plein de runs, il y a plein de filles.
2: Oui, c'est vrai.
5: Plein de techos, plein de
2: filles à la technique.
5: La chef de la sécurité, Stéphanie Lagorcet, que j'embrasse, qui est fabuleuse et qui a géré ça de main de maître, elle est à cette image de sœurs jumelles, elle défend les mêmes valeurs, donc c'est peut-être ça, ouais.
2: Voilà, vive la parité, parce que là, quand ça nous arrive en vrai, dans la vraie vie, et ben un vrai partage homme-femme, voilà.
5: Donc là, on est au cœur des rencontres, là, on est vraiment
2: dans
5: l'endroit du Mercure, qui est le très très beau Mercure qui donne sur la grande corderie royale, sur la pelouse, et où là, tout le monde est en train de se rencontre, se retrouve et repart.
2: Et là, ils vont repartir au concert, parce que ça y est, le site a rouvert. Donc si vous êtes en voiture, direction sœurs jumelles, les amis, c'est bon. Vous allez pouvoir évidemment rentrer sur le site pour voir les concerts.
5: Si vous étiez rentré à la maison, revenez.
2: Oui,
5: Camille sera sur scène à 21h55 à 22h. Et là, maintenant, ça va être Birds on Wire avec le cœur de Java de 25 enfants.
2: Ouais. Ah, ça va être
5: cool. Ça va être magnifique parce que Birds on Wire, c'est Rosemary Stanley et Dom LaNena.
2: Elle est violoncelliste et l'autre est chanteuse.
5: Elles ont fait la musique du Chant des Forêts. Mais quel film! On plonge dedans, c'est magnifique. de Vincent Meunier, où on est dans la forêt, où la musique est tellement importante. Je les adore. Rosemary Stanley, elle a une voix incroyable. Dom La Nena au violoncelle. Enfin, voilà.
6: Ouais, ça va
5: écoutez
6: être beau.
5: Ça. Et Camille, surtout, c'est symphonique avec tout l'orchestre national de Bordeaux. Et c'est incroyable le spectacle, puisqu'ils ont répété hier. Donc, je peux vous dire que c'était, j'avais des frissons.
6: Alors, on est très fiers, nous, à Radio France, aussi, que ces spectacles-là vivent sur un festival comme Sœurs Jumelles, puisque Dom La Nena et Rosemary Stanley, les Birds on the Wire, leur goût pour le cœur d'enfant, il est né à Radio France avec la maîtrise de Radio France. Elles avaient
5: c'est
6: fait,
5: vrai, elles ont fait la création.
6: Mais
5: c'est
6: oui.
5: vrai.
6: Et ouais, en fait, de se dire, bah voilà, elles ont fait ça chez nous, et c'est une des missions de service public d'avoir ces grands orchestres
5: Absolument.
6: Et d'avoir ces grands cœurs d'enfant. C'est vrai que ça coûte de l'argent aux contribuables, mais voilà, ça crée de l'art, ça crée de la beauté, et ça vit après pendant des années. Donc c'est beau.
5: Oui, et puis. Ce qui est fort aussi, c'est que là, Camille, elle vit en Nouvelle-Aquitaine. C'est l'orchestre de Bordeaux, de Nouvelle-Aquitaine. Ouais. La captation, elle est aussi pour France Télévisions, France 3, Nouvelle-Aquitaine, dans cet esprit de se dire qu'il y a des ponts entre cet opéra où parfois certaines personnes ne poussent pas la porte de l'opéra.
6: Ouais.
5: Et bien là, ils sont. C'est quand même un festival où on essaye d'avoir des prix accessibles. On essaie en tout cas que ce soit ouvert à tous, avec une diversité. Même dans le théâtre, les rencontres artistiques sont uniques. Hein.
6: Ouais.
5: Ce soir, il y a quand même, c'est Béatrice Dalle qui fait Kurt Cobain au théâtre.
6: Ça va être fou.
5: Ça va être fou.
6: Elle est demain dans l'émission, on est trop contents.
5: C'est vrai. Elle passe vous voir. Ben voilà, c'est la magie, Sœurs Jumelles.
6: Alors vous voyez, c'est fou parce que là, en quelques minutes, on a parlé beaucoup de musique et de cinéma. Et c'est le cœur de ce festival, Sœurs Jumelles, rencontre de la musique et de l'image. Et
5: il y a des projections en avant-première.
6: Hein. Voilà.
5: Et demain, on a cette chance folle d'avoir le De Gaulle 2 en avant-première, donc à l'Apollo, le cinéma de Rochefort, avec toute l'équipe. Il y a évidemment les acteurs, donc Simon Abkarian qui joue De Gaulle, l'acteur qui joue Jean Moulin, il va y avoir Antonin Baudry le réalisateur, le compositeur évidemment de la musique, le monteur du film, enfin ils viennent très en nombre. Parce que ici, c'est à la fois la musique, donc évidemment les compositeurs sont toujours là, les musiciens sont là, mais les réalisateurs viennent aussi parfois avec leur monteur-monteuse.

0: belle dose. Et puis Julie Gayet le disait à l'instant, mais je veux appuyer là-dessus, et certains concerts sont captés, filmés et seront plus tard à la télé. Donc pour vous toutes et tous, même si vous n'êtes pas à Rochefort aujourd'hui et que vous vous dites ah là là les Vénardes, vous pourrez voir voir certains concerts.
1: Et la fameuse rencontre artistique que tu as modérée avec
0: cet après-midi,
1: main de maître, c'était tu étais géniale, Emilie, avec Oxmo Puccino, donc qui va être demain sur la grande scène avec Vanessa Paradis, avait envie de parler d'image, lui, donc de son frère jumeau, sa sœur jumelle, et c'était avec donc Kim Chapiron qui fait les clips, mais aussi un photographe.
0: Ouais, et il s'appelle Aristide Barrault.
1: Aristide Barrault, qui était un ancien joueur de rugby. Enfin, l'histoire, c'était magnifique. Vraiment, Émilie, merci pour ce cadeau, parce que ça, c'était rare, vraiment, comme rencontre. Et là, c'est filmé aussi. Vous pourrez le retrouver sur notre chaîne YouTube ou sur le site. Voilà, voilà,
0: le site de sœur jumelle. Ah, trop bien, j'aime regarder. Vous pourrez entendre Oxmo Puccino tout à l'heure, puisqu'il est aussi notre invité ce soir dans Décibel. Forcément, un festival qui s'appelle Sœurs Jumelles, on a envie que la première chanson du festival, ça soit la chanson des jumelles, la BO des Demoiselles de Rochefort, chantée par Anne Germain et Claude Parent. Quand le nom de ce festival et la ville du festival ont été choisis, ça t'a rappelé des souvenirs d'enfance? T'es particulièrement attachée aux Demoiselles de Rochefort?
1: Aux Demoiselles de Rochefort, mais à tous les films de Jacques Demy, avec ce duo fort, avec Michel Legrand. Et c'est pour ça qu'on a présenté Peau d'âne, parce qu'il y a une très belle exposition au musée Èbre sur Autoniel. Donc si vous êtes à Rochefort, vous pouvez voir cette exposition, le petit théâtre de Peau d'âne, en résonance avec la maison Pierre Loti. Moi, ça a été une découverte. Rochefort, il y a un studio d'enregistrement de musique qui fait du montage.
0: L'Alhambra, ouais.
1: L'Alhambra, connu, hein. Il y a cette maison Pierre Loti. Évidemment, c'est Demy, Jacques Demy. Donc, Mathieu Demy est là. Il a présenté le film. Et Agnès Varda qui m'avait donné mon premier grand rôle. Donc, j'y suis très. Voilà, évidemment, c'est très émouvant. Parce que tous les films de Jacques Demy. Mais Catherine Deneuve et Françoise d'Orléac dans Les Demoiselles de Rochefort, évidemment. Et puis, je voulais cette idée de la musique et l'image, son sœur jumelle, le cinéma. Il y a des discussions qui se créent c'est pas un festival. Il y a du cinéma, il y a la série et il y a de la musique. En tout cas, ce qui est beau, c'est que les réalisateurs viennent tous en disant « Je suis trop content de venir parler de musique, de venir avec mon compositeur. » Ils sont très émus.
0: C'est vrai. Et c'est ça qui donne ces rencontres absolument incroyables. Allez, vous la connaissez par cœur, vous allez pouvoir la chanter très fort sur votre radio. Ici, c'est la chanson des jumelles, la bande originale des Demoiselles de Rochefort au Festival Sœurs Jumelles.
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0: Malka.
1: Ça y est, je suis en retard.
0: Delphine.
1: Oui.
0: Tu vas chercher Boubou?
1: Oh, tu veux pas y aller?
0: Bah, je reste après-midi.
1: Oh, je peux pas sortir avec ça.
0: Oh, puis si.
1: Oh, puis non.
0: J'ai rendez-vous à midi avec Guillaume, je n'y serai jamais.
1: Qu'est-ce qu'il veut encore celui-là?
0: Je ne sais pas, me voir.
1: Oh, bah, il attendra.
0: Tu rentres déjeuner?
1: Oui, mais pas avant une heure.
0: Qu'est-ce que j'ai fait de mon poudrier?
1: Ah non, je vais.

0: Ah, la chanson des jumelles, Anne Germain, Claude Parent, la bande originale des Demoiselles de Rochefort. Alors, le festival Sœurs Jumelles, c'est une série de têtes d'affiche absolument incroyable. Il y aura des concerts d'ici, aujourd'hui et dimanche, de Benjamin Biolay, de Pomme, de Sébastien Tellier, Vanessa Paradis, Oxmo Puccino, le groupe Catastrophe, et puis ce soir, on en parlait, Birds on the Wire et Camille, Julie Gaillet. Il y a aussi évidemment plein de jeunes talents au festival Sœurs Jumelles et notamment un dispositif qui est génial qui s'appelle le Lab, où en fait vous avez sélectionné des groupes que vous allez coacher pendant le festival, justement parce qu'ils savent déjà où ils vont, nouveau pour eux.
1: Ouais, c'est vraiment des jeunes indépendants. Ils n'ont pas encore signé un label, mais ils ont quand même
0: ils ont beaucoup avancé, sorti des titres,
1: sont presque sur le point de sortir des albums
0: parfois. Ils font des concerts.
1: Et en même temps, ce moment-là où on peut se perdre, moi je l'ai connu aussi comme actrice quand au début il y a une petite pression médiatique, on ne sait pas tellement.
0: Et puis faire quel choix de la presse.
1: Donc il y a des rédacteurs en chef qu'ils rencontrent, il y a des designers dans la mode, les marques, la question important. De la photo. Donc ils font une photographe qui vient spécialement pour apprendre pour faire un premier portrait qu'on leur offre comme ça, ils ont libre de droit. Moi je sais qu'il y a des groupes qui sont venus comme ça, les Bell Boys, ils ont fait un quatrième de couverture de, je crois que c'était Libération, ils nous ont appelé, c'est trop sympa parce que grâce à vous la photo, on avait une photo, tu vois.
0: Ben oui.
1: Et l'idée c'est ils rencontrent des réalisateurs, des journalistes. Toi, par exemple, tu vas les voir, tu vas être ta marraine.
0: Ouais.
1: Ils m'ont dit, est-ce qu'elle serait notre marraine ? Mais l'idée, c'est vraiment d'arriver à avoir Kim Chapiron, avoir le corps avec un chorégraphe qui est ici dans la région.
0: Mais oui, mais ça, c'est très important parce que quand on est un jeune groupe, on ne sait pas quoi faire de son corps sur scène.
1: Comment ?
0: Est tous les bras ballants, on ne sait pas.
1: Ouais. Et eux vont exprimer. Poser les questions et vivre pendant 2 jours. C'est une résidence que j'appelle l'image pour la musique. C'est-à-dire que pour les musiciens, c'est important de comprendre ces histoires d'images.
0: Et je trouve que c'est très caractéristique aussi de cette envie du festival Sœurs Jumelles, et ça depuis la première édition, de partager. Alors oui, bien sûr, c'est un festival avec des têtes d'affiche, on en a parlé, avec des projections, des avant-premières, etc. Donc oui, ça brille, mais Sœurs Jumelles, c'est aussi un festival qui parle aux jeunes groupes, on l'a dit. C'est un festival qui se déplace dans les écoles, dans les collèges, dans les lycées. Là, on est nous sur un stand radio qu'on vient de squatter parce que normalement on avait une scène dehors, mais vous l'avez entendu. C'est une école de radio et de podcast. Et en fait, il y a plein d'étudiants. C'est un festival farci étudiant.
1: Oui, parce que d'abord on a fait un tarif pour ces rencontres professionnelles pour qu'ils puissent rencontrer. Parce que le plus difficile quand on sort des écoles ou quand on est dans les écoles, c'est d'aller au contact, et les festivals, très gros festivals, sont pas forcément à sa taille humaine, où tu peux parler avec tout le monde. Donc on se disait, là c'est l'endroit où ce serait bien d'avoir des jeunes étudiants qui viennent des écoles de musique et d'image, des musiciens, et qui puissent se rencontrer. Et de partout, et évidemment dans la région, de faire les jeunes, donc on a aussi les projections scolaires, cette idée de transmission, c'est la rencontre de la musique et de l'image. Donc, quand on est dans une école, on fait que de l'image, c'est quand même hyper intéressant d'aller rencontrer des gens de la musique. Et inversement, le Conservatoire supérieur de musique et de danse de Paris, ils l'ont tout de suite compris, ils nous ont envoyé tout de suite des étudiants qui ont adoré et qui reviennent chaque année. Et depuis, ils ont même monté un master, je crois, pour des musiciens qui veulent filmer la musique.
0: Ah bah voilà.
1: Et c'est pour ça aussi qu'on fait cette rétrospective de Bruno Mont-Saint-Jean, qui est un peu la grande star de la captation. Tu sais, il avait suivi Glenn Gould. C'est un grand monsieur. Il sera là en rencontre artistique et on présente des films, des documentaires musicaux qu'il a fait. Et il y a tous ces documentaires musicaux que vous pouvez voir
0: à Rochefort. À Sœurs Jumelles, il y a aussi des documentaires musicaux absolument incroyables que vous pourrez voir bientôt au cinéma.
1: Et des artistes, c'est-à-dire que vous avez Benjamin Biolay, mais il y aura son documentaire sur lui. Ouais. Il y a un documentaire sur Vanessa Paradis qui a été fait par Julien Pelletier, qui lui-même est dans un groupe, Last Train, mais qui a suivi Vanessa, et on voit bien que c'est un musicien qui la filme. Ouais. Il y a une intimité, il était passé sur France Télévisions, d'ailleurs ça.
0: Et Vanessa Paradis, la soirée, ça s'appelait.
1: Exactement. Et donc il est diffusé, Julien Pelletier sera là, il est hyper content de venir le présenter. Et après, vous allez voir le concert de Vanessa.
0: Voilà.
1: Ou Pomme, ou Sébastien Tellier. Alors Pomme, c'est Cédric Lapiche qui vient parce qu'elle a joué dans L'Avenue de l'Avenir.
0: Ouais.
1: Et il vient avec Loïc Duris, son compositeur, évidemment, Cédric, présenter ses films et faire une rencontre artistique, c'est-à-dire ces échanges qui sont dans le théâtre, qui sont uniques, que tu connais bien, Émilie, que vous connaissez bien, pardon, qui sont ces moments un peu privilégiés qui n'existent nulle part ailleurs, où ils montent des extraits, ils jouent des morceaux, ils jouent un peu de musique, et parfois ils jouent même beaucoup de musique. Ouais. Donc c'est comme
0: une masterclass ou un mini concert privé. Ouais. En tout cas, c'est un truc que j'ai jamais vu ailleurs. Ça, c'est spécifique à Sœurs Jumelles, hein, les rencontres artistiques. Et puis, quand Julie Gayet est dans le coin, le point levé et la lutte pour les droits des femmes n'est jamais bien loin. Et ça tombe bien, vendredi à Sœurs Jumelles, nous on sera sur place, mais on en parle maintenant parce que vendredi tu seras très prise et tu seras peut-être pas avec nous, je sais pas.
1: Non.
0: Mais je veux qu'on en parle aujourd'hui. Une journée qui est autour de la Fondation des femmes. Beaucoup de femmes sur scène, évidemment, et beaucoup de prévention et beaucoup de messages forts. C'est une journée qui est importante pour Sœurs Jumelles.
1: C'est alors dès la création de Sœurs Jumelles, je me suis dit, je vais essayer de faire une programmation paritaire, quoi. Mettons ouais. autant d'hommes que de femmes comme on est dans le monde, quoi, en fait. Comme est le monde, la réalité. Et ben, ça, c'est surprenant, mais c'est rare. C'est que il n'y a pas forcément cette égalité. Et puis aussi, mettre en place, voilà, des choses pour être un peu attentif, sur le harcèlement, faire attention, et puis essayer de former les bénévoles, faire. Et puis, comme c'est à taille humaine et que c'est pas des grandes jauges, bah, on peut être plus vigilant. Et
0: il y a combien? C'est quoi la jauge ici?
1: C'est, quand on est là, Camille, parce que là, c'est tout assis, parce qu'il y a l'orchestre.
0: Ah oui.
1: Donc, il y a 2500 personnes, je crois, dans la grande salle. Et après, c'est 3004. Tu
0: D'accord,
1: vois, comme
0: oui.
1: c'est un gros Olympia, 3005. Oui, oui. Mais c'est pas les 10 000, 20 000 ou 35 000 des gros oui. festivals de musique, tu vois. Et surtout, cette idée de Nos Voix pour Toutes qu'a lancée la Fondation des Femmes, elles ont décidé de le faire se promener dans toute la France et d'aller vers.
0: Oui, alors expliquons, Nos Voix pour Toutes, c'était déjà deux grands concerts à Paris à la Adidas Arena avec plein d'artistes qui venaient faire des reprises, des duos, des trios. Et là, oui, donc ça.
1: Non, enfin, oui, c'est ce qu'elle disait, c'est-à-dire que la Fondation des Femmes voulait faire quelque chose qui soit joyeusement féministe avec des hymnes féministes. Donc ouais. elles m'ont dit, eh ben nous, on va venir. Donc elles vont faire déjà sur scène une demi-heure où elles vont vous faire chanter, des chansons d'Amel Bend.
0: Ouais, voilà.
1: Vous allez pouvoir danser. Chanter, il y aura la formation stand-up, bon voilà, il y aura. Il y a des surprises, donc je ne vais pas vous les dévoiler. Et puis après, c'était cette idée de faire ce concert 100% féminin. Ce soir-là, j'ai appris qu'il y avait l'équipe de France qui jouait au foot à 21h45. Je dis, bah, peut-être que les filles, elles seront hyper contentes de venir à un concert. Donc voilà. Et là, c'est Charlotte Cardin qui nous fait cet honneur dingue ouais. de venir ici à Rochefort.
0: Ça va être fou, Charlotte Cardin, Mentissa
1: et PR2B. Et puis on a à côté Vanille qui joue aussi, qui est
0: November
1: là.
0: November Ultra qui vient faire un tour aussi.
1: Ouais, November ouais. Ultra qui sera en rencontre, qui va avec une réalisatrice dont elle a fait la musique. Il va y avoir des voilà. L'idée c'est que vous allez être dans la sororité et j'aime cette idée aussi de moments où on peut être entre copines et faire voilà. Se dire des choses et oser et crier. Mais Charlotte Cardin, c'est vraiment un beau cadeau. Ouais, ça va être fou. Et puis surtout, November Ultra qui était là, qui dit quoi? Il y a Charlotte? Mais c'est mon ami.
0: Voilà.
1: Et il y a PR2B. Ah, il y a Pauline. Voilà. Donc c'est un peu ces clins d'œil. Et puis je crois que c'est cette. En tout cas, ça, je crois que ça se sent dans le festival.
0: Ouais.
1: Partout. Cette parité, l'air de rien, sans qu'on s'en rende compte.
0: Bah, bravo, Sœurs Jumelles, bravo, Julie. Parce que, en sortie de Covid, c'était pas évident de lancer un festival. Et là, il est bel et bien lancé.
1: Ça y est.
0: Sœurs Jumelles. On se fait un petit hymne féministe que tu as le droit de chanter en karaoké ou pas, ou sinon tu peux courir sur la grande scène, aller voir tes premiers artistes de la semaine. Un petit Résiste, France Gall.
1: Oh,
0: allez.
1: Bah non, mais là, je résiste pas.
0: Alors, ne résistez pas. Ici, c'est Décibel en direct du festival Sœurs Jumelles et on révise nos classiques avant la journée. Nos Voix pour Toutes avec la Fondation des Femmes
1: résiste.
0: Vendredi.
1: Résiste. Prouve que tu existes.
0: Merci, Julie.
1: Merci.

0: entonné, c'est sûr, par le public et la bande de joyeuses féministes de Nos Voix pour Toutes, la Fondation des Femmes. Vendredi au Festival Jumel, direct de Roquefort, non pas du tout de Rochefort, Roquefort c'est ailleurs, ou alors c'est un truc à manger, mais ça n'est pas l'ambiance du soir en tout cas. Rochefort, le festival Sœurs Jumelles, les jolies rencontres de la musique et de l'image. Alors on devait être en public sur une scène, et puis il y a eu un énorme orage causé par cette canicule que vous ressentez toutes et tous depuis quelques jours, donc on s'est installé dans un petit de l'eau qui jouxte le festival, là où une partie des rencontres professionnelles du festival. C'est pour ça peut-être que vous vous dites que le son de ma voix est un petit peu différent ce soir. Ce n'est pas parce que j'ai fait la fête hier, c'est parce qu'il y a eu des éclairs dans le ciel. Voilà, comme ça, vous savez tout. Je peux vous dire aussi que notre prochaine invité ce soir, c'est le seul, l'unique Oxmo Puccino, et qu'il va arriver dans moins d'une minute. A tout de suite les amis.
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0: Et tiens, puisque au festival Sœurs Jumelles, on parle de musique et de cinéma, il faut que je vous parle du record, du biopic musical le plus populaire et profitable de tous les temps. Jusqu'à présent, c'était Bohemian Rhapsody, le film sur la vie de Freddie Mercury, sorti en 2018. Recette record de 911 millions de dollars, qui viennent d'être détrônés par... Le long métrage événement du printemps qui raconte l'enfance et le début de la carrière de Michael Jackson vient de dépasser les 950 millions de dollars en recettes, ce qui en fait le plus gros film biographique musical de l'histoire. À noter qu'en France, Michael a dépassé les 5,5 millions d'entrées. C'est mieux que La Môme, le film sur Edith Piaf qui détenait le record depuis 2007. On fait ça en écoutant Don't Stop Till You Get Enough. Et merci d'avoir choisi ICI. Il va être 20h30 à La Rochelle, à Rochefort et partout en France.

0: Jackson et le film Mike, qui est donc officiellement le film biographique musical le plus populaire de tous les temps.
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0: Oxmo Puccino est arrivé en studio. Salut Oxmo.
2: Salut.
0: Comment ça va?
2: Mais mieux que bien.
0: Oui, ah, j'aime bien mieux que bien. Ça, c'est vraiment, voilà, sur l'échelle du bien, il est très bien et souriant, Oxmo Puccino. Et en tournée de festival?
2: Tout à fait.
0: Ouais.
2: Tout à fait.
0: Alors ça, c'est spécial parce qu'il y a eu évidemment une magnifique tournée pour la sortie de votre dernier album, La Hauteur de la Lune, sublime 9e album. On en écoutera des chansons d'ailleurs. Quand on fait sa tournée à soi, il y a évidemment tout un tas de détails, de scénographie, etc., auxquels j'imagine vous êtes hyper attaché. Sur la tournée de festival, il faut parfois composer un peu. Est-ce que c'est quand même agréable?
2: C'est quand même agréable parce qu'on se retrouve devant un public qui ne nous connaît pas pour la plupart. Et en plus, les conditions sont des plus estivales. Donc le public est déjà rempli d'enthousiasme et le manifeste, quelle que soit sa proximité avec moi,
0: ouais,
2: et mon groupe. Donc c'est une découverte commune qui fait que quelquefois on est amené à se revoir dans mes concerts.
0: Et ça, c'est toujours une très bonne chose. Enfin, moi, je vous recommande d'aller voir Oxmo Puccino en concert. Ce festival, il est particulier, Sœurs Jumelles, rencontre de la musique et de l'image. C'est par exemple un des seuls festivals où les artistes arrivent la veille de leur prestation, puisque Oxmo, vous, c'est demain soir que vous jouez sur la grande scène avec une sacrée connaissance, Vanessa Paradis. On y reviendra tout à l'heure. Mais voilà, c'est sympathique de savoir que vous serez sur la même scène le même soir. Trois petits points. Oui, alors ce festival, la musique, l'image, mélanger les deux, ça vous parle?
2: Bah, je pense qu'aujourd'hui, c'est presque indissociable, la musique et l'image. J'ai même pris l'habitude ces dernières années de dire qu'une chanson devait être vue pour être entendue. Ouais.
0: Ah, c'est intéressant. C'est-à-dire, il faut qu'elle ait une vie.
2: Il faut qu'elle ait une vie en image,
0: ouais, ouais.
2: Que les gens puissent plus se figurer au cas où. Faire une proposition qui rende la chanson, qui mette la chanson en évidence. Voilà.
0: C'est génial. Alors, c'est pour ça que vous faites toujours des clips hyper percutants, toujours différents. Il y a toujours une proposition artistique dingue. Comment vous faites ça? Est-ce que vous faites confiance au réalisateur ou est-ce que vous avez des idées, vous, pour vos chansons?
2: Le plus difficile, c'est de trouver le réalisateur qui comprenne,
0: ouais,
2: et qui puisse traduire ce qu'on a exprimé
0: dans la chanson.
2: Image.
0: Ouais.
2: Oui. Et je dirais que je suis quelqu'un d'assez chanceux. Oui,
0: ah oui, et nous aussi du coup, puisqu'on les voit. Alors après, se pose une question. On en avait parlé ensemble quand vous étiez venu dans l'émission au moment de la sortie de votre 9e album. On avait parlé de la durée des chansons,
2: oui.
0: Et que l'algorithme des sites de streaming n'aimait pas les chansons longues,
2: oui.
0: Et que donc on s'adaptait, on faisait des titres plus courts, de 2 minutes 30, 3 minutes, 3 minutes,
2: oui,
0: 30,
2: oui,
0: voilà,
2: oui, oui.
0: De même, l'algorithme d'Instagram aime les petites vidéos courtes et pas forcément les clips.
2: Exactement.
0: Il y a beaucoup de jeunes groupes qui ne font plus de clips. Vous êtes posé la question ou pas?
2: Je trouve ça naturel parce que c'est une manière de s'adapter au marché,
0: ouais,
2: et à la manière dont les gens consomment ce qui leur fait plaisir aujourd'hui. Ils s'évertissent avec des contenus courts,
0: ouais,
2: de manière répétitive. Et on croise les doigts pour que l'on soit dans la playlist,
0: ouais,
2: si on peut dire.
0: C'est ça.
2: Mais ça confirme l'idée que une chanson sans image est une chanson en danger.
0: Ouais, c'est ça. Et une chanson qui arrivera peut-être pas dans les,
2: exactement,
0: oreilles qui pourtant l'auraient aimé.
2: C'est un raccourci.
0: Ouais.
2: C'est un raccourci. C'est-à-dire que s'il y a pas d'image, la chanson peut mettre des années,
0: ouais,
2: avant d'être entendue à sa juste valeur. C'est injuste, justement.
0: Alors là, pour le coup, on a la chanson qui va bien, la collaboration qui va bien et le clip qui m'a mis de bonne humeur pour les 6 prochains mois. Et croyez-moi, c'est pas du luxe, Oxmo. Ne pas m'aimer avec MC Solar.
2: Merci.
0: Ah, avant qu'on l'écoute, est-ce que vous pouvez me raconter la genèse de ce duo? On entend dans vos voix et on voit sur vos visages dans le clip à quel point vous prenez un plaisir dingue à faire ça ensemble.
2: Bah, c'est un rendez-vous de très longue date parce que Solar fait partie de mes inspirations avant même que je commence à faire de la musique. Et donc, il a toujours été quelque part à côté de moi lorsque j'écrivais. Parce que j'ai vraiment ses premiers albums, je les connais presque tous par cœur, parce qu'ils correspondaient à une vision du rap à laquelle je rêvais, une vision du rap poétique, multi-sujet.
0: Et littéraire aussi,
2: littéraire
0: avec des
2: aussi,
0: beaux mots.
2: Avec des propositions.
0: Ouais.
2: Et donc, ça fait longtemps que je le croise. Et pour mon dernier album, donc je repoussais encore ce rendez-vous parce que je craignais de ne pas arriver à faire un morceau à la hauteur. Et devant les encouragements très poussé de mes équipes, je me devais trouver un morceau qui puisse être à la hauteur de notre rendez-vous. Et je n'ai même pas eu besoin de chercher parce que j'avais cette petite phrase qui traînait dans mes carnets. Et je me suis dit, comment ne pas aimer Solar? Vraiment, c'est-à-dire que c'est un des artistes avec lesquels j'ai collaboré qui ne pose aucun doute sur sa gentillesse. Sur sa gentillesse, sur sa curiosité, son ouverture. Donc ce morceau Ne pas m'aimer, pour moi, c'est une espèce de contrat que nous sommes dans la bonne direction et la même.
0: On ne peut pas ne pas m'aimer. On adore, vous allez la chanter jusqu'à demain matin, elle est dans vos oreilles, maintenant, sur votre radio, ici, Oxmo Puccino avec MC Solar.

0: Chino avec MC Solar sur cet album tellement merveilleux Oxmo.
1: Merci.
0: Et alors j'étais très fâchée parce que je me suis dit, est-ce que c'est vraiment son dernier album, son ultime album? Est-ce que votre avis sur la question Oxmo a évolué ou est-ce que vraiment les albums c'est fini?
1: Les albums c'est fini mais pas les chansons. Voilà.
0: Moi je suis plus fâchée.
1: On peut considérer qu'au bout de quelques chansons, en quantité, ça peut faire un album.
0: Ouais.
1: Mais le concept d'album même, c'est beaucoup demandé.
0: Ouais.
1: Surtout pour aujourd'hui, on parlait tout à l'heure de la longueur des morceaux. Ben, c'est la même attention, problème d'attention.
0: Sur 12 ou 13 titres,
1: voilà, exactement.
0: Ouais.
1: Donc, autant gagner du temps. Et puis, heureusement que j'ai du répertoire et que je n'arrêterai jamais de faire des concerts.
0: Alors je suis plus fâchée du tout si c'est la fin des albums mais pas la fin des chansons et pas la fin des concerts.
1: Les concerts, c'est la rencontre, c'est la magie, c'est toujours la première fois.
0: Qu'est-ce que ça procure? Tiens là, mais oui, en plus cette tournée La Hauteur de la Lune était vraiment dingue, c'était absolument magnifique, il y avait une scénographie sublime. Qu'est-ce que ça procure au-delà de la joie? On imagine bien la joie, mais profondément ça vous fait quoi?
1: C'est de revoir des auditeurs qui sont devenus des amis avec le temps, qui au début venaient tout seuls, entre amis, et aujourd'hui viennent en famille avec leurs enfants et leurs femmes, ou leur mari. Et ça raconte une histoire à long terme, quelque part, et c'est ce que je retiens de toutes ces années.
0: C'est très intéressant ça, parce que souvent je me pose la question, comment on vieillit dans le rap? Parce que dans le rock, on a vu, ils sont bourgeoises, alors soit ils font des overdoses à 27 ans, soit après ils sont sur scène à 85 ans, et voilà, dans leur manoir et tout, voilà. Ça c'est le rock, on a pigé. Et je me demandais, voilà, le rap qui est finalement une musique plus jeune, comment vont vieillir nos rappeurs? Et c'est vrai que pour vous, Oxmo, ça se passe délicieusement, parce qu'en fait, vous avez jamais joué le cliché du rappeur, la casquette à l'envers ou ce genre de truc. En fait, vous avez toujours été...
1: J'essaie d'être cohérent avec la vie que je menais.
0: Oui, c'est ça.
1: Je partageais mes réflexions en rapport avec ce qu'on peut traverser à tous les âges. Et par magie, certains auditeurs continuent de s'y reconnaître.
0: Oui.
1: Ceux qui traversent ce que j'ai traversé.
0: Mais ils évoluent avec vous, en fait.
1: Exactement. Et je trouve ça beau parce que c'est un voyage collectif.
0: Ouais.
1: C'est un voyage collectif. On a des souvenirs communs, on se revoit, il y en a même avec certains avec qui je suis en communication,
0: c'est
1: j'ai l'habitude de dire, je me lasse pas de le répéter que beaucoup de mes flowers sont des amis que j'ai pas encore rencontrés.
0: Oh, j'adore.
1: Parce que c'est au-delà des goûts musicaux, c'est le partage d'une certaine vision de la vie. Mmh. Voilà, je pense que partager une vision de la vie sur aussi longtemps, ça garantit de s'entendre bien.
0: Ah ouais, c'est beau. Oxmo Puccino. Partagez avec d'autres artistes des chansons. On vous a entendu chanter avec MC Solar. Là, on va écouter ce fameux duo avec Vanessa Paradis, l'auteur de La Lune.
1: Merci.
0: Parce que c'est superbe et parce que donc il se trouve que les emplois du temps sont bien foutus. Demain, vous serez sur la grande scène de Sœurs Jumelles et Vanessa Paradis aussi. Est-ce que vous avez déjà eu l'occasion de chanter cette chanson ensemble en public? Et est-ce que, question dans la question, ce serait envisageable demain si les planètes sont alignées?
1: Nous avons eu l'occasion de jouer le 23 janvier 2026.
0: Ouais.
1: C'était extraordinaire.
0: C'était
1: forcément
0: beau.
1: C'était à la hauteur du duo. En partie grâce à elle, en grande partie grâce à elle. Et demain, les agendas étant bien ficelé, il va falloir voir s'il y a une fenêtre possible.
0: C'est ça. Mais
1: en général, c'est pas toujours joué d'avance. Mais si ça se passe, ça fera une bonne surprise.
0: Ah oui, ça c'est sûr. Mmh. Ça c'est sûr. En tout cas, vous en avez envie. Vous avez fait des duos mythiques. Là, on en parle de deux en particulier, mais vous en avez fait plein d'autres. Vous aimeriez vous faire un kiff pour fêter, j'en sais rien, un anniversaire de carrière, quelque chose, un concert avec plein d'invités?
1: Quelque chose que pratiquait Vincent Segal, le maître.
0: Oui.
1: Vincent Segal, le maître, qui, quelquefois, a joué 24 heures de suite.
0: Oh, waouh!
1: Et donc, il disait à tous ses amis musiciens et chanteurs, je serai à tel endroit pendant 24 heures, passer entre telle heure, toi, telle heure, telle heure. Et ça fait qu'il y avait du public toute la journée et que, quelle que soit l'heure où vous passiez, vous alliez être émerveillés. C'est ce que j'ai vécu. Et depuis que je l'ai vu offrir ça à son public, je me suis dit qu'un jour ça serait pas mal, parce que ça me permettrait de jouer des chansons que j'ai pas l'habitude de chanter. Et en plus, de pouvoir inviter des gens sans les déranger avec une heure précise. Donc c'est une idée qui va me rester en tête, dont je vais parler à Nicole.
0: Eh ouais, ça tombe bien, elle est là, Nicole. Ouais, ouais. Nicole, on va... Nicole qui s'occupe de la carrière d'Oxmo. On a eu une idée géniale en direct, Nicole. On va en parler après l'émission. C'est très bien ça, Oxmo. Mais c'est ça, pour ça que je vous aime. C'est parce que je vous pose une question sur un concert où éventuellement on inviterait des gens et vous me répondez avec une performance artistique de 24 heures. Et ça, c'est trop classe. Merci pour tout, Oxmo Puccino.
1: Un plaisir. Merci. Merci toujours, Amy. Toujours.
0: Toujours. Et merci pour la musique, et merci pour ces albums, et merci pour le concert de demain par avance, parce que je sais que ça va être beau.
1: Oh là là là là.
0: Et merci pour ce duo, La Hauteur de la Lune, avec Vanessa Paradis. Le grand Oxmo Puccino était dans Décibels. À bientôt.
1: Merci.

La voix cristalline de Vanessa Paradis et les mots d'Oxmo Puccino, la hauteur de la lune. Vous écoutez ici. Cybèle, toujours en direct du festival Sœurs Jumelles, ce festival qui nous fait vivre de belles rencontres entre la musique et l'image. Et on n'en oublie pas quand même nos bonnes habitudes dans Décibels. Vous le savez, tous les jours, on fête un anniversaire. Et aujourd'hui, c'est l'anniversaire de Brigitte Fontaine. Elle a 87 ans. Aujourd'hui, notre Brigitte Fontaine, poétesse, chanteuse, actrice, complètement punk, avec une carrière admirable depuis 1963. Elle est quand même commandeur des arts et des lettres et Chevalier de la Légion d'honneur, avec des chansons pourtant parfois pleines de gros mots. C'est ça qu'on adore avec Brigitte Fontaine. On a une grande pensée pour elle parce qu'elle vient de perdre son complice et son grand amour de toujours, Areski Belkacem, dont on a appris la mort le 1er juin. Alors voilà, parce qu'on l'aime, parce qu'elle est punk, parce que c'est son anniversaire et aussi parce que ce jour-là, notre petit cœur s'est un peu brisé pour elle, on va écouter Brigitte Fontaine, et pas toute seule, avec M, Mathieu Chédid. Ensemble, ils chantent une chanson, forcément barré, vous avez compris, c'est Brigitte Fontaine. Ça s'appelle « Il y a des azous ». C'est une reprise d'une vieille chanson française. Et écoutez, ils ont branché les guitares.

Il y a des zazous et il y a de la guitare. Brigitte Fontaine et M sur votre radio ici, Décibel, en direct du festival Sœurs Jumelles ici à Rochefort. Il y a un lieu absolument incroyable qui s'appelle le Cinémobile. On dirait un gros camion de livraison, vous savez, genre Tiriez ou Picard, là, les surgelés. Donc, ça ressemble à ça. Il est garé à l'entrée du festival et en fait, tous les matins, ce camion, il s'ouvre et dedans, eh ben, il y a une salle de cinéma dans laquelle est programmée pour toute la semaine du festival, une sélection de documentaires musicaux absolument formidables. Il y en a sur Marianne Faithfull, il y en a sur le chant signe, vous savez, hein, ces interprètes en langue des signes qui sont là pour faire vivre le concert à celles et ceux qui ne peuvent pas entendre. Ça, c'est absolument incroyable. Et puis, il y a un documentaire que je me réjouis de découvrir. Il sera diffusé vendredi et vous connaissez votre vieille copine Émilie, elle sera au premier rang pour regarder Benjamin Biolay à l'origine. Ah là là, Benjamin Biolay, mon amour secret. Ça va être fou, ça. Ce documentaire, il passe vendredi donc au festival Sœurs Jumelles avec les témoignages de Chiara Mastroianni, Alain Souchon ou encore Bernard Lavilliers sur toute la carrière de Benjamin Biolay. Et puis ensuite, le lendemain soir, il sera en concert au festival Sœurs Jumelles. Alors pour toutes ces bonnes raisons et aussi parce qu'on l'adore, écoutons la toute nouvelle chanson de Benjamin Biolay, tube de l'été qui protège du soleil, écran total.

0: En total, l'inédit de l'été de Benjamin Biolay qui nous gâte, c'est sûr, et qui était hier dans un de ses endroits préférés de France et donc du monde pour jouer le théâtre de la mer à 7. Surveillez les stories du compte Instagram de Benjamin Biolay. On n'est pas à l'abri d'une déclaration d'amour à cette ville qu'il aime tant. Allez, Décibels, c'est terminé pour ce soir. Merci à l'équipe de l'émission. Alors, à Paris, il y avait Enzo d'Hospital et Iris Guitoni. Et puis, à Rochefort, il y avait Géraldine Mayer, Hervé Dumpf et Paul Caillou. Et puis, il y avait vous aussi, les amis. Merci beaucoup d'avoir suivi Décibels. On vous retrouve demain, même endroit, le Festival Sœurs Jumelles, et même heure, à 20h. Bisous.
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2: Michel Sardou, La maladie d'amour, la chanson préférée de Dany Briand.
5: J'ai découvert, je devais avoir 7 ou 8 ans, et j'essayais de recopier les textes, donc je prenais le 45 tours, et je remettais le saphir tout le temps pour essayer de copier le texte, et je la chantais à ma mère, et j'adore cette chanson, elle est sublime d'émotion. J'aime beaucoup parce que vocalement, je crois que c'est très très puissant ce qu'il fait. C'est une voix incomparable. C'est quelqu'un qui est vraiment le chanteur modèle des années 70 à aujourd'hui. Je pense que c'est le plus grand.
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0: 1966, un jeune homme de 22 ans enterre les yéyés en une seule chanson. C'est l'histoire de Love Me, Please Love Me.
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0: En plein milieu des années 60, la France s'endort sur des reprises approximatives de tubes américains. C'est là que déboule Michel Polnareff. Look androgyne et voix aiguë, il sort son premier album et décroche un succès planétaire avec Love Me, Please Love Me. Ce n'est pas juste un slow, c'est une révolution. Le disque s'exporte même aux États-Unis, un exploit rarissime pour un artiste français.

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0: composition, la chanson française rencontre les musiques électroniques et les délires pop. Adorable puceau. Oscar Les Vacances et MPL avec Les Puceaux, extrait de l'album Ceci n'est pas mon corps. Adorable puceau. 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

0: Intéressons-nous au titre « Je veux » de Zaz, qui est d'abord né dans la rue.
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0: 2010, avant de signer en maison de disques, Zaz faisait la manche dans les rues de Montmartre. C'est là, sur le pavé, qu'elle teste ses premières chansons. Le déclic vient d'une simple petite annonce sur Internet où un compositeur cherchait une voix rock et cassée. Ensemble, ils façonnent ce titre qui prône l'amour et les liens humains plutôt que le luxe du Ritz. Pour donner du relief au morceau, la chanteuse y ajoute ses fameux bruitages à la bouche, une signature sonore immédiate que le public repère dès les premières secondes.

0: Aujourd'hui encore, c'est ce message de liberté qui fait de Zaz l'une des artistes françaises les plus écoutées à l'étranger.
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0: 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Manu Chao, Je ne t'aime plus. La chanson préférée de Jérémy Frérot.
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5: Manu Chao, c'est un artiste qui a été assez important aussi pour moi quand j'étais gamin. Mes parents avaient un club de plage sur le bassin d'Arcachon.

tous les étés, on se retrouvait sur ce club de plage. Et le soir, mon père faisait tourner cet album avec cette chanson qui s'appelle « Je ne t'aime plus ». C'est une petite Madeleine de Proust aussi, Manu Chao. Je ne t'aime plus.

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2: Bonjour Julie, bonjour tout le monde.
3: Dis Lucie, pourquoi le quartier du Petit Maroc à Saint-Nazaire s'appelle comme ça?
2: C'est une excellente question Julie. Ça va vous demander un petit peu d'imagination, mais il y a fort longtemps, Saint-Nazaire était une vraie cité, fortifiée. Même si c'est difficile à croire, la vieille ville de Saint-Nazaire était située là où se trouve actuellement le quartier du Petit Maroc. Certains appellent d'ailleurs encore ce quartier le vieux Saint-Nazaire. Et quand on dit vieux, c'est vraiment vieux, vraiment très très vieux. Le rocher de Saint-Nazaire a été habité depuis l'époque celte. En fait, le nom Petit Maroc serait apparu à l'époque où la vieille ville existait encore, mais avait été délaissée parce que la nouvelle ville se construisait tout autour. Des pêcheurs venus de Douarnenez ont donc investi la ville dans les années 30.
3: Mais alors Lucie, quel est le rapport entre ces pêcheurs de Douarnenez et le Maroc?
2: Eh bien, ces pêcheurs se sont aventurés sur les côtes marocaines. On a donc baptisé cet endroit le Petit Maroc.
3: Et puis, il s'est passé ce qui s'est passé.
2: Des bombardements qui ont détruit 85% de la ville de Saint-Nazaire pendant la Seconde Guerre mondiale. La ville s'est reconstruite, tel un phénix qui renaît de ses cendres. Et aujourd'hui, dans le vieux Saint-Nazaire, il n'y a plus de fortifications, il n'y a plus d'église ni de ruelles. Il n'y a que dans la tête de certains anciens que le Petit Maroc est encore la vieille ville. Et maintenant, dans notre tête, puisque, comme disait un certain Socrate, le savoir est la seule matière qui s'accroît quand on la partage.
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4: Bonjour. Arnaud, ma passion, c'est les taureaux. Tous les taureaux. L'amour du taureau. Le taureau Camargue, le taureau espagnol, qu'il soit dans l'arène, dans les champs, dans la rue. Je l'adore dans toutes ses formes.
5: Est-ce que vous vous êtes posé la question pourquoi j'aime le taureau?
4: Ben, j'y suis venu petit à petit. En fait, mes parents m'ont amené il y a très longtemps dans ma jeunesse dans les arènes de Nîmes, à l'époque encore où on pouvait voir le sixième taureau gratuitement, on ouvrait les portes. Et je me suis pris de passion pour ça. Et petit à petit, j'ai appris ce qui était cet animal. D'abord le taureau espagnol, puis après le taureau Camargue.
5: Qu'est-ce qui représente pour vous le taureau?
4: Mais la sérénité, la force, et puis cet esprit de combat qu'il a toujours, qui est inné chez lui, et cette résistance qu'il peut avoir partout, contre le climat quand il est dans le champ, mais aussi dans l'arène ou avec les raseteurs. Maintenant, le plus grand plaisir est quand même de le voir dans son champ, évoluer dans son territoire, puisque c'est là où on voit qu'il est le plus majestueux.
5: Vous auriez aimé être éleveur de taureaux?
4: Alors, j'ai approché des éleveurs de taureaux et je sais tellement comme c'est difficile. Sincèrement, je m'en vois pas les capacités. Oui. C'est comme toute passion, on aime s'en approcher le plus près possible. Donc, à rêver d'un jour élever des taureaux, bien sûr, mais sincèrement, c'est vraiment vraiment très compliqué.
5: Le taureau, il est fascinant. Alors, il fait peur, il est fascinant. Vous avez lu des livres sur le taureau parce que dans la mythologie, il y a toujours des bêtes à cornes.
4: Oui, tout à fait. Beaucoup de livres, à la fois sur la course camarguaise, à la fois sur la corrida, mais aussi sur le taureau. Et ce qui est fascinant, c'est tout ce qu'il peut être, lui, dans ce qu'on en fait en tant qu'élevage, et la force qu'il représente. Parce que après, c'est la relation à la fois à la corrida avec la mort, et qui peut gêner, et je l'entends, mais aussi l'agilité qu'on peut retrouver dans la course camarguaise. Il a toutes ses facettes, le taureau.
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6: Ah, le matin, on fait la toilette, et faut nous prendre pour des gobettes.
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6: La gobette, c'est la truie, ou la métreux, qu'elle est de ses petits gouris. Ah, par chez nous, c'est pas comme chez les Bertans, j'en pas de gros élevage de cochons. Dans le temps, dans les fermes, on engraissait un verra, en que des truches et puis les yeux grasses. Puis, on y faisait sa fête. C'était la Saint-Cochon. Tout le monde venait aider la famille, les voisins, pour éplucher les oignons, faire le boudin puis les saucisses, saler la viande, et puis casser la croûte. On buvait une goutte, puis bien souvent une deuxième. Celle-là, on l'appelle le Rince-Cochon. Même si on l'élève pour le manger, ça l'empêche pas de l'avoir de la tendresse pour le cochon. Écoutez donc ce qu'en dit Jules Gilbert.
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6: Ah, je l'avais acheté sur le champ de foire, le 1er de septembre à Saint-Martin. Oh, il était vif, c'est à pas croire. Deux grandes oreilles, le museau mutin. Le soir, Un coup formé dans les tables, il a ben dû trouver le temps long. Il a regretté ses bains manchables, tous ses petits frères, les autres laitons. Oh, doucement, il s'est fait à sous-nauge, ou qu'il y avait du boire à gogo, à la paille fraîche qui fait sa bauge, ou qui ronflait comme un sous-l'eau. Oh, pour le pousser, je peine à un gère. Toute la journée, il dévorait. Puis un soir, j'ai dit à ma vieille, c'est temps, faut qu'on tue notre bestiaux. Eh ben, ça nous a fait quelque chose, à la Mélipi à mouet. Ça l'a pas empêché de faire la fête. Ce chagrin-là, c'est vite passé. J'en fais des pâtés en clatette, des grands boudins que j'en épicé. J'en ai mangé de la couchouna et que j'en arrosé avec du vin gris. Des andouillettes et des tripoilles, des saucisses et du boudin frit. Le soir, hein, j'étais ben tout un peu pompette. Ouais, émotionné pour de bon, j'ai ben failli gâter la fête. Comme un vieux, je pleurais mon cochon.
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0: la voiture, il y a 8 haut-parleurs tout autour, donc vraiment j'étais entouré par le son, j'adore ça.
1: Quand soudain, son pneu éclate à hauteur de Bédarrid. À l'époque, le chanteur raconte son accident dans une interview fascinante tirée de l'émission de radio Bande à part que Lina a archivée.
0: Quand la roue a explosé, l'arrière s'est présenté vers l'avant et la gauche de la voiture se soulevait pour culbuter, pour faire les tonneaux. Je me suis donc retrouvé de face à l'autoroute, donc de nouveau, et là j'ai re-ralenti. Dès que c'est représenté de nouveau en tonneau, j'ai re-accéléré, ainsi de suite, jusqu'à peut-être 100-110 à l'heure. Alors mes bras étaient mous pour conduire la voiture, et elle s'est arrêtée net, le retour m'a projeté la tête dans le volant.
1: Sa voiture traverse les quatre voies de l'autoroute et finit sa course dans un fossé de l'autre côté de l'autoroute A7. Conscient mais sonné, l'artiste est un miraculé. Nous sommes alors 8 ans avant l'épisode de la baignoire fatale. Il n'aura qu'un nez cassé, nécessitant par la suite une rhinoplastie.
0: C'est pas le cartilage qui s'est cassé, mais l'os entre les deux yeux. Alors là, quand j'ai vu ça, j'ai donné un coup de poing dans le miroir, j'ai donné des coups de poing partout, j'ai piqué ma crise de... J'ai pas de chance.
1: Claude François sortira 2 ans plus tard, le lundi au soleil.

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1: Bachata, Portugal, Madagascar, ça fait un beau mélange. Et nous sommes avec Étienne Arnold. Bonjour Étienne.
2: Manaono.
1: Manaono. Alors ça, c'est du malgache, hein, parce que vous avez un petit peu de malgache, de sang malgache en vous, du sang portugais également. Et nous allons découvrir votre passion qui prend énormément de place dans votre vie, à savoir la bachata.
2: Oui, alors mon papa est malgache, ma mère, c'est la portugaise.
1: Oui. Tout votre temps, vous le consacrez à votre passion. Vous êtes prof également de danse, mais revenons un petit peu à vos origines. De quoi vous souvenez-vous, les influences que ça a pu avoir dans votre quotidien, à la maison, avec papa, maman, peut-être frères et sœurs, lors de vos vacances, voyages et autres?
2: Déjà, la musique. Mon papa, c'est un musicien. Il jouait beaucoup de guitare à la maison quand on avait des réunions de famille. C'est vrai qu'on écoutait de la musique traditionnelle malgache du côté du papa. Et quand j'étais plutôt du côté de la maman, c'était des musiques aussi traditionnelles portugaises.
1: Et jouer de la guitare classique ou une guitare spéciale? Alors, du pays?
2: Non, alors enfin, il joue des quelques percussions, oui. Mais sinon, tout ce qui est blues.
1: Est-ce que vous voulez partager un titre avec nous, justement, de cette culture malgache? Alors, qui est-il et qu'est-ce que ça représente pour vous?
2: Le chanteur, c'est Justin Bali. Petite note d'instrument.
1: J'ai l'impression que cette voix aussi ça vous plonge dans vos souvenirs.
2: Ouais, ça met une petite pause dans le temps, je trouve, quand on écoute ces sons. J'ai un oncle à Bordeaux qui, quand on allait chez lui, il écoutait ça toute la journée.
1: C'est resté
2: c'était trop bien, j'adorais.
1: J'aperçois, dites-moi, des petites guitares là-bas. Mais alors, guitare d'enfant, a priori, vous avez envie que votre fils apprenne également à jouer. Enfin, en tout cas, la musique, il faut que ce soit essentiel. Enfin,
2: on peut découvrir des choses soi-même, mais souvent on a les choses peuvent être transmises par nos proches. Et là, en l'occurrence, alors moi, j'ai jamais fait de guitare. En tout cas, j'ai jamais vraiment appris. Puis mon fils, je pense qu'en voyant mon père faire de la guitare, ça l'a intéressé. Et donc, il nous a demandé d'avoir des guitares, quoi, très rapidement. Et il joue beaucoup d'instruments. Ouais. On a des percussions pour faire de la salsa, pour faire de la bachata. Et,
1: peut-être qu'un jour, il va vous accompagner. C'est lui qui jouera la musique.
2: Voilà, c'est ça. Pour l'instant, il y a plus de chances qu'il soit musicien. Alors, peut-être qu'il dansera, mais en tout cas, il pratique beaucoup la musique. Ouais. Il fait beaucoup de guitare.
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3: Des circuits courts, je privilégie ça. Je me dis qu'on de la richesse, il y en a partout, mais il y en a chez nous aussi.
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5: Il travaille le chêne ou le frêne pour redonner vie, notamment au jeu des staminets dans son atelier. Il s'appelle Damien, et avant de parler de vos créations, de l'amour du bois, d'ailleurs cet amour

0: Il est rentré comment dans votre vie ?
1: Difficile à dire comment c'est rentré dans ma vie. En tout cas, je suis quelqu'un curieux de nature. Et le travail du bois, je trouve que c'est assez noble, en fait. C'est une activité assez noble. Et puis, il y a l'amour du jeu aussi là-dedans. Et finalement, en étant curieux, en s'intéressant aux choses, j'ai vu ces jeux en bois, hein, ces jeux d'estaminets qui existent depuis très très longtemps. Et puis, ben, j'ai eu envie de les faire moi-même. Donc, il y a l'envie de créer, et une fois que c'est créé, il y a aussi l'envie de partager.
0: Bon, il faut le dire, entre l'envie, la réalisation, il y a quand même un pas, Damien. Il faut être sacrément bricoleur pour transformer une pièce brute en un jeu fonctionnel, non ?
1: Clairement, oui. Curieux déjà, oui, bricoleur beaucoup, mais j'aime toucher à tout. Ça fait longtemps que je bricole un peu tout et n'importe quoi. Et puis, on voit un jeu, on le teste, on l'essaye, ça nous plaît. Donc, voilà, la curiosité, ça anime cette flamme de la curiosité. Et du coup, bah, je cherche à comprendre comment il a été conçu. Et je me penche sur la question. Et puis, de fil en aiguille, bah, on fait des essais. Ça marche pas forcément du premier coup. Hein. Ça, c'est normal. C'est le jeu aussi. Et puis, bah, au bout du compte, on arrive à créer quelque chose. On teste ce jeu. Finalement, il marche. Ça donne envie d'en créer d'autres, de s'intéresser à ce qui a été créé, ce qui existe déjà. Et puis, par là aussi, on a des idées sur des choses qui n'existaient pas, alors on a envie d'apporter sa petite touche, sa petite patte personnelle, et puis bah, de fil en aiguille, on produit, on continue, et puis je pense qu'il y a une certaine addiction là-dedans, mais c'est une bonne addiction en fait.
0: Vous travaillez surtout en circuit court avec du bois local, des produits naturels, est-ce que c'est essentiel pour vous que le jeu reste un objet sain ?
1: La démarche, elle est complètement... on est vraiment là-dedans. Enfin, je suis là-dedans parce que je suis seul dans cette aventure. Mais le bois, oui, est local aussi bien sur les éléments de jeu que je vais créer aussi. Enfin, les plateaux de jeu, on va dire. Mais aussi les éléments, voilà, comme je disais tout à l'heure, que je vais faire autour à bois. Mais des circuits courts, je privilégie ça. Je me dis qu'on de la richesse, il y en a partout, mais il y en a chez nous aussi. Donc, ça serait dommage d'aller chercher trop loin ce qui existe déjà chez nous. Donc, oui, je reste local. Et puis, en dehors de ça, il y a aussi une volonté de rester sur quelque chose de naturel. Le bois est un élément naturel. En transformant le bois, en le travaillant, on peut faire des choses magnifiques. Moi, je crois beaucoup en ça, mais je crois aussi en tout ce qui va sublimer le bois. Ce que je vais utiliser pour teindre le bois, pour cirer le bois, pour le huiler. Je vais vraiment rester sur des produits naturels parce que pour moi, ça fait sens.
0: Damien Lefèvre, créateur de jeux en bois, a retrouvé sur les réseaux sous le nom Il était un petit atelier. 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
1: Bonjour à toutes et tous, Thierry Sagarloïto pour Affaires Classées, le podcast. Nous sommes en juin 1884. Un vieil homme habitant le village sous le teint d'Escule est sauvagement assassiné dans une auberge du village voisin de Lannes en Barétous. Qui lui en voulait donc et pourquoi? Réponse dans un instant.
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1: Au village sous le teint d'Escule vivait naguère un certain Joseph Larras. Cet ouvrier d'origine espagnole, âgé de 58 ans, était vaillant, bien que de santé assez faible. Sa sobriété et ses habitudes économes le rendaient, disait-on, à l'abri du besoin. D'origine modeste, Joseph n'hésitait jamais à faire état du fruit de son labeur, des espèces sonnantes et trébuchantes qu'il trimballait fièrement dans sa ceinture. Le soir venu, au troquet du coin, cela devenait même un sujet de plaisanterie. Combien avait-il exactement dans sa poche? 1600, 1800 francs? Nul ne savait vraiment. Nous sommes en 1884 et pour l'époque, ce joli pécule a de quoi susciter l'admiration, la jalousie, voire même aiguiser l'appétit de sujets peu fréquentables. Joseph eut un jour le malheur de prêter une somme d'argent à une certaine Madeleine. L'intéressé était connu dans les environs et pour cause. Elle tenait dans le village de Lannes en Barétous un cabaret où les hommes du canton venaient volontiers s'encanailler lorsqu'ils le pouvaient. Des dames de joie y servaient de l'alcool à volonté avant de faire commerce de leur charme. Ladite Madeleine flaira sans peine le pigeon. Malgré son inconduite notoire, elle put approcher Joseph et le convaincre de lui prêter une petite partie de son bas de laine. Les mois passèrent et le brave ouvrier eut toutes les peines du monde à se faire rembourser. Le 1er juin, il finit par se rendre chez sa débitrice, laquelle, pas gênée pour deux sous, le reçut très amicalement en lui offrant à boire et à manger. La nuit suivante s'avéra cauchemardesque pour le pauvre Joseph qui fut pris de fortes douleurs au ventre.
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1: Trois jours durant, Joseph fut contraint de garder le lit, incapable de tenir sur ses deux pieds. Quand son médecin se présenta, il diagnostiqua sans mal une tentative d'empoisonnement. Un crime très en vogue à l'époque. Il lui fallut une bonne semaine pour se rétablir. Une fois remis, le brave ouvrier aurait fort bien pu s'empresser de déposer plainte à la gendarmerie. Sauf que, en agissant ainsi, il risquait de faire une croix sur sa créance. Joseph choisit donc de ne rien dire afin de revenir de plus belle à la charge auprès de la vilaine Madeleine, laquelle ne fut guère rebutée par l'insuccès de son premier essai de l'empoisonner. Excitée par la convoitise du magot de Joseph, elle se décida cette fois à l'assassiner, non sans voler au préalable le pognon avant de faire disparaître sa dépouille. Un projet préparé 13 jours durant. Le 10 juin 1884, comprenant que Joseph rechignait à se présenter au cabaret, Madeleine eut l'idée de solliciter l'aide d'un certain Bidard. Et selon le plan ourdi par la maquerelle du village de Lannes, le Basque devait se rendre au domicile du vieux Larras afin de lui demander un petit service. Bidard, recherchant soi-disant un guide, connaissant comme sa poche les routes du royaume d'Espagne, devait accompagner deux dames qui se disaient désireuses de faire un pèlerinage à Saint-Jacques-de-Compostelle. L'idée consistait donc à mettre le marché en main à Joseph. Ah, la belle histoire! Sachant la perversité de sa voisine, Bidard eut un mauvais pressentiment et il se garda bien d'honorer la mission. Deuxième échec pour Madeleine, qui ne songea pas un instant à lâcher prise. Elle revint à la charge le lendemain, mais Bidard ne bougea pas.
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1: Peu importe, le 22 juin, la tenancière de cabaret change son fusil d'épaule. elle recrute cette fois deux autres acolytes, Thérèse et Jeanne-Marie, qui iront frapper séance tenante à la porte du vieux Larras afin de lui demander de l'aide. Prétextant se rendre demain à Raqqa, les deux dames ont pour mission de convaincre le futur pigeon de leur montrer la route. Moyennant finance, évidemment. Flairant l'entourloupe, Larras refuse. Il profite de cette visite inattendue pour leur demander de passer le mot à Madeleine, qu'elle se dépêche d'éteindre sa dette, sans quoi il n'hésitera pas à la traduire en justice au tribunal d'Oloron. Ne voyant rien venir, l'ouvrier espagnol se présente le lendemain dès 7h chez la Madeleine, laquelle l'envoie promener au motif qu'elle dort et qu'il vaudrait mieux qu'il revienne à 16h. Assuré que Jo Larras se pointera ce soir, la tenancière de cabaret lui prépare cette fois un comité d'accueil plutôt musclé. Elle sollicite une nouvelle fois ses deux complices, Thérèse et Jeanne-Marie, afin qu'elles lui prêtent main forte. Et le plan fonctionnera à merveille. Tout commence vers 15h30. La fille aînée de Madeleine, postée en sentinelle sur le chemin, court à l'auberge afin de prévenir les trois mégères de l'arrivée imminente du vieil homme. Quelques instants plus tard, Larras frappe à la porte de l'auberge. L'endroit a l'air désert. Il entre. À peine franchit-il le seuil que Madeleine se rue sur lui afin de le jeter au sol, tandis que Jeanne-Marie claque la porte et ferme le loquet intérieur. Les deux dames empoignent violemment Joseph, le tirant dans une chambre de la maison. Mais vous l'avez compris, le pire est à venir.
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1: Thérèse, la troisième comparse, les rejoint. Elle s'empare des jambes de Joseph tandis que Jeanne-Marie lui maintient les bras. Madeleine exulte. Elle peut enfin faire la peau de son créancier et pour cela, elle l'étrangle de toutes ses forces avant de s'emparer d'une corde qu'elle a préparée pour l'occasion. Quelques minutes plus tard, le vieux Joseph pousse son dernier souffle. L'horrible Madeleine va enfin pouvoir s'emparer de la fameuse ceinture qui recèle les économies du malheureux. Le fameux magot caché n'était donc pas une légende. La tenancière sans scrupule arrache les liasses de billets. Elle en distribue quelques-uns à ses deux complices. 35 francs pour Thérèse, 25 francs pour Jeanne-Marie et le reste pour Madeleine. Leur bonheur sera pourtant de courte durée car et elle ne l'avait pas prévu. Il y avait un témoin dehors et c'est très gênant. Marc, un domestique trentenaire, a scruté le manège depuis la maison voisine. Il a vu l'arrivée du vieux Larras, il a surtout entendu ses cris et, ne le voyant pas reparaître, il a décidé d'aller jeter un œil dans l'auberge de l'horreur. Madeleine l'accueille, pas gênée pour deux sous. Aucune émotion ne traverse son visage. Marc jette un rapide coup d'œil, sans résultat. Il quitte les lieux, puis fait un rapide tour de maison, quand soudain, il aperçoit par une fenêtre le corps du malheureux gisant au sol d'une chambre du rez-de-chaussée. Le jeune domestique fait part de la macabre découverte à sa maîtresse, laquelle s'empresse d'alerter monsieur le maire. Le soir même, les gendarmes rappliquent à l'auberge de l'âne, suivi du juge de paix et du procureur. La perquisition commence. Elle durera toute la nuit.
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1: Après de longues recherches, on finit par retrouver le cadavre du vieil homme. Il a été enveloppé dans un sac de toile, dissimulé entre le matelas et la paillasse d'un lit où dormait, détail macabre, le plus jeune fils de la maîtresse des lieux. Surprise en quasi flagrant délit, croyez-vous que les trois femmes avoueraient leur forfait? Même pas! Elles commencent par nier effrontément l'assassinat de leur proie, avant de se rejeter mutuellement les responsabilités les unes sur les autres. Les gendarmes n'auront pourtant guère de mal pour les confondre. Les trois mégères n'ont même pas eu le temps de dépenser l'argent qu'elles ont volé et qui traîne dans leur poche. la fouille des lieux livrera un autre indice. L'arsenic utilisé lors de la tentative d'empoisonnement du vieux Jo repose dans une boîte en métal. Détail accablant. Embarrés tous, comme en Soule, l'arrestation des trois mégères criminelles sème l'émoi. On savait certes que Madeleine traînait une sale réputation de mère maquerelle, mais de là à assassiner de sang-froid un vieil homme sans défense parce qu'il a eu le tort de réclamer le remboursement d'un prêt, somme toute modeste, il y a un pas. Voilà 10 ans que Joseph habitait la France. Le décès de son épouse n'a sans doute rien arrangé à son tempérament radin. N'ayant plus de contact avec ses trois enfants, il tuait donc le temps dans les troquets du coin, parlant sans doute beaucoup trop de ses économies planquées dans sa ceinture. Moralité, ton secret est ton sang, et si tu le partages, tu meurs. Le procès s'ouvre à Pau, devant la cour d'assises des Basses-Pyrénées, en décembre 1884. Verdict, Madeleine finira ses jours en prison, au bagne. Ses deux comparses purgeront, elles, 20 ans au cachot.
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1: Trois mégères dans le box. Nous étions en 1884 sur les hauteurs de Soule et aux confins avec la vallée du Barétous. Je vous propose dans un prochain épisode d'aller dans la cour de l'hôpital de Bayonne un après-midi de mars 1980. Soudainement, en milieu d'après-midi vers 16h, une voiture explose. C'est la voiture du sous-préfet. Pourquoi cette explosion et par qui? Réponse dans un prochain numéro intitulé Cheval de Troie. À bientôt.
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3: La cabine minute sur Ici Picardie, votre chronique de la joie et de la bonne humeur. Comment ça va les amis? Est-ce que parmi vous, il y en a qui regardent des séries télé? Moi j'adore les séries. Aujourd'hui, je vais vous parler d'un fléau moderne. Un truc qui nous bouffe la vie, qui nous use la patience, qui nous fait vieillir plus vite que le temps qui passe. Les séries qui prennent 3 plombes à sortir la saison suivante. Non mais sérieux, on vit à une époque où on peut envoyer une fusée sur Mars avec un drone qui filme en 4K. Et il filme en 4K la fusée sur Mars. On a des voitures qui conduisent toutes seules, des robots qui font le ménage. Mais on n'est toujours pas foutu de sortir la saison 2 d'une série avant que ton neveu passe le bac. À la fin de la saison 1, il avait 12 ans le frérot. Les séries télé, comment vous faites? Vous disparaissez comme ça sans prévenir? Ils te mettent la tête dans une saison, dans une série, t'es à fond, tu attends la saison 2 pendant 4 ans. Et toi comme un con, tu les attends vraiment pendant 4 ans. Il y a des gens qui meurent durant les 4 ans. Ils ne voient même pas la fin de la série, c'est dégueulasse. Et nous, la génération années 80-90, on a assez attendu. Par exemple, avec Beverly Hills, c'était un peu notre HPI à nous. Tout le monde regardait Beverly Hills. Et quand une saison se terminait, pendant 2 ans, TF1, ils te rediffusaient les vieux épisodes. Et ils mentaient sans honte dans les publicités. Ils te disaient, la semaine prochaine, des nouveaux épisodes inédits de Beverly Hills. Ah, toi, t'es à fond, là. Le samedi, tu t'assois avec tes frites, ton hamburger, fait maison pour mater Beverly Hills. L'épisode commence, tu te dis, mais j'ai déjà vu ça. Pas lui, mais si. Après, il va embrasser Kelly. Des escrocs! Et de nos jours, ça recommence. Sur des séries sur Netflix, Amazon Prime, t'es là, t'es à fond, tu mates la saison 1, tu mates la saison 2, t'as pas dormi depuis 3 jours, t'as des cernes de panda en dépression, et là, boum, dernier épisode, gros cliffhanger, t'as le cœur qui bat à 200, et là, paf, l'épisode est fini. Mais il est mort ou pas le mec? Non mais à la fin de l'épisode, là, il est mort ou pas? Et là, Netflix te répond, rendez-vous en 2029 pour la suite. Il y en a marre, c'est beaucoup trop long. Moi, je vous dis la vérité. Aujourd'hui, on a 1000 plateformes, 1000 séries. Mais on a toujours le même problème de lenteur. Les gars, on parle en ce moment d'intelligence artificielle, de deep learning, de robots qui écrivent des scénarios en 2 secondes. Moi, je vous le dis, si un jour, les séries faites par l'IA, elles sortent plus vite que les autres, je vous lâche.
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4: S'il y a un endroit qui résume bien les Vosges pour moi, c'est Saint-Maurice-sur-Moselle. C'est un condensé, un résumé, l'endroit que je montre quand on me demande à la fois de raconter l'histoire des Vosges, d'en décrire les paysages et même de parler des gens. La montagne au-dessus, jamais loin, j'allais dire au sortir de la boulangerie, carrément. Hein. Et quelle montagne ! Le ballon d'Alsace qui prend racine ici, dont c'est le plus beau versant. 1247 mètres pour le sommet et une vue incroyable. On voit loin, on voit très loin, on voit même parfois trop loin, si on ne prend pas le temps aussi de voir le tout près. Mais oui, ce petit brin bélier qu'on croise en juillet, ces arbres, tous les mêmes de loin, tous différents de près. Saint-Maurice, c'est la montagne, c'est l'eau des Vosges, puisque sur Moselle, ben oui, et il suffit de grimper un peu pour comprendre que la Moselle, c'est le fleuve qui nous dit que l'union fait la force, puisqu'il a, il est né en fait d'avoir reçu l'apport de plein de gouttes de rue, comme on dit dans les Vosges, qui à force de d'être nombreux à couler, forment cette auguste rivière qu'est la Moselle. L'histoire de Saint-Maurice, c'est l'histoire des Vosgiens, de cette capacité qu'ils ont d'aller là où d'autres ne seraient pas allés, dans la montagne, si belle, c'est vrai, mais pas facile à vivre, hein, surtout au Moyen-Âge, pour les premiers habitants, les premières années où on a vu écrit Saint-Maurice sur quelques parchemins. Les Vosgiens et leur capacité de travail, bien mal récompensée d'ailleurs dans les années 80, hein, mais qui continue à faire des merveilles et qui est un trésor. Je vais vous dire, le travail des Vosgiens, c'est un trésor que la France redécouvrira quand elle comprendra enfin qu'elle peut faire beaucoup mieux et beaucoup plus solide quand elle veut faire elle-même. Et puis, Saint-Maurice, c'est la capacité d'engagement des Vosgiens. Et la montagne, qui a vu le maquis, s'en souvient. Elle qui a été si dure à prendre pour les Alliés au sortir de l'occupation. Il y a cette capacité vosgienne à voir passer l'histoire, à en souffrir bien souvent, bombardements, assauts, frontières même, il n'y a pas si longtemps, quand les voisins alsaciens ne pouvaient plus être français. Au-delà donc d'une marche vers les hauteurs ou même de l'effort physique, un voyage à Saint-Maurice-sur-Moselle, c'est finalement un voyage dans l'âme des Vosges, dans l'esprit de ceux qui y vivent et même de ceux qui y ont vécu. Et c'est fin bien.
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1: Voici Catherine de Saint-Denis-la-Chevasse, entre les Luxes-sur-Bologne et les Essarts en Bocage, en Vendée. Catherine, elle est très investie dans la vie de sa commune. Elle fait vivre avec passion le petit musée des ustensiles, un lieu qui raconte le quotidien d'autrefois et le patrimoine local. Catherine, d'ailleurs, très attachée à ses racines.
2: Je suis vendéenne, je suis du cru.
1: Une vraie de vraie.
2: Une vraie de vraie. J'ai fait mes écoles primaires à Saint-Denis, donc oui, une vraie de vraie.
1: Je suis donc avec Catherine, qui est la secrétaire du musée des ustensiles de Saint-Denis-la-Chevasse. Comment vous êtes arrivée dans cette aventure, Catherine ?
2: Alors, je suis arrivée dans cette aventure parce qu'une dame voulait créer quelque chose pour faire connaître la commune. Donc, nous avons créé une association en 1996 et elle recherchait des gens pour l'entourer. Donc, moi, j'étais très attiré par les anciens ustensiles et pour faire connaître la commune aussi.
1: Rappelez-nous un petit peu l'historique de cet endroit où nous sommes là ce matin.
2: L'idée est partie d'un livre écrit par monsieur Jean-Noël Mouret dans lequel il notait à la fin qu'il n'y avait aucun musée des ustensiles de cuisine en France. Vous savez, nous avions au départ 600 objets, maintenant nous en avons à peu près 1600.
1: Vous êtes engagé donc dans cette association, j'imagine que ça vous prend du temps.
2: Eh bien, c'est beaucoup plus facile depuis que je suis à la retraite.
1: Sachant changé quelque chose dans votre vie, vous, Catherine ?
2: Eh bien, moi, j'étais pourtant dans un travail où j'accueillais du public. Ça m'a ouvert un petit peu, justement, moi qui étais très timide.
1: Parce que vous êtes très à l'aise, finalement, vous parlez de timidité, mais en fait, vous parlez assez aisément.
2: Ben, vous voyez, depuis une vingtaine d'années.
1: On parle aussi dans les associations beaucoup de transmission. Ce musée, il a une histoire, il faut que cette histoire perdure. C'est l'une de vos missions ?
2: Eh bien, oui, on a un manque de bénévoles jeunes. Nous sommes tous des retraités, donc il faudrait des jeunes pour faire perdurer notre savoir et notre passion.
1: On est d'accord, il est hors de question que ce lieu ferme le jour où, malheureusement, vous n'aurez plus la force de tenir ce petit musée avec toute votre équipe.
2: Eh bien, ce sera la mort dans l'âme si on doit le faire.
1: Un dernier message, voilà, aux gens qui hésitent encore à s'engager dans le milieu associatif. Vous leur diriez quoi ?
2: Eh bien, je leur dirais que c'est un petit peu une leçon de vie quelque part. On côtoie beaucoup de gens. Et puis, c'est un petit peu un apprentissage tous les jours de la vie, finalement.
1: Avec Catherine, vous l'aurez compris, c'est engagement et passion pour la mémoire et les traditions au service de la vie locale et du partage.
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3: Direction la cuisine. Et peut-être que comme moi, vous les laissez tremper pendant des heures en espérant que ça disparaisse magiquement. Mais non, les flammes basculaient un peu trop fort. Les débordements de sauce ou les projections d'huile sont souvent responsables d'une croûte foncée, un mélange de graisse brûlée et de restes calcinés bien fixés à l'arrière de vos poêles et de vos casseroles. Alors, est-ce qu'il faut absolument passer par la case ponçage intensif ? Et c'est pas qu'une question esthétique, Cal, parce qu'une poêle encrassée, ça conduit moins bien la chaleur, son dos adhère moins bien au gaz ou à l'induction, et le nettoyage du plan de travail devient problématique. Ça, c'est toujours une galère, hein, quand on le pose comme ça. On a une jolie auréole bien brune.
4: Noir sur le plan de travail, c'est pas agréable.
3: Et le réflexe, c'est souvent de prendre le premier grattoir qui vous tombe sous la main et à s'acharner. Et puis on n'y arrive pas. Alors ma maman m'est tombée dessus la dernière fois, et parce que frotter trop fort, ça attaque l'émail, l'inox, le revêtement, ça laisse des rayures qui vont retenir encore plus de crasse. Alors comment faire ? Ma maman a généreusement saupoudré de bicarbonate de soude le dos de la poêle humidifiée au préalable, hein, sinon le bicarbonate ça ne tient pas. Vous le laissez agir, pas quelques heures, quelques minutes, ça peut suffire, et ensuite vous frottez doucement avec le côté doux d'une éponge, et ça élimine, sans trop d'effort, les dépôts noirâtres, sans rayer la surface de vos casseroles, de vos poêles. Mais merci, ma maman.
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7: Bonjour Olivier, on parle donc de cuisine aujourd'hui ?
5: Tout à fait, et on fait un viron du côté du nord du département. Bonjour les amis, petit tour du côté du pays rouennais aujourd'hui. Comme on y dit là-bas, la gastronomie c'est très important à Rouen, vous en avez peut-être écouté parler. Sur le plan linguistique, le Y pronom neutre, on y aime bien dans le nord du département. Et je vous rappelle que le verbe entendre n'existe quasiment pas. À Rouen, on écoute. Donc vous avez peut-être écouté parler de l'importance de la gastronomie là-bas. Alors la figure tutélaire, c'est la maison Maison Trois Gros, 3 étoiles au guide Michelin. Le restaurant tenu à partir de 1930 à Roanne par Jean-Baptiste Trois Gros et son épouse Marie, puis par leurs fils Jean et Pierre, et enfin par leur petit-fils Michel, qui s'est installé depuis quelques années à Ouche près de Roanne, et maintenant son fils César. Vous avez remarqué comment je dis Roanne en une syllabe plutôt que Roanne en deux syllabes? C'est comme ça qu'on y dit dans la région. Donc, vous l'avez compris, la gastronomie, c'est important, c'est number one. Les gens aiment bien les douceurs aussi, hein. La région rouennaise, c'est la terre où l'on a fait la vraie papillote, celle qui est faite chez Révillon au Coteau. Ça va être de saison. Et puis, nous avons la praluline, une brioche au beurre et aux pralines roses, créée par Auguste Pralu en 1955. Au fait, la pâtisserie et chocolaterie Pralu, c'est bien d'origine rouennaise, même si on en trouve un peu partout aujourd'hui, et même si les Lyonnais tentent de se l'approprier. Non, les Gones, Pralu, c'est rouennais. Les pralulines, ils en font tellement qu'il faut qu'ils prennent très tôt le matin. Prendre, ça peut vouloir dire embaucher, commencer le travail dans le parler rouennais. Alors, attention quand même avec les papillotes et les pralulines, hein, si vous avez une chemise blanche, parce que vous pouvez vous faire une catole, c'est-à-dire une tache. Par contre, après avoir mangé, vous aurez la caisse. À d'autres termes, vous serez en forme. Les ch'tis, ils adorent. Oui, à Rouen, on parle volontiers de ch'tis pour désigner les enfants. Ne pas confondre avec le ch'timi du Schnorr. Un événement incontournable de la région rouennaise, c'est Rouen Table Ouverte, RTO pour les intimes, dans lequel gastronomie et spectacle vivant se rencontrent pour le plaisir des papilles, des yeux et des oreilles. Un autre grand rendez-vous, c'est le Salon de la Gastronomie, organisé par le comité des fêtes au Coteau et qui se tient depuis quelques années dans la grande salle du Scarabée à Riorges. On y propose le meilleur de la production d'une centaine d'exposants et leur savoir-faire. Et même si ça pleut, et si la pluie vous y craignez, comme on dit volontiers à Rouen, c'est-à-dire si vous n'aimez pas ça, vous serez bien à l'abri au Scarabée. Au Scarabée, on peut s'étendre, mot du patois rouennais qui veut dire se réchauffer. Voilà, voilà.
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8: Ici, à la souterraine, en passant devant le tiers-lieu, la maison d'à côté, peut-être que vous vous êtes déjà demandé ce que c'était avant. Eh bien, on a trouvé des personnes pour nous répondre. Annick et
9: Roger Boulevard.
10: Je remonte en 1946, où c'était avant un café-restaurant-pâtisserie. Les jeunes filles venaient avec leurs copains et ils mangeaient beaucoup des pâtisseries, notamment des bonnes brioches, qui étaient vraiment délicieuses. Les propriétaires de ce restaurant étaient assez âgés, c'était monsieur et madame Piton. Ils ont revendu leur commerce en 1952. C'est monsieur et madame Poti qui étaient bouchers de profession. Monsieur Poti et sa femme Alice ont repris donc le commerce. Alice tenait la boucherie plus le café qui était resté. Je suis arrivée quand ça a été revendu ici aux personnes qui ont fait la maison d'à côté en 2017.
8: Hein? L'actuel café, c'était là où il y avait le café avant ?
10: Non, pas du tout. Alors, l'actuel café d'aujourd'hui était l'ancienne boucherie. Quand les parents ils se sont mis à la retraite, les enfants n'ont pas repris la succession. Donc, c'est pour ça que ça a été revendu en 2017 pour devenir la maison d'à côté.
11: Ma sœur fréquentait mademoiselle Pouty, mais le reste, je ne pourrais pas vous en dire plus. Hein.
10: Ici, par contre, c'est que cette grande pièce où nous sommes, dans la maison d'à côté, c'était le café-restaurant-pâtisserie. En 1946, ça, c'était la grande pièce. Et c'était un lieu de rencontre.
11: Ça tenait à côté de la boucherie ou dans la boucherie ?
10: Ici, non, dans la grande salle. Parce que là où il y a le café actuellement, c'est la boucherie. C'était l'ancienne boucherie.
12: Bonjour ! Bienvenue à la maison d'à côté. Moi, je me présente, je m'appelle Elsa. Je m'occupe avec mes collègues de ce lieu. On est une coopérative et nous avons l'association Bocale Facelli qui est intégrée. On va proposer plein d'activités, la cuisine, le jardin. On invite les personnes à se retrouver autour d'un café, d'une boisson chaude ou froide. On a aussi des sirops. Et puis après, on va avoir des loisirs créatifs, l'apprentissage numérique, ce rendez-vous gratuit. Et on fait de la location d'espace, en gros.
13: Moi, je m'appelle Océane.
8: Océane, est-ce que c'est toujours un lieu où on vient prendre une pâtisserie avec les copains ?
13: Bon, on peut dire ça, oui, parce qu'on a le lycée qui est juste à côté. Donc, parfois, les étudiants viennent ici avec leurs amis, leurs copains. Donc, oui, il y a beaucoup de pâtisseries faites maison et elles sont excellentes.
8: Le goût pour le partage et les pâtisseries, ça perdure dans le temps.
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14: Laetitia Ribeiro est biographe familiale. Pourriez-vous l'accueillir chez vous et lui raconter votre vie ? Laetitia Ribeiro, Les gens d'ici.
9: Bonjour, je m'appelle Laetitia Ribeiro, j'ai 50 ans. Je suis née au Mans et j'ai grandi à Parigné-l'Évêque. Ma particularité, je suis briographe familiale. J'écris des récits de vie pour les personnes qui souhaitent laisser une trace. Et donc, je suis biographe à Encre d'Humanité.
15: Écoutez-moi.
9: Qu'est-ce qu'être biographe familiale? Eh bien, c'est raconter des histoires de vie, accompagner des personnes, en fait, qui ont le souhait de laisser une trace, de témoigner de leur histoire, soit pour eux, soit pour leurs enfants. En fait, léguer un petit peu leur récit de façon à ce qu'ils se perpétuent dans les générations à venir. Comment est-ce que je procède ? Donc, la plupart du temps, je me rends au domicile des personnes. C'est avant tout une rencontre humaine et mon travail, c'est à la fois de les guider dans le récit de leur vie, mais aussi de comprendre et de percevoir les émotions, les silences, pour pouvoir écrire tout cela. Qu'est-ce que l'écriture permet ? Alors, au-delà effectivement du récit, l'écriture, elle permet parfois de s'alléger. Hein. J'ai aussi cette particularité d'être biographe accompagnante. L'écriture permet parfois de témoigner, mais aussi de s'alléger. L'écriture, elle permet de revisiter son histoire, faire un peu parfois le bilan ou l'avancée. Elle peut permettre une avancée, en tout cas, sur ce qui a été vécu. Si j'ai fait pleurer des gens, ce n'est pas moi qui fais pleurer les gens. Ce sont souvent leur histoire et l'émotion que ça peut dégager effectivement de raconter son histoire, mais c'est souvent aussi à la lecture de ce que j'ai pu écrire, en fait. Les gens disent souvent que c'est particulier de se relire, de se voir écrire, et que c'est une expérience qui est à la fois extrêmement émouvante et à la fois c'est singulier. Les personnes, à la fois, ont l'impression d'avoir écrit leur récit, puisque l'idée, c'est vraiment de les rencontrer et de pouvoir, effectivement, écrire au plus près de ce qu'ils sont. Donc ça, chaque fois, en fait, les gens me disent que c'est un cadeau émouvant, mais un cadeau réciproque, surtout.
16: C'est ma vie.
9: Est-ce qu'on est bien en Sarthe? Je suis revenue sur mes terres natales, donc c'est que c'était important et qu'on y vit bien. Pour moi, c'est important, que ce soit dans la biographie ou au fond d'être revenue en Sarthe. Pour moi, il y a quelque chose de l'histoire de ses racines, de savoir d'où on vient, de savoir où l'on va. Oui, on y vit bien en Sarthe. Voilà, c'était Laetitia Ribeiro, biographe à Encre d'Humanité. J'ai été très heureuse de vous parler de la biographie, de la découverte de la biographie. Et comme j'ai coutume de dire, il faut écrire son histoire, puisque chaque histoire mérite son encre.
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17: Ma tata, elle est petite. Quand elle a un truc qui est haut, elle n'arrive pas à l'attraper.
18: Vous préférez être grand ou petit ?
17: Moi, j'ai envie d'avoir 15 ans comme ma cousine Olivia qui a un appareil dentaire. Parce que j'ai envie d'être grande comme elle et j'ai envie de sortir avec mes copines quand il fait beau. Ma mère, elle est très grande, mais elle y arrive quand même à rentrer. Elle n'est pas obligée de baisser la tête. Mon papa, elle est grand, mais a des grands doigts. Elle ne peut pas lâcher les chouchous de ma petite sœur Lisa.
18: T'as envie d'être grande ou de petite ?
17: Comme ma maman. Ma maman, elle est moyenne. J'ai envie d'être pas trop petite, mais pas trop grande. Ma tata, ouais. Elle est petite. Et du coup, quand elle a un truc qui est haut, elle n'arrive pas à l'attraper. Et mon père, il est plus petit que ma mère. Je préfère être grande, mais être petite, c'est aussi bien parce que, enfin, on peut passer partout, c'est un peu plus pratique, c'est tout ça. Juste être un peu plus grand, mais pas beaucoup. Je rêve que je sors avec mes copines, que j'ai 15 ans et que j'ai mon portable.
18: Donc, en fait, quand on est grande, on a...
17: un portable, et mon père, il m'avait donné son portable qu'il avait cassé quand il était grand. J'ai envie d'avoir un portable parce que, comme ça, je pourrais appeler mes copines, je pourrais envoyer des messages et je pourrais envoyer des photos. Moi, en fait, j'ai envie d'avoir un portable pour faire des jeux, pour faire plein de choses. Ben, moi, j'ai un téléphone rose, mais il est pour enfants. Il y a des jeux, des vidéos, de la musique... On peut envoyer des messages, on peut envoyer des photos et je peux jouer à mes jeux. Et même, j'ai envie d'avoir un portable pour de vrai, comme ma mère, vu que ma mère, elle a un jeu de Disney et un jeu pour construire des manèges. Moi, j'ai trop envie d'en avoir un.
18: Pour faire quoi ?
17: Je sais pas.

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Dans ce nouvel extrait de l'album De l'ombre à la lumière, la voix la plus puissante du Trégor rencontre celle magnifique de Chimène Badi pour un duo musical.